0: Mojaba Ramenei qui a réagi aux frappes américaines contre son pays. Téhéran a de son côté détruit des infrastructures civiles au Bahreïn, au Koweït et en Jordanie où deux militaires américains ont été tués et un troisième porté disparu. Le sport, l'Angleterre remporte la petite finale de la Coupe du Monde de football. Au terme d'un match fou, les Three Lions s'imposent contre la France 6-4. Malheureusement, la première période des Bleus a été tellement catastrophique que la mission était trop difficile. Place désormais à la finale entre l'Argentine et l'Espagne. Le coup d'envoi sera donné demain matin à 6h. Du rugby, et l'équipe de France conclut parfaitement sa tournée d'été du championnat des nations en s'imposant à Tokyo face au Japon, 42-15. Avec 6 essais, les tricolores empochent le bonus offensif et passent devant l'Irlande au classement pour terminer en tête de la poule Nord. Rendez-vous en novembre pour le prochain match. La France affrontera les Fidji. Il est 11h passé de 3 minutes et on se retrouve tout à l'heure à midi pour le prochain point d'information.
1: Merci Léana et à tout à l'heure.
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La suite des messages, c'est pour souhaiter un bon dimanche à ma petite famille sur la butte. Voilà, le message, je pense qu'il n'est pas complet. Numéro qui finit par 3094, on n'a pas tout reçu. En tout cas, on vous souhaite un bon dimanche à la petite famille sur la butte également. Pour toute ma famille en Calédonie, profitez bien de votre journée, la part de Tati Jo de Borail. Merci Tati Jo, on vous embrasse, un bon dimanche et bisous à toute la famille. On souhaite un bel anniversaire à Loïc Cabar pour sa première bougie de la part de la famille Nati et Télote de Pointe-d'Imier. Loïc Cabar, on lui fait des bisous pour sa première bougie. Un bon dimanche également à toute la famille. Bel anniversaire à mon frère Jérémy de la part de sa petite sœur Anouméa qui lui fait de gros bisous et qui lui dit à tout à l'heure pour le gâteau. Jérémy, bel anniversaire. Bonne journée, monsieur. Et bien sûr, un bon dimanche à tout le monde. Pour ma nièce Cathy au Mont d'Or, pas trop le cafard de la part de tante de ta tante de Saint-Michel. Faut de la flûte de pont, on va voir ça. En tout cas pour Cathy au Mont d'Or, n'est pas trop le cafard. Cathy à l'embrasse, on lui souhaite un bon dimanche, on lui met un peu de soleil dans la radio. Merci tante Michel, la tante à Saint-Michel, pardon. Allez, la suite en musique.

Allez, c'est fresh maintenant. On est cool, hein, le gang. Otis Redding, dans un instant, en duo avec une grande dame, Ray Charles, avant le retour des messages, 25-46-46 pour le dernier wagon.

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1: Allez, la suite des messages, on souhaite un bel anniversaire à Harold de la part de sa femme, de ses enfants à Nouméa, qui lui souhaite un bon dimanche et un bon appétit. Harold, bel anniversaire monsieur, bonne journée. Un joyeux anniversaire à Loïc qui a un an aujourd'hui de la part de la famille du Montmou. Bon dimanche Loïc, des gros bisous, un bon dimanche pour la première année. Bonjour à Durette Bleu, non je vais pas craquer du slip même si Dami ne m'a toujours pas souhaité mon anniversaire, peut-être qu'il ne m'aime pas. Et sans comme toi, bisous à tous. Non, ils ne savent pas. Je viens de le découvrir. Alors je vous souhaite, madame, un bel anniversaire en ce dimanche 19 juillet. J'ai pas suivi. Un très bel anniversaire, Chara. Et un bon dimanche. Je te fais de gros bisous. Et tu, hein. Fidèle auditrice de Radio Rythme Bleu, que j'embrasse bien fort pour son anniversaire en ce dimanche plus vieux. Un bon dimanche à toute l'équipe au Pick-up Bleu pour la suite des messages du côté de Doniambo. Bon courage et de la part de Karl. Voilà, comme tous les dimanches, le petit message. Merci Karl. Bon courage à l'équipe. Sous la pluie. Avec Nicky. Oh, joli, joli.
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1: Sarah, bel anniversaire. Bon dimanche.

Les Gold, on vous souhaite un bon dimanche, bien sûr, un bon appétit pour refermer Tina Turner, la patronne, Salomon Burke et Tracy Chapman. Avant le programme du cinéma, on va retrouver Léana Colombo à partir de midi, bien sûr, pour le journal de la rédaction.

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2: Les sorties de la semaine. Kayara, princesse Inca. Déterminée à défier les traditions, Kayara se lance dans une aventure extraordinaire au cœur de l'Empire Inca. Un grand récit d'aventure sur le courage, la liberté et le dépassement de soi. L'aventure rêvée, lauréat du prix du jury Festival de Cannes 2026. En voulant aider un ami d'enfance, Vesca se retrouve plongée au cœur d'un dangereux réseau criminel. Un thriller captivant entre mystère, tension et secret. Et L'Odyssée, le nouveau film de Christopher Nolan, débarque en salle. Une adaptation spectaculaire du mythe d'Ulysse avec Matt Damon, Tom Holland, Anne Hathaway et Zendaya. Un voyage visuel et émotionnel à couper le souffle. Les événements cinéma de la semaine. L'Odyssée, séance prestige interdit aux moins de 18 ans. Et Obsession, séance unique interdit aux moins de 16 ans. Toujours à l'affiche, Bayana, la légende du bout du monde, des mignons et des monstres, Toy Story 5, Super Mario Galaxy, le film Marsupilami, In Waves, Le Passage, Supergirl, Les Parfaits, Pour le plaisir, Disclosure Day, Star Wars, The Mandalorian and Grogu, La bataille de Gaulle partie 1, L'âge de fer, La bataille de Gaulle partie 2, J'écris ton nom, Michael, et enfin on l'appelait Robin des Bois, Backrooms, interdit tous deux aux moins de 12 ans, et Evil Dead, interdit aux moins de 16 ans. Cinéma d'ici et d'ailleurs, au bord du monde, drame allemand, grec, hongrois. Au cœur d'un hôpital psychiatrique, une jeune infirmière remet en question les règles établies. Un drame poignant sur l'humanité, l'écoute et l'espoir. Attention, dernière séance pour À Voix Basse.
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4: La météo, 5 communes toujours en vigilance orange, forte pluie orage. L'activité pluvio-orageuse devrait se maintenir sur le territoire jusqu'à demain. La sécurité civile appelle à la vigilance. Prudence sur la route si vous devez vous déplacer. 84 ans après la rafle du Veldiv, un hommage aux justes et aux victimes du racisme et de l'antisémitisme a été rendu ce matin en Nouvelle-Calédonie sur la place Bir Hakeim. L'heure du bilan pour le président du gouvernement Alcide Ponga. Il était l'invité d'Elisabeth Noir vendredi midi dans le magazine Transparence. Les États-Unis lancent de nouvelles frappes contre l'Iran après que 2 militaires ont été tués en Jordanie. L'Iran menace de déclencher une offensive totale. L'Angleterre remporte la petite finale de la Coupe du monde de football. Au terme d'un match fou, les Anglais s'imposent contre la France. 6 buts à 4. Détail du match dans notre page sport. Bonjour à tous et bienvenue dans notre journal à la une de l'actualité. Les intempéries qui frappent le territoire depuis le début du week-end. Une mauvaise météo qui a déjà fait un mort. Un homme a été retrouvé noyé à Touot hier. Un véhicule transportant plusieurs passagers a été emporté par les eaux alors qu'il tentait de traverser un radier inondé. Une enquête de gendarmerie est en cours. Et ce matin, c'est un accident de la circulation qui est survenu à Yengen dans le secteur du Bac de la Wayem. Un seul véhicule était en cause. Il a fait une sortie de route. 3 personnes étaient à bord. Elles n'ont que légèrement été blessées. Météo France Nouvelle-Calédonie qui, dans son dernier bulletin, a maintenu une vigilance élevée dans certaines communes. Michael Juneski.
5: Oui, Dimbéa, l'île des Pins, le Mont d'Or, Thio et Yaté sont encore en vigilance. Orange, forte pluie, orage. L'axe pluvio-orageux s'étire sur le sud de la Grande Terre et les Loyautés et continue de générer des précipitations significatives par endroits. Plusieurs cumuls de pluie importants ont été enregistrés ces 12 dernières heures, en grande partie dans le sud. Mirechou Eirabid est chef prévisionniste au Centre Météo France de Nouvelle-Calédonie.
6: Au cours des 12 dernières heures, on a eu des cumuls qui ont atteint environ de 100 à 150 mm sur le sud-est de la Grande Terre, l'île des Pins, et même aux Loyautés, on a eu des cumuls importants du côté de l'Ifou. Depuis le début de l'épisode, on peut dire qu'on a eu des cumuls atteignant de 150 à 300 mm sur une zone un peu plus large, hein, en englobant le sud de la Grande Terre, en allant de Dumbéa au Mont d'Or. Il faut savoir que ces quantités relevées représentent environ de 1 à 2 mois de pluie normalement enregistrées au mois de juillet.
5: Pour le retour d'une météo plus clémente, il va falloir attendre encore un peu. L'activité pluvio-orageuse devrait se maintenir aujourd'hui et la nuit prochaine.
6: On a encore des pluies qui sont fréquentes et localement fortes, voire même orageuses, du côté des Loyautés, sur la pointe sud-est, l'île des Pins. Elles vont continuer cet après-midi, se poursuivre en soirée. En deuxième partie de nuit, elles vont se calmer. Il y aura encore quelques pluies, mais elles deviendront plus intermittentes. Il y aura encore quelques pluies attendues demain sur la façade ouest, mais rien à voir avec ce qu'on a connu là, avec ce passage de cet axe pluvio-orageux. Il y aura quelques pluies qui vont concerner la façade ouest demain. Après, par contre, on aura une nette amélioration mardi, je dirais, pour l'ensemble du territoire.
5: Voilà pour les précisions de Myrène Chou-Erabid, chef prévisionniste au Centre Météo France de Nouméa. De son côté, la sécurité civile appelle à la prudence sur les routes. Évitez au maximum de vous déplacer, de traverser les radiers qui sont pour la plupart submergés. À l'heure actuelle, la RT1 est de nouveau praticable à Bouraï. Elle était fermée hier soir. La route de l'Acoulée au Mont d'Or a également été réouverte à la circulation durant la matinée.
4: Cérémonie de dépôt de gerbes ce matin, place Bir Hakeim. Lors de la journée nationale à la mémoire des victimes des crimes racistes et antisémites et d'hommage aux Justes de France, Anaïs Aït Mansour, directrice de cabinet du Haut Commissaire, a lu le message d'Alice Ruffaut, ministre déléguée auprès du ministère des Armées et des Anciens Combattants.
7: Sous la chape de la haine et de nuit tombée sur la France dans les années d'occupation, des lumières par milliers refusèrent de s'éteindre. Des femmes et des hommes de toute origine et de toute condition ont sauvé des juifs des persécutions antisémites et des camps d'extermination. Bravant les risques encourus, ils ont incarné l'honneur de la France, ses valeurs de justice, de tolérance, d'humanité. Ce furent des portes qui s'ouvrirent, de faux papiers fournis, une place ajoutée à la table pour un enfant caché, un nom tué jusqu'au bout. Ce furent des instituteurs, des religieuses, des pasteurs, des agriculteurs, des concierges, des policiers aussi, qui prévinrent à la veille des arrestations. Ce furent des justes. Chacun risquait sa liberté et sa vie. La France n'a pas fini de compter ses justes. Beaucoup sont restés inconnus, qui vécurent fidèlement une vie cachée et reposent dans des tombes que personne ne visite plus. Mais il y a une semaine, le 12 juillet, le président de la République Emmanuel Macron appelait toutes les communes de France à faire pleinement rayonner leur exemple. Il est temps désormais que sur chaque maison, chaque immeuble, chaque lieu où des juifs furent abrités, hébergés et sauvés, soit apposé les noms des justes qui les sauvèrent de la barbarie nazie.
4: Pour Philippe Messman, le président de l'Association culturelle israélite de Nouvelle-Calédonie, cette journée de commémoration est l'occasion de se souvenir de ces personnes qui ont sauvé des juifs durant la Seconde Guerre mondiale.
8: Les justes, ce sont les personnes qui ont aidé, par leur attitude pendant la Deuxième Guerre mondiale, des juifs à ne pas être déportés, qui les ont cachés, qui les ont protégés, qui ont masqué leur identité afin qu'elles ne soient pas arrêtées. Un certain nombre de justes ont déjà été identifiés à l'issue de la Deuxième Guerre mondiale, qu'on les honore déjà. Je crois que en Israël, ils peuvent être accueillis s'ils désirent être enterrés en Israël pour avoir sauvé des juifs. Ça fait partie de ces gens qui ont résisté, donc oui, je pense qu'on peut les honorer éventuellement en portant leur nom sur un certain nombre de bâtiments publics.
4: Une cérémonie qui s'est déroulée en présence notamment du maire de Nouméa, Sonia Lagarde, et des représentants du président du Congrès, de la province sud, du président du CESE, de l'amicale doyenne et combattant de la Nouvelle-Calédonie et du commandant des forces armées de Nouvelle-Calédonie. C'est l'heure du bilan pour le président du 18e gouvernement qui va bientôt quitter ses fonctions au terme de la mandature. Alcide Ponga l'a adressé vendredi face à la presse et il était ensuite l'invité d'Elisabeth Noir dans le magazine Transparence, Michael.
5: Alcide Ponga préside le gouvernement de la Nouvelle-Calédonie depuis le 16 janvier 2025. Il a été élu après la chute du gouvernement de Louis Mapou et 8 mois après les émeutes de 2024, alors que la Calédonie était dans une situation économique catastrophique. Il rappelle que quand il a pris ses fonctions, il y avait 54 milliards de francs de recettes en moins pour rétablir le budget 2026 de la Nouvelle-Calédonie. Il lui a été demandé quelle est la situation alors qu'il s'apprête à quitter ses fonctions.
9: 18 mois après. Écoutez, j'espère que ça va mieux que l'époque. Voilà, j'espère que ça va mieux que l'époque. Mais je dois avouer que la situation est toujours compliquée. Elle est toujours tendue sur le point de la situation financière et budgétaire de la Nouvelle-Calédonie. Il y a encore beaucoup, beaucoup de travail à faire. Mais je peux dire qu'on a essayé, avec mes collègues du 18e gouvernement, de limiter la casse. On a pris des décisions, parce qu'il fallait prendre ces décisions-là durant notre mandature, où ça a fait couler beaucoup d'encre, ça a fait parler beaucoup de gens, mais ce sont des décisions qu'il fallait prendre dans le contexte dans lequel on était pour pouvoir repositionner la Calédonie dans une trajectoire, je l'espère, qui l'amènera à aller vers de meilleurs auspices dans un avenir pas trop lointain.
5: Le 18e gouvernement a fonctionné dans la collégialité, affirme Alcide Ponga, qui indique que 95 à 98% des décisions ont été prises à l'unanimité. Parmi les mesures phares de son bilan, il cite en premier la réouverture de la Nouvelle-Calédonie sur son environnement régional, un élément essentiel pour lui.
9: Je souhaite que la Calédonie, que le politique, que le gouvernement calédonien puisse développer ses relations régionales pour donner un rôle et pour asseoir le rôle de la Nouvelle-Calédonie au sein de la famille du Pacifique. Rien que toute l'arc mélanésienne du Pacifique, je ne parle pas de l'arc polynésienne avec nos amis wallisiens, tahitiens et encore moins de l'arc micronésien, mais rien que l'arc mélanésien, c'est entre 20 et 20 millions de personnes, 20 et 20 millions de consommateurs. 20 et 20 millions qui constituent un marché sur lequel on peut travailler ensemble avec le Vanuatu, avec la Papouasie-Nouvelle-Guinée, avec l'ensemble de ces îles sœurs du Pacifique. Et pour ma part, je pense qu'il faut continuer. On ne doit pas s'enfermer sur nos propres questions. Oui, elles sont là, on les réglera, on les traitera, mais on doit porter la Calédonie au-delà de la barrière du Corée.
5: Alcide Ponga estime que le 18e gouvernement a permis de relancer la filière nickel et qu'il s'est notamment attaché à renouer le dialogue entre les acteurs du secteur. Le nickel est une question éminemment politique, mais pour lui, elle est d'abord économique, technique et pourvoyeuse d'emplois. Sa conviction, au-delà des doctrines et des stratégies qui s'opposent, c'est que le nickel doit rapporter davantage à la Nouvelle-Calédonie et aux Calédoniens. Et à ce titre, il déclare que les choses avancent pour la reprise des usines du Sud et du Nord. L'objectif du 18e gouvernement a été, dit-il, de créer les conditions pour que les investisseurs nous regardent d'un autre œil.
9: Ce sont les responsabilités du gouvernement de créer des conditions pour que non seulement les investisseurs souhaitent venir ici en Nouvelle-Calédonie parce que les choses sont faites pour les attirer, mais également le gouvernement doit répondre aux questions qui sont posées par les gens qui vivent au pied des mines, que ce soit les mairies, les tribus et les communautés qui sont au pied des mines. Donc on l'a fait. Il y a encore beaucoup de travail à faire autour du nickel. Moi, je vous disais, ça avance. J'espère beaucoup que ça reprend dans le sud et que ça puisse reprendre dans le nord pour qu'on puisse à un moment donné aligner les étoiles et faire que le nickel joue le rôle auquel les Calédoniens attendent sur le territoire.
5: Le président du gouvernement interrogé aussi sur la desserte aérienne et sur le déménagement d'Aircal à Tontouta. C'était, dit-il, une décision qui n'était pas populaire, mais qui était indispensable. Et s'il comprend qu'il est difficile pour les populations des îles de vivre ce changement, il ne regrette rien.
9: La question qui se posait à moi, c'était est-ce que j'opère ce changement pour donner une chance à un moment donné à la compagnie de continuer à travailler, ou est-ce que je ne fais rien, je mets le dossier sous la pile et j'attends juste que la compagnie soit liquidée à un moment donné parce que financièrement et sur son plan d'activité normal, elle ne pourrait pas tenir et la Nouvelle-Calédonie ne pourrait plus lui donner les 1 à 1,5 milliard qu'elle lui donnait chaque année. Donc la question, elle est simple pour moi. Il fallait décider pour essayer de sauver la continuité aérienne entre la Grande Terre et les îles Loyauté. Et si c'était à refaire, je le referais.
5: Interrogé sur l'aide de l'État au travers du pacte de refondation économique et sociale, Alcide Ponga indique qu'elle a permis aux collectivités de boucler leur budget et d'accomplir leur mission de service public. Il a aussi été interrogé sur les priorités du prochain gouvernement.
9: Dans des situations d'urgence comme la situation dans laquelle on est aujourd'hui, tout est urgent, mais je pense que le prochain président devra s'attacher d'abord à ces questions financières pour voir comment est-ce qu'on termine l'année 2026 et comment est-ce qu'on construit le budget de 2027. C'est un énorme défi qui est devant la prochaine équipe. Ensuite, nous avons l'ensemble des questions, suivre les questions nickel, de suivre les questions sur l'aérien, de suivre les questions... On a fermé la maison de la Nouvelle-Calédonie, mais il faut qu'on réouvre une annexe du gouvernement Nouvelle-Calédonie pour pouvoir avoir ces relations non seulement avec les ministères nationaux, mais également avec l'Europe. Il y a les comptes sociaux, il y a les retraites, vous avez également, même si c'est de la compétence des provinces, tout ce qui est logements sociaux, les aides. Donc j'ai du mal à répondre à votre question. Quels sont les dossiers prioritaires? Parce que tout est prioritaire dans la situation dans laquelle on est.
5: Lors de ces 18 mois, Alcide Ponga a aussi participé aux discussions sur l'avenir institutionnel. Il déclare que, dans ce domaine, les élus calédoniens ont fait le travail, mais il ne s'attend pas à une reprise rapide des discussions.
9: Je ne sais pas si on pourra boucler quelque chose avant la fin de la mandature du président Macron. Sincèrement, je ne crois pas, parce qu'on l'a essayé, donc on n'a pas réussi. Par contre, je pense que c'est du temps en offre sur lequel peut-être nous, les partenaires calédoniens, nous pouvons déjà commencer à réfléchir entre nous et tracer 2-3 hypothèses possibles pour pouvoir avancer avec le nouveau président de la République ou la nouvelle présidente de la République et la nouvelle Assemblée nationale quand elle sera mise en place.
5: D'ici l'élection du futur gouvernement le 31 juillet et son installation début août, Alcide Ponga va gérer les affaires courantes. Interrogé sur l'accord de gouvernance conclu entre les loyalistes, le Rassemblement et l'Éveil océanien, il préfère parler de pacte de stabilité et espère qu'il durera jusqu'à ce que l'on trouve un accord.
4: Une interview du président du gouvernement Alcide Ponga retrouvée en audio et vidéo sur le site internet de Radio Rythme Bleu. Elle sera par ailleurs rediffusée ce soir, juste après notre édition de 17h45. Avant de marquer une première pause, cette information, Air Calin communique sur la reprogrammation du vol Nouméa Paris via Bangkok. L'un de ses avions, A330neo, est immobilisé pour une anomalie technique, ce qui a entraîné de nouveaux horaires. La compagnie attend encore l'arrivée de pièces nécessaires. Le vol Paris-Nouméa via Bangkok, qui devait décoller vendredi soir de Paris à 21h30, a été reprogrammé. Il partira de Charles de Gaulle aujourd'hui à 13h35 pour une arrivée à Nouméa lundi soir à 23h. Et une reprogrammation qui concerne également les vols de demain. Le vol Nouméa Paris, initialement prévu demain matin à 1h30, partira de Tontouta à 13h25 demain. Le vol Paris-Nouméa partira de la capitale ce mardi à 9h25 au lieu de 21h30 lundi. Et également, le vol Nouméa-Singapour qui devait décoller hier soir a lui aussi été reporté. Il partira cet après-midi de Tontouta à 14h30. Le vol Singapour-Nouméa partira ce soir de Singapour à 23h15. Tous les passagers des vols concernés ont été informés par les équipes d'Air Calin. Il est midi 15, première pause dans ce journal avant de voir l'actualité en métropole et dans le monde. À tout de suite.
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3: 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On retrouve Léana Colombo.
4: Au Moyen-Orient, la guerre s'intensifie de jour en jour. Le cessez-le-feu a volé en éclats. Les États-Unis ont mené une nouvelle série de frappes en Iran la nuit dernière. Et Téhéran a riposté en visant les pays du Golfe alliés de Washington. Deux soldats américains ont été tués en Jordanie. Des pays du Golfe qui dénoncent aujourd'hui les crimes de guerre iraniens après une série d'attaques visant des infrastructures civiles. Wilfried de Villers pour Europe 1.
13: Si l'Iran attaquait jusque-là des cibles militaires américaines dans la région, ce sont désormais des infrastructures civiles qui sont elles aussi prises pour cible. Le Koweït en fait particulièrement les frais. Une centrale électrique, une station de dessalement d'eau ainsi qu'un site pétrolier ont été visés aujourd'hui par des tirs iraniens au lendemain de l'attaque d'une autre centrale électrique. Dans le sud de l'Iran, ce sont des ports, des voies ferrées ou encore des installations portuaires qui ont été endommagées, voire détruites par les frappes américaines des derniers jours, même si l'armée ne mentionne pas de cible civile, mais dit avoir visé des sites de surveillance et des dépôts d'armes la nuit dernière. Donald Trump a menacé à maintes reprises de s'attaquer aux ponts et aux centrales iraniennes pour tenter de contraindre Téhéran à la négociation. Mais une issue diplomatique ne semble plus à l'ordre du jour. Plus question de faire la guerre et de négocier en même temps, prévient un haut responsable iranien. Le protocole d'accord conclu en juin est enterré par le vice-ministre iranien des Affaires étrangères. Les États-Unis ont cessé de tenir leurs engagements, nous avons fait de même.
4: Et notez cette rencontre mardi à Washington entre Joseph Aoun et Donald Trump. Le président libanais doit consolider avec son homologue américain le cessez-le-feu avec Israël. Le président américain qui s'attaque également au Canada, il accuse le pays de ne pas entretenir correctement ses forêts et menace son voisin de nouveaux droits de douane pour négligence délibérée. Le président des États-Unis se plaint qu'une partie de son pays est enfumée par ces incendies. Des critiques jugées absolument inacceptables par le dirigeant de la province de l'Ontario où sévissent ces feux. La canicule en France qui se poursuit dans certaines régions. 7 départements sont encore en vigilance orange, tous situés sur l'arc méditerranéen. Sauf qu'après 3 vagues de chaleur extrême enregistrées en 2 mois, les conséquences se font sentir, notamment à l'hôpital. Exemple au CHU de Nantes, où le syndicat Force Ouvrière lance un appel à la grève illimitée dès demain, avec au centre des revendications des conditions de travail particulièrement insupportables en période de canicule. C'est ce qu'explique Tony Gilbert, secrétaire général du syndicat FO au CHU de Nantes.
14: Moi, ça fait plus de 30 ans que je travaille à l'hôpital. J'ai jamais vu un été aussi catastrophique, hein, puisque dans certaines unités, nous avions 40 degrés. C'est quand même absolument incroyable. On a des services aujourd'hui qui sont complètement passoires, puisque nos directions n'ont pas fait le choix de faire de l'isolation de tous nos bâtiments. Et déjà, même pour nos collègues, c'est déjà extrêmement compliqué de soigner quand vous êtes à de température aussi élevée. Donc forcément, pour les patients, c'est des risques pour eux supplémentaires. Donc c'est un investissement aujourd'hui que nous avons besoin, puisque ça contribue malheureusement à casser nos conditions de travail. Et oui, on a reçu 160 climatiseurs, mais sur l'ensemble de l'établissement, on sait que c'est complètement insuffisant.
4: Tony Gilbert, secrétaire général du syndicat FO au CHU de Nantes, interrogé pour Europe 1 par Antoine Bienvaux. Parlons à présent de cet acte de vandalisme 84 ans après la rafle du Veldiv. Une plaque commémorative rendant hommage à un couple de Juste et leur fille a été brisée à Paris. Une dégradation qui soulève l'indignation dans la capitale.
15: Ça me brise le cœur, moi. J'hallucine. Je sais même pas si c'est la première fois que ça arrive dans ce quartier, parce que j'en vois souvent des plaques. C'est bien qu'elles soient là pour rappeler ce qui s'est passé, parce qu'il y a trop de gens qui ont oublié.
16: J'ai du mal à le croire. Je suis vraiment étonnée qu'on puisse avoir l'idée de faire ça, que quelqu'un puisse avoir ce type d'idée. Déjà, je suis vraiment étonnée.
17: Je trouve ça totalement lamentable. On a une plaque qui commémore 2 personnes. Je vois pas pourquoi on irait la casser. C'est vraiment un acte de malveillance. Ça n'a aucun sens. Je trouve ça assez inquiétant. Temps comme démarche.
4: 1320 actes antisémites ont été recensés en 2025. Le ministère de l'Intérieur indique qu'ils n'ont jamais été aussi nombreux en France que pendant les 3 dernières années. Midi passé de 21 minutes, seconde pause avant d'ouvrir notre page sport.
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3: Et au cœur de l'actualité sportive, on retrouve Léana Colombo.
4: Et à la une du sport, du football, c'est la dernière ligne droite pour la Coupe du Monde.
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4: On jouait ce matin la petite finale et Michael Juneski, l'équipe de France a terminé sur une défaite contre l'Angleterre, 6-4. Les Bleus finissent donc à la 4e place.
5: Le match des perdants des demi-finales, personne n'était dupe. Aucune des deux sélections évidemment n'était venue dans ce mondial aux Amériques pour terminer si près du but, si près d'une finale. Mais ainsi va le sport. Et peut-être, en l'absence de grands enjeux, ce rendez-vous aura donné lieu à une rencontre totalement débridée et à un scénario de folie. L'équipe de France, largement remaniée dans cette dernière sortie, a d'abord vu l'Angleterre prendre le large. 4-0 à la mi-temps. On était proche de l'humiliation. Puis un deuxième acte qui a permis aux tricolores de montrer qu'ils avaient encore l'envie de réagir jusqu'à revenir à 4-3 avec des réalisations signées Barcola et un doublé de Mbappé. Dans la fin de la partie, les Anglais ont obtenu un pénalty inscrit par Saka, auteur d'un triplé dans le match. Dembélé a redonné un mince espoir de victoire en ramenant la France à 5-4 dans les arrêts de jeu, puis Bellingham a alourdi la note pour un score final digne d'un match de tennis, 6-4. Le spectacle au moins aura été là, la réaction de Kylian Mbappé, capitaine de l'équipe de France.
21: Je pense qu'il y a eu 2 mi-temps différentes. Dans la première mi-temps, je peux comprendre certains qui pensent que c'est du foutage de gueule, qu'on n'a pas respecté le maillot. Moi, je dirais plus qu'on a été humain et que malheureusement, nous, on ne peut pas se permettre d'être humain. Je pense qu'on était complètement sonnés et je pense qu'ils nous ont bien réveillés. Après, en deuxième mi-temps, on est redevenus des joueurs de haut niveau, des machines mentales qui font qu'on a, on a plus de sentiments. Au final, on ne gagne pas et je pense que c'est plus dommage pour le coach. On voulait faire quelque chose pour lui. Malheureusement, la première mi-temps, elle donne l'impression qu'on l'a laissé tomber. Ce n'est pas du tout ce qu'on voulait faire ressentir. Mais c'est comme ça, c'est le football. Nous, on veut remercier le coach pour tout ce qu'il a fait parce que ce match-là ne va pas entacher la légende de Didier Deschamps.
5: C'était donc la dernière de Didier Deschamps à la tête des Bleus après un mandat de 14 ans en tant que sélectionneur. Une Coupe du Monde gagnée, une deuxième place et aujourd'hui une quatrième place. Il était forcément ému après cette rencontre.
0: On n'est pas assez loin de renverser une situation qui était quasi impossible. Non, ça met du spectacle, il y a eu des buts, on a cette capacité-là. Évidemment, il y a des joueurs de très haut niveau qui sont jeunes, qui vont progresser. Donc, il y a ce qu'il faut pour que l'équipe de France continue à être au sommet mondial.
5: Pas de troisième place donc comme lot de consolation pour l'équipe de France. Kylian Mbappé en est tout de même, lui, à 10 buts inscrits grâce à son doublé du jour, soit 2 buts de plus que Léo Messi en tête du classement des meilleurs buteurs. Lionel Messi qui jouera lui à nouveau la finale demain avec l'Argentine, ce sera face à l'Espagne.
4: Même si ce n'était pas le match souhaité, cette petite finale a tout de même été suivie sur le territoire par les supporters et elle aura donné son lot d'émotions.
1: C'est parti, là on y est parti pour 5 buts. Alors là, s'il remonte au score là.
22: Waouh, ben plein de rebondissements. C'était quand même un beau match et dur la première mi-temps. Hein. C'est sûr que la première mi-temps, on s'est un peu laissé mener, mais dommage. Il aurait fallu deux mi-temps comme la deuxième et là, je pense que ça aurait été vraiment magnifique.
23: C'est dommage qu'ils n'aient pas pu faire ça en première mi-temps, mais non, on est content puis on a passé un bon moment. Et je pense qu'ils ont sauvé les valeurs de la France, donc c'est cool.
24: Moi, je suis un peu déçu de leur prestation quand même, parce que je trouve qu'ils auraient dû faire une première mi-temps beaucoup plus incisive que la deuxième. Mais bon, voilà, les Anglais ont été meilleurs.
25: Ouais, scandaleux, franchement, c'est dommage pour Didier Deschamps. Le faire finir sur 6 buts pris, franchement, scandaleux.
26: J'ai cru jusqu'au bout, et puis bah, c'était quand même une belle match. C'était très très beau match, et puis bah, voilà, un peu de larmes, mais ça va.
27: Je suis un peu déçu, parce qu'ils n'ont pas gagné.
28: On parlait pas de cardiaque, hein. Enfin malheureusement pour Deschamps, je vais préférer une victoire, mais bon, c'est le sport. Hein. Comme on dit, il y a un proverbe qui dit « impossible n'est pas foncé », mais on a failli. Là. Ah ouais, jusqu'au bout, bah, tout le monde y a cru. Hein.
4: Des propos recueillis par Kélinda Bouakou. La finale pour le titre dans ce mondial, ce sera demain entre l'Argentine et l'Espagne. Une rencontre à suivre à partir de 6h, heure de Nouméa.
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4: On passe maintenant à l'actualité du rugby avec un succès du 15 de France face au Japon, Mickaël.
5: Une victoire avec la manière à Tokyo sur le score de 42 à 15 qui permet à l'équipe de France de prendre la tête du groupe Hémisphère Nord après les 3 premiers matchs de la tournée dans l'Hémisphère Sud, c'est-à-dire les 3 premières rencontres du championnat des nations.
4: On passe au cyclisme.
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4: Le Tour de France avec la 14e étape remportée par le cannibal slovène.
5: Tadej Pogacar, déjà porteur du maillot jaune depuis la première semaine, s'est imposé en solitaire. 38 secondes d'avance sur le Mexicain Isaac Del Toro et le jeune Français Paul Sexas, 3e du jour, qui remonte d'ailleurs à la 4e place du classement général.
4: Et voyons voir du côté de la Formule 1.
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4: Le Grand Prix de Belgique au menu ce week-end.
5: Mais c'est l'Italien Kimi Antonelli qui a signé la pole position au volant de sa Mercedes devant Max Verstappen sur Red Bull. Lando Norris a signé le troisième temps de référence, mais il sera pénalisé sur la grille de départ pour changement de batterie. C'est George Russell qui partira de la troisième position, suivi de Charles Leclerc et de Lewis Hamilton, les deux Ferrari. La McLaren d'Oscar Piastri s'élancera elle de la sixième place. Du côté des Français, Pierre Gasly sur Alpine partira de la dixième position, Esteban Ocon de la 17e place. Isaac Hadjar, il le savait également, pour changement de moteur, il devra s'élancer de la 21e position. Grand Prix de Belgique à suivre ce soir à partir de minuit pour nous.
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4: Passons au sport en Calédonie, de la natation avec les championnats de Calédonie en petit bassin qui se disputent tout le week-end.
5: Compétition organisée à Nouméa dans les bassins du Cercle des nageurs calédoniens et avec plusieurs champions revenus sur le territoire à l'occasion de leurs grandes vacances. À l'image d'Ethan Dunménil qui poursuit désormais son parcours aux États-Unis.
2: Ça fait plaisir de revenir ici en Calédonie. Ça rappelle des petits souvenirs quand même là, de nager avec les copains, les mêmes copains avec qui je faisais la course avant. Et ben, ça fait plaisir quand même. Je vais partir sur 4 nouvelles allées aux États-Unis et je vais voir comment ça va se passer là. Il y a du gros niveau, ouais. Cette année j'ai pu voir là que même les gars de mon groupe ils envoyaient fort et il fallait que moi aussi j'envoie du lourd si je veux rester là-bas quoi.
5: Également de retour, Baptiste Savignac qui continue lui son parcours en métropole et qui apprécie de retrouver l'ambiance des compétitions calédoniennes ayant marqué sa jeunesse.
6: Franchement ça fait plaisir hein, voir les anciennes têtes, retrouver le bassin dans lequel j'ai nagé toute mon enfance. Il y a toujours une envie de spectacle hein. Si on décide de mettre la combi, les lunettes et le bonnet, c'est pour envoyer forcément hein. Mais oui, ça fait plaisir de voir les jeunes. Moi à mon époque quand j'étais petit et qu'on voyait les grands, ça nous donnait envie d'aller plus loin, donc j'espère que je transmets ça aussi. Franchement ça fait plaisir quoi, hein, de voir que les jeunes sont intéressés et qu'ils ont envie de faire du sport aussi.
5: La compétition qui se poursuit cet après-midi encore dans les bassins du CNC à Nouméa.
4: Et d'un bassin à l'autre, la piscine de Coutiot était le théâtre hier d'une compétition de pumping foil.
5: Une planche avec foil pour surfer sur l'eau des bassins du centre aquatique Guy Verlaguet de Dimbéa. Malgré la pluie, la surface était suffisante pour permettre aux pratiquants de se mettre à l'eau et d'essayer un spot inédit. C'était en effet une grande première qui a été une réussite. Joëlle Lebréus, la présidente de la Ligue calédonienne de surf.
7: On a essayé de trouver des alternatives, hein, comme on avait fait au lac au mois de mai, des alternatives pour pouvoir faire des compétitions en toute sécurité. Et puis, on a eu un accueil plutôt chaleureux de la piscine de Dimbéa. Et c'est une piscine avec 10 couloirs, donc on divise la piscine en deux. On a une petite zone de sécurité sur les rebords. Et il y a deux bouées dans chaque ligne d'eau. Un petit circuit de 1,5 tour pour pouvoir clôturer son ride. Tout le monde est à peu près content. Donc on est c'est sympa, c'est chouette.
5: En tout, 23 compétiteurs étaient en lice. La volonté de la Ligue calédonienne de surf est désormais de voir cette expérience renouvelée pour le plaisir du public et pour offrir une belle vitrine avant tout sur cette pratique à la piscine de Coutiot.
4: Merci Mickaël Juneski. Midi passé de 31 minutes, c'est la fin de cette édition. Merci à tous de l'avoir suivi. Le prochain point d'information, ce sera à 13h.
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3: Merci Léana, un peu avant 13h bien sûr, ce sera les avis de décès, la voix est libre à suite, juste après le flash de 13h, une émission d'Europe 1 avec Nicolas Carreau au programme de la musique et pour débuter Atlantique, les eaux de Mars, Charles Aznavour, Claude-Michel Schomberg dans un instant avec le premier pas et Célia Cruz, c'est le premier quart d'heure.

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1: Les 11 avis qui vont suivre concernent les décès pour M. Michel Akéric, M. Finaou Michel, pour M. Poitili Giovanni, M. Fogliani Michel, Dimich ou Taki, M. Wangan Sepila, M. Arsapin Mario, pour M. Sio Johan Waya Louis Cacho Henri Diyash, Mme Estieu Simone, pour M. Gallo Christian Di Coco, M. Oine Alphonse Di Pepe Lawangi et pour M. Okalagan Gaston et Navil Mess pour le Dr. Jean-Pierre Piquemal. On nous prénonçait le décès de Madame Anne-Sophie, le décès pardon de Éric Michalak, c'est sa Madame Anne-Sophie Michalak, son épouse donc Valéria, Pierre-Louis, ses enfants qui ont la profonde tristesse de vous annoncer le décès d'Éric Michalak, professeur de l'université de la Nouvelle-Calédonie, directeur du service universitaire des activités physiques et sportives et coach de l'équipe UNC. Futsal. La veillée se déroule au centre funéraire de Nouméa aujourd'hui dimanche jusqu'à 20h. Elle reprendra demain lundi à partir de 7h. Sans fleurs ni couronne, la cérémonie religieuse sera célébrée en la chapelle du centre demain lundi 20 juillet à 8h15, suivie de la crémation à 9h au centre funéraire de Nouméa. On nous prie d'annoncer le décès de M. Finaou Michel, survenu le 13 juillet dans sa 63e année. La veillée aura lieu au centre funéraire, ce sera demain lundi 20 juillet de 12h à 20h. Elle reprendra mardi à partir de 7h. La cérémonie religieuse sera célébrée en la chapelle du centre funéraire de Nouméa le mardi 21 juillet à 10h15, suivi de l'inhumation à 11h au cimetière du 5e kilomètre. On nous prie d'annoncer le décès de leur fils Poitili Giovanni, survenu le 14 juillet dans sa 21e année. La veillée se déroule à la morgue de Nouméa aujourd'hui dimanche jusqu'à 20h. Elle reprendra demain lundi à partir de 7h jusqu'à la levée du corps. La cérémonie sera célébrée à la chapelle du centre funéraire de Nouméa demain lundi 20 juillet à 9h15, suivie de l'inhumation au cimetière du 5e kilomètre à 10h. On nous prie d'annoncer le décès de M. Michel Fogliani, dit Mitch, ou Taki, survenu le 15 juillet. La veillée funéraire et ses obsèques vous seront communiquées ultérieurement. Il n'y aura ni fleurs ni couronne. Une urne d'Adam sera mise à disposition de celles et ceux qui souhaitent lui rendre un dernier hommage lors de la veillée. On nous prie d'annoncer le décès de M. Wangan Sepila, survenu le 15 juillet dans sa 70e année. La veillée se déroule au centre funéraire de Nouméa jusqu'à 19h30 aujourd'hui dimanche. Elle reprendra demain lundi de 8h à 12h au salon funéraire. À 12h, une cérémonie religieuse sera célébrée dans le salon funéraire. L'inhumation aura lieu ensuite à 13h au cimetière du 5e kilomètre. On nous prie d'annoncer le décès de M. Mario Arsapin, survenu le 16 juillet dans sa 83e année. La veillée aura lieu au centre funéraire de Nouméa demain lundi à partir de 10h. La cérémonie religieuse sera célébrée également demain à 14h15 dans la chapelle du centre funéraire. La crémation se fera dans l'intimité familiale. On nous prie d'annoncer le décès de M. Sio Johan Waya Luecacho Henri Diyash, survenu le 14 juillet. La veillée se déroule au centre funéraire aujourd'hui dimanche à partir de jusqu'à 20h et demain lundi à partir de 7h. La levée du corps et la cérémonie religieuse auront lieu en la chapelle du centre funéraire de Nouméa à 13h15, suivie de l'inhumation au cimetière du 5e kilomètre. Ce sera à 14h. On nous prie d'annoncer le décès de Madame Simone Estieu, survenue le 17 juillet. Une veillée aura lieu à la morgue de Nouméa, ce sera le mardi 21 juillet à partir de 12h. La cérémonie religieuse sera célébrée à la chapelle du centre funéraire le même jour à 14h15, suivie de l'acclamation au centre funéraire de la morgue de Nouméa. On nous prie d'annoncer le décès de M. Gallo Christian Di Coco, survenu le 17 juillet. Une veillée aura lieu à la morgue municipale. Ce sera demain lundi 20 juillet de 9h à 20h et mardi de 7h à 8h. Une cérémonie religieuse aura lieu à la salle de veille le mardi 21 juillet à 8h15, suivie de l'acclamation à 9h. Ni fleurs, ni couronne, pas de condoléances, pas de corbeille à dents. L'acclamation se fera dans la stricte intimité familiale. On nous prie d'annoncer le décès de M. Oine Alphonse, dit Pepe Lawangi, survenu le 16 juillet dans sa 72e année. La veillée aura lieu à son domicile, à la tribu de Poté, demain lundi 20 juillet à partir de 16h. L'inhumation aura lieu à son domicile le lendemain, mardi, à partir de 9h. On nous prie d'annoncer le décès de M. Okalagan Gaston, survenu le 17 juillet. La veillée aura lieu à la morgue de Nouméa. Ce sera le mardi 21 juillet de 13h à 20h. Elle reprendra mercredi à partir de 7h jusqu'à la levée du corps. La cérémonie religieuse sera célébrée en la chapelle du centre funéraire de Nouméa le mercredi 22 juillet à 9h15, suivie de l'inhumation au cimetière du 5e kilomètre. Ce sera à partir de 10h. Et une messe sera dite le mercredi 22 juillet à 18h en l'église du Vœu pour le docteur Jean-Pierre Piquemal, décès survenu le 23 juin en métropole des suites d'une longue maladie. Il a exercé au cabinet médical de l'orphelinat de 98 à 2019. C'était donc nos avis de décès. Il est 13h. Info Express, on retrouve Léana Colombo.
2: Bonjour à tous. Dumbéa, l'île des Pins, Le Mont d'Or, Thio et Yatté, encore en vigilance orange, forte pluie orage. Plusieurs cumuls de pluies importantes étaient enregistrés ces 12 dernières heures, en grande partie dans le sud. Depuis le début de l'épisode, certains cumuls ont dépassé les 250 mm, notamment à Goro et Thio. Des intempéries qui ont fait un mort. Un homme a été retrouvé noyé à Touo hier. Un véhicule transportant plusieurs passagers a été emporté par les eaux alors qu'il tentait de traverser un radier inondé. La sécurité civile appelle à la prudence sur les routes. Évitez de traverser les radiers qui sont pour la plupart encore submergés. À l'heure actuelle, la RT1 est de nouveau praticable du côté de Bouraï. La route de la Coulée a également été rouverte à la circulation au Mont d'Or. Le parc provincial de la Dumbéa est lui toujours fermé. Le président du gouvernement Alcide Ponga a été vendredi midi l'invité d'Elisabeth Noir dans le magazine Transparence. C'est en effet l'heure du bilan pour le président du 18e gouvernement de la Nouvelle-Calédonie. Alcide Ponga était interrogé sur les actions de l'exécutif, élu il y a 18 mois, mais aussi sur son analyse de la situation au moment de quitter ses fonctions. En métropole, colère et indignation à Paris, une stèle rendant hommage à un couple de Juste et à sa fille a été brisée. Un acte de vandalisme effectué 84 ans après la rafle du Vel'd'Hiv. Le maire Emmanuel Grégoire a réaffirmé son soutien indéfectible à la communauté juive. Et notez qu'un hommage aux Juste et aux victimes du racisme et de l'antisémitisme a également été rendu aujourd'hui en Nouvelle-Calédonie sur la place Bir Hakeim en présence des autorités civiles et militaires. À l'étranger, la signature de Donald Trump et sans valeur, déclaration du guide suprême iranien Mojaba Khamenei qui a réagi aux frappes américaines contre son pays. Téhéran a de son côté détruit des infrastructures civiles au Bahreïn, au Koweït et en Jordanie où 2 militaires américains ont été tués et un troisième porté disparu. Le sport, l'Angleterre remporte la petite finale de la Coupe du Monde de football. Au terme d'un match fou, les Three Lions s'imposent contre la France 6 buts à 4. Malheureusement, la première période des Bleus a été tellement catastrophique que la mission était trop difficile. Place désormais à la finale entre l'Argentine et l'Espagne. Le coup d'envoi sera donné demain matin à 6h. En fin du rugby, l'équipe de France conclut parfaitement quant à elle sa tournée d'été du championnat des nations en s'imposant à Tokyo face au Japon 42 à 15. Avec 6 essais, les tricolores empochent le bonus offensif et passent devant l'Irlande au classement pour terminer en tête de la poule Nord. Rendez-vous en novembre pour le prochain match. La France affrontera les Fidji. Il est 13h passé de 3 minutes. Le prochain point d'information, ce sera en compagnie de Michael Juneski à 17h.
1: Merci Léana, une belle après-midi.
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1: La suite du programme, La Voix est libre, on retrouve Nicolas Carreau.

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2: Bienvenue dans La Voix Livre et on commence avec un écrivain badass, un roman qui se situe entre Monte Cristo et La Petite Sirène, tout un programme. Visite de bibliothèque, ensuite nous partirons chez le patron du Figaro littéraire, une institution. Et puis à la fin de l'émission, évidemment, les chroniqueurs nous rejoignent pour la bande dessinée et la littérature jeunesse. Mais d'abord donc, c'est l'invité, La Voix Livre, c'est parti, premier chapitre. Moi, la première fois que je l'ai lu, c'était pour son roman Chaleur, il y a quelques années, l'histoire d'un concours de sauna à celui qui supportera la chaleur le plus longtemps, un concours qui existait vraiment, mais qui a été interdit à cause de multiples accidents, sans blague. Et le roman, il était assez cinglé et génial. Et puis, il y en a plein d'autres, rien à voir, La Soustraction des Possibles, ou Stella et l'Amérique, l'histoire d'une prostituée miraculeuse, vous lirez. Et le revoilà avec Le Monde est fatigué, aux merveilleuses éditions Finitude. Bonjour Joseph Incardona.
3: Bonjour Nicolas.
2: Comment allez-vous ?
3: Ça va bien, ça va bien.
2: Qu'est-ce que vous faites là, dans la cohue de la rentrée littéraire, là, pour les Goncourt, Renaudot, etc. Ça fait quoi d'être là fin août, à côté des 500 candidats ?
3: C'est du sérieux, hein. C'est vrai que la rentrée de janvier est plus calme, et on joue dans la cour des grands. Et puis, c'est vrai que je suis avec une maison d'édition indépendante, pas très grande, et voilà, on se bat, on y va, je suis là. J'ai envie.
2: Heureusement que vous êtes là. C'est déjà un de mes préférés de la rentrée, celui-là. Le monde est fatigué, rien que le titre. Vous avez le sens du titre, quand même. Ils vous viennent avant de commencer à écrire, ou alors c'est au moment dans l'écriture où il y a quelque chose qui s'impose, ou alors c'est à la fin, vous cherchez avec des copains et l'éditrice qui est là et qui dit ah, « moi j'ai pensé à ça et tout, brainstorm, tout ça ».
3: Non, en général, ça vient assez vite. Et je dirais même que, je me souviens, c'est Philippe Jean qui disait ça, il disait qu'au fond, la première phrase d'un livre contient déjà tout le livre, dans sa forme, dans sa thématique. Ben moi, je pense même qu'on pourrait presque dire que le titre est la première phrase du livre, et donc elle est assez importante. Et les quelques fois, il m'est arrivé où j'ai dû changer le titre au dernier moment parce qu'il était pris ou parce qu'il convenait pas. Eh ben, c'est des livres qui ça allait pas. C'est comme si vous devez changer le nom, le prénom de votre enfant au dernier moment, alors que vous l'aviez.
2: C'est terrible.
3: Voilà.
2: Ouais.
3: Mais c'est une première phrase au fond, le titre. Bon, en l'occurrence, c'en est une là. Le monde est fatigué.
2: Ben, j'entends déjà les auditeurs à travers le poste qui se disent. Mais alors, c'est quoi la première phrase? On voudrait savoir. Eh ben, je vous la lis. Il s'agit d'en finir, allégé de tout. C'est un jour à la fois grandiose et funeste. C'est vrai qu'il y a un peu, il y a beaucoup du roman déjà dans cette phrase-là.
3: Et cet incipit-là, avec ce tout petit chapitre du début, qu'on pourrait nommer un prologue, mais mon éditeur déteste les prologues, donc on ne met pas prologue. Au fond, on parle du dernier jour de l'histoire de ce roman. On c'est pour arriver là, en fait.
2: C'est l'histoire d'Ève, ce roman. C'est une sirène, mais pas une sirène de conte d'Andersen. C'est une sirène professionnelle, c'est ça ?
3: Oui. Elle travaille dans des aquariums, elle fait des soirées privées. Alors ça existe réellement. Il y en a une en France qui s'appelle Claire la Sirène, qui a. Je ne sais pas si elle travaille toujours à l'aquarium de Paris.
2: Vous l'avez rencontrée ?
3: Non, je ne l'ai pas rencontrée, mais peut-être que ça se fera. Et j'ai vu quelques-unes de ses vidéos, j'avais trouvé ça assez fascinant. Et ce sont de vrais athlètes, parce que. Faut nager en apnée et faire un spectacle.
2: Mais oui, c'est donc ces femmes qui mettent une monopalme, qui sont déguisées en sirènes, mais qui arrivent à nager telles des sirènes. Ça peut être très, très beau. Ça peut être aussi très, très cheap, hein, ça dépend. Et puis, alors, ouais. Je me suis demandé comment vous aviez eu cette idée de la mettre en personnage principal. Je vous imaginais en train de bâiller en regardant un spectacle comme ça, dans un aquarium avec une vitre... Mal nettoyé, en fait, ça fera un bon personnage.
3: C'est très con et incroyable. C'est que j'étais dans un avion et il y avait une rangée de trois sièges et donc il y avait je me mets jamais du côté hublot parce que j'aime bien avoir dans le couloir parce que je suis un peu claustrophobe comme ça. Et du côté hublot, il y avait une femme, une jeune femme, et au milieu, il y avait une énorme housse qui prenait le siège. Et à un moment donné, je lui demande qu'est-ce qu'il y a là-dedans. Et puis elle me dit, voilà, c'est une housse de queue de sirène. Et voilà. Et le truc, elle payait un prix de siège d'avion pour mettre sa queue de sirène. Elle ne voulait absolument pas la mettre en soute, etc. Mais ça, c'est arrivé il y a 6-7 ans. Voilà. Donc à partir de là, après les choses, c'est quelque chose qui reste.
2: Ah oui.
3: Après voilà.
2: Vous avez discuté un peu avec elle, Joséphine Cardona, ou alors vous avez juste ah bon d'accord merci, puis vous êtes reparti dans votre lecture.
3: Alors je lui ai posé une ou deux questions, mais elle était visiblement assez crevée. Elle avait pas tellement envie de parler, elle voulait dormir. Elle a mis son truc sur les yeux, donc voilà. Mais ça m'a interpellé. Mais à ce moment-là, je me suis dit, tiens, c'est... Après, je me suis renseigné, justement. Mais j'avais pas du tout l'idée de faire un roman à ce moment-là. Et souvent, c'est comme vous citiez Chaleur avant. J'avais lu ce fait divers dans le Libé, je crois, 10 ans avant.
2: Du gars qui est mort en faisant le concours de Chaleur.
3: Et puis, d'abord, j'ai dit, mais quelle connerie et tout ça. Puis, c'est resté. Puis après, voilà. Et je me dis, mais qu'est-ce qui fait que tout d'un coup, quelqu'un décide d'un endroit de ne plus bouger? Et puis, de la bêtise, ça devient de la bravoure. Et puis, voilà. Puis, cette histoire de sirène, il y a un germe qui était posé et puis ça grandit. C'est comme ça que naissent souvent les romans chez moi, et quand je commence à les écrire, c'est souvent quelques années plus tard.
2: Et alors Eve, c'est pas du tout le spectacle cheapos, hein. C'est-à-dire que c'est une sirène d'aquarium professionnel, mais de renommée mondiale. On l'appelle au Japon, aux États-Unis, un peu partout, des gens très riches qui font des spectacles comme ça en privé, ou alors des grands aquariums de renommée internationale. Et en fait, je suis allé voir, moi, pendant la lecture, sur YouTube et tout, parce que ça donne envie de voir cette... ça peut être très, très beau. C'est quoi une bonne sirène d'aquarium ? Comment ça se décrit aussi en littérature ? C'est pas évident de décrire les mouvements comme ça. Vous utilisez beaucoup d'adjectifs de mouvement, de chalouper son corps, etc.
3: Oui, c'est toute la nage du monopalme. Il y a quelque chose de... Moi, je la pratique pas, mais je suis assez fasciné par les plongeurs qui plongent en apnée. D'ailleurs, mon père est sicilien et quand j'étais petit, on vient d'un village tout près de où il y avait Enzo Maiorca. Vous savez, le grand bleu avec Jacques Mayol, qui étaient les deux grands rivaux. Et moi, je le voyais plonger.
2: Enzo.
3: Et c'est un truc qui m'a marqué.
2: Vous voyiez Enzo joué ensuite par Jean Reno dans le grand bleu.
3: Voilà, c'était le vrai. Et c'était, il s'entraînait, mais c'était quelque chose de très simple. C'est pas ce que c'est devenu aujourd'hui. C'est un petit bateau de pêcheur. Il y avait son cousin, son frangin, etc. Puis ils s'entraînaient comme ça. Alors ça m'a toujours fasciné. Alors voilà, et puis elle devient, parce qu'après réellement, mais après c'est toute la dramaturgie de l'histoire. Elle est vraiment mi-humaine et mi-autre chose. Et là, justement, il y a quelque chose qui est de l'ordre du monde aquatique, du poisson. Elle ondule comme ondulent les raies manta, parce que dans ces aquariums, l'eau, elle est déjà à 19 degrés. C'est une eau océanique, salée. Et elle nage au milieu des requins marteaux, des raies manta, etc. Donc, elle devient un animal au milieu des animaux. Alors, c'est vrai qu'extérieurement, dans un premier temps, c'est pas forcément... J'admire la prestation et je suis admiratif de l'effort, parce que c'est les yeux ouverts dans l'eau salée, enfin c'est plein de choses, mais c'est vrai qu'on peut se dire que c'est un spectacle un peu comme vous disiez, un petit peu cheap, un peu superficiel, un peu paillette comme ça. Et ce que je trouvais beau justement, c'est que il y a un effort qu'on doit pas voir, parce que c'est un peu comme les nageuses de natation synchronisée, ce qu'elle était d'ailleurs Eve avant de devenir sirène. Faut sourire alors que le corps il est en train de souffrir, et puis en même temps c'est ça qui me plaisait énormément, c'est l'idée d'avoir un extérieur qui est toute paillette, superficialité, et l'intérieur d'une femme qui s'effondre.
2: Et oui, parce que sirène ou pas, c'est avant tout, on en parle depuis 5 minutes comme si c'était un roman sur l'acte d'être une sirène d'aquarium, pas du tout. C'est d'abord une femme incroyable, un personnage incroyable qui a un secret terrible.
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2: La Voix est libre continue toujours avec Joséphine Cardona, l'immense Joséphine Cardona qui est revenu avec Le Monde et Fatigué, son nouveau roman chez Finitude, qui est sur la ligne de départ de cette rentrée littéraire 2025, avec un livre complètement décalé qui ne ressemble à aucun autre, comme d'habitude avec Joséphine Cardona. Et là, c'est l'histoire de Eve, qui est une sirène professionnelle, c'est-à-dire genre de danseuse de danse synchronisée, natation synchronisée, ce qu'elle a été, mais elle est devenue sirène pour une bonne raison. Elle a une monopalme. On peut le dire, ça, parce
3: oui,
2: qu'on
3: ça,
2: le
3: on
2: découvre
3: peut le dire,
2: au début.
3: Oui, bien sûr. On peut pas parler d'un roman sans révéler deux, trois choses, quand même. Ce qu'elle cache derrière, sous sa queue de sirène, c'est une amputation des deux jambes sous le genou, suite à un accident. Il y a d'autres choses qui l'ont meurtri dans son corps, hein, parce qu'il y a d'autres choses qui ont été transformées. Et puis il y a une blessure physique, il y a une blessure morale, et puis une blessure affective. Enfin, je peux pas tout énumérer parce que ça serait déflorer trop l'histoire. Mais voilà, derrière ce personnage qui est une sorte presque une Barbie des mers, on pourrait dire, il y a une terrible souffrance et il y a l'idée d'une vengeance.
2: Mais c'est ça l'idée géniale, parce que c'est Barbie certes, mais c'est entre Barbie sirène et Monte Cristo ce livre. C'est-à-dire que c'est ce qui l'a fracassé, ce qui lui a coupé les jambes et tout, c'est un accident. Il y a un responsable à cet accident. Et il s'agit pour elle de le retrouver, donc elle met tout en œuvre pour le retrouver. Et c'est assez génial parce que ça crée chez elle une vraie différence. Ça en fait presque une vraie sirène d'une certaine manière. Et d'ailleurs, quand une dame très riche comme ça, avec un accent de l'Est, Madame Smirnoff, lui demande si elle peut assister à sa préparation avec la monopalme, etc., elle lui dit non. Elle lui dit niette. Et ça, Madame Smirnoff, elle n'a pas du tout l'habitude qu'on lui dise non. Mais Ève, et c'est, j'allais dire grâce, on ne peut pas dire ça, mais c'est parce qu'elle a ça qu'elle est un personnage intransigeant avec elle. Avec Ève, c'est toujours à prendre ou à laisser. C'est un personnage très tranché.
3: Elle a une ligne claire. Elle attend de retrouver cette personne. Alors voilà, la vengeance ensuite pose la question, est-ce qu'on va au bout de la vengeance? Est-ce qu'on pardonne, etc. Ça sera tout un ruminement qu'elle va faire, mais d'abord, elle doit le retrouver. Et puis, et voilà. D'ailleurs, c'est là où elle devient un être parce qu'elle est, refaite, parce que cet accident était très grave. Il y a plein de parties en elle elle est presque transhumaine. Il y a des mâchoires qui étaient refaites.
2: Ça, c'est
3: sternum,
2: un roman sur le corps aussi.
3: Je dirais que c'est un croisement sur des thématiques entre Cronenberg et Marc Auger, Les Non-Lieux. Parce qu'en plus, elle ne fait que vivre dans des hôtels. Elle n'a pas d'endroit de vie. En fait, elle ne fait que transiter. Elle a son grand sac, sa queue de sirène, son monopalme, son maquillage, etc. Et elle ne fait que transiter d'un hôtel à l'autre, d'un pays à l'autre, d'un continent à l'autre. Elle est comme un squale qui tournerait en rond. Les squales ne peuvent pas cesser de nager. Et voilà. Elle a engagé quelqu'un, un personnage qui s'appelle Matt Mauser,
2: qui est son seul ami.
3: Voilà, son seul ami, qui est un détective qui était dans la soustraction des possibles et que j'ai repris parce que c'est un personnage que j'aime beaucoup.
2: Un personnage génial parce qu'il est très attachant. Voilà, c'est un ours.
3: Voilà. Et d'ailleurs, à un moment donné, j'ai écrit leur amitié animalière, la sirène et l'hippopotame. Et en fait, il va retrouver, il y a deux personnes qu'elle veut retrouver. Alors, je ne le dis pas. Mais voilà. Et puis en fait, en réalité, il y en aura trois pour mener à celle qui. Et voilà. Et donc, c'est ce roman de quête et d'assouvissement de vengeance. Mais c'est vrai que ça, c'est la dramaturgie, c'est la thématique. Et puis, je me rends compte que on comprend vraiment ce qu'on a écrit quand on l'a écrit. Et ce qui est sous-jacent, c'est un roman sur la perte. Et sur la solitude. Et c'est pas seulement la perte de son physique, mais c'est aussi la perte d'un monde, parce qu'il y a, si le titre s'appelle Le Monde, le livre s'appelle Le Monde est fatigué, c'est qu'il y a aussi une critique sociale, et ça, je peux pas m'en empêcher.
2: C'est marrant que vous citiez Cronenberg, Joséphine Cardona, parce que j'ai revu La Mouche au mois d'août. Donc c'est cet homme qui se transforme petit à petit en mouche, et c'est un film de Cronenberg culte, bien sûr, mais je dis pas que c'est mieux ou c'est moins bien, mais chez Cronenberg, c'est juste un mec qui se transforme en mouche. Ça présente des difficultés. Mais chez vous, il y a tout un univers autour, plein de facteurs, de personnalités autour de cette sirène, de cette femme qui se transforme presque en sirène. Et surtout des intrigues policières aussi qui se mêlent, et puis des énigmes. C'est pour ça que j'y vais tout doucement. Si j'en dis trop, vous me faites un grand signe pour que j'arrête. Mais elle reçoit, par exemple, de l'argent chaque mois. Quelqu'un lui envoie de l'argent sur un compte, elle ne sait pas qui c'est, pourquoi. Je n'en dis pas plus, mais y a... en fait, on cherche, nous aussi, qui lui a fait ça, comment se venger. Petit à petit, on a aussi, nous, envie de se venger. Son ami, qui est son seul ami, parce qu'elle est devenue elle-même solitaire, elle pourrait rencontrer des gens, c'est elle qui se coupe du monde.
3: Mais parce que je me situe définitivement et depuis toujours dans le roman. Pour moi, la dramaturgie est importante. Alors, moi, je ne fais pas de plan. Une fois que l'idée du roman qui s'installait, comme je disais avant, depuis quelques années, je pars, j'ai un début, et puis je sais peut-être vaguement où je vais aller, puis des fois ça change, etc. Je commence à vivre avec cette histoire, mais c'est vrai que j'ai à la fois l'inquiétude d'avoir une histoire qui fonctionne, et en même temps d'avoir je crois que tout ce que peut espérer un écrivain, c'est la forme, c'est la matière, travailler sur je fais jamais vraiment le même livre, j'essaye d'avoir toujours des nuances, d'aller un peu plus loin ou de faire des choses un peu différentes, sortir de ce qu'on appelle la fameuse zone de confort. J'aime pas tellement cette, mais bon, voilà, pour le dire rapidement. Mais et puis il y a des moments où on est coincé, il y a des moments où, voilà, et j'aime bien faire aussi appelle parfois à une sorte de réalisme magique, et c'est quelque chose que je me suis rendu compte qu'on retrouve aussi chez Stella, par exemple. Là, c'est avec la population aborigène. À un moment donné, il y a ces femmes aborigènes qui cueillent des coquillages sur la plage et qui vont lui donner à un moment donné un signe. Elles vont lui dire quelque chose qu'elle devra interpréter comme un oracle. Et il y a quelque chose... Moi, je suis un grand amateur de mythologie grecque. Et je trouve extraordinaire. Et il y a des choses un petit peu de Ulysse là-dedans aussi. Il y a des choses, voilà,
2: Mais même si tout reste vraiment les pieds sur terre, quoi. On est dans un vrai roman réaliste,
3: voilà. Non, c'est juste que j'aime bien ces surgissements comme ça de d'éléments un peu ça serait un petit peu une pensée jungienne de la synchronicité, parfois de hasard plus grand que le hasard qui se rencontre. Non, ça reste voilà. Et puis il y a bien entendu sans vouloir, moi j'aime pas poser ni de morale ni de... J'essaie de donner à voir les choses, et puis le lecteur, voilà, il se fait une opinion il y a aussi quelque chose par rapport à ce monde fatigué, en lien avec aussi l'écologie, parce qu'elle est dans les mers. Eve, elle va nager en plus dans l'océan Pacifique, et c'est peut-être le lieu, parce qu'on le voit pas, donc on oublie, mais c'est le lieu le plus poli du monde.
2: On parle de la mer de plastique, mais là on va trop loin, Joseph Cardona. On s'arrête, histoire de reprendre nos esprits, reprendre dans un instant sur Europe 1. À tout de suite avec Joseph Cardona.
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1: La Voix est libre continue, vous n'êtes pas dans un Disney, vous êtes avec Joséphin Cardona pour Le Monde est fatigué, son nouveau roman chez Finitude. C'est l'histoire d'une sirène, mais une sirène professionnelle d'aquarium, pas comme Ariel, la petite sirène qu'on vient d'entendre, mais qui dit, dans cette chanson merveilleuse, partir là-bas, c'est qu'elle voudrait comprendre ce monde qu'elle ne connaît pas, sa seule envie, sa curiosité aussi, qui va être fatale. Peut-être, c'est d'aller dans le monde des humains, de découvrir autre chose. Alors que vous, votre sirène, c'est l'inverse. Elle s'est mise de côté toute seule. Et c'est aussi l'inverse de toute la littérature des monstres et des réprouvés. La créature de Frankenstein, par exemple, c'est la société qui la met à l'écart, qui l'exclut. Ève, d'une certaine manière, elle serait la bienvenue, si elle voulait. Oui. Mais c'est elle qui dit « non, non, moi je veux pas ».
2: Ouais, ouais, c'est intéressant, vous dites le monde de... qu'on ne comprend pas, mais ça c'est un monde qu'elle ne comprend plus. Elle s'en extrait, elle est déjà vraiment, elle n'est plus vraiment là parce qu'elle a en tête quelque chose et puis ensuite le hasard va faire qu'il y a un projet grandiose pour partir. Mmh. Qui peut se, voilà, et donc elle est déjà plus vraiment là, elle ne fait que passer, c'est ça aussi qui me fascine des non-lieux. Les autoroutes, les halls de gare, on ne fait que passer. Et au fond, elle ne fait que passer parce qu'elle est déjà plus vraiment là, mais elle a une dernière chose à accomplir. Voilà. Pour peut-être remettre quelque part une forme de justice, réparer quelque chose.
1: Non, c'est ça ce qui est fou, en fait, dans ce roman, Joséphin Cardona, je rappelle, hein, c'est l'histoire de Ève, donc une sirène d'aquarium qui fait des shows comme ça pour des gens très riches. Elle fait des spectacles avec sa monopalme. Ce qu'on ne sait pas, ce que les autres ne savent pas, c'est qu'en fait, elle a eu les deux jambes sectionnées à cause d'un accident très, très grave qui lui est arrivé. Il y a un responsable à cet accident et donc elle le cherche avec son ami aussi, qui est une sorte de détective très, très malin, comme ça, qui le cherche pendant tout le roman en fond, pendant que nous, on suit plutôt Ève. Et c'est ça aussi la sirène. C'est à la fois la beauté, la séduction, mais c'est aussi le monstre chez Homer avec Ulysse.
2: Oui,
1: et en fait, on se dit, et c'est la tension que vous gardez pendant les 210 pages de ce roman, on se dit, elle est merveilleuse, elle a quelque chose, c'est vrai qu'elle a une solitude et une mélancolie, mais on a envie d'être son amie, mais on se dit, oh là, elle a un truc, quand elle va lâcher ça, ça va être terrible. Et vous le gardez jusqu'à l'avant-dernière page. Comment vous l'avez gardé? Est-ce que vous avez été tenté de lâcher prise de temps en temps et d'y aller tout de suite?
2: Ouais, ça c'est garder la bonne tension. Il y avait aussi à un moment donné l'idée du pardon, de se retrouver face à celui.
1: Ah oui, mais ça on peut pas en parler, voilà. Mais c'est génial.
2: Est-ce que mais je me suis dit non, un roman de vengeance, c'est ce qu'on appelle dans le cinéma le payoff. On peut pas laisser le lecteur sans. Par contre, il faut trouver une vengeance, il faut trouver quelque chose de particulier. Et puis là, je crois que voilà, je suis content de cette fin parce qu'elle est arrivée de manière et il y a quelque chose qui va voilà, je sais pas, c'est une vengeance avec autre chose qui va un peu au-delà de la vengeance justement.
1: Alors c'est très intéressant parce que vous avez une manière d'écrire à la fois singulière, inédite, mais et avec à chaque fois un fil rouge entre tous vos romans, même si la plupart de vos romans n'appartiennent pas au même genre. C'est-à-dire que Chaleur, on en a parlé, c'était un concours de sauna.
2: Un roman très burlesque qui finit en tragédie.
1: Ben, ouais. Tragique aussi. Il y avait Lonely Betty, que vous avez réédité avec des illustrations il n'y a pas très longtemps, qui est une sorte de nouvelle que Stephen King aurait pu écrire. Vraiment, c'est génial, allez lire Lonely Betty. J'ai fait au moins 4 chroniques sur ce bouquin. C'est dingo, on n'a pas le temps d'en parler. Vous avez fait, entre autres, La Soustraction des Possibles, qui est un roman plutôt David Foster Wallace, ou Bret Easton Ellis, si on veut, d'une certaine manière. Il y a eu Stella... Et l'Amérique, l'année dernière, avec cette prostituée, avec une sorte de prêtre comme ça qui sauve une prostituée, qui partent tous les deux en road trip, poursuivis par des tueurs un peu à la Frère Cohen. Et puis il y a celui-ci qui est entre Monte Cristo et la petite sirène, je disais. Mais enfin, à chaque fois, c'est très différent. Quel est le fil rouge? Comment vous vous définiriez? Si on n'a pas besoin de se définir, mais est-ce que vous avez l'idée?
2: Ce serait un peu ce que disait Simenon, c'est le roman de l'homme. H majuscule, hein. C'est l'idée déjà j'ai beaucoup de personnages qui sont d'une façon ou l'autre en marge, Et c'est vrai que, par exemple, à un moment donné, Eve va rencontrer un surfeur qui s'appelle Jay, qui est une sorte de dieu grec.
1: Qui l'a fait surfer d'ailleurs, parce qu'elle ne peut pas se lever avec ses jambes. Et elle va avec une très très belle scène.
2: Et c'est peut-être le moment le plus lumineux du livre d'ailleurs, où elle ressent une joie enfantine, où elle se réconcilie avec elle-même, avec cette part. Parce qu'il y a beaucoup de l'enfance, l'air de rien, dans cette enfance perdue, etc. Mais il a une marginalité qui se voit pas. Et souvent, justement, ça peut être une marginalité, ça peut être quelque chose de physique, ça peut être dans la tête, ça peut être social, ça peut être. Et moi, j'ai toujours une tendresse, et tous mes personnages, la marginalité implique une souffrance, une douleur, et donc une meilleure connaissance de la vie, une plus grande empathie, une plus grande générosité, souvent. Les gens qui ont souffert sont souvent les gens qui comprennent mieux les autres gens. Et voilà. Et donc, il y a, ça, c'est un fil rouge. Après, je pense qu'il y a certaines thématiques, il y a une certaine écriture, sans doute. Mais j'aime bien, justement, voilà. Après, c'est les livres eux-mêmes qui, parfois, dans Stella, je pensais que cette prostituée qui se retrouve avec la grâce et la malédiction de faire des miracles, je pensais que ça serait un livre plus sérieux. Puis c'est parti assez vite sur le ton de la comédie noire. Et ici.
1: Ah, ça vous a échappé?
2: Ça m'a un peu échappé, ouais.
1: Là, ça vous échappe pas.
2: Non, ça, je savais que ça serait quelque chose de.
1: Il y a des soupapes poétiques et dramatiques.
2: Oui, mais on, c'est un rire.
1: C'est le plus noir.
2: C'est un rire plus à dents serrées, plus un peu plus. Il y a une forme de cynisme parfois aussi. Mais il y a toujours un cynisme désespéré et une ironie parfois aussi désespérée. Et parce que je pense que l'ironie et l'humour, c'est. C'est vraiment la dernière antidote à l'absurde, ce qu'elle rencontre souvent, l'absurde, dans son livre. Elle le croise.
1: On comprend bien sûr qu'elle va se venger. On ne dit pas comment, pourquoi, comment elle y arrivera ou pas, etc. Mais est-ce que vous avez eu une jubilation au moment du dénouement ou pas?
2: Oui.
1: Voilà, est-ce que c'était laborieux et que ça, ou alors est-ce que ça venait tout seul tellement c'était comme ça une sorte de feu d'artifice, de bouquet final?
2: Mais c'est fou parce que quand vous écrivez, il y a un moment donné. Vous le savez aussi parce que vous écrivez aussi. On entre dans un processus presque hypnotique. Est-ce qu'on libère le. Alors, je ne veux pas faire du Freud à 2 francs, mais. Enfin, 2 francs suisses parce que. Pardon, je vais dire 2 euros. on libère le surmoi. Il y a des choses qui surgissent et tout d'un coup, il y a des choses qui se mettent en place alors qu'elles étaient complètement inattendues. Et cette fin en fait partie. Une fin double détente en plus.
1: Oui,
2: hein.
1: Oui. Ah non, pop. Mais c'est vrai que la fin est magnifique. Très, très bien joué. Le monde est fatigué. Nouveau roman de Joseph Incardona. C'est chez Finitude. Merci beaucoup, Joseph
2: Merci
1: Incardona.
2: Merci infiniment, Nicolas.
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1: Quand j'étais étudiant, oui, ça date, je sais, j'attendais le jeudi. Parce que le jeudi paraissait Le Figaro littéraire et Le Monde des livres, des bonbons pour moi, et je vous emmène au cœur du réacteur dans le bureau d'Étienne de Montetti, le patron du Figaro littéraire sur Europe 1. On va voir de quel livre il se chauffe. Bonsoir Étienne de Montetti.
5: Bonsoir Nicolas.
1: Merci de nous recevoir chez vous, enfin presque chez vous, puisque c'est votre bureau. Et comme ça arrive de temps en temps, quand ça s'y prête, et vous, votre métier, c'est les livres, et donc on est au cœur du réacteur, c'est-à-dire votre bibliothèque qui est dans votre bureau. Je suis pas surpris, je l'attendais un peu comme ça, ce bureau, c'est-à-dire une sorte, un petit bureau classique, normal, du bois blanc, tranquille, et puis un ordinateur, et puis tout autour, des collines de livres et des monticules de livres, un peu comme dans mon bureau à moi. Comment vous vous en sortez? Est-ce que vous aimez cette ambiance? J'imagine que oui. Comment vous faites tourner? Comment vous triez? Expliquez-nous un petit peu.
5: Alors, en effet, mon bureau, il est indissociable de mon métier, qui est de lire et de commenter des livres. Donc, j'ai besoin d'être entouré de livres chez moi. Et puis, à mon bureau, qui est l'endroit où je passe le plus clair de mon temps. Hein. Donc, les livres sont mes amis. J'attendais de dire que les... Des livres, c'est comme des arbres dans une forêt. Il y en a de divers genres. Il y en a qu'on a depuis très longtemps, qu'on voit depuis très longtemps. On les a gardés parce qu'on pense qu'on en aura peut-être besoin un jour. Ce sont des classiques, des livres d'études. Et d'ailleurs, une de nos grandes joies, je trouve, c'est quand, après 15 ans, 20 ans, tout d'un coup, on a eu besoin de ce livre.
1: Et oui, enfin, il sert.
5: Et on sait qu'il est là. On sait qu'il est là. Il y a peu de temps, j'ai eu besoin pour... un sujet relatif à l'affaire Dreyfus, de consulter l'histoire de l'affaire Dreyfus par Joseph Reynac, qui a été publié il y a probablement 15 ou 20 ans aux éditions Bouquin, et j'ai été heureux de savoir que dans les tréfonds de mes étagères, il y avait ce livre. Avec le plaisir, parce qu'on a toujours mauvaise conscience de garder trop de livres, hein, tout le monde a trop de livres chez soi, de se dire, ben, j'ai bien fait de le garder, celui-là.
1: Donc, on est entouré de livres, je l'ai dit tout à l'heure, mais alors, ce n'est pas souvent le cas dans les bibliothèques que je visite. Là, c'est extrêmement bien rangé. C'est-à-dire que tout est bien classé par maison d'édition, c'est très beau, vous y retrouvez parfaitement. Mais parce que c'est une bibliothèque de travail, c'est comme ça chez vous aussi? Ou alors c'est une sorte de manie, de toc?
5: Non, c'est gentil de me dire que c'est bien classé, parce que ça ne l'est pas vraiment. Le classement est dans ma tête. Je sais que là, ce sont les œuvres complètes, les classiques qui me permettent, en un volume, d'avoir du Jules Renard ou du Mauriac. Je sais que là, c'est la poésie ou les anthologies. Je sais que là, c'est les dictionnaires de langue. Et puis les livres de poche, un certain nombre de classiques. Donc, c'est plutôt les formats qui sont là. Le classement n'est pas alphabétique. C'est un classement qui n'en est pas un. Mais j'ai une assez bonne mémoire visuelle. Donc, je sais à peu près où sont les livres. Je les cherche assez peu. Et il m'arrive même d'appeler chez moi, de demander à ma femme si elle est là ou à un de mes enfants, en lui disant, tu vas là, en face de telle porte, et tu devrais trouver là le journal des Goncourt. Et il me dit toujours, papa est un peu fou. Il savait très très bien où était le livre, et c'est par téléphone qu'il me vérifie une référence.
1: Vous avez quel rapport avec eux? C'est plutôt une amitié? Vous les aimez bien? Ou alors vous faites partie de ceux qui disent, oui, oh, c'était des écrivains qui n'arrivaient pas à écrire?
5: Alors, avec les Goncourt?
1: Oui, oui, les frères Goncourt.
5: Les frères Goncourt, pas les actuels jurés Goncourt, dont on parle toujours.
1: C'est vrai, Edmond et Jules Goncourt, ils ont un statut un peu particulier.
5: Alors oui, alors leur journal que j'ai relu récemment, justement, parce qu'il est beaucoup question du Figaro et de ce bicentenaire du Figaro là qui se profile, ils sont passionnants. C'est une chronique littéraire, politique et sociale de l'époque absolument sans égale. Il reste que c'est d'une méchanceté impitoyable, avec des jugements désobligeants ou odieux sur des tas de gens. C'est très misogyne, c'est très antisémite, c'est très méprisant. C'est ce qui a fait leur charme et qui, évidemment, peut régulièrement nous heurter. Il ne faut pas le lire avec, je dirais, trop de raisons morales. Il faut le lire comme un tableau d'une époque. Et puis aussi, se dire qu'ils avaient leurs petites humiliations, leurs petites aigreurs. Et c'est pour ça qu'ils ont procédé ainsi. Et les romans, notamment sur les hommes de lettres, sont une sorte de reflet romanesque de leur journal. Et ça reste très amusant.
1: Étienne de Montetti, la ciate ogni speranza voi qui entrate. Oui. Vous qui entrez ici, laissez toute espérance. C'est la Divine Comédie de Dante,
5: oui.
1: Qui est juste à côté de votre bureau, comme si vous vous retourniez un peu tous les jours, je vous imagine comme ça, pour lire la Divine Comédie. C'est le cas ou qu'est-ce qu'il fait là?
5: Oui, il fait là parce que c'est un livre que j'aime beaucoup, et j'ai à côté un livre qui est une lecture guidée de la Divine Comédie, Ton Manette un chemin, Emmanuel Godot. C'est un texte évidemment majeur, mais que je trouve très difficile, d'où cette aide que j'ai. Cette édition me plaît beaucoup. C'est celle de Berthier, si ma mémoire est bonne, qui a un très bon appareil de notes et qui permet de lire ce texte absolument exceptionnel, avec un petit peu moins de difficulté, parce qu'il explique les références intellectuelles, politiques, théologiques, qui sont pour nous souvent un petit peu incompréhensibles.
1: Il y a les guéguerres florentines qu'on ne comprend plus vraiment aujourd'hui.
5: Oui, et puis les hérésies de l'époque. Mais ça reste un texte magnifique et de pure poésie. C'est-à-dire qu'on peut le lire aussi comme un texte qui a une beauté formelle en soi. J'essaye d'aller un peu plus loin et de comprendre ce que Dante nous a dit.
1: Ce que je trouve terrible avec la Divine Comédie, c'est qu'entre l'enfer, le purgatoire et le paradis, c'est évidemment l'enfer le plus rigolo à lire, en fait.
5: Ben oui,
1: c'est horrible, parce qu'on se dit, c'est comme pour les romans, il faut qu'il y ait du sang, il faut qu'il y ait de la terreur pour que ça fonctionne, quoi. C'est terrible.
5: Ben oui, bien sûr, parce que l'exploration du mal... beaucoup plus intéressant, c'est comme ça.
1: C'est votre cas, c'est l'enfer que vous préférez dans la Divine Comédie ou pas forcément?
5: C'est ce qui est le plus intéressant, parce que ça explore la condition humaine avec ses, avec ses défauts, et puis ça nous rejoint dans nos propres défauts.
1: Vous êtes toujours sur Europe 1, nous sommes chez Étienne de Montetti, plutôt dans son bureau au Figaro littéraire, pour la visite de sa bibliothèque. On a Proust qui traîne, on a les grands classiques là, juste derrière vous, ça c'est marrant. On a du Dumas, évidemment, vous êtes fan de Dumas.
5: Oui, oui, oui. Alors je
1: le lis. Vois à 12 ans lire Dumas, non?
5: Oui, comme tout le monde.
1: Et est-ce que vous le relisez à chaque décennie pour avoir une autre lecture de Montecristo?
5: Alors j'ai beaucoup fait ça, j'ai lu lire Montecristo 4 ou 5 fois. Je reconnais que depuis quelques années, je ne le fais plus parce qu'il y a tellement de choses que je n'ai pas encore lues que j'essaye d'être dans la découverte et pas dans la relecture, qui est quelque chose d'un petit peu paresseux.
1: Né de cuir, de Jean de la Varande, ça a l'air vachement bien ça.
5: Ah bah, c'était un classique aussi de notre adolescence. C'est des histoires de hobereaux, de hobereaux en Normandie, l'histoire d'un personnage qui a reçu un coup d'épée, si ma mémoire est bonne. J'ai lu ça quand j'avais, je sais pas, quand j'avais 16 ou 17 ans. C'est une sorte de successeur de Barbet d'Aurevilly avec une langue
1: très... Il a un masque, un velours comme ça de cuir.
5: Voilà, et ça parle d'un personnage, ça parle un peu de l'ancienne France. Je n'ai pas relu ça. Je sais seulement que la génération qui me suit, c'est-à-dire celle de mes enfants, me dit que ça a un petit peu vieilli. Notamment, ça fait allusion à toute une vie rurale qu'on a oubliée.
1: Comment vous relisez un classique? C'est à l'occasion d'un anniversaire, etc. Ou alors vous aimez y retourner de temps en temps?
5: L'envie. L'envie. Il y a une semaine, je tombe sur mes Françoise Sagan. J'ai relu Bonjour Tristesse. On dirait que ça prend une après-midi. Mais pourquoi j'ai eu envie, dans la foulée, de relire ce livre? J'ai relu Balzac. L'été est assez propice à ces redécouvertes. Voir aussi comment soi-même on se situe. Le texte, il est là pour l'éternité. C'est soi-même qui a évolué. On a mûri, on a changé. Des choses qui nous ont émerveillés, qu'on trouve un peu fades ou un peu vieillies. D'autres moments, des choses auxquelles on n'avait pas prêté attention ou dans lesquelles on n'était pas rentré. Ça fait plaisir d'ailleurs de redécouvrir un livre qu'on avait vraiment eu du mal, peut-être même qu'on n'avait pas réussi à lire. Ça y est, on y rentre. Ça veut dire qu'on a mûri, on a trouvé la clé. Et ça, c'est merveilleux. Je sais pas, Dostoïevski, je pense qu'il faut un peu de bouteille, il faut un peu de temps, il faut un peu d'assiduité pour découvrir Dostoïevski. Quand on y arrive enfin, ça y est, on accède à des chefs-d'œuvre.
1: Françoise Sagan, je ne vais pas être désagréable, mais vous l'avez rencontré, vous l'avez interviewé. Parce que moi, je suis arrivé après, peut-être, je me dis.
5: Oui, j'ai interviewé Françoise Sagan, en effet, elle était très fatiguée, très abîmée. Elle avait un débit très, très saccadé, là, comme une fuite d'eau, avec une

0: Ça, c'est
1: on une... pose des vraies questions.
0: Excellente question. Je crois que j'y suis venu pour rencontrer les écrivains qui se cachaient derrière les livres que j'avais lus et aimés, parce que j'avais un très vieil oncle qui avait été journaliste aux Nouvelles Littéraires et qui me fascinait parce qu'il ne me parlait pas de la gloire de mon père, il me parlait de Pagnol. Mmh. Il me parlait de Cocteau et pas de la poésie de Cocteau. Il me parlait de Drieux La Rochelle et pas de l'œuvre de Drieux. Et je découvrais que derrière les livres qu'on avait pu lire, découvrir dans La Gare des Michards, il y avait des êtres humains avec des histoires. Et des histoires qui n'étaient pas toujours à la hauteur d'ailleurs des livres. Des histoires dérisoires, amusantes. Et ça, c'est vrai que ça m'a toujours fasciné de me dire, tiens, quel est l'homme qui se cache derrière le livre.
1: Je vois Jean Echenoz là qui est posé à côté de la collection des éditions de Minuit et de POL, qu'on associe d'ailleurs souvent. Echenoz, c'est un écrivain que vous appréciez, j'imagine.
0: Oui, ça fait partie des grands écrivains que je lis avec plaisir, de manière habituelle. Je n'ai pas la prétention de découvrir Echenoz, mais je trouve que ça fait partie de ces très bons écrivains qui nous enchantent tous les deux ou trois ans. Oui.
1: Je reviens au classique parce que je revois Proust qui est là. C'est vrai que c'est pas si bien rangé que ça, finalement. Vous avez raison, Étienne de Montetti, parce qu'il est là pour ses correspondances, alors que je l'avais vu là avec. C'est encore des correspondances.
0: Oui.
1: Mais bref, est-ce que La Recherche, c'est un livre qui a compté pour vous? Est-ce que ça a été une montagne inaccessible pendant longtemps? Est-ce que vous vous souvenez du moment où vous l'avez lu? Est-ce que vous avez fait comme beaucoup de gens qui se sont dit à 30 ans, il faut que je lise La Recherche?
0: J'ai mis du temps et j'ai eu du mal. Et je reconnais que c'est à un certain stade de maturité que j'ai commencé à rentrer dans Proust et à savourer. Et plus à ne m'arrêter parce que je ouvre les guillemets, les phrases sont trop longues, il y a trop de choses, etc. Mais c'était tard, parce que je n'avais plus non plus le temps de tout lire, par exemple, d'une traite. Et j'ai conseillé à mes enfants, je conseille tout le temps, à cet âge, on a du temps de le lire d'une traite, et pas de le lire de loin en loin. De loin en loin, je crois qu'il faut 3 ou 4 mois pour lire La Recherche. Et quand on est étudiant, il faut le faire, c'est formidable. Après, on ne le fera que par bribes. C'est bien, mais c'est plus difficile. Il reste que c'est un plongeon sans fin, parce qu'il y a la recherche, il y a le texte, mais il y a aussi, et j'aime beaucoup lire ce qui se dit sur Proust depuis 100 ans, les essais de Bernard de Fallois, les travaux de Jean-Yves Tadier, la biographie de Guinan Diesbach, enfin tous ces travaux qui éclairent Proust et le monde de Proust, et qui sont au moins aussi passionnants que l'œuvre elle-même.
1: Il y a les lecteurs de Proust qui sont intéressants aussi, je veux dire lecteurs qui n'ont rien à voir avec l'édition en particulier, mais qui sont une sorte de fierté d'avoir lu Proust, ou
0: oui.
1: L'idée de se dire ben, « ouais, je suis allé au bout, j'ai fait comme les coureurs de marathon ».
0: Oui, c'est ça, mais il y a de cet ordre-là. Il y a le finisher du Trail du Mont-Blanc, et il y a le finisher de la recherche, en effet. Ça compose une société... très sympathique et très singulière. Et puis, il y a aussi, parmi ces amateurs, il y a aussi tout ce jeu des personnages. Savoir qui est qui fait quoi.
1: Le vrai.
0: Oui, ou même le personnage en soi. Parce qu'on connaît tous 10. Et puis, tout d'un coup, on va évoquer la femme de charme de la baronne Putbus. On se dit, tiens, c'est qui? Il y a ce petit jeu auquel Proust s'est prêté.
1: Et Sagan aussi, d'ailleurs. C'était pour ça que François Sagan avait choisi.
0: Oui, à cause du prince de Sagan, en effet. Ah ben non, mais Proust, c'est un réservoir sans fin qui irrigue la littérature pour longtemps. Ouais.
1: Je vois là, dans votre bureau, un très joli cadre avec une vieille une du Figaro littéraire. Et je ne sais pas ce qui est marqué en manuscrit, mais il y a Jean d'Ormesson sur cette une, qui est un Jean d'Ormesson avec ce regard de Jean d'Ormesson, c'est-à-dire rieur, avec ses mains devant son nez comme s'il était en train de pouffer de rire. Et c'est le titre, c'est Jean d'Ormesson présente sa bibliothèque idéale. Et ça a été dédicacé par Jean d'Ormesson au-dessous.
0: Oui, en effet. Alors ça date de 2009. À cette époque, le Figaro avait eu l'idée de publier les classiques de la littérature.
1: Ah oui.
0: C'était une trentaine de volumes.
1: Qu'on trouvait dans les kiosques aussi.
0: Qu'on trouvait dans les kiosques.

0: et qu'on pouvait acheter de Flaubert jusqu'à, je sais plus, Maurice Leblanc. Il y a une trentaine de volumes. Jean d'Ormesson les avait présentés et préfacés. Et on avait fait un numéro spécial du Figaro littéraire pour présenter notre collection. Et Jean, qui était à la fois un merveilleux passeur de la littérature et puis un merveilleux ami, voilà, m'avait fait l'amitié de me dédicacer un numéro. Et puis ça a été encadré par mon service. Et puis on me l'a offert à cette occasion. Et ça reste. Puisque Jean d'Ormesson est mort il y a quelques années, ça reste un souvenir et une belle aventure parce que ça nous a permis de partager avec Jean d'Ormesson, qui a vraiment tout lu, tout retenu, et qui savait parler merveilleusement des livres. Ça reste un moment de partage très très agréable. Et puis évidemment, la bibliothèque idéale, c'était que des chefs-d'œuvre. Hein. Donc on parlait de Flaubert, de Stendhal. C'était un grand plaisir.
1: Il y a tout, on l'a dit tout à l'heure, il y a toute une place faite à la poésie. Il y a toute une bibliothèque consacrée à des recueils de poésie, à peu près tout le monde, j'ai l'impression. Il y a des grands classiques,
0: Il y a beaucoup des anthologies, j'aime
1: même
0: bien
1: les
0: les anthologies
1: épîtres.
0: de.
1: Il y a Alcool d'Apollinaire, bien sûr. Il y a par thème aussi les poètes de Méditerranée, la poésie française. Comment vous saisissez la poésie? Vous en prenez de temps en temps comme ça, vous
0: Oui,
1: picorez, ou est-ce que vous
0: oui.
1: lisez tout un recueil en entier, vous
0: Non, non, non.
1: plongez chez un auteur?
0: C'est un peu mes amis. Le principal, c'est le livre noir là qui est posé en face de vous. C'est Les Fleurs du Mal que je lis, comme ça, une page, deux pages. Il doit être en plusieurs exemplaires dans la bibliothèque. Je pense que le livre ancien là qui est aussi posé juste en dessous, c'est
1: Ah
0: encore
1: oui,
0: Les
1: il est
0: Fleurs du
1: beau, il est très
0: Mal.
1: beau.
0: Voilà, c'est un accompagnage quotidien.
1: Vous en connaissez par cœur?
0: Oh, certainement,
1: Vous
0: certainement.
1: voyez venir.
0: C'est
1: Vous
0: ça,
1: avez quelques vers comme ça que
0: souvent pour
1: vous
0: s'amuser,
1: récitez en
0: les hommes
1: flânant?
0: d'équipage. Oui, j'aime bien réciter des vers, ça oblige à travailler la mémoire, qui avec l'âge a tendance un peu à diminuer. Vous n'avez demandé ni l'orgue, ni la prière aux agonisants, 11 ans déjà, que cela passe vite 11 ans. Vous étiez servi simplement de vos larmes, de vos armes. La mort n'éblouit pas les yeux des partisans, c'est le début de
1: C'était peut-être même mieux
0: strophe
1: avec
0: pour.
1: l'arme.
0: Non, parce qu'il y a l'arme, oui. Oui, c'est chanté par Aragon, puis par Feu
1: Chatterton.
0: Chatterton.
1: Chatterton, qui est une sorte de groupe de rock comme ça, littéraire, poétique. C'est étonnant.
0: Oui, puis moi j'aime bien que la poésie traverse comme ça les siècles et les cultures et soit reprise par des groupes qui se contentent, entre guillemets, de reprendre et de mettre en musique ou en voix Victor Hugo ou Aragon, qui se prêtait énormément à la chanson. Moi, j'aime beaucoup Aragon, parce que c'est une poésie qui est facile à lire et à chanter, même si c'est un peu, je trouve, un pasticheur d'Apollinaire et de Victor Hugo. Ça reste quand même un compagnon de route merveilleux, Aragon.
1: Et Boris Vian, qui fait partie de ces poètes qui ont aussi écrit des paroles de chansons, beaucoup d'ailleurs.
0: Oui. Je l'ai un peu oublié, Boris Vian.
1: Ah
0: Je l'ai un
1: oui?
0: peu déserté, si j'ose dire. Mais quand j'avais 20 ans, comme tout le monde, j'aimais bien Boris Vian et son côté irrévérencieux.
1: Il y a énormément de dictionnaires aussi. Il y a le Littré. Là. Vous en servez encore, ou c'est juste que vous aimez bien le
0: Non, non,
1: lectorat?
0: non, j'ai beaucoup recours au dictionnaire. Là, derrière vous aussi, il y a le dictionnaire historique de la langue française, là, et puis le Robert. Non, ben je travaille beaucoup avec le dictionnaire. Chaque mot appelle une question sur l'origine du mot, sur son usage. Je suis un peu à l'ancienne. J'aime bien avoir recours à ces gros livres qui sont merveilleux.
1: Merci beaucoup, Étienne de Montetti.
0: Merci,
1: On vous
0: Nicolas.
1: laisse dans votre forêt de
0: Oui,
1: livres. Ne vous perdez pas, mais vous connaissez par cœur.
0: merci beaucoup, Nicolas.
1: À bientôt.
0: Au revoir.
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1: Et les voici, ils sont de retour, lus et approuvés, le kiosque des chroniqueurs de La Voix est libre. Ils sont tout bronzés avec notre libraire du soir, la géniale Sandrine Babu, librairie L'Instant, rue de Lourmel à Paris, Héloïse Goy, la merveilleuse littérature jeunesse, et le sémillant
0: Oui,
1: Sébastien Bordenave pour la bande dessinée. Bonsoir à tous les trois.
3: Bonsoir.
4: Salut.
5: Bonsoir tout le
4: Voilà, on est
5: monde.
4: contente de vous retrouver. Vous aussi, vous
0: Ah
4: êtes
0: oui, c'est
4: bronzés,
0: vrai,
4: c'est vrai?
0: vous êtes
4: Non, non, c'est pas vrai. Vous avez trop lu, visiblement.
0: Vous avez encore un peu de sable dans la barbe, Nicolas.
1: Honneur au libraire, comme toujours, de quoi nous parlez-vous, Sandrine?
3: Alors, c'est la rentrée littéraire. Ça ne nous aura pas échappé, comme tous les ans.
1: Et
3: il y a beaucoup de bons livres cette année. Et on va commencer par un livre qui s'appelle « Le désir dans la cage » de Alyssa Venz. Alyssa Venz, elle a déjà écrit 4 livres et elle est également autrice, compositrice, interprète. Et on voit bien qu'elle s'intéresse à la musique parce que son livre est consacré à une compositrice oubliée. Donc, on va suivre la vie de la fin du 19e au début du 20e siècle.
5: On entend la musique, c'est incroyable.
6: Je croyais que c'était vous qui jouiez du piano en même temps.
3: Donc Mel Bonis, qui s'appelle en réalité Mélanie et qui a choisi ce pseudonyme, en tout cas de raccourcir son prénom, pour pouvoir faire imaginer qu'elle est un homme à une époque où les compositeurs ne sont pas des femmes, sont des hommes. Et donc on va s'intéresser à la vie de cette compositrice, de ses 6 ans à la fin de sa vie. Elle a une vie extrêmement romanesque, elle est évidemment passionnée par la musique, elle a réussi, elle a un talent pour le piano et à force d'insister, elle a réussi à prendre des cours, à rentrer au conservatoire. C'est la contemporaine de Debussy, de Satie. Et elle est très amoureuse d'un chanteur et malheureusement, elle ne va pas pouvoir se marier avec lui parce qu'il n'a pas d'argent. C'est une époque où les femmes ne choisissent pas vraiment leur...
5: C'est parce qu'elle était vénale.
3: Et donc, elle va être mariée à un homme qui a 20 ans de plus qu'elle, qui a déjà 5 enfants, nés de 2 femmes mortes en couche. Bon, voilà, vous voyez un peu le paysage. Donc, elle a une vie très romanesque parce qu'elle est partagée entre sa vie de famille où elle doit s'occuper donc, d'une maison. Lui, il est industriel, donc elle doit gérer une maison, 5 enfants... 15 domestiques, la musique qui est sa passion, à laquelle elle va revenir à chaque fois, et un homme qu'elle aime passionnément à une époque où l'adultère était quand même puni pénalement. Donc ça fait un peu réfléchir.
5: C'est autorisé maintenant.
3: Ça sera l'info du jour. Donc Alyssa Venz, elle est très talentueuse, elle aussi, elle nous fait un roman, on est happé, en fait elle tutoie son personnage, on est vraiment intimement emmené avec elle dans son livre.
1: Moi, le tutoiement, c'est la deuxième personne.
3: Ouais. Ah, oui. Alors moi, des fois, ça me gêne. Des fois, je déteste et des fois, j'adore. Et là, j'ai adoré. Donc cette femme, elle est empêchée, mais elle vit ses passions. Donc elle raconte ça avec beaucoup de fougue. On est pris du début à la fin. Pour moi, c'est vraiment un des grands romans de cette rentrée. Je pense qu'on va en entendre parler. Et petite info, Alyssa Venz sera en concert au 3 Baudets au mois d'octobre. Je le glisse pour les amateurs. Elle chante des chansons à texte, un peu à la Barbara, mais contemporaine. C'est très très bien ce qu'elle fait.
1: Tu as bien fait de nous en parler, Sandrine. Le désir dans la cage, magnifique titre, aux Avril, deuxième personne du singulier. Merci beaucoup. Héloïse Goua, littérature jeunesse.
4: Oui, je ne sais pas vous, moi à la rentrée j'aime bien.
5: On peut arrêter les chroniques qui commencent par « je ne sais pas vous
4: ». Je vois Sébastien qui se moque déjà, c'est super pour commencer la saison.
1: Tout le monde, c'est rien de personnel.
7: Alors, je ne sais pas vous.
4: À la rentrée, moi j'aime bien faire une petite diète, histoire de faire tampon avec toutes les glaces, les gaufres, les saucissons et autres merveilles, sans alcool bien sûr, des vacances d'été. Sauf que je ne peux pas résister aux sandwichs aux grenouilles. Et ça tombe bien, parce que c'est justement le titre de l'album que j'ai dans les mains, le sandwich aux grenouilles de Daniel Chaperon et Élodie Duhamel. Alors, je ne suis pas la seule à aimer ce genre de délice pour les palais les plus fins. C'est vrai, il n'y a rien de plus délicieux qu'une grenouille tendre et juteuse coincée entre 2 tranches de pain, puisque dans ce livre, notre gourmand s'appelle Jean-Pierre. C'est un ours. Et ce matin, Jean-Pierre rêve de manger un sandwich grenouille. C'est une envie irrésistible, comme il en existe d'autres. Oui, mais voilà, comble de la tragédie, le boulanger vient de vendre son dernier spécimen. Alors, il va faire quoi, notre Jean-Pierre ? Eh bien, il va partir à la recherche de cette cliente qui a emporté ce trésor quelques minutes auparavant. Il mène son enquête, quoi. Et je peux pas tout vous dévoiler, hein, parce que le suspense fait tout l'intérêt de cet ouvrage. Mais peut-être bien qu'il réussira à troquer ce sandwich contre un merveilleux objet, comme par exemple, au hasard, un ouvre-boîte à surprise qui promet des surprises vraiment très surprenantes. Je suis un petit peu déçue parce que je vous dis ça, mais on connaît pas les surprises que promet cette ouvre-boîte.
5: Je vous ai
4: un petit peu spoilé. Ouais, on était.
3: On peut imaginer.
4: Un petit peu. Oui, on peut l'imaginer. Voilà. Mais le livre est rempli de bonnes trouvailles. Les dessins sont très rigolos. Il y a beaucoup de blagues qui nous ont bien fait rire, mon beau-fils de 5 ans et moi. Mon beau-fils valide sérieusement. Il lui a mis la note de 9 sur 10. Parce que oui, j'ai un cobaye à la maison quand même, hein, pour tester la littérature jeunesse. Le sandwich aux grenouilles de Daniel Chaperon et Élodie Duhamel, c'est aux éditions Les 400 coups.
1: Okay. J'adore les cuisses de grenouille. Sébastien Bordeneuve.
5: Eh ben moi, je vous propose encore un petit peu d'été. Allez, un peu de soleil, un peu de plage, un peu de bleu. Ça s'appelle Bon Vent. C'est pour les amateurs de Sampé.
7: Vous savez, on est dans la même veine, c'est-à-dire un dessin très beau avec juste une phrase. Ça s'appelle Bon Vent et l'album est signé François Ravard. Franchement, on a envie d'encadrer les dessins de cet album, mais si on fait ça, bah, il va manquer une page dans l'album, alors on est tiraillé. Oh, ça serait beau sur un mur. Ah ouais, mais après, il va manquer la page 24.
4: Mais non, que faire?
7: Voilà. Un exemple de la poésie de François Ravard. Il y a une mouette qui a chipé une branche qui appartenait à un chien et la légende, c'est vol d'oiseau. Voilà. Les dessins de François Ravard de cet album Bon Vent ont tous pour thème la Bretagne. Et la préface est signée de Zepp, le papa de Titeuf. Voilà, c'est très beau et c'est très doux.
8: Ouais, très très chouette.
7: J'avais quelque chose de beaucoup plus dynamique. C'est une BD suédo-danoise. Alors le scénariste, c'est Axel Stutzkars. Il est danois. Les dessins de Daniel Hansen, il est suédois. Une BD pour ados, mais franchement, pour adultes, c'est top. Tout en noir et blanc, haletant. Ça s'appelle Odyssée. En gros, sur la couverture, c'est marqué Alva. C'est le nom de l'héroïne. Il y a déjà eu un tome 1, c'était Alva dans la nuit. Pas besoin nécessairement d'avoir lu le 1 pour comprendre le 2. C'est surtout de la super BD. Parce
8: maintenant,
7: que...
8: elle va dans le jour, c'est ça ?
7: Alva dans le jour. Alors, la petite Alva, elle se fait voler une sorte d'artichaut qui s'appelle la fleur de Lazare. Un seul pétale peut ressusciter les morts. Bah oui, Lazare. Alors, il faut éviter que ça tombe dans des mains de personnes peu recommandables. Bah, c'est le cas. Madame Zobel a mis la main dessus. Alors, elle jette un pétale dans la mer. Bah, du coup, tous les noyés ressortent à la surface sous forme de zombies. Waouh ! C'est le genre de BD qui me fait préférer le 9e art au 7e parce qu'on se dit c'est un vrai film d'action. Mais si on le devait le faire en film, ça compte. Ça coûterait super cher. C'est impossible à faire. En BD, c'est possible.
8: C'est juste pour des questions financières. Alors.
7: Ouais. Ben non, mais je me mets à la place du producteur. voilà. C'est une BD qui vous coupe le souffle. Comme il y a 317 pages, prenez une grande respiration avant de vous lancer dans Alva Odyssée.
8: Effectivement très englobant. Comme
7: exactement,
8: ça.
7: C'est chez Glénat et je ne redonne pas le nom des auteurs parce qu'ils n'avaient pas qu'à être danois.
8: Scandinave, parce qu'il y a un danois et un,
7: danois et un suédois. Et un suédois.
4: Oui, c'est pas plus facile à dire.
1: On rappelle votre titre, Héloïse Goua, c'est le sandwich
4: aux grenouilles de Daniel Chaperon et Elodie Duhameau aux éditions Les 400 coups.
8: Parfait, Sandrine.
3: Et Le Désir dans la cage, Alice Avens, édition Les Avril.
8: Parfait, et qu'on retrouve à la librairie L'Instant, rue de Lourmel à Paris. Sébastien, petite citation, vous en avez toujours ?
7: Oui, lu dans un album du Marsupilami, il y a Spirou qui cherche un trésor et il dit « Pas la peine de courir, l'or peut se voler, mais pas s'envoler. »
8: Le Marsupilami qu'on adore. Merci à tous les trois.
1: C'était le dernier chapitre de La Voix est libre pour cette semaine. Merci aussi à Agnès Vaudin, Boris Paczynski, L'Homme aux doigts de fée. Nous, on se retrouve la semaine prochaine pour d'autres livres avec Maria Pourchet, tiens, c'est chic. D'ici là, bonne lecture. Salut.
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1: Coucou et bienvenue dans le hit RRB. Cette semaine, on revient en Océanie pour notre tour du monde des hits. Cap sur l'Australie, nos voisins d'en face. Au menu aussi, le classement qui a fait du chemin depuis la semaine dernière, où Alex Warren trônait avec Fever Dream pour sa deuxième semaine au sommet. Reste-t-il calé là-haut ? Réponse dans une demi-heure. Mais avant tout ça, la nouveauté qui devrait ravir les nostalgiques de la pop française, 40 ans après leur mythique collaboration sur l'album Pop Satori, Arnold Terboust et Étienne Dao se retrouvent en duo. Le premier est peu connu, alors que le second reste l'une des figures les plus élégantes de la chanson hexagonale depuis ses débuts à Rennes. Avant d'écouter leur nouveau single, un petit détour par leur plus grande réussite, c'est parti. Et d'abord, cet unique tube d'Arnold Terboust, c'était en 1986.

0: Laurie Sky, la belle surprise du jour signée Arnold Turboost et Étienne Dao. C'était la nouveauté qui faisait le buzz. Et maintenant, place au classement littéraire RB. On attaque avec une nouvelle entrée pour Temper City et son titre Self-Aware. Ce trio venu d'Israël, installé aujourd'hui à Los Angeles, vient tout juste de devenir le premier groupe israélien à entrer dans le Hot 100 américain. Il est aussi dans le top 10 en France en ce moment. On les découvre.
1: Numéro 10.

C'est la mauvaise surprise de la semaine. Nayka recule de 2 places avec All My Life et se retrouve en 4e position. Cette artiste aime mélanger l'anglais, le français et le créole dans ses textes. Une vraie identité multiple qui s'entend dans sa musique. On marque une pause dans le classement. Le tour du monde des hits prend le relais tout de suite. Direction l'Australie pour notre escale hebdomadaire du Tour du Monde. Pas besoin de traverser des océans depuis la Calédonie, on y est presque. Voici leur top 5 des passages radio en ce moment à rebours. 5e place pour Taylor Swift avec New It, New You.

Joss Fawaz avec Like a Prayer. Ce DJ producteur australien s'est fait une spécialité des reprises en Deep House, et celle-ci n'est autre qu'une relecture du classique de Madonna. Le titre caracole en tête des ondes australiennes, alors on l'écoute en entier, tout de suite.

Josh Fawaz et sa version Deep House de Like a Prayer, numéro 1 en Australie cette semaine. La semaine prochaine, on prend un peu d'altitude pour filer vers la Nouvelle-Zélande. On retrouve maintenant notre classement ITER RB avec une belle progression. Shakira et Burna Boy grimpent de 2 rangs avec Die Die. L'hymne officiel de la Coupe du Monde 2026, un duo entre la Colombienne et le Nigérian qui mélange pas moins de 5 langues dans son refrain.

BTS gagnait une place et s'installait à l'instant en deuxième position avec Swim. Le titre marque le grand retour du groupe sud-coréen et déjà un septième numéro 1 au Hot 100 américain pour la bande ARM.

numéro 4. Numéro 3. Numéro 2.

0: numéro 1.
1: Et voilà le moment qu'on attendait tous. Alex Warren reste donc scotché en tête pour une troisième semaine consécutive avec Fever Dream. De quoi rêver d'égaler Ordinary, son précédent single, qui avait tenu 4 semaines l'an dernier dans le hit RRB, mais qui était resté numéro 1 pendant 13 semaines au Royaume-Uni. La marche est encore haute, mais le rythme est bon. On se retrouve la semaine prochaine pour un nouveau hit avec la Nouvelle-Zélande au programme du Tour du Monde. D'ici là, gardez la pêche à l'écoute d'RRB. 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
1: Ils ont enchanté vos vacances de l'année 1988 avec une question existentielle que se posaient les adolescents de cette époque et qu'ils se posent peut-être encore aujourd'hui. Mais nous y reviendrons dans la fin de cette émission. Pour l'instant, efforçons-nous de remonter le temps. Il était une fois au lycée Janson de Sailly à Paris, deux lycéens, ni plus ni moins assidus dans leurs études que les autres. Seulement, un de ces deux garçons est déjà passionné de musique. Rien de très étonnant à ça, il est issu d'une famille d'éditeurs et de producteurs. Se trouvant mis en retenue pour une raison qu'on ne connaîtra jamais, il fredonne à un autre puni une mélodie qu'il vient de composer. Il lui propose même d'écrire des paroles et de la chanter avec lui. Hélas, le parolier ne s'avère pas être un excellent interprète. Par contre, il connaît un garçon qui n'est pas dans leur classe, qui lui aussi est un dingue de chansons. Le hasard fait souvent bien les choses et il est souvent le détonateur de la légende qui suivra. Les deux compères enregistrent une maquette qu'ils font écouter au producteur Pascal Auria, fine oreille qui a déjà composé de nombreux succès, dont le célèbre « Il venait d'avoir 18 ans » pour la chanteuse Dalida. Eux, ils ont à peine un an de plus quand sort leur première chanson, qui devient un des tubes de l'année 1987. À partir de là, ils montent sur un manège qui n'en finit pas de tourner, au point de signer des autographes pendant les épreuves du bac français. Et 30 ans après, même s'ils ont suivi des parcours différents, ils se sont retrouvés pour la tournée RFM Party, qui a connu un triomphe pendant 70 concerts. Les deux artistes que j'accueille en votre nom sur l'antenne d'Europe 1 auront toujours dans la voix, pour moi comme pour vous, un parfum de vacances. Ce sont les deux sales gosses les plus sympathiques que j'ai rencontrés au long de ma carrière, messieurs David Gattegnaud et Jonathan Bermuda.
2: Salut Didier.
1: Ça va, belle jeunesse délinquante? Vous avez à peine changé. Hein.
3: Quelle belle présentation.
1: Oui, enfin je sais pas, j'ai essayé de résumer...
3: Quel poète.
1: Oui, bien sûr.
2: Quel poète.
1: Vous en êtes un autre. Non, mais j'ai bien résumé l'aventure.
2: Ouais, c'est magnifique. On n'aurait pas fait mieux. D'ailleurs, c'est pour ça qu'on n'est pas à ta place.
1: Hein. Ben oui, c'est vrai, je me doute. D'abord, je suis très heureux de vous avoir, parce que ça fait un moment que je vous ai pas vu. Je suis très heureux des chansons que vous avez choisies et que vous allez commenter ensemble. La première, d'abord on écoute et après je vous pose les questions adéquates à ces chansons-là. Gilbert Montagné, musicienne.

0: Gilbert Montagné, musicienne, le premier choix de David et Jonathan, mes invités cet après-midi sur Europe 1 en ce début de vacances.
1: Je parle bien.
0: Bah oui, je parle bien parce que, qu'est-ce que tu veux, je vais bientôt attaquer la sixième année. Ça, c'est 2 ans avant vos débuts. Ouais. Vous la découvrez comment, toi, David ?
1: Ben, je la découvre sur l'album où il y a On va s'aimer, etc. Je crois que c'est la face B d'ailleurs. Et je deviens fou et je l'apprends au piano. C'est comme ça que je commence le piano. Moi, Gilbert, ça m'a beaucoup inspiré dans mes
0: compos. C'est un bon prof. Hein.
1: C'est un bon prof. Donc, on la joue souvent dans les soirées et je deviens dingue.
0: Et toi, Jonathan ?
2: Moi, j'ai découvert, il y avait un magasin, pas loin des Champs-Élysées.
1: Champ-Disque ?
2: Voilà, Champ-Disque qui n'existe plus.
0: On peut dire le nom, puisque maintenant, il n'existe plus.
1: Il n'existe plus.
0: Champ-Disque, Lido Musique, on a le droit de citer toutes les marques, c'est fini.
2: Et puis, ce jour-là, j'avais acheté mon premier Walkman, un petit truc bleu de marque, un truc. Ouais. Voilà, et 4 lettres. Et c'est la première cassette que...
0: Il n'est pas japonaise, j'espère, les 4 lettres.
2: Non,
0: merci.
2: Et c'est la première cassette que j'ai mis dans ce Walkman. Et c'est voilà. Et puis cette chanson, c'est des souvenirs. Voilà.
1: Et puis c'est comme ça qu'on t'a découvert aussi. Parce que nous, on regardait toutes les pochettes.
0: Ah, mais oui, c'est vrai que j'étais souvent sur les pochettes.
1: Et nous, on avait 14 ans. Donc,
0: Et moi, quand j'avais 14 ans. Qu'est-ce que j'aimais lire les noms des auteurs sur les pochettes.
1: Mais oui, il faut rappeler que c'est toi qui as fait le texte de musicienne quand même.
0: Parce
1: que
0: oui. Bah, dit, non, mais moi je spécifie jamais les chansons de moi qui passent ici.
1: Bah voilà, c'est pour ça que je le fais moi.
0: Oui, en 84, tu penses à la musique déjà toi, David?
1: Ah bah moi, oui, je suis en plein dedans. Je reprends toutes ces chansons d'artistes que j'aime comme Lionel Richie, Whitney Houston et Gilbert Montagné et d'autres. Et je pense qu'à ça, et je compose ma première
0: ouais,
1: chanson.
0: Oui, puis tes compos, elles ont toutes un parfum d'outre-Atlantique.
1: C'est ça.
0: De ces artistes mythiques, machin.
1: Oui, parce que Gilbert, c'est presque international, finalement,
0: dans ses
1: compos. Et
0: oui,
1: il est très... Ce qu'il raconte.
0: Il peut se placer en concurrent. Et toi, tu y penses en 84 à la musique en dehors de dire au lycée Jean-Saint Saï, non, mais moi je peux chanter.
2: Moi je pense à la musique depuis l'âge de 8-10 ans, je chantais tout le temps et puis toujours en progression de savoir que mon rêve doit se réaliser de chanter, voilà.
0: Et le sujet, musicienne, parce que cette fille-là, même moi quand j'ai écrit, on rêve de la rencontrer. Vous avez un jour rencontré une fiancée musicienne ou ça reste un rêve? Ou un cauchemar?
1: Un cauchemar. C'est un cauchemar.
0: Il l'a dit, et toi?
2: Non, moi j'ai jamais rencontré une musicienne, mais ça aurait pu être une communication et une alchimie amoureuse à travers la musique.
0: Tu vois, mais il est plus romantique que toi. Je sais pourquoi tu dis que c'est un cauchemar.
1: Toute la journée, elle va
0: Didier a connu ça. Mais pourquoi moi, tu m'as pas écrit un tube
1: La gonzesse qui te fait des vibes dans la douche.
0: Je sais bien. En tout cas, merci pour ce premier choix. On a adoré le public qui est dans la voiture, à mon avis aussi, parce que le 5 juillet, il y a du monde sur les routes. Hein. Mm-hmm. David et Jonathan sont mes invités cet après-midi dans les studios d'Europe 1. Alors là, le deuxième choix. Là, les garçons, vous m'avez choisi, évidemment. Le tube mondial, après tout, pourquoi pas, hein? Ça s'appelle, comme d'habitude, c'est créé et interprété par Monsieur Claude François.

0: Claude François, comme d'habitude, le deuxième choix de mes invités, David et Jonathan, ça, c'est la chanson ultime. Celle qu'on rêve tous d'écrire un jour, c'est un succès mondial. Et en dehors de ça, c'est une sublime chanson. Pour toi, David, qui est devenu un compositeur reconnu.
1: Ouais, là, c'est le Graal absolu, quoi.
0: C'est d'accord, on est d'accord.
1: En compte du texte, de la musique, de l'interprétation.
0: Et toutes ces versions.
1: Ces versions, j'adore la version de Polanka, évidemment.
0: Toutes, moi j'ai toutes aimé des versions, même les Stinky Toys, là, comme ça s'appelait.
1: Oui, c'est très.
2: Nina Hagen aussi.
0: Ouais.
1: Ouais, c'est fou.
0: Bah, Michel Sardou a fait une très belle version.
2: Oui, vraiment.
1: C'est vrai qu'il aurait refusé cette chanson au départ.
0: Tu sais, dans les légendes des chansons, ils s'en racontent, mais c'est possible, comme c'est son compositeur qui l'a écrite.
1: Jacques Revaux.
0: Jacques Revaux, et qu'on salue et qu'on aime. Mmh. Et puis, quand même, la version de Sinatra, mes enfants.
1: C'est énorme.
0: Un Now They on Disney. Final
1: Curtain. Texte de Polanka.
0: Ouais, texte de Polanka. Et toi, Jonathan, qui compose encore quelquefois. Parce que tu n'es pas qu'un artiste interprète, tu es un compositeur.
2: Je pianote.
0: Moi, j'en sais quelque chose. Tu fais quelquefois un peu mieux que pianoter. T'aurais adoré écrire ça?
2: J'aurais adoré écrire cette chanson. Plus la musique que les paroles. Mais surtout, voilà, l'interprétation, c'est une chanson qui marque l'histoire de ma vie, entre guillemets, puisqu'elle m'a suivi depuis l'âge de mes 10 ans, quoi. Voilà, ça a été une progression. Et encore aujourd'hui, voilà, j'ai toujours le plaisir à la chanter et la partager avec le public.
1: En spectacle, oui.
2: En spectacle.
0: Ah, merveilleux. Et ça reste qui pour vous, Claude François, encore aujourd'hui? Un exemple, toi,
1: oui.
0: David?
1: Oui, c'est un exemple parce que il a réussi à lier l'artistique au business. Mmh. C'était le premier businessman de la musique.
0: On peut dire.
1: Alors que nous, pas du tout.
0: Non,
1: c'est catastrophique. On est une première négo à 200 euros, on est en sanglots, ça va pas du tout.
0: Oui.
1: Non, mais c'est incroyable.
0: Et toi, Jonathan?
2: Moi, c'est l'exemple de la perfection, de la confiance en soi, d'un artiste complet à qui on a envie de ressembler. Voilà. Et ça a toujours été un peu, et c'est toujours d'ailleurs, mon idole.
0: Et qu'est-ce qui fait une bonne chanson pour vous, toi David? Les paroles, la musique, l'interprétation?
1: Une grande chanson pour moi, c'est les trois. Enfin, c'est déjà la rencontre du texte et de la musique. Et évidemment, l'un sans l'autre, c'est pas une chanson.
0: Non.
1: Un espèce de yaourt, c'est un demi-tube. Un texte sans musique, c'est un joli poème. Mais la rencontre des deux, et puis la rencontre des trois aussi, de l'arrangement.
0: Ça compte énormément, c'est l'arrangement. Nous, on en sait quelque chose.
1: Bien sûr.
0: C'est l'occasion de reparler de Bernard Estardi. On en parlera à la fin de l'émission. Et pour toi, Jonathan, c'est quoi? La parole, la musique d'abord, l'interprétation?
2: D'abord, c'est pour moi la... Je pense que les paroles font le poids pour écrire. Mais ça dépend, parce qu'un compositeur ou un parolier... Bon, moi personnellement, j'adore écrire sur des paroles.
0: Et puis c'est vrai qu'en France, on a quand même ce goût des mots, ce goût du texte. En France, on a les plus grands auteurs. Il y a eu Brel, Brassens, Ferré, Ferrat, Nougaro, Gainsbourg. En Amérique, t'as pas ça. Hein. Tu sais, en Angleterre non plus.
1: Tu sais d'ailleurs qu'en Italie, les droits d'auteur, c'est 40-60.
0: Je sais.
1: C'est
0: 60 compositeurs et 40 auteurs. Ça peut être encore moins. Tu modules comme tu veux. Non, mais je pense à des auteurs anglais. Je ne parle pas de Bernie Taupin, ni des Beatles, ni en Amérique de Bob Dylan, et Simon et Garfunkel. Mais en général, les chansons, les textes, c'est pas tant relevé la nuit, tu vois. Oui. Mais c'est vrai que nous, en France, on a cette spécificité. Absolument. Vous n'étiez pas né quand elle est sortie. Ça vous fascine qu'elle ait duré autant, traversé les générations, toi?
1: Ah bah oui, c'est complètement délirant, mais il y a des chansons indémodables. De toute façon, celle-là, elle durera le temps.
0: Oui, on ne sera plus là, ça sera encore un tube. Ouais.
1: Mais il y a quelques chansons comme ça, et puis même des arrangements. Moi, je réécoute des trucs de Jackson d'il y a 30 ans.
0: Ah bah oui.
1: Mais c'est drôle que la production qui était ultra moderne à l'époque le reste aujourd'hui, alors qu'il y a des trucs qui ont vraiment mal vieilli.
0: Ah bah ça, c'est normal, ça c'est comme les chaussures.
1: Parce que c'est pas à la mode, en fait. En fait, il a fait un truc.
0: Oui, c'est ailleurs.
1: C'est
0: vrai que.
1: C'est autre chose.
0: Quincy Jones et Michael Jackson, c'était un couple encore de créateurs indémodables.
1: Non, mais c'est incroyable.
2: Et puis la mélodie est importante aussi, très importante.
0: C'est clair. Voilà. Est-ce que vous deux, malgré votre jeune âge, je rappelle que vous êtes encore des adolescents.
1: Ça dépend par rapport à qui.
0: Oui, ça dépend par rapport à qui. Et il me regarde en disant ça. Mais quelle enflure, ça, David. Est-ce que vous avez ressenti dans vos vies perso cette usure de l'amour, quelquefois, malgré votre jeune âge?
1: L'usure de l'amour, non.
0: Non? Moi, d'une relation?
1: À l'usure d'une relation, oui, bah forcément, parce que
0: ouais, c'est ça dont je veux parler. Oui, sinon, sinon, il n'aurait pas un peu cette désillusion comme d'habitude. On finit par tout se faire comme d'habitude.
1: Non, mais c'est vrai qu'on tombe dans les mêmes travers que tous les autres finalement.
0: Jonathan Bermude, ça rime comme d'habitude. Jonathan Bermude, comme d'habitude.
2: Moi, l'amour, c'est mon carburant, c'est existentiel. Voilà, c'est très important d'être aimé. Voilà, le rouge du cœur.
0: Est-ce que vous pensez l'un et l'autre qu'on écrit des chansons pour être aimé?
1: Moi, je pense pour nous faire du bien aussi, oui. Et pour être aimé, mais inconsciemment, c'est vrai, quand on a commencé.
0: Oui, mais quand vous rentrez sur scène, vous aimez ça, que le public vous attende et crie et tout ça.
1: Alors, oui, c'est très sympathique, mais en tant que compositeur, je suis déjà heureux que les chansons puissent exister à travers d'autres voix, et ça me rend déjà heureux.
0: Moi, je ne vais pas te jeter la pierre, j'ai aimé ça toute ma vie. Et toi, Jonathan ?
2: Oui, pour aimer.
0: T'es sensible à ça, pour aimer, et puis le public, quand même.
2: Je pense déjà que quand on écrit et qu'on fait face à une écriture d'amour, si on la partage, ça veut dire qu'on a envie aussi de la recevoir.
0: Troisième choix de mes invités, David et Jonathan. Alors là, c'est bien parce qu'on est à Paris. Paris va se vider pendant un mois. Enfin, le mois qui vient, pas trop, mais le mois d'août, un max. Et là, on va pouvoir se promener sur cette avenue en toute quiétude, ce qui n'est pas le cas toute l'année. Les Champs-Élysées, Joe Dassin, le choix de David et Jonathan.

0: sans. T'as vu, c'est entre. Enfin.
1: Bah oui.
0: Hein, on aurait pu faire un petit concert de Dassin improvisé. Il représente quoi, Dassin, pour vous deux? Toi?
1: Moi, David, donc, c'est mon manche-disque quand j'étais petit, chez les parents.
0: Ah, c'est gentil, ça.
1: Et voilà, je mettais ce disque tout le temps.
0: Dans le chemin de papa, voilà. Les petits pains au chocolat.
1: Exactement, le manche-disque. Et donc, je me voyais en train de chanter devant le lit en imaginant des...
0: Jonathan, la parole est à la Défense.
2: La Défense, moi, oui, Joe Dassin, c'est plus le choix de David, mais bon, j'adorais Joe Dassin.
1: Je trouve que c'est une chanson intemporelle. Ma fille qui a 6 ans, elle la chante. Mm-hmm. Nous, on continue à la chanter sur scène dans les tournées. Les gens sont comme des fous sur cette chanson, je trouve. Elle est joyeuse.
0: Elle est joyeuse. Et ça fait toujours un triomphe sur la scène, toujours. Il parle de l'avenue la plus célèbre du monde. Et vous? Chacun votre tour. Vous l'avez vécu comment, la célébrité?
1: Oula!
0: Oula!
1: La célébrité, ça a été assez violent.
0: Comment vous la vivez encore? Parce que...
1: On redevient connu,
0: bien sûr. Bah, après la tournée triomphale...
1: la célébrité, à titre perso, c'est un vrai choc. Parce qu'on est... Je pense que chaque être humain n'est pas prêt à la célébrité. Enfin, du jour au lendemain... Il faut se rappeler qu'à l'époque... On a fait cette émission qui s'appelait Champs-Élysées et que du jour au lendemain, on est devenu célèbre.
0: Donc à la sortie plus... des lycées, la folie complète.
1: On ne pouvait plus faire un mètre dans la rue à l'époque parce qu'il n'y avait que 6 chaînes de télé.
0: Ouais.
1: Donc, si tu veux, c'était l'argent plus la célébrité, c'est un truc assez compliqué à gérer.
0: Et vous signez, c'est vrai ce que j'ai dit, les autographes, alors que vous étiez encore des lycéens?
1: C'est absolument vrai.
2: Exactement.
0: Mais, les mecs, on ne va pas quand même se la jouer à l'envers.
1: Mais quoi?
0: C'est quand même hyper excitant de vivre ça.
1: C'est plus qu'excitant.
2: 18 ans, oui.
1: Même un peu avant. C'était plus qu'excitant, c'était complètement déroutant. Et on pense que ça va durer toute la vie, surtout, parce qu'on commence notre vie d'adulte par ça. Donc après, c'est plus compliqué.
2: Et on recevait des sacs entiers.
0: Je m'en souviens.
2: De courriers, d'ailleurs,
0: à la maison de Disney.
2: Chez Charles.
0: Ouais, à la maison de Disney.
2: Et
0: chez Charles Tallard, qui était notre producteur à tous.
1: Absolument.
2: Une pensée pour lui.
0: Voilà. Ouais, absolument.
1: On recevait un grand sac poubelle par semaine de lettres de fans. C'était complètement dingue.
0: Bon, vous la chantez en duo, vous faites un triomphe avec ça. Est-ce que vous avez été tenté, ou alors c'est une idée que je vais vous donner, de faire des reprises, vous deux, là, en ce moment? Mettons, l'année prochaine, vous chantez en duo un album de reprise des chansons que vous aimez.
1: Ah, c'est pas du tout, non, ça nous,
0: c'est
1: a,
0: pas l'ordre
1: ça
0: du
1: nous a pas traversé l'esprit, mais comme tu as toujours des bonnes idées,
0: je pense.
1: On va peut-être te piquer l'idée.
0: Ben oui, vous prenez 10 standards français, vous chantez bien, vous êtes des vrais chanteurs, vous passez en studio, vous faites 10 reprises, les enfants.
1: Alors pour un compositeur, c'est dur de reprendre des chansons quand même. Hein.
0: Non, pourquoi? Moi j'adore ça, chanter les chansons des autres sur la scène. Et...
1: Mais t'en as tellement fait, moi j'en ai pas fait en tant que chanteur.
0: Non, mais moi,
1: après, peut-être
0: parce que moi je chante celles des autres, des vrais. Jean Ferrat, de Béco, d'Aznavour, de plein de gens.
1: Jonathan, c'est un spécialiste des Beatles, lui, par contre.
0: Eh ben, faites les Beatles aussi, c'est pas...
2: pourquoi pas.
0: Là, en tout cas, songer, comme vous êtes deux garçons qui avaient bon goût, vous m'avez choisi en quatrième, lui, je l'aime à la folie, et cette chanson-là, je l'adore. Mm-hmm. Le grand, le très grand Johnny Hallyday, le chanteur abandonné, ça fait partie.

0: Johnny Hallyday, le chanteur abandonné. Alors, grosse admiration, vous deux, pour Johnny, pour Berger.
1: Ah bah oui, oui, Berger.
2: Pour les deux.
1: Gros inspirateur de musique, évidemment. Génie absolu. Johnny, plus grand interprète pour moi, qui ait jamais eu. Un rêve.
0: C'est du lourd, comme on dit.
3: C'est vraiment du lourd.
0: Hein,
3: voilà, et ça manque.
0: Vous l'avez connu pendant cette tournée RFM, la vie au quotidien, les flycakes qui traînent sur scène et tout ça.
1: Oui.
0: Vous avez ça, c'est quand même excitant. Vous avez le trac le soir quand vous rentrez ou pas?
1: Un peu moins qu'avant, bizarrement, parce qu'on, vous savez, on commence à connaître la chanson. Hein,
0: ouais, ouais, non, puis c'est pas, attention, c'est pas un critère de talent d'avoir le track.
1: On a plus le track en télé ou en radio, comme aujourd'hui, là, ça se voit pas, mais,
3: non,
1: là,
3: mais
1: on est à l'aise avec toi, ça va. Mais c'est vrai qu'on a plus le track en télé, en radio que sur scène.
0: Ah bah, les gars, si vous êtes pas à l'aise avec moi, vous serez à l'aise avec personne.
1: Bah, ça, c'est
0: hein.
1: sûr.
0: Ça vous a fait peur d'être abandonné du public à un moment? Franchement.
3: C'est une bonne question. On n'a jamais vraiment, je pense, été abandonné par le
0: non,
3: public.
0: Non, j'ai pas dit ça.
3: Oui.
0: J'ai dit, est-ce que ça vous a fait peur d'être un jour abandonné du public?
1: Moi, j'ai pas pensé, franchement. On continue à faire de la musique de notre côté. Et, public ou pas public, voilà, on était contents d'essayer de composer, de faire des chansons.
0: Et quand Jojo, il finit, qui dit « Vivre, c'est partager, jamais abandonner ». C'est votre devise, ça?
3: Oui.
1: Oui.
0: Aux deux?
3: Ah oui.
1: Bah oui.
3: Jamais abandonner. Toujours aller plus haut et plus loin. Ça, c'est ma devise, oui.
0: Et le partage?
3: Et le partage aussi. Oui. Très important.
1: Évidemment.
3: Vraiment. C'est vraiment ça, quoi, en fait. Le partage. Et c'est tout, quoi. Il y a voilà, quoi.
0: La générosité.
3: La générosité.
0: Mais moi, je sais que vous êtes des gens généreux.
1: Un mec très généreux.
0: Ouais, ouais, mais toi aussi. Autrement, vous êtes deux. C'est ça qui est bien.
1: C'est deux styles, hein.
0: Deux styles différents.
3: On a deux styles de générosité.
0: Et même de caractère. Moi, je vous connais tous les deux depuis le berceau.
1: pratiquement.
0: Non, mais c'est vrai. Vous êtes, c'est marrant.
1: Ouais,
0: et vous avez cette complicité artistique, même vocale, qui était, comment dire, folle et inattendue, parce que timbres de voix
1: très différents,
0: très différents, et qui se marient très bien.
3: À l'unisson, c'est vrai que avant de passer sur scène,
1: on se chauffe tous les deux
3: les voix un peu, et puis on est vraiment, c'est vrai, dans l'enfant, il y a quelque chose.
1: On se dévocalise.
0: David et Jonathan sont mes invités cet après-midi, mesdames et messieurs. Vous avez vu comment deux sales gosses de la chanson française deviennent deux personnages vachement sérieux. Tout de suite sur Europe 1.
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1: David et Jonathan sont mes invités cet après-midi sur Europe 1 pour la dernière ligne droite. Et alors là, vous finissez très fort. Là. On vient d'entendre Johnny Hallyday, mais qu'est-ce que vous m'avez choisi ? Michel Sardou dans la Java de Broadway, c'est parti.

0: Michel Sardou au sommet de sa forme, la Java de Broadway, c'est le choix de David et Jonathan, mes invités cet après-midi. Alors là, c'est un gros, gros tube du chanteur le plus populaire de France. Ça vous fascine des carrières comme ça?
1: Bah, c'est énorme. Moi, c'est le premier concert que j'ai vu.
0: Dans ta vie?
1: Ouais,
0: au congrès.
1: Au congrès.
0: Sardou?
1: Ouais.
0: Dans les années 80.
1: Ah, mais c'était monstrueux.
0: Personne ne chantait comme ça, personne.
2: Non,
1: c'était un show, c'était un spectacle de
0: dingue. C'était un show, puis alors la voix, elle te collait au fauteuil, tu vois.
1: Non.
0: 60 ans de succès, ça donne le vertige.
1: Ah oui, bah, ce sont des exemples, quoi. D'ailleurs, moi, en tant que compositeur, j'ai toujours rêvé d'écrire pour lui, mais j'y suis pas arrivé.
0: Bah non, mais il chantait pratiquement que du Jacques Revaux, un peu de mes chansons, mais rarement. Ah si, quand même, des musiques, si, il en a quand même chanté quelques-unes. Et toi, 60 ans de succès, ça te rend fou ou pas?
2: 60 ans de succès, c'est inimaginable, voilà. Surtout,
0: surtout aujourd'hui,
2: c'est du continu, quoi.
0: Les chanteurs qui vont arriver demain, qui vont rester 60 ans
2: dans les parades,
0: c'est intéressant. Les petits gars, il va falloir essayer de vivre plusieurs vies, c'est là où l'intelligence artificielle va intervenir.
1: Absolument.
0: Pour faire une carrière comme Sardou, il faut vivre 250 ans ou 300 ans.
2: Mais c'est pas la même époque aussi, hein.
0: Mais c'est pas une question d'époque, c'est une question de... Non. Ça veut rien dire, les époques. Moi, je crois pas en ça. Je crois aux artistes qui durent, aux acteurs qui durent, à tout ce qui dure.
2: Bonne réponse.
0: Ça, c'est une chanson plus légère que d'autres dans le répertoire de Sardou. Ça évoque la fête, les sorties entre les copains, tout ça. Vous avez beaucoup pratiqué ce sport dans votre adolescence?
1: Les sorties, hein. Ah,
0: un peu.
1: Bah, un petit peu. Mais moi,
0: sortir, c'est rien, c'est rentrer. Rentrer.
1: Non, moi, je sortais souvent, mais je rentrais très tôt.
0: Ah ouais.
1: Très tôt, pas le matin, mais très tôt. Restais une heure et demie en boîte.
0: Comme ton copain, lui, non.
2: Moi, je suis sorti pas mal, ouais.
0: Il attendait l'heure du laitier.
2: Du laitier, ouais. Non, mais moi, je suis parti très tôt de chez mes parents et puis voilà, quoi. J'avais des copains et puis c'était sympa, quoi.
0: Mais aujourd'hui, vous êtes un peu rangé des voitures, comme on dit, un peu, non?
2: Ah oui,
0: casanier.
2: Tranquille.
0: Vous êtes des pères de famille en plus.
1: Absolument. Ouais, mais
0: deux enfants à ma droite, un enfant à ma gauche là-bas.
1: Ouais, j'ai une fille de 6 ans.
2: Moi, j'ai une fille de je sais pas, d'un certain âge, 31, on peut le dire. Et mon fils de 25. Et je suis papy d'un petit garçon.
0: Bah, tu le fais pas du tout, t'as gardé une tête d'ado.
2: Mais c'est vrai.
1: Jeune papy.
0: Mais non, mais vous avez des têtes, franchement.
1: Mais toi non plus, tu n'as pas changé.
0: Non, les gars, attendez.
1: Mais sans déconner, je te jure, je t'ai pas vu depuis longtemps.
0: On dirait du Rulio Iglesias. Mais non, bien sûr que j'ai changé, hélas, que j'ai changé.
1: Franchement, non.
0: Non, mais si, je t'assure.
1: Déjà, la chemise, c'est la même.
0: Ah, ça, les chemises, ça a toujours été...
2: Chemise en jean.
0: Chemise en jean, mais ça, c'est vrai. Depuis que j'ai 17 ans...
2: Bouton nacré.
0: Je mets des chemises en jean.
1: Mais c'est ça, je te dis que ça n'a pas changé.
0: Parce que c'est du 100% coton, et moi, je suis allergique à tout, plein de trucs. Même le cachemire me fout des boutons. Alors, on arrive à la chanson du patron.
2: Ah.
0: Et là, j'ai fait un choix très original.
1: Ok.
0: Pourquoi? Parce qu'on est le 5 juillet, je vous le rappelle.
1: Ah.
0: Et où ils sont les Français le 5 juillet?
1: Dans leur bagnole?
0: Non, dans leur bagnole. La plupart, il a un bon point à Jonathan.
2: En vacances?
0: Et qu'est-ce
2: à la mer?
0: Voilà. Et qu'est-ce qu'ils se sont dit, les ados, avant de partir en vacances?
2: Au bord de la mer.
1: Est-ce que tu viens pour les vacances?
2: Non.
0: Bravo, un bon point à David. C'est parti, incroyable. David et Jonathan, on y va. Avec cette intro que j'adore. J'adore l'intro de cette chanson.
2: Bernard.

0: Nîmes, aux plages de France, numéro 1 des karaokés dans ce pays. Est-ce que tu viens pour les vacances?
1: Il faut se rappeler que c'est toi qui as fait le
0: mais
1: texte
0: non, arrête de
1: cette chanson.
0: Mais si c'est vrai, c'est moi qui ai encore comme...
1: Voilà, bah, j'ai fait la musique et t'as fait le texte quand même.
0: C'est
1: avec
0: vrai,
1: Pascal,
0: comme une chanson qui a été... ce qui est fou, c'est que quand elle est sortie, elle a été moquée, cette chanson, vous en souvenez?
1: Ah bah oui, bien sûr.
0: Et elle a été reprise par les nuls, tout ça. Et maintenant, c'est devenu un standard. Vous êtes content quand on vous la demande et tout ça encore aujourd'hui?
1: Bah oui.
0: C'est magique.
2: Quel plaisir.
1: On l'a...
0: Ouais. Un succès populaire, je pense que c'est comme un tatouage, ça ne te quittera jamais.
1: Exactement.
0: C'est comme ça. C'est comme ça.
1: On est très fiers.
0: Ouais, et puis bon, ça, c'est l'occasion de rendre hommage à plein de gens, de rendre hommage à Bernard Astardi,
2: oui.
0: On en a parlé, à Pascal Auria, oui. Qui a été votre producteur et qui était un type merveilleux.
2: Exactement.
0: Et puis, faut faire de la réclame pour le concert anniversaire RFM Party. C'est les 20 ans,
1: absolument.
0: Avec Charlie et Lulu, Bibi, qu'est-ce que j'aimais, Bibi, qu'est-ce que j'aime encore, Bibi. Toi doucement. J'adore Jean-Paul Dréau. Début de soirée, Léopold Desvoux, Pauline Esther, Muriel Dac, you remember about Muriel Dac.
1: Mm-hmm.
0: Pas d'Arc, Dac.
2: Dac, oui,
0: Caroline Leb, Leb,
1: non, Michel,
0: ça, Michel Leb, et Caroline Leb, Luna Parker, c'est très bien, Philippe Rousseau, Ryan Paris,
2: et d'autres surprises.
1: Et attends, il y a des surprises qu'on peut pas dire,
0: j'imagine.
1: Il y a des internationaux.
0: Ouais. Moi, je vais peut-être venir, moi.
1: Ah bah passe.
0: Jeudi 18 février 2027, c'est au Dôme de Paris. Ça, c'est la première date anniversaire.
1: C'est la dernière.
0: La dernière. Et vous chantez où avant?
1: 25 Zénith avant.
0: Là, à partir de la rentrée,
1: à partir du 5 janvier.
0: Mais vous êtes des dingos, hein.
1: Un peu des dingues.
0: Et vous faites 25 dates en quoi?
1: En un mois et demi.
0: Vous êtes des fous.
1: Ouais, ah, on va prendre des vitamines.
0: Ben, j'avais parlé de la marque célèbre, messieurs les pharmaciens, le Guronzan.
1: Ouais, c'est ça.
0: Parce qu'il n'y a pas que l'huile à bronzer, là, à partir du 5 juillet.
1: Ouais, là, il y a
0: le Guronzan de la rentrée.
2: Ouais. Guronzan, la pastille ronde.
0: Oui, la pastille ronde.
1: Absolument.
0: Bon, vous êtes excités de faire ça?
1: On est comme des fous. Et puis, ce qui est hallucinant, c'est que c'est notre première tournée.
0: Bah oui, en plus. Bah
1: parce qu'à l'époque, on faisait des galas, mais on faisait pas vraiment de tournée.
0: C'est notre première tournée.
1: On
0: faisait des galas de week-end et maintenant, ça y est. Rock'n'Roll Star.
1: Enfin.
0: C'est parti grâce à RFM Party
1: 80.
0: J'adore cette radio.
2: 80.
1: RFM Party 80, les 20.
0: Je parlais de la radio. Je disais, j'adorais cette radio.
1: Ben ouais.
0: Je parlais pas de RFM Party 80, je parlais de RFM.
2: Ah, d'accord.
0: Mais vous êtes vraiment des salmômes. Hein.
1: On est des salmômes.
0: Si, vous coupez la parole du prof et tout ça.
1: On compte le rester d'ailleurs.
0: Ben ça, j'espère bien. Il faut garder votre insolence, votre talent, votre gentillesse, votre générosité et votre
2: toi,
0: jeunesse.
2: Et toi, garde l'homme que t'es.
0: Je le confirme.
2: Beaucoup de respect.
0: Bonnes vacances à vous deux. Bonnes vacances aux gens qui nous écoutent.
1: Merci.
0: Et je veux leur dire que début septembre, on attaque la saison 6. Encore un an et j'aurai fait un septennat. l'air. Un septennat. Voilà.
1: Merci Didier.
0: Bonnes
1: merci,
0: vacances Didier, enfants. Bonnes vacances à vous tous.
2: Merci à
0: bisous.
2: Tous.
0: Bisous. On vous embrasse.
2: Et à toutes.
0: On vous embrasse.
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3: Un peu de soleil dans les oreilles, une brise qui sent bon le lagon. Et c'est reparti pour un nouveau hit pacifique sur RRB. On a 5 titres à faire voyager cette semaine et une petite dose musicale qui sent bon la nostalgie. Direction le musée du hit.

c'est le titre qu'on réécoutera en entier tout à l'heure. Mais avant ça, on retourne au classement, là où on l'avait laissé la semaine dernière. Cruzy trônait au sommet avec Oro Take Take, une troisième semaine de règne d'affilée. Est-ce qu'on passe à 4 aujourd'hui? On va très vite avoir la réponse.

Envolez-vous, toujours accroché à la quatrième place. Alors, ce titre-là, on ne le présente presque plus. 3 semaines entières au sommet, il n'y a pas si longtemps. On rappelle que Cookie représente Fidji. Il continue tranquillement sa descente dans le hit, les 3 premiers, dans un instant. Direction le musée du 8, chaque semaine, enfin une semaine sur deux, on ouvre les tiroirs du passé pour retrouver les titres qui ont marqué le sommet du classement, année après année. Allez, c'est parti. Il y a un an, 2025, c'est Soja et Koloekai qui régnaient avec We All Need Love depuis Hawaï.

0: Rocky Wills pour la Papouasie avec Lead to You. Ce titre était le numéro 1 du hit Pacifique, voilà 5 ans de cela. Et oui, hein, le temps passe vite. Voilà pour ce petit saut dans le temps. On se retrouve au musée du hit dans 2 semaines. Et en attendant, retour au classement d'aujourd'hui.
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0: Et il faut qu'on en parle parce que c'est le genre de moment qui compte dans cette émission. Après 3 semaines passées au sommet, Cruzy et Oro Take Take lâchent la première place. Le titre reste dans le hit, mais il redescend sur la 3e marche du podium.

0: Nikki.
1: Nikki est au joli joli, grimpe d'une place et s'installe juste derrière le sommet. Le titre venu de Tahiti confirme sa belle progression semaine après semaine.
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1: Et donc forcément, la question qui se pose, qui prend la suite de Cruzy? La réponse, c'est un nouveau nom en haut de l'affiche, Raumata, avec Tekoraïté à toi, en featuring avec Lilia. Tous deux dignes représentants de Tahiti décrochent la première place du hit Pacifique. On verra ensemble s'il tient la distance dès la semaine prochaine. Notre prochain rendez-vous avec le hit Pacifique à ne pas manquer. D'ici là, gardez la pêche à l'écoute d'RRB.

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0: Il est 17h, bonjour à tous, c'est l'heure de retrouver Mickaël Juneski pour Info Express.
1: Bonsoir à tous. Les intempéries à la une de l'actualité avec quatre communes qui restent encore ce soir en vigilance orange. Forte pluie, orage. Le Mont-d'Or, Yatté, Thiot et l'île des Pins devraient connaître encore la nuit prochaine des averses soutenues parfois orageuses avant une perte d'intensité demain. L'île des Pins est également en vigilance jaune forte houle. Un épisode pluvieux où le cumul des pluies a dépassé 300 mm à Goro et à Thiot. Conséquence, certains axes routiers sont encore coupés, notamment plusieurs radiers inondés. Les communes de Wailou, Ponérioin et Thiot ont d'ores et déjà annoncé suspendre les transports scolaires et la cantine demain lundi. L'actualité des transports aériens avec encore des reprogrammations de vols pour Air Calédonie International. Le vol SB500 Paris-Nouméa via Bangkok qui devait décoller demain de Tontouta à 1h30 partira finalement toujours demain mais à 13h25. Le vol SB501 Paris-Nouméa qui devait décoller de Paris à 21h30 partira finalement ce mardi à 9h25 pour arriver en Calédonie à 18h25 mercredi. Il devrait s'agir des dernières reprogrammations de vols puisque la 330 Néo d'Air Calédonie qui était immobilisée depuis mercredi dernier a été remise en service après réparation. Le programme des vols retrouvera son fonctionnement habituel d'ici mardi. L'actualité à l'international, 8 jours consécutifs de frappes américaines contre l'Iran. C'est une réponse à la mort de 2 soldats américains en Jordanie. Le Koweït a également essuyé ces dernières heures des attaques de drones iraniens. Le protocole d'accord conclu en juin dernier entre Washington et Téhéran n'est désormais plus qu'un lointain souvenir. Les États-Unis sont visés par des menaces iraniennes et plus précisément par le guide suprême selon la télévision d'État de la République islamique. Téhéran dit pouvoir infliger des leçons inoubliables à Washington après la reprise des frappes. En métropole, des commémorations auront lieu à l'occasion de la journée nationale à la mémoire des victimes des crimes racistes et antisémites de l'État français et d'hommage aux justes de France. C'est dans ce contexte qu'une plaque rendant hommage à des justes a été dégradée à Paris. Cette stèle, située dans le 12e arrondissement de la capitale, rend hommage à Arsène et Angèle Richard qui ont sauvé un enfant lors de la rafle du Veldiv, un acte de vandalisme qui intervient 84 ans, jour pour jour, après l'arrestation de plus de 13 000 personnes déportés dans des camps de l'Allemagne nazie. Et puis l'hommage aux justes était relayé ce dimanche en Calédonie. Une cérémonie se déroulait ce matin sur la place Bir Hakeim à Nouméa. Le sport, du football, la fin en vue de la Coupe du Monde et l'équipe de France qui a terminé au pied du podium aujourd'hui après une spectaculaire défaite 6-4 face à l'Angleterre avec tout de même un doublé de Kylian Mbappé, auteur de 22 buts en carrière en Coupe du Monde et de 10 réalisations dans cette Coupe du Monde. Il occupe provisoirement la tête du classement des meilleurs buteurs. La finale pour le titre dans ce mondial aux Amériques, ce sera demain entre l'Argentine et l'Espagne. Une rencontre à suivre à partir de 6h, heure de Nouméa. Le Tour de France avec la 15e étape au menu ce soir pour le peloton. Étape entre Champagnole et le plateau de Solaison dans le Jura. Hier soir, Tadej Pogacar, déjà porteur du maillot jaune, s'est imposé sur la 14e étape en solitaire. Il a devancé le Mexicain Isaac Del Toro et le jeune Français Paul Sexas, 3e donc et désormais 4e du classement général. Le sport en Calédonie, de la natation avec les championnats territoriaux en petit bassin qui se disputaient tout le week-end dans les bassins du Cercle des nageurs calédoniens à Nouméa. Et plusieurs champions sont notamment revenus sur le territoire à l'occasion de leurs grandes vacances, à l'image d'Étienne Duménil ou de Baptiste Savignac. Ils participaient à cette compétition aux côtés des jeunes nageurs. Enfin, du sport encore pour la jeunesse, le club Convergence a mis en place ce dimanche une course d'orientation au sein du lycée Saint-Jean-23 de Païta. Une activité ludique pour initier les enfants de 6 à 14 ans à découvrir cette discipline. En tout, ce sont près de 120 jeunes qui étaient inscrits pour cette course d'orientation. 17h passées de 4 minutes, voilà pour l'essentiel de l'actualité. On se retrouve à 17h45 pour Info Week-end, le journal complet de la rédaction d'RRB.
0: Et on vous remercie Mickaël Juneski, le rendez-vous est prêt du coup à 17h45. En attendant, nous on continue bien entendu en musique et c'est One Direction qui arrive avec son titre Story of My Life.

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1: Et il est 17h45, l'heure de faire le point sur l'actualité avec Mickaël Juneski et la rédaction d'RRB pour Info Week-end.
2: La météo dégradée sur le territoire. Quatre communes restent ce soir en vigilance orange, forte pluie orage. Le Mont d'Or, Yatay, Thiot et l'île des Pins qui pourraient encore être touchées par des précipitations soutenues. Les intempéries ont provoqué ce week-end la mort d'un homme. Ils ont également entraîné des perturbations sur les routes avec des axes qui étaient parfois impraticables pendant plusieurs heures. Vers un retour à la normale pour les vols d'Air Calin, les liaisons internationales étaient impactées par la panne d'un appareil. L'A330 Neo a été réparée et remise en service. Le conflit au Moyen-Orient, le bras de fer se poursuit entre Washington et Téhéran. Les États-Unis poursuivent leurs frappes et veulent désormais punir l'Iran après la mort de deux soldats américains. L'actualité nationale, un hommage aux justes de France, ceux qui ont sauvé des juifs sous l'occupation nazie. Des cérémonies doivent se dérouler alors qu'une plaque commémorative a été dégradée en métropole. Explication dans cette édition. Le sport du football, une affiche inédite demain en finale de la Coupe du Monde, Argentine-Espagne. Aujourd'hui, la France a perdu le match pour la 3e place contre l'Angleterre, 6-4. Et puis à Païta, une course d'orientation pour les jeunes dans l'enceinte du lycée Saint-Jean-23. C'était l'occasion d'initier les enfants à cette discipline sportive. Bonsoir et soyez les bienvenus dans Info Week-end pour tout savoir de l'actualité en Calédonie, en métropole et dans le monde. À la une de votre journal, le point sur les intempéries qui ont touché l'ensemble du territoire.

0: Ce week-end, on se dirige vers la fin de cet épisode pluvieux orageux sur la plus grande partie de la Grande Terre. Les précipitations soutenues devraient continuer de se décaler vers l'est et les loyautés la nuit prochaine, Léana Colombo.
1: Oui, quatre communes restent toutefois en vigilance orange, forte pluie orage, le Mont d'Or, Yatté, Thio et l'île des Pins. L'île des Pins qui est également en vigilance jaune pour forte houle. 14 communes sont encore en vigilance jaune, aux loyautés, à Kouaoua, Canala et sur la côte ouest de Bouraille à Païta incluse, pour des averses encore localement fortes. Les pluies, parfois orageuses, devraient se poursuivre en première partie de nuit avant de perdre en intensité, explique Myrène Chouet-Rabide, chef prévisionniste chez Météo France Nouvelle-Calédonie.
2: Le mauvais temps qu'on a eu aujourd'hui, il est lié à un axe pluvieux orageux qui s'étire en gros du sud de la Grande Terre vers les Loyautés. Il se décale petit à petit vers l'est. Donc du coup, les communes qui sont situées au nord-ouest de cet axe, au fur et à mesure que l'axe se décale, eh bien forcément, retrouvent un temps un peu plus sec. Alors on a du coup des communes qui passent de orange à jaune, voire de jaune à vert, parce que on a moins de précipitations. Par contre, ce qu'il faut savoir, c'est même si les communes passent en jaune, on a encore un risque d'averse sur ces communes. Les cumuls restent moins importants que ceux qu'on a connus la nuit dernière, mais il y a encore des averses qui peuvent être localement importantes. On a donné une fin d'événement pour 23 heures parce qu'en deuxième partie de nuit, c'est pas qu'il s'arrête de pleuvoir, qu'il va pleuvoir moins et que le danger lié à ces fortes précipitations est a priori derrière nous.
1: Sur les 12 dernières heures, les cumuls de pluie les plus importants enregistrés atteignent de 100 à 130 mm sur la pointe sud de la Grande Terre. Depuis le début de l'épisode, certains cumuls ont dépassé les 250 mm à Goro et Thio.
0: Même si une accalmie a été constatée dans le Grand Nouméa aujourd'hui, les intempéries ont encore des conséquences sur les routes mais aussi sur les services scolaires.
1: Beaucoup de routes demeurent difficilement praticables, notamment au niveau des radiers en raison des marées. À Païta, en début d'après-midi, un 4x4 a fait une sortie de route, heureusement sans gravité, dans le col de la pirogue. Je rappelle qu'hier, un homme s'est noyé à tout haut alors qu'il tentait de traverser un radier inondé. Au Mont d'Or, où les pluies ont été particulièrement intenses, la route de la Coulée est de nouveau ouverte à la circulation. À Dumbéa, tous les radiers et le parc provincial sont fermés depuis hier soir. Cynthia Jean, maire de Dumbéa.
3: La situation s'est nettement améliorée avec notamment la marée basse et la pluie qui a diminué. Mais il convient d'être prudent dans la nuit puisqu'on va avoir la marée haute plus des cumuls qui ont dû tomber dans la chaîne. Donc certains radiers risquent encore dans la nuit d'être non praticables. Donc il est décidé a priori une réouverture de la circulation dans le secteur des radiers demain. Le parc demeure pour le moment fermé. Il faut là aussi suivre les informations. Pas de réouverture prévue à ce stade. Vous savez qu'il a énormément plu, 135 mm en 48 heures à Nacutacoin, 160 mm à Coutio. On demande évidemment à tous les automobilistes la plus grande prudence, même si le temps s'est calmé, il faut demeurer prudent jusqu'à la levée des consignes. Et donc bon courage à tous les habitants du nord de la commune qui sont régulièrement dans cette situation.
1: À Bouraille, l'air est praticable. Prudence toutefois si vous quittez la route principale. À cause des fortes pluies, le pont de Nice est partiellement affaissé. Seuls les véhicules légers peuvent passer sur une seule voie. Les pompiers sont sur place. Concernant les services municipaux, à Wailou, la caisse des écoles suspend le service des transports scolaires aujourd'hui et demain. Pas de transport également pour les internes à Ponérioin ce jour. Il faudra aussi prendre ses dispositions demain concernant les transports scolaires et la cantine. Des services qui ne seront pas non plus assuré demain à Thio. L'école maternelle de Coiré sera également fermée.
0: On rappellera l'annulation de plusieurs événements festifs ce week-end. La fête du Diaot à Ouégoua ou sportif, notamment le triathlon du lac, le raid de la piste de la foi ou encore des matchs de la Coupe de Calédonie de football. Le trafic aérien avec encore des reprogrammations de vols pour Air Calédonie International. Le vol SB500 Paris-Nouméa via Bangkok qui devait décoller demain de Tontouta à 1h30 partira finalement toujours demain mais à 13h25. Le vol SB501 Paris-Nouméa qui devait décoller de Paris demain à 21h30 partira finalement ce mardi à 9h25 pour une arrivée prévue en Calédonie mercredi à 18h25. Tous les passagers concernés ont été informés par les équipes d'Air Calédonie. Calin. Il devrait s'agir des dernières reprogrammations de vols, puisque l'A330neo, qui était immobilisé depuis mercredi dernier, a été remise en service après réparation. Le programme des vols retrouvera son fonctionnement habituel d'ici mardi.
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0: L'heure de voir de quoi l'actualité de la semaine qui vient sera faite. Et tout d'abord, le congrès de la Nouvelle-Calédonie qui se réunira mardi en séance publique, Léna Colombo.
1: Ce sera la première fois depuis l'installation de Virginie Rufnak à la présidence de l'institution à la suite des élections provinciales. Le seul texte à l'ordre du jour permettra de fixer le nombre de membres du gouvernement. Rappelons que leur élection aura lieu le 31 juillet. Sur l'agenda institutionnel, on notera également la réunion du conseil municipal de Dumbéa mercredi à 17h30. La majorité municipale présentera le plan de tranquillité de la commune ainsi que sa politique sociale. Mardi, cérémonie à la base aérienne de la Tontouta. Le colonel Jean Grandpierre, arrivé au terme de son affectation, passera le commandement au colonel Tanou. À cette occasion, les invités pourront découvrir le nouvel hélicoptère récemment arrivé sur le territoire, le Caracal. Vendredi, ce sera l'ouverture du salon des collectionneurs qui se tient chaque année dans la salle d'honneur de la mairie de Nouméa. Il se poursuivra jusqu'à dimanche. Et notez que nous lui consacrerons notre magazine citoyen mardi midi. Enfin, qui deviendra Miss Nouvelle-Calédonie 2026 ? Réponse samedi soir prochain pour le grand gala qui permettra de désigner la candidate qui succédera à Juliette Collet.
0: Sur RRB, demain matin, notre invité à 7h30 sera Stan Cabarlouette, le chorégraphe calédonien, et ses danseuses de l'avant-scène vivent une véritable aventure avec le ballet Le Cri Muet des Fleurs. Cette création, présentée pour la première fois après les émeutes de 2024, est devenue un véritable spectacle. Ils ont été invités fin août dans un grand théâtre australien, le Thomas Dixon Center de Brisbane. Stan Cabarlouette sera donc notre invité demain matin à 7h30. Encore un rendez-vous sur l'antenne d'RRB. À la fin de ce journal, vous retrouverez la rediffusion du magazine Transparence. Alcide Ponga, le président du 18e gouvernement, qui va bientôt quitter ses fonctions au terme de la mandature, était vendredi midi l'invité d'Elisabeth Noir. 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Il est 17h passé de 54 minutes. Une pause publicitaire dans ce journal avant de voir l'actualité nationale et dans le monde. À tout de suite.
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0: À l'international, 8 jours consécutifs de frappes américaines contre l'Iran. C'est une réponse à la mort de 2 soldats américains en Jordanie. Le Koweït a également essuyé ces dernières heures des attaques de drones iraniens. Le protocole d'accord conclu en juin dernier entre Washington et Téhéran n'est désormais plus qu'un lointain souvenir. Wilfried de Villers pour Europe 1.
11: Il n'y a plus d'accord qui tienne, disent en substance de hauts responsables iraniens balayant la perspective de nouvelles négociations. Les États-Unis ont cessé de tenir leurs engagements. Nous avons fait de même, lançait hier le vice-ministre des Affaires étrangères, alors que les déclarations belliqueuses se succèdent. Mojtaba Khamenei, le guide suprême iranien, promet d'infliger des leçons inoubliables aux Américains. Une nouvelle bascule dans la guerre marquée par les attaques répétées contre des infrastructures civiles, au point que les pays du Golfe évoquent des crimes de guerre de l'Iran après ces frappes hier au Koweït, contre une centrale électrique, une station de dessalement d'eau et un site pétrolier, le Koweït particulièrement pris pour cible cette semaine. Et dans le sud de l'Iran, les civils font eux aussi les frais des frappes américaines. Des ponts, des voies ferrées, des installations portuaires ont été endommagées, voire détruites ces derniers jours, même si l'armée américaine ne mentionne pas de cibles civiles, mais dit avoir visé des sites de surveillance et des dépôts d'armes hier. Depuis le début de la guerre, Donald Trump a menacé à maintes reprises de s'attaquer aux ponts et aux centrales centrales iraniennes pour tenter de contraindre Téhéran à la négociation.
0: Wilfried de Villers pour Europe 1. Et la guerre sur un autre front entre Israël et le Liban. Le président libanais doit rencontrer Donald Trump à Washington. Première visite d'un chef d'État libanais aux États-Unis depuis 2009. Objectif, consolider le cessez-le-feu et retirer les troupes israéliennes des localités libanaises qu'elles occupent. À l'international encore, les préparatifs de la finale de la Coupe du Monde de football à New York sont perturbés par une épaisse fumée descendant du Canada. En cause, les incendies qui touchent le centre du pays. Hier, 950 foyers étaient encore actifs. La fumée dégrade la qualité de l'air dans de nombreuses métropoles nord-américaines, dont New York, suscitant la colère de Donald Trump. Il accuse le pays voisin de négligence et menace d'imposer des droits de douane au Canada. En métropole, des commémorations auront lieu à l'occasion de la Journée nationale à la mémoire des victimes des crimes racistes et antisémites de l'État français et d'hommage aux Justes de France. C'est dans ce contexte qu'une plaque rendant hommage à des Justes a été dégradée à Paris. Cette stèle, située dans le 12e arrondissement de la capitale, rend hommage à Arsène et Angèle Richard qui ont sauvé un enfant lors de la rafle du Veldiv. Un acte de vandalisme qui intervient 84 ans, jour pour jour, après l'arrestation de plus de 13 000 personnes portés dans des camps de l'Allemagne nazie. Ces dégradations soulèvent l'indignation de tout un quartier.
12: Ça me brise le cœur, moi. J'hallucine. Je sais même pas si c'est la première fois que ça arrive dans ce quartier parce que j'en vois souvent des plaques. C'est bien qu'elles soient là pour rappeler ce qui s'est passé parce qu'il y a trop de gens qui ont oublié.
13: J'ai du mal à le croire. Je suis vraiment étonnée qu'on puisse avoir l'idée de faire ça, que quelqu'un puisse avoir ce type d'idée déjà. Je suis vraiment étonnée.
14: Je trouve ça totalement lamentable. On a une plaque qui commémore deux personnes. Je vois pas pourquoi on irait la casser. C'est vraiment un acte de malveillance. Ça n'a aucun sens. Je trouve ça assez inquiétant comme démarche.
15: Et je trouve que c'est juste complètement idiot de la part de la personne, que ce soit pour un motif religieux, haineux ou quoi que ce soit. Je trouve ça juste absolument minable.
16: Je suis triste que certaines personnes en France, heureusement c'est pas la majorité, deviennent antisémites.
0: L'hommage aux Justes était relayé ce dimanche en Calédonie. Une cérémonie se déroulait ce matin sur la place Bir Hakeim à Nouméa. Anaïs Haït Mansour, directrice de cabinet du Haut-Commissariat, a lu le message d'Alice Ruffo, ministre déléguée auprès du ministère des Armées et des Anciens Combattants.
17: C'est un jour de commémoration pour commémorer déjà les victimes des crimes nazis en France sur le territoire national durant la Seconde Guerre mondiale, durant l'occupation, et aussi saluer l'action de certains Français, de nombreux d'entre eux qui se sont illustrés en étant des dignes et des justes parmi la nation, c'est-à-dire en défendant, en bravant les lois de l'occupant pour protéger les valeurs de la République. Et je pense que voilà, l'objectif, comme l'a dit le Président, c'est que toute la France puisse se remémorer, toute la communauté nationale puisse se remémorer, toutes ces personnes qui sont inconnues et qui ont résisté, qui ont tenu pour faire vivre les valeurs de la République. Et voilà, c'est toute la place de cette journée, c'est toute la place du travail mémorial qu'on fait dans toutes les communes de France pour retrouver ces Justes et pouvoir leur donner un nom, une identité et reconnaître que la nation puisse reconnaître leur bravoure.
0: Pour Philippe Metzman, le président de l'Association culturelle israélite de Nouvelle-Calédonie, cette journée de commémoration est l'occasion de se souvenir de ces personnes qui ont sauvé des Juifs durant la Deuxième Guerre mondiale.
18: Les Justes, ce sont les personnes qui ont aidé, par leur attitude pendant la Deuxième Guerre mondiale, des Juifs à ne pas être déportés, qui les ont cachés, qui les ont protégés, qui ont masqué leur identité afin qu'elles ne soient pas arrêtées. Un certain nombre de Justes ont déjà été identifiés à l'issue de la Deuxième Guerre mondiale, qu'on les honore déjà. Je crois que en Israël, ils peuvent être accueillis s'ils désirent être enterrés en Israël pour avoir sauvé des Juifs. Ça fait partie de ces gens qui ont résisté, donc oui, je pense qu'on peut les honorer éventuellement en portant leur nom sur un certain nombre de bâtiments publics.
0: Une cérémonie qui s'est déroulée en présence notamment de Sonia Lagarde, maire de Nouméa, et des représentants du président du Congrès et de la province sud, ou encore du président du CESE, du commandant des forces armées en Nouvelle-Calédonie, ou encore des représentants des anciens combattants en Nouvelle-Calédonie. Il est 18h passé de 1 minute. Une dernière pause publicitaire dans ce journal avant de voir toute l'actu sport.
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0: À la une de l'actualité sportive, le football avec la fin de la Coupe du Monde.
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0: L'équipe de France finit au pied du podium de la Coupe du Monde pour la deuxième fois de son histoire. Après 1982, les Bleus ont terminé le mondial aux Amériques sur une spectaculaire défaite 6 buts à 4 face à l'Angleterre, avec tout de même un doublé de Kylian Mbappé, auteur de 22 buts en Coupe du Monde, 10 réalisations dans ce mondial. Il occupe provisoirement la tête du classement des meilleurs buteurs. Retour sur cette rencontre avec Hugo Levé d'Europe 1.
20: L'équipe de France a évité le pire contre l'Angleterre, menée 4-0 après une première mi-temps cauchemardesque, les Bleus ont montré un autre visage en seconde période et sont passés proches de l'exploit. Score final 6-4, mais un spectacle inoubliable pour la dernière de Didier Deschamps. Malgré la défaite, le sélectionneur, très ému, retient le positif.
21: Quand on est mené 4-0, on fait une première mi-temps impresentable. Au moins, ça ressemble à quelque chose, même si la défaite a fait mal. Je pense qu'on a eu aussi l'opportunité de fabriquer des émotions. C'est la Coupe du Monde, donc c'est merveilleux, il n'y a rien de plus beau.
20: Didier Deschamps tire donc sa révérence après 14 ans à la tête de l'équipe de France. Après la rencontre, ses joueurs ont tenu à lui rendre un dernier hommage, notamment son capitaine Kylian Mbappé.
22: On voulait faire quelque chose pour lui. Malheureusement, la première mi-temps, elle donne l'impression qu'on l'a laissé tomber, et c'est pas du tout ce qu'on voulait faire ressentir. On veut remercier le coach pour tout ce qu'il a fait, parce que ce match-là va pas entacher la légende de Didier Deschamps.
20: C'est une page de l'histoire de l'équipe de France qui se tourne. Deschamps laisse derrière lui un héritage hors norme, notamment une Coupe du Monde remportée en 2018. Le sélectionneur devrait laisser sa place à une autre légende du foot français, un certain Zinedine Zidane.
0: Hugo Levé pour Europe 1. Cette petite finale a été suivie ce dimanche en Nouvelle-Calédonie par les supporters des Bleus. Elle aura donné lieu à de nombreuses émotions. Illustration au Boobs Café du quartier latin ce matin à Nouméa.
23: C'est parti. Là, on y est parti pour 5 buts. Alors là, si remonte au score, là.
24: Waouh, ben plein de rebondissements. C'était quand même un beau match et dur la première mi-temps. Hein. C'est sûr que la première mi-temps, on s'est un peu laissé mener, mais dommage. Il aurait fallu deux mi-temps comme la deuxième, et là, je pense que ça aurait été vraiment magnifique.
25: C'est dommage qu'ils aient pas pu faire ça en première mi-temps, mais non, on est content, puis on a passé un bon moment. Et je pense qu'ils ont sauvé les valeurs de la France, donc c'est cool.
26: Moi, je suis un peu déçu de leur prestation quand même, parce que je trouve qu'ils auraient dû faire une première mi-temps beaucoup plus incisive que la deuxième. Mais bon, voilà, les Anglais ont été meilleurs.
27: Bah, scandaleux, franchement, c'est dommage pour Didier Deschamps. Le faire finir sur 6 buts pris, franchement, scandaleux.
28: J'ai cru jusqu'au bout, et puis bah, c'était quand même une belle match. C'était très très beau match, et puis bah voilà, un peu de larmes, mais ça va.
29: Je suis un peu déçu parce qu'ils n'ont pas gagné.
30: On n'est pas de cardiaque, hein. Enfin, malheureusement pour Deschamps, on va préférer une victoire, mais bon, c'est le sport. Hein. Comme on dit, un proverbe qui dit impossible n'est pas français, mais on a failli. Là. Ah ouais, jusqu'au bout, bah, tout le monde y a cru. Hein.
0: Des propos recueillis par Kélinda Boicou. La finale pour le trophée dans ce mondial aux Amériques, ce sera demain matin entre l'Argentine, tenante du titre, et l'Espagne. Une rencontre à suivre à partir de 6h, heure de Nouméa.
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0: Et bravo à David qui habite à Koné. 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
0: L'actualité du rugby à présent, avec ce succès du 15 de France hier soir face au Japon. Une victoire avec la manière à Tokyo sur le score de 42 à 15 qui permet aux Bleus de prendre la tête du groupe Hémisphère Nord dans le championnat des nations après les trois premiers matchs de cette tournée. Les All Blacks, de leur côté, ont battu l'Irlande 40 à 21. L'Australie a dominé l'Italie 57-10. Succès encore de l'Écosse sur les Fidjiens 33-17. L'Afrique du Sud a écrasé les Gallois 43-0. Enfin, l'Angleterre s'est imposée sur l'Argentine 31 à 24. Et puis, notez que les Bleuets, eux, se sont inclinés malheureusement dans la finale du championnat du monde des moins de 20 ans contre l'Afrique du Sud 16 à 5. Lucas Keletaona et ses coéquipiers terminent tout de même vice-champion du monde. On passe au cyclisme.
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0: Le Tour de France avec la 15e étape au menu ce soir pour le peloton. Étape entre Champagnol et le plateau de Solaison dans le Jura. Hier soir, Tadej Pogacar, déjà porteur du maillot jaune, s'est imposé sur un parcours long de 155 km en solitaire. Il a devancé le Mexicain Isaac Del Toro et le jeune Français Paul Sexas, troisième. Une grande joie pour le tricolore de l'équipe Décathlon CMA-CGM, porteur du maillot blanc de meilleur jeune et désormais quatrième du classement général.
2: Forcément, ça me donnait encore plus de confiance pour la suite. Après, le tour est encore long, le plus dur reste à venir. Donc voilà, je reste pragmatique et beaucoup de choses à faire déjà demain encore. La place du classement général est plus importante, mais voilà, après c'est beau d'avoir et c'est beau d'avoir un maillot et je suis content d'être ici.
0: La 15e étape sera à suivre ce soir à partir de 22h20, heure de Nouméa. On passe au sport mécanique.
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0: Le Grand Prix de Belgique de F1 au menu ce week-end. C'est l'Italien Kimi Antonelli qui a signé la pole position au volant de sa Mercedes devant Max Verstappen sur Red Bull. Lando Norris a signé le troisième temps de référence, mais il sera pénalisé sur la grille de départ pour changement de moteur. C'est George Russell qui partira de la troisième position, suivi de Charles Leclerc sur Ferrari. Pour le Monégasque, il faudrait un atout majeur pour gagner la course.
3: Si on a un moteur Mercedes avec le moteur Ferrari, ça risque d'être un petit peu plus compliqué. Les lignes droites, c'est pas trop ce qu'on aime, mais bon, on va maximiser ce qu'on a.
0: L'autre Ferrari de Lewis Hamilton, qui a légèrement quitté la piste pendant les qualifs, partira de la 5e position, suivi de la McLaren d'Oscar Piastri. Côté français, Pierre Gasly sur Alpine s'élancera de la 10e place, Esteban Ocon de la 17e position. Isaac Hadjar le savait, pour changement de moteur, il devra s'élancer de la 21e place sur la grille de départ au volant de sa Red Bull. Le Grand Prix de Belgique sur le tracé de Spa-Francorchamps à suivre ce soir. Départ à minuit pour nous.
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0: Le sport en Calédonie à présent, de la natation avec les championnats territoriaux en petit bassin qui se disputaient tout le week-end. Compétition organisée à Nouméa dans les bassins du Cercle des nageurs calédoniens et avec plusieurs champions revenus sur le territoire à l'occasion de leurs grandes vacances. À l'image d'Ethan Duménil qui poursuit désormais son parcours aux États-Unis.
2: Ça fait plaisir de revenir ici en Calédonie. Ça rappelle des petits souvenirs quand même là, de nager avec les copains, les mêmes copains avec qui je faisais la course avant. Et ben, ça fait plaisir quand même. Je vais partir sur 4 nouvelles allées aux États-Unis et je vais voir comment ça va se passer là. Il y a du gros niveau, ouais. Cette année j'ai pu voir là que même les gars de mon groupe ils envoyaient fort et il fallait que moi aussi j'envoie du lourd si je veux rester là-bas quoi.
0: Également de retour, Baptiste Savignac qui continue lui son parcours en métropole et qui apprécie de retrouver l'ambiance des compétitions calédoniennes ayant marqué sa jeunesse.
5: Franchement ça fait plaisir hein, voir les anciennes têtes, retrouver le bassin dans lequel j'ai nagé toute mon enfance. Il y a toujours une envie de spectacle hein. Si on décide de mettre la combi, les lunettes et le bonnet, c'est pour envoyer forcément hein. Mais oui, ça fait plaisir de voir les jeunes. Moi à mon époque quand j'étais petit et qu'on voyait les grands, ça nous donnait envie d'aller plus loin. Donc j'espère que je transmets ça aussi. Franchement, ça fait plaisir, quoi, hein, de voir que les jeunes sont intéressés et qu'ils ont envie de faire du sport aussi.
0: Une présence qui était importante à ce moment précis de la saison. Et il y a eu de belles performances selon le cadre de la natation calédonienne, Stéphane Tijon.
7: On sort d'une période qualificative en grand bain pour des échéances internationales pour certains. Et effectivement, de retrouver du petit bain, ça fait plaisir à tout le monde, puisque cette période de compétition en grand bain était assez longue. On retrouve quelques performances remarquables. Aliki de Laval, hier, a réalisé la meilleure performance calédonienne 14 ans sur le 200 d'eau en 2-9. Donc, l'ancienne marque appartenait à Christander Cerda, qui a été récemment médaillé au championnat d'Europe junior. Sur le 50 mètres brasse open, Ethan Duménil prend la meilleure marque, donc sur le 50 brasse qui appartenait à Alexandre Ganet, donc c'est plutôt positif. Et puis on a des jeunes qui continuent à évoluer, à l'instar d'une Anaë Delande par exemple, qui a nagé le sans-crawl en 57.5, donc c'est vraiment intéressant pour la suite.
0: La compétition se déroulait sur deux jours dans les bassins du CNC à Nouméa. Des résultats du football avec quelques rencontres des huitièmes de finale de la Coupe de Calédonie qui ont pu aller à leur terme. Horizon Sport l'a emporté sur le fil contre Watsaele 2-1. L'OCI a battu Point-Dimier 4-2. La Switch l'a emporté sur Wanono 3-1. Duvar avec le championnat de marathon V6 qui aura vu la victoire chez les dames de Touapin, alors que chez les messieurs, ce sont les rameurs des îles Sous-le-Vent qui l'ont emporté en Open. Une compétition de pumping foil hier dans les bassins de Coutiou et la victoire en Open est revenue à Jules Blancan et Léa Masson en Ondine. Et puis hors du territoire de l'athlétisme avec Oriana Filitu-Ulaga qui est montée sur la troisième marche du podium des championnats de France estivaux après le concours de lancer de disque des moins de 18 ans grâce à un 4e essai à 38,09 m. Jeudi dernier, Aurore Manoufekai avait décroché le titre de championne de France du poids chez les moins de 23 ans. Enfin, pour finir, du sport pour la jeunesse. Le club Convergence a mis en place ce dimanche matin une course d'orientation au sein du lycée Saint-Jean 23 de Païta. Une activité ludique pour initier les enfants de 6 à 14 ans à découvrir cette discipline.
8: C'était très bien, c'était amusant, c'était un bon lycée. Des fois, il y avait des pièges, on a fait plein d'allers-retours, mais on a couru.
9: Le plus sympa, c'est qu'il y a de la pluie, ce qui nous rafraîchissait bien quand même. Et le plus compliqué... ça devait être quand ils nous envoyaient un bout du parc et après l'autre balise était à l'autre bout.
11: Ça se passe bien, on essaie de se repérer grâce à la carte et puis on bip avec les balises.
12: Et c'est très très dur, surtout que si on n'a pas les points cardinaux.
0: Racontez-moi là, comment ça se passe une course d'orientation? Là, c'est quoi que vous avez dans les mains?
9: Une carte. On doit trouver les balises dans l'ordre.
0: Et en voilà une.
11: Comme ma camarade, elle avait dit que c'est deux voies à la barrière, du coup je me suis dit peut-être celui-là.
0: Vous aimez bien les courses d'orientation?
11: C'est bien, ça permet d'améliorer notre cardio.
9: Chercher des balises et faire le tour de la carte, lire une carte, enfin...
11: Visiter l'endroit.
13: Alexandra Pralonge, je suis membre du club Convergence et aujourd'hui donc nous organisons une CO pour les enfants. Cette année, on a la chance d'avoir les jeunes de Sport Action pour la troisième année consécutive. Ça montre l'intérêt pour notre pratique et puis le dynamisme des éducateurs. Ce qu'ils adorent, c'est un peu comme des résolutions d'énigmes. En fait, entre deux balises, il faut imaginer un itinéraire en fonction des éléments qu'on voit sur notre carte et une fois qu'on découvre la balise, c'est comme une énigme qu'on a résolue et ça c'est vraiment du fun pour eux. C'est vrai que c'est un événement qui plaît et les sourires des jeunes à chaque fois, c'est ça qui nous donne envie de revenir et de continuer, c'est sûr.
0: En tout, ce sont près de 120 jeunes âgés de 6 à 14 ans qui étaient inscrits pour cette course d'orientation à Païta. Il est 18h passé de 15 minutes, l'heure de votre bulletin météo.
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0: Et nous avons fait le point évidemment dès le début de cette édition sur les intempéries qui ont touché le territoire ce week-end. 4 communes qui restent ce soir en vigilance orange, forte pluie, orage. Pierre, bonsoir. On fait à nouveau le point avec vous sur les détails de cette météo dans les heures qui viennent.
4: Eh bien écoutez, pas beaucoup de bonnes nouvelles. On va continuer avec de la grisaille. Cette nuit, les précipitations orageuses vont s'intensifier en soirée et au fil de la nuit sur toute la moitié sud de la Grande Terre. Les cumuls de pluie pourront être importants. vent par endroits. Au cours de la nuit, les orages se décaleront progressivement vers l'est et concerneront également Ouvéa ainsi que l'île des Pins. Sur le reste du territoire, le ciel restera couvert avec des pluies généralement faibles à modérées. Le vent restera le plus souvent inférieur à 10 nœuds sur la Grande Terre, au Loyauté et sur l'extrême sud. Il soufflera du secteur nord-est et se renforcera entre 15 et 20 nœuds. Les températures, quant à elles, resteront stables, comprises entre 17 et 21 degrés. Demain matin, le ciel restera malheureusement couvert sur l'ensemble du territoire. Les précipitations seront généralement faibles à modérées sur le nord de la Grande Terre et à Bélep. Elles pourront en revanche rester localement fortes, voire orageuses sur les autres régions. Le vent de sud à sud-est restera généralement inférieur à 10 nœuds, mais pourra atteindre 15 nœuds sur la pointe nord. Sur le sud-est et au Loyauté, il soufflera de nord à nord-est entre 15 et 20 nœuds. La pleurance sera donc de mise cette nuit et demain matin, notamment sur les routes exposées aux fortes de pluie et au risque naturel.
0: Absolument, merci beaucoup Pierre pour la météo et la technique. C'est la fin de ce journal, restez avec nous, l'info continue sur RRB avec dans un instant la rediffusion du magazine Transparence. C'est Alcide Ponga, le président du gouvernement, qui était vendredi midi l'invité d'Elisabeth Noir.
10: Bonjour et bienvenue en Transparence, le magazine de la rédaction qui parle de l'actualité et qui donne la parole à ceux qui font l'actualité. Notre invité ce midi, c'est le président du gouvernement, Alcide Ponga. Bonjour.
15: Bonjour Elisabeth, bonjour aux auditrices et aux auditeurs.
10: Et merci d'avoir accepté notre invitation alors que vous allez quitter vos fonctions à la tête du gouvernement de la Nouvelle-Calédonie et que déjà c'est l'heure du bilan. Alors vous êtes président du 18e gouvernement de la Nouvelle-Calédonie depuis le 16 janvier 2025. Vous avez été élu, on le rappelle, dans une période particulièrement délicate, difficile, après la chute du gouvernement de Louis Mapou et 8 mois seulement après les émeutes de mai 2024. Dans votre discours de politique générale, vous avez d'ailleurs déclaré « Jamais nous n'avons connu une crise aussi grave, ni un avenir aussi incertain ». Alors à l'époque, l'économie calédonienne était effondrée, le secteur du nickel était dans une très grave crise, les recettes fiscales avaient connu une baisse dramatique et il y avait la nécessité à la fois de faire fonctionner le territoire et de poursuivre les discussions institutionnelles. Alors, 18 mois après Alcide Ponga, est-ce que la Calédonie va mieux ?
15: Écoutez, merci Elisabeth, hein, vous avez dressé un portrait fidèle et c'est le portrait de la situation dans laquelle on est arrivé avec mes collègues du 18e gouvernement à la prise de fonction en janvier 2025. Je vais retenir un chiffre. Quand on est arrivé et quand il a fallu établir le budget 2025 de la Nouvelle-Calédonie, on constatait 54 milliards de recettes en moins. Voilà, c'est un chiffre qui est parlant, c'est un chiffre qui caractérise la difficulté dans laquelle le 18e gouvernement a pris ses fonctions. Alors vous me posez la question 18 mois après. Écoutez, j'espère que ça va mieux que l'époque. Voilà, j'espère que ça va mieux que l'époque, mais je dois avouer que la situation est toujours compliquée. Elle est toujours tendue sur le point de la situation financière et budgétaire de la Nouvelle-Calédonie. Il y a encore beaucoup, beaucoup de travail à faire, mais je peux dire qu'on a essayé, avec mes collègues du 18e gouvernement, de limiter la casse. On a pris des décisions, parce qu'il fallait prendre ces décisions-là durant notre mandature, où ça a fait couler beaucoup d'encre, ça a fait parler beaucoup de gens, mais ça a été... ce sont des décisions qu'il fallait prendre dans le contexte dans lequel on était pour pouvoir repositionner la Calédonie dans une trajectoire, je l'espère, qui l'amènera à aller vers de meilleurs auspices dans un avenir pas trop lointain.
10: On va voir tout ce que vous avez fait pendant ces 18 mois, mais déjà un petit rappel, le 18e gouvernement avait une durée de vie annoncée de 9 mois seulement. À l'époque, les élections provinciales devaient avoir lieu en décembre 2025. Vous avez eu un sursis finalement, vous avez tenu plus longtemps, 18 mois, le double. Ça a été un avantage ou un handicap ? Est-ce que vous aviez prévu des choses sur 9 mois en vous disant « bon, c'est court, on va faire les choses rapidement » ou est-ce que ça a été une surprise de devoir durer aussi longtemps finalement ?
15: Écoutez, durant notre mandature, c'est vrai qu'on était parti pour 9 mois. Ensuite, avant de parler de 18 mois, on a parlé de peut-être 2 ans, parce que au sortir de Paris en janvier 2025, on parlait plutôt de décembre 2026, les choses ont fait qu'on a eu 18 mois. Comment est-ce que je vais dire ? Je ne pense pas qu'on avait le temps de penser si on avait 9 mois ou 18 mois ou 2 ans. Il y avait des dossiers qui étaient en face de nous, il y avait des décisions à prendre et il fallait faire rapidement les choses, il fallait faire bien les choses. Et surtout, il fallait le faire dans l'intérêt de la Nouvelle-Calédonie et des Calédoniens.
10: Alors, l'un des critères sur lesquels on juge toujours un gouvernement de la Nouvelle-Calédonie, c'est le respect ou non de la collégialité. Sur ce plan, c'est un thème qui n'est pas trop venu dans les débats depuis ces 18 mois. Comment ça s'est passé ? Quelle était l'ambiance au sein du 18e gouvernement ? Est-ce que vous avez pu travailler sereinement avec vos 10 autres collègues ou est-ce qu'il y a eu des moments de tension ?
15: Merci Elisabeth de me donner, de me poser cette question, et je vais profiter de l'antenne pour remercier l'ensemble de mes collègues, parce que je dois vous dire que 95 à 98% des décisions qui ont été prises au sein du gouvernement l'ont été prises avec tous les votes des membres. Et je prendrai comme exemple le projet de loi sur les exportations, sur les réserves métallurgiques concernant le nickel. Tout le monde a voté ce texte au sein du 18e gouvernement. Il y a eu des décisions à 6 contre 5, mais c'était plutôt sur des questions d'organisation au début, de la nomination de président, de la répartition de secteurs. Donc c'était plutôt des questions politiques et c'était plutôt des positionnements politiques. Et d'ailleurs, je le redis, je remercie l'ensemble de mes collègues, parce qu'on a su, je pense, durant toute notre mandature, aussi courte soit-elle, mais intense, on a su se retrouver sur l'essentiel et avancer ensemble.
10: La question de la vice-présidence, il n'y a pas eu de problème ? Vous avez pu vous en passer ?
15: Oui, mais c'était essentiellement lié également à tout ce qui s'est passé en 2024 et lié à la reprise ou non des discussions que nous avons eues, notamment sur Bougival, ensuite Oudinot, Élysée. J'ai pas eu de vice-présidence, mais je vous avoue que je n'y ai même pas pensé durant la mandature, j'avais pas le temps d'y penser.
10: Alors dans le document qui présente votre bilan, que vous avez publié ce matin en le présentant face à la presse, vous citez en premier la réouverture de la Nouvelle-Calédonie sur son environnement régional. Ça surprend un peu, alors deux questions, comment s'est traduite cette réouverture ? Et puis ensuite, est-ce que c'est vraiment essentiel dans la période que traverse la Nouvelle-Calédonie de se tourner d'abord vers l'extérieur ?
15: Vous savez, Elisabeth, je pense, et je le partage souvent avec mes équipes, je pense que trop souvent en Nouvelle-Calédonie, on est trop nombriliste. Et on pense qu'on est le centre du monde, on pense qu'on a tout le mal sur le dos. Je ne nie pas les difficultés que les Calédoniens rencontrent, mais je l'ai mis, ce sujet-là, dans mon bilan, parce que j'ose espérer que la Calédonie puisse aussi penser à l'extérieur, au-delà de sa barrière de corail. La Nouvelle-Calédonie, elle a un rôle à jouer dans le Pacifique. La Nouvelle-Calédonie a un rôle à jouer avec l'Europe en matière énergétique, en matière de nickel. Si on reste trop enfermé sur nos questions politiques, sur nos petites problématiques internes, j'ai bien peur qu'on puisse passer à côté de beaucoup de choses. Alors, et la traduction de
10: voilà,
15: cette...
10: Vous avez fait beaucoup de déplacements.
15: Le premier déplacement, et je vais remercier Louis Mapou à l'antenne, parce que c'est lui qui m'a parlé au début de cette importance de faire rayonner la Calédonie dans le Pacifique, parce que lorsque je suis allé au Forum des îles du Pacifique, j'ai compris le rôle que pouvait jouer la Nouvelle-Calédonie dans l'ensemble du Pacifique. Et quand je parle de la Nouvelle-Calédonie, je ne parle pas que du politique. Je me suis déplacé en Papouasie-Nouvelle-Guinée, accompagné de la CCI et des entreprises calédoniennes. Quand j'ai été à Tahiti, je me suis rendu compte, et les entreprises calédoniennes m'ont accompagné, qu'ils sont présents à Tahiti, qu'ils sont présents au Vanuatu, qu'ils sont présents à Fidji. Et c'est en ça que je souhaite que la Calédonie, que le politique, que le gouvernement calédonien puisse développer ses relations régionales pour donner un rôle et pour asseoir le rôle de la Nouvelle-Calédonie au sein de la famille du Pacifique. Vous savez, je vais finir, Elisabeth, en disant rien que toute l'arc mélanésienne de du Pacifique, je ne parle pas de l'arc polynésienne avec nos amis wallisiens, tahitiens, et encore moins de l'arc micronésien, mais rien que l'arc mélanésien, c'est entre 20 et 20 millions de personnes, 20 et 20 millions de consommateurs, 20 et 20 millions qui constituent un marché sur lequel on peut travailler ensemble, avec le Vanuatu, avec la Papouasie-Nouvelle-Guinée, avec l'ensemble de ces îles sœurs du Pacifique. Et pour ma part, je crois que c'est Philippe Germain à l'époque qui a commencé à porter la Nouvelle-Calédonie à l'extérieur, je pense qu'il faut continuer. On ne doit pas s'enfermer sur nos propres questions. Oui, elles sont là, on les réglera, on les traitera, mais on doit porter la Calédonie au-delà de la barrière du Kwari.
10: Et quelle est l'image que la Nouvelle-Calédonie, justement, dans ces pays-là, dans la région, et même au-delà, puisque vous avez également eu l'occasion d'aller à l'ONU, vous avez eu l'occasion d'aller dans plusieurs pays européens également, et dans les Caraïbes, je crois. Quelle est l'image de la Calédonie? Est-ce qu'elle est marquée par ce côté politique, par les violences qu'elle a connues? Ou est-ce que les gens ont plutôt une bonne image de nous ?
15: Je vais vous avouer, Elisabeth, que j'étais très très très sceptique à l'époque où on me dit d'aller au Forum des îles, d'aller à l'ONU, d'aller représenter la Calédonie, parce que nous avions cette image qui tournait autour de la question politique. Et aussi parce que les anciens membres du FLNKS avaient fait un travail dans le Pacifique et à l'ONU pour positionner l'image politique du FLNKS. Je pense que durant la mandature du 18e gouvernement, nous avons cassé cette image en disant que la Nouvelle-Calédonie a son rôle à jouer en tant que territoire, mais non pas en tant que telle branche politique ou telle branche politique, et que la Nouvelle-Calédonie a son rôle à jouer en tant que territoire au sein de la famille pacifique, au sein de l'ONU, de se positionner. Moi-même, dans mes discours à l'ONU, je n'ai jamais parlé de branches politiques qui tendaient vers la droite. Non, j'ai positionné la Nouvelle-Calédonie en tant que territoire qui a besoin de se construire, qui avait besoin de paix et qui avait besoin qu'on se parle pour avancer. Et je pense que c'est un rôle important que le gouvernement doit porter. Ce n'est pas à un groupe politique de porter l'image de la Nouvelle-Calédonie à l'extérieur.
10: Alors le deuxième axe mis en avant dans votre bilan, et là c'est normal, c'est la filière nickel. Alors c'est un secteur essentiel, c'est un secteur que vous connaissez très bien professionnellement. On en est où? Est-ce qu'on a avancé d'une part sur la relance de la filière et d'autre part sur la définition d'une stratégie nickel en Nouvelle-Calédonie?
15: D'abord, Elisabeth, ce que je souhaiterais dire, c'est que chaque jour qui avance nous rapproche de l'objectif. Quand je dis ça, je ne prends pas beaucoup de risques, je vous le concède, Elisabeth, mais pendant notre mandature, nous avons travaillé à essayer de renouer le dialogue entre les acteurs du nickel. Et vous savez que les compétences sont réparties entre le gouvernement qui doit travailler sur la législation, sur la réglementation autour du nickel, mais vous avez les provinces qui ont un rôle fort concernant les entreprises, parce que les provinces sont partie prenante des actionnariats des entreprises de la place. Et donc je me suis, attaché à essayer de renouer le dialogue entre le gouvernement, la province sud, la province nord, mais également la province île, en activant ce qu'on appelle la conférence nickel, conférence des présidents autour du nickel. Et donc on a fait ces réunions-là pour travailler, et notamment on a invité l'État, la MINC. Vous savez que la compétence du nickel, c'est une compétence locale, mais nous avons travaillé également avec la MINC qui nous a accompagnés éclairer.
10: La mission interministérielle pour la Nouvelle-Calédonie.
15: Voilà, tout à fait, la mission interministérielle. Et donc, ce que je peux dire, c'est que on reparle entre nous. La question nickel est une question éminemment politique, et il est vrai qu'on parle de stratégie, on parle de doctrine, ça met de la tension dans la discussion nickel, mais vous savez, la question nickel, c'est d'abord une question économique. C'est une question technique, et c'est une question d'emploi. C'est une question qui concerne la vie de tous les jours des Calédoniens, que ce soit dans le nord, que ce soit dans le sud, que ce soit sur la côte ouest, sur la côte est. Et donc c'est ce qu'on a essayé de faire dans cette reprise de dialogue, pour essayer de s'écouter. C'est pas d'être forcément d'accord sur les différentes stratégie qu'il y aurait à mettre en place. Mais moi, je fais partie de ceux qui pensent que la principale stratégie qu'on devrait avoir sur le nickel en Nouvelle-Calédonie, c'est celle où le nickel rapporte plus d'abord aux Calédoniens et ensuite aux institutions calédoniennes. Et donc on se doit de créer les conditions, c'est le boulot de notre stratégie, c'est qu'on se doit de créer les conditions pour que l'ensemble des opérations, du business qu'il peut y avoir autour du nickel ici en Nouvelle-Calédonie, fonctionne de façon correcte. Et en pouvant répondre aux défis du marché international, mais avec comme objectif à la fin de rapporter aux Calédoniens et de rapporter à la Nouvelle-Calédonie.
10: Mais il y a des points de blocage, il y a des points durs. Par exemple, vous parliez tout à l'heure du texte sur l'exportation de nickel. On sait que ça ne fait pas l'unanimité, notamment que le président de la province Nord y est toujours opposé. Est-ce que vous pensez qu'on va arriver à dépasser ces oppositions et à trouver vraiment une manière de développer le nickel qui fasse un peu l'unanimité en Calédonie?
15: Mais vous savez, Elisabeth, comme je l'ai dit, je pense que stratégiquement, on est tous d'accord de ce qu'on veut faire avec le nickel en Nouvelle-Calédonie. On veut pouvoir l'exploiter au mieux pour que ça profite au mieux aux Calédoniens. Et donc, là où on est opposé, et je trouve dommage que souvent on mette des modèles en opposition, parce qu'il est là l'opposition, c'est l'opposition de modèles. Est-ce qu'on fond notre nickel localement et en le vend, quitte à créer de la valeur ajoutée ici, mais la question elle n'est pas là. Est-ce qu'on est capable de produire du nickel pas cher, compétitif sur le marché, pour pouvoir le vendre? Parce que si on produit un nickel qui coûte trop cher et qu'on n'est pas capable de le vendre sur le marché, ben vous savez pas quoi, ça sert à rien de produire. Voilà. Et donc, pour moi, je pense que tous les modèles sont complémentaires. Celui de la production locale, celui de l'exportation, celui de l'offshore, celui de... Il y a plusieurs modèles. Il y a plusieurs modèles. Il faut trouver la meilleure complémentarité entre ces différents modèles avec un seul objectif stratégique, c'est que ça rapporte aux Calédoniens et à la Nouvelle-Calédonie le plus possible.
10: Mais dans un premier temps, j'ai envie de vous dire, il faut aussi que les usines qui existent tiennent ou puissent repartir. On en est où pour la reprise de l'usine du Sud et de KNS? Est-ce qu'il y a beaucoup de pistes qui sont évoquées? Il y a des noms de repreneurs qui circulent. Ça va se concrétiser et à quelle échéance?
15: Écoutez, je ne dévoilerai pas les secrets.
10: Je ne vous demanderai pas ça.
15: Mais
10: donnez-nous des pistes quand
15: mais
10: même.
15: Mais je sais que les choses avancent, Elisabeth. Et l'objectif du 18e gouvernement, ça a été de créer les conditions pour que les investisseurs nous regardent d'un autre œil. Je vous parlais tout à l'heure des exportations sur les réserves métallurgiques. C'est un signe énorme. C'est un signe énorme que l'on envoie vers l'extérieur. Mais il y a d'autres chantiers sur lesquels il faut qu'on travaille. Et donc nos équipes ont commencé à travailler et à lancer des groupes de travail sur les questions de fiscalité minière. Je rappelle qu'il y a 2-3 ans de ça, j'étais encore membre du Congrès. Nous avons voté la redevance d'extraction et nous avons voté la taxe à l'exportation. Des redevances et taxes qui ont été votées il y a 2-3 ans, alors qu'on parle de 50-60 ans d'exploitation minière ici. On peut toujours avoir le regret de dire pourquoi les vieux ne l'ont pas fait à l'époque. Mais on ne va pas vivre de regret. On va dire, nous on l'a fait il y a 2-3 ans de cela. Au 18e gouvernement, on a réajusté la redevance d'extraction pour que ça puisse rapporter aux communes et une partie au gouvernement. Sur la taxe à l'exportation, avec mes équipes, on a créé les conditions pour que la Nouvelle-Calédonie, dans les mois, années à venir, puisse ouvrir le fonds pour les générations futures, qui sera normalement alimenté par la taxe à l'exportation. Je vais dire, ce sont les responsabilités du gouvernement de créer des conditions pour que non seulement les investisseurs souhaitent venir ici en Nouvelle-Calédonie parce que les choses sont faites pour les attirer, mais également le gouvernement doit répondre aux questions qui sont posées par les gens qui vivent au pied des mines, que ce soit les mairies, les tribus et les communautés qui sont au pied des mines. Donc, on l'a fait. Il y a encore beaucoup de travail à faire autour du nickel. Moi, je vous disais, ça avance. J'espère beaucoup que ça reprend dans le sud et que ça puisse reprendre dans le nord, pour qu'on puisse, à un moment donné, aligner les étoiles et faire à ce que le nickel joue le rôle auxquels les Calédoniens attendent sur le territoire.
10: Encore une question sur les débouchés pour le nickel calédonien. On parle beaucoup ces derniers temps de l'Union européenne. Vous avez travaillé également sur ce dossier et ça, là aussi, est-ce que ça avance? Est-ce qu'il va y avoir une possibilité de concrétiser les choses?
15: Vous savez, Elisabeth, la question du nickel, elle est souvent liée à la question énergétique. Et quand je parle de la question énergétique, c'est de la fourniture d'électricité pour faire marcher les fours, que ce soit à Doniambo ou à Koniambo Nickel. Et la problématique qui tournait autour de l'énergie, ça a été le coût de l'énergie. Emmanuel Macron a dit en juillet 2023, l'État nous accompagnera. Ce qu'on a fait au 18e gouvernement, c'est qu'on a essayé d'enfoncer les portes avec l'Union européenne pour pouvoir nous accompagner sur cette question énergétique. Et je n'ai pas communiqué beaucoup de mes missions avec l'Union européenne, mais j'ai de très bons espoirs que cette année et l'année prochaine, qu'on puisse travailler sur des pseudo-accords entre la Nouvelle-Calédonie et l'Union européenne pour pouvoir assurer une énergie pas chère et décarbonée pour la Nouvelle-Calédonie qui servira l'industrie du nickel au final. Et l'Union européenne, dans le cadre de, on va dire, de sa politique sur les matériaux critiques, est également engagée sur ce dossier avec nous.
10: On va suivre ça avec intérêt dans les prochains mois. Autre temps fort de votre gouvernance, et vous le savez, le secteur aérien, avec notamment le transfert d'Aircal à Tontouta, ça fait toujours débat. Cinq mois après le déménagement de la compagnie domestique, il y a toujours des îles où les avions d'Aircal ne peuvent pas atterrir. Est-ce que c'était indispensable de faire ce changement? Et est-ce que vous regrettez un peu, étant donné les tensions que ça a provoquées?
15: C'est vrai, Elisabeth, que ce n'était pas une décision populaire, mais je vais vous avouer que c'était une décision qui était indispensable. Les précédents gouvernements l'avaient déjà pointé, les conseils d'administration précédents de la compagnie l'avaient déjà également pointé et acté. Vous savez, je suis arrivé là en responsabilité. À un moment donné, quand on regarde les enjeux qui sont devant, on a décidé de le faire. Mais on ne l'a pas fait tout seul dans notre coin. Moi, je me suis déplacé dans les îles Loyauté. J'ai été dans les trois îles, j'ai été à l'île des Pins. J'ai entendu, oui, la population. C'était compliqué. C'était difficile pour eux de vivre ce changement, ce que je comprends parfaitement. Mais la question qui se posait à moi, c'était, est-ce que j'opère ce changement pour donner une chance à un moment donné à la compagnie de continuer à travailler, ou est-ce que je ne fais rien? Je mets le dossier sous la pile et j'attends juste que la compagnie soit liquidée à un moment donné parce que financièrement et sur son plan d'activité normale, elle ne pourrait pas tenir et la Nouvelle-Calédonie ne pourrait plus lui donner les 1 à 1,5 milliard qu'elle lui donnait chaque année. Donc la question, elle est simple pour moi. Il fallait décider pour essayer de sauver la continuité aérienne entre la Grande Terre et les îles Loyauté. Et si c'était à refaire, je le referai.
10: On va sauver Aircal, parce qu'elle a quand même beaucoup souffert de cette immobilisation pendant des semaines et des mois.
15: Vous savez, la compagnie, elle est dans cette situation depuis bien plus longtemps que ça. Voilà. Dans le plan de sauvetage de la compagnie...
10: Ça n'a rien
15: arrangé. Voilà, tout à fait. Ça, dans le plan de sauvetage global de la compagnie, il y a eu la diminution des effectifs. Hein. Je veux dire, les agents de Air Calédonie ont fait énormément d'efforts pour sauver la compagnie. Il y a eu la vente d'un avion... Il y a eu l'ouverture vers le Vanuatu où il y a eu une activité pendant un moment donné qui a généré pas loin de 800 millions de chiffre d'affaires. Et il y avait ce déménagement qui, à un moment donné, pouvait permettre à la compagnie de mutualiser des services avec Air Calin sur la plateforme de Tontouta et lui faciliter son opération Vanuatu-Nouvelle-Calédonie. Donc tout ça, ça faisait partie d'un plan de redressement avec les aérodromes de la Nouvelle-Calédonie ouverts. Oui, il y a des paramètres qui ont changé entre-temps. Est-ce qu'on sauvera ou pas? La Nouvelle-Calédonie ne dira pas si on sauvera ou pas. Le tribunal attend à ce qu'il y ait un plan de redressement qui soit proposé par Aircal d'ici le mois d'octobre. C'est le tribunal qui dira si le plan peut tenir ou pas vis-à-vis de tout ce qui a déjà été réalisé.
10: Alors, autre priorité que vous mettez en avant dans votre bilan, c'est la jeunesse. Alors que c'est la priorité pour tout le monde, aujourd'hui on a l'impression que c'est à la fois un espoir évidemment, mais aussi une inquiétude quand on voit une jeunesse que l'on dit en déshérence, et on a vu que parfois elle pouvait même être extrêmement violente. Quelles sont les perspectives que vous avez pu ouvrir pour cette jeunesse, et est-ce que vous avez confiance en la jeunesse calédonienne, et est-ce que vous avez trouvé un moyen de lui redonner confiance?
15: Écoutez, Elisabeth, déjà... Je voudrais dire que c'est vrai que la jeunesse, il ne faut pas que ça soit à chaque fois un discours de campagne quand il y a les élections et tout, et que ça se traduise par des actions concrètes. Et je profite aussi de l'antenne pour remercier d'ailleurs non seulement le haut-commissaire, mais l'État qui nous a accompagnés, puisqu'on a signé dernièrement une convention avec l'État sur le parcours d'insertion professionnelle pour les jeunes en difficulté. Donc, pas loin de 300 millions hein, qui seront dépensés chaque année pour pouvoir accompagner les jeunes et essayer de les réinsérer. Donc ça, ce sont des actes qui sont mis en place et portés par le gouvernement. Mais sur la question de la jeunesse, il y a aussi une forte compétence qui est celle des provinces. Donc, c'est un travail qui doit être fait en collaboration non seulement par le gouvernement, mais avec l'ensemble des provinces compétentes dans la matière pour essayer de créer des dispositifs et pas faire des dispositifs pour des dispositifs, mais pour faire des dispositifs pour répondre aux problématiques qui sont posées. Et donc moi, je crois beaucoup en ce travail de collaboration entre les interinstitutionnels pour pouvoir accompagner cette jeunesse. Mais je finirai en disant, on met souvent le doigt sur la jeunesse. Mais vous savez, pendant la campagne provinciale, j'ai dit à mes équipes en province nord, il faut se poser les bonnes questions. Il faut se poser les bonnes questions. Est-ce que c'est un problème de jeunesse ou est-ce que c'est un problème d'adulte? Voilà. Posons-nous la question. Qu'est-ce qu'on veut pour nos enfants? Et je le pose à l'antenne, aux Calédoniens. Qu'est-ce que chacun veut pour son propre enfant? C'est à nous, adultes, d'apporter des réponses à ces questions. Moi, je fais partie de ceux qui... Je dis souvent, hein, il ne faut pas attendre après le maire ou le président de la province ou le président du gouvernement. Non, non, non. Il faut d'abord, nous, décider et de savoir qu'est-ce qu'on veut faire avec nos enfants. Et je finirai en disant, on a parlé de nickel avant ça, si les industries reprennent, que ce soit dans le nord ou dans le sud, ça apportera aussi

0: janvier 2025, il y avait déjà un dossier qui avait été porté par les précédents gouvernements. Donc je me suis inscrit dans cette continuité-là concernant la modernisation de l'administration du gouvernement déclenchant le plan d'évolution de l'administration, on appelle vulgairement le PEA. Ça a fait l'objet de réflexions au sein même du gouvernement et ça a été validé par le 18e gouvernement, présenté en séance plénière aux élus du Congrès avec des retours qui nous ont été faits par les élus du Congrès, qui ont été pris en compte. Et donc aujourd'hui, nous avons des objectifs majeurs qui ont été définis par le gouvernement, le 18e gouvernement. Les équipes aujourd'hui sur le terrain travaillent pour s'organiser, pour atteindre ces objectifs. L'objectif principal du PEA, c'est de moderniser les choses, de les fluidifier et de rendre lisibles les choses. Vous savez, quand on parle du gouvernement de la Nouvelle-Calédonie, pour 265 000 Calédoniens, nous avons 26 directions au sein de notre gouvernement. Nous avons 26 établissements publics. Donc voilà, je parle juste de ces deux chiffres-là pour se dire à un moment donné, il faut qu'on arrive à simplifier les choses, il faut que le Calédonien, quand il voit le gouvernement, quand il voit les établissements publics, il sait à quoi sert cet établissement, à quoi sert cette direction. Donc c'est l'objet du PEA qui a été lancé pour essayer de faire à ce qu'on soit non seulement plus efficace, mais qu'on puisse répondre aussi aux défis qui nous sont posés. Par le passé, nous avons eu le Covid, nous avons eu la crise nickel, nous avons eu les émeutes de 2024. Il faut pouvoir, à un moment donné, être en position de répondre à ces défis. Mais ça, ce sont des événements négatifs que je expose ici, mais nous avons également les questions qui nous arrivent, les problématiques de... Enfin, pas les problématiques, mais les avancées sur la dématérialisation, les avancées sur tout ce qui est Internet, etc. et tout, l'intelligence artificielle. Ouais, tout ça, ce sont des défis qui sont devant nous, ce sont des outils qui s'imposent à nous en tant qu'administration et que demain, après-demain, il faut qu'on puisse s'organiser et qu'on puisse travailler avec ces nouvelles choses. Ce sont des choses qu'on ne voit pas, qui ne portent pas sur le plan politique, mais ce sont des choses que l'on doit faire. Et je finirai en remerciant l'administration, parce que quand je suis arrivé, j'ai auditionné chaque directeur un samedi matin de 6h du matin jusqu'à 18h du soir.
1: Les 26
0: directeurs, pour leur dire que j'attachais une importance particulière à ce que l'administration essaye de travailler sur cette modernisation et que cette modernisation ne viendrait que de l'intérieur de l'administration. Ça ne peut pas venir de l'extérieur. Et je peux le dire à la fin de la mandature, j'ai senti quelque chose qui se passe. Ça a créé des frustrations, ça a créé des questions, ça a provoqué des questions, et c'est tout à fait normal, mais je pense que ça se passe. J'ose espérer que le prochain président du gouvernement continuera à appuyer pour que le PEA puisse se déployer, parce que la Nouvelle-Calédonie en a besoin.
1: Le temps passe, mais il s'est passé beaucoup de choses pendant ces 18 mois, notamment l'aide de l'État à travers le pacte de refondation économique et sociale. Il y avait un volet sur la jeunesse, vous y faisiez allusion. Quand même, ce pacte, ça vous a aidé dans la gestion de la Nouvelle-Calédonie. C'était un peu indispensable, non ?
0: Écoutez, Elisabeth, si on n'avait pas eu l'aide de l'État en 2025, on n'aurait pas pu faire de budget. C'est 95 milliards qui nous ont été accordés en 2025 pour pouvoir boucler notre budget. C'est un peu moins sur toute l'enveloppe des 120 milliards qui a été accordés, qui seront accordés en 2026 et en 2027. Oui, l'aide de l'État a été importante pour que nous puissions boucler les budgets et surtout que nous puissions accomplir les missions de service public qui nous étaient destinées, non seulement à nous, au gouvernement, mais également aux provinces et aussi aux communes.
1: Quels sont les chantiers prioritaires que vous laissez maintenant pour le prochain gouvernement ? À quoi, selon vous, va-t-il devoir d'abord s'attaquer ?
0: C'est une question difficile que vous posez, Elisabeth, parce que dans des situations d'urgence, comme dans la situation dans laquelle on est aujourd'hui, tout est urgent, mais je pense que le prochain président devra s'attacher d'abord à ces questions financières, pour voir comment est-ce qu'on termine l'année 2026 et comment est-ce qu'on construit le budget de 2027. C'est un énorme défi qui est devant la prochaine équipe. Ensuite, nous avons l'ensemble des questions que je viens de citer également. Hein. Suivre les questions nickel, de suivre les questions sur l'aérien, de suivre les questions... On a fermé la maison de la Nouvelle-Calédonie, mais il faut qu'on réouvre une annexe du gouvernement en Nouvelle-Calédonie pour pouvoir avoir ces relations non seulement avec les ministères nationaux, mais également avec l'Europe. Donc, il y a plusieurs...

0: dossiers sur lesquels...
1: Les comptes sociaux aussi.
0: Il y a les comptes sociaux, il y a les retraites, vous avez également, même si c'est de la compétence des provinces, tout ce qui est logements sociaux, les aides. Donc, j'ai du mal à répondre à votre question, quels sont les dossiers prioritaires, parce que tout est prioritaire dans la situation dans laquelle on est.
1: Pendant ces 18 mois, vous avez également participé aux discussions sur l'avenir institutionnel. On s'en souvient d'Eva, Bougival, Élisée Oudinot. On en est où maintenant? Ça devait reprendre, mais de toute façon, ça ne va pas reprendre tout de suite, à votre avis. Vous avez une date, vous avez un moment, et est-ce que vous, dans les fonctions qui seront les vôtres après, et on ne sait pas encore lesquelles, est-ce qu'éventuellement vous pourriez avoir envie de continuer à y participer?
0: Déjà, ce que je voudrais dire, Elisabeth, c'est que les élus calédoniens ont fait le travail qu'ils devaient faire dans la mandature passée. Voilà. Les élus calédoniens se sont mobilisés pour d'abord faire un travail à Bougival, qui a été signé par tous, je le précise. Et ensuite, la majorité des élus, sans les représentants de l'UCFLNKS, ont continué à faire le travail à Oudinot et Élisée. Le résultat à la fin, je l'ai dit pendant les campagnes, on va arrêter de parler de Bougival et Oudinot et Élisée, parce que l'Assemblée nationale a shooté le projet. Voilà où c'est qu'on en est. La situation aujourd'hui, j'ai cru comprendre que le Premier ministre voulait éventuellement reprendre des discussions d'ici la fin de l'année. Moi, je pense sincèrement qu'il y a d'abord des échéances importantes sur le plan national qui vont arriver, celle de l'élection du président de la République en avril-mai 2027, et ensuite le renouvellement de l'Assemblée nationale. Je ne sais pas si on pourra boucler quelque chose avant la fin de la mandature du président Macron. Sincèrement, je ne crois pas, parce qu'on l'a essayé, donc on n'a pas réussi. Par contre, je pense que c'est du temps en offre sur lequel peut-être nous, les partenaires calédoniens, nous pouvons déjà commencer à réfléchir entre nous et tracer 2-3 hypothèses possibles pour pouvoir avancer avec le nouveau président de la République ou la nouvelle présidente de la République et la nouvelle Assemblée nationale quand elle sera mise en place.
1: Voilà, on fait une pause pendant quelques mois donc. Et alors là, vous n'avez pas répondu, vous-même, Alcide Ponga, qu'est-ce que vous devenez? Vous n'avez pas été réélu comme élu provincial. Est-ce un pacte de gouvernance entre les loyalistes, le Rassemblement et l'Éveil océanien? Quel est votre commentaire, votre réaction sur tout ça? Vous avez le sentiment que les choses sont plutôt bien parties, qu'on a trouvé des solutions, qu'on va en trouver, ou que c'est un accord qui va avoir la durée, une durée éphémère? Comment est-ce que vous voyez le résultat de ces élections et ses conséquences institutionnelles?
0: Et, écoutez, je n'ai pas été neutre dans cette affaire. Au-delà de l'appellation que vous faites le pacte de gouvernance, hein, moi je l'appellerais plutôt un pacte de stabilité. Voilà, je parlerai plutôt de pacte de stabilité. Nous avons vécu 2019 avec nos amis de l'Éveil océanien qui ont un peu fait le tour de tout le monde. Voilà, je le dis en toute transparence, hein. En allant avec Thierry Santa pour le premier gouvernement, en allant avec le FLNKS pour le premier congrès, en rechangeant en cours de route et tout. Et donc j'ai échangé avec le président de l'Éveil océanien à la sortie des élections pour sensibiliser sur le fait que la Nouvelle-Calédonie a besoin de stabilité. Les questions qui seront devant les élus calédoniens demain et après-demain, on ne peut pas les traiter si la gouvernance de nos collectivités sont instables. Si on change de président de congrès toutes les semaines, si on change de président de gouvernement tous les 15 jours, ça ne marchera pas. Ça ne marchera pas. Et donc ce pacte de gouvernance, comme vous l'avez appelé, moi, je préfère le qualifier de pacte de stabilité et j'espère qu'il

0: durera jusqu'à ce qu'on puisse trouver un accord et partir sur de nouvelles élections. C'est dans l'intérêt des Calédoniens et de la Nouvelle-Calédonie. Si on ne stabilise pas les choses, ben vous savez pas quoi ? On va planter la Calédonie.
1: Merci Alcide Ponga, monsieur le président du gouvernement, et on sent que vous n'allez pas forcément rester très loin des institutions, qu'en tout cas ça vous passionne encore. Merci d'accepter notre invitation.
0: Merci beaucoup Elisabeth, et merci aux auditrices et aux auditeurs.

C'était la rediffusion de votre magazine Transparence avec Elisabeth Noir et Alcide Ponga. Il est 18h53 sur les ondes de Radio Rythme Blanc. On continue avec un petit peu de musique. Le prochain arrêt, ce sera pour les avis de décès. Et à 19h, bien entendu, le rappel des titres avec Mickaël Juneski. Passez une excellente soirée sur les ondes de Radio Rythme Bleu.

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1: Les avis qui vont suivre concernent les décès de M. Michalak, Eric, M. Fino, Michel, M. Poitili, Giovanni, M. Foliani, Michel, Dimich, Utaki, M. Wangan, Sepila, M. Arsapin, Mario, M. Sio, Johan, Waya, Louis Kako, Henri, dit Yash, Mme Estieux, Simone, M. Gallo, Christian, dit Coco, M. Oine, Alphonse, dit Pepe Lawangi, M. Okalagan, Gaston, Mme Moenteapo, Marie-Rosaire, Tunga et Mme Courteau, Nicole. Nous avons la profonde tristesse de vous annoncer le décès d'Éric Michalak. Une veillée est en cours au centre funéraire de Nouméa en ce dimanche 19 juillet jusque 20h et reprendra le lundi 20 juillet à partir de 7h, sans fleurs ni couronne. La cérémonie religieuse sera célébrée en la chapelle du centre funéraire de Nouméa le lundi 20 juillet à 8h15, suivie de la crémation à 9h au centre funéraire de Nouméa. Nous avons la douleur de vous faire part du décès de M. Fino Michel, survenu le 13 juillet dans sa 63e année. La veillée aura lieu au centre funéraire de Nouméa demain, le lundi 20 juillet, de 12h à 20h, et reprendra le mardi 21 juillet à partir de 7h. La cérémonie religieuse sera célébrée en la chapelle du centre funéraire de Nouméa le mardi 21 juillet à 10h15, suivie de l'inhumation à 11h au cimetière du 5e kilomètre. On nous prie de vous annoncer le décès de M. Poitili Giovanni, survenu le 14 juillet dans sa 21e année. Une veillée est en cours à la morgue municipale de Nouméa en ce dimanche 19 juillet jusque 20h et reprendra demain, le lundi 20 juillet, de 7h jusqu'à la levée du corps. La cérémonie religieuse sera célébrée à la chapelle du centre funéraire de Nouméa demain, le lundi 20 juillet à 9h15, suivie de l'inhumation au cimetière du 5e kilomètre à 10h. Nous avons la profonde tristesse de vous faire part du décès de M. Michel Fogliani, dit Mich ou Taki, survenu le mercredi 15 juillet. La veillée funéraire de ses obsèques seront communiquées ultérieurement. Il n'y aura ni fleurs ni couronne. Nous avons la profonde douleur de vous annoncer le décès de M. Wangan Sepila, survenu le mercredi 15 juillet dans sa 70e année. La veillée aura lieu demain, le lundi 20 juillet, de 8h à 12h au salon funéraire. À 12h, une cérémonie religieuse sera célébrée dans le salon funéraire et l'inhumation aura lieu ensuite à 13h au cimetière du 5e kilomètre. On nous prie de vous faire part du décès de M. Mario Arsapin, survenu le jeudi 16 juillet à l'âge de 83 ans. Une veillée se déroulera au centre funéraire de Nouméa le lundi 20 juillet à partir de 10h et la cérémonie religieuse sera célébrée ce même jour à 14h15 en la chapelle du centre funéraire. La crémation se fera dans l'intimité familiale. On nous prie de vous annoncer le décès de M. Sio Johan Waya Loekako Henri, dit Yash, survenu le 14 juillet. Une veillée est en courant ce dimanche 19 juillet au centre funéraire de Nouméa jusque 20h et reprendra demain le lundi 20 juillet à partir de 7h. La levée du corps et la cérémonie religieuse aura lieu à la chapelle du centre funéraire de Nouméa à 13h15, suivie de l'inhumation au cimetière du 5e kilomètre à 14h. On nous prie de vous faire part du décès de Madame Simone Estieux, survenue le vendredi 17 juillet. La veillée se déroulera à la morgue de Nouméa le mardi 21 juillet à partir de 12h et la cérémonie religieuse sera célébrée en la chapelle du centre funéraire de Nouméa le mardi 21 juillet à 14h15, suivie de sa crémation au centre funéraire de la morgue de Nouméa. Nous avons le regret de vous faire part du décès de M. Gallo Christian di Coco, survenu le 17 juillet. Une veillée se déroulera à la morgue municipale demain, le lundi 20 juillet, de 9h à 20h et reprendra le lendemain, le mardi 21 juillet, de 7h à 8h. Une cérémonie religieuse aura lieu dans la salle de veille le mardi 21 juillet à 8h15, suivie de la crémation à 9h. Ni fleurs, ni couronne, pas de condoléances, pas de corbeille à dons. La crémation se fera dans la plus stricte intimité familiale. Nous avons la profonde douleur de vous faire part du décès de M. Oine Alphonse, dit Pepe Lawangi, survenu le 16 juillet dans sa 72e année. La veillée aura lieu à son domicile à la tribu de Poté le lundi 20 juillet à partir de 16h et l'inhumation aura lieu à son domicile le mardi 21 juillet à 9h. On nous prie de vous faire part du décès de M. Okalagan Gaston, survenu le 17 juillet. La veillée aura lieu à la morgue municipale de Nouméa le mardi 21 juillet de 13h à 20h et reprendra le mercredi 22 juillet de 7h jusqu'à la levée du corps. La cérémonie religieuse sera célébrée à la chapelle du centre funéraire de Nouméa le mercredi 22 juillet à 9h15, suivie de l'inhumation au cimetière du 5e kilomètre à 10h. Nous avons la profonde douleur de vous faire part du décès de Madame Moenteapo Marie-Rosaire Tunga, survenue à son domicile le 18 juillet. Une veillée funéraire est en cours en ce dimanche 19 juillet à son domicile, à tribu de Neuta Poneriwan. L'inhumation se déroulera demain le lundi 20 juillet dans la matinée au cimetière de la tribu de Neuta Poneriwan. On nous prie de vous faire part du décès de Madame Courteau Nicole, survenue le 18 juillet. La veillée aura lieu à la morgue municipale de Nouméa demain, le lundi 20 juillet, de 15h à 20h, et reprendra le mardi 21 juillet de 7h jusqu'à la levée du corps. La crémation se déroulera le mardi 21 juillet au crématorium de Nouméa à 12h. C'était vos avis de décès.
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1: Et on retrouve tout de suite Mickaël Juneski pour le rappel des titres.
3: Bonsoir à tous. À la une de l'actualité, le point de situation concernant les intempéries qui ont touché la Calédonie ce week-end. 4 communes restent ce soir en vigilance orange. Forte pluie, orage, le Mont d'Or, Yaté, Thio et l'île des Pins qui devraient connaître encore la nuit prochaine des averses parfois orageuses avant une perte d'intensité demain. L'île des Pins est également en vigilance jaune. Forte houle, un épisode pluvieux où le cumul des pluies a dépassé par endroits 300 mm. Conséquence, certains axes routiers ont été coupés, notamment plusieurs radis inondés. Les axes principaux ont pu rouvrir. Hier, la RT1 Bouraille. Aujourd'hui, la route de la Coulée au Mont d'Or qui était impraticable en début de matinée. Notez qu'à Dimbéa, les radiers d'Aver et Carigou sont de nouveau praticables, mais pas le radier des Charbonniers, dont le niveau d'eau est encore élevé aussi. Par mesure de sécurité, la circulation sur l'ensemble des radiers ne sera rétablie qu'à compter de demain, lundi 6h, si l'accalmie est confirmée, précise la municipalité de Dimbéa. Notez encore que les communes de Wailou, Ponérouin et ont d'ores et déjà annoncé la suspension des transports scolaires ainsi que le service de cantine demain. L'actualité du trafic aérien vers un retour à la normale pour les vols d'Air Calédonie International après les perturbations liées à la panne d'un appareil A330neo. Les pièces ont été acheminées sur le territoire, les réparations ont été réalisées, le programme des vols avait été modifié. Notez que le vol SB500 Paris-Nouméa via Bangkok, qui devait toutefois décoller la nuit prochaine de la Tontouta à 1h30, partira finalement demain à 13h25. Tous les passagers concernés ont été informés par les équipes d'Air Calin. À l'international, 8 jours consécutifs de frappes américaines contre l'Iran. C'est une réponse à la mort de 2 soldats américains en Jordanie. Le Koweït a également essuyé ces dernières heures des attaques de drones iraniens. Le protocole d'accord conclu en juin dernier entre Washington et Téhéran n'est désormais plus qu'un lointain souvenir. Les États-Unis sont visés par des menaces iraniennes, plus précisément par le guide suprême selon la télévision d'État de la République islamique. Téhéran dit pouvoir infliger des leçons inoubliables à Washington après la reprise des frappes. En métropole, des commémorations auront lieu à l'occasion de la journée nationale à la mémoire des victimes des crimes racistes et antisémites de l'État français et d'hommage aux justes de France. C'est dans ce contexte qu'une plaque rendant hommage à des justes a été dégradée à Paris. Une stèle située dans le 12e arrondissement de la capitale qui rendait hommage à Arsène et Angèle Richard ayant sauvé un enfant lors de la rafle du Veldiv. Un acte de vandalisme qui intervient 84 ans, jour pour jour, après l'arrestation de plus de 13 000 personnes déportées dans des camps de l'Allemagne nazie. L'hommage au juste était par ailleurs relayé ce dimanche en Calédonie. Une cérémonie se déroulait ce matin sur la place Bir Hakeim à Nouméa. Le sport du football, la fin de la Coupe du Monde et l'équipe de France qui a terminé aujourd'hui au pied du podium après une défaite spectaculaire toutefois face à l'Angleterre, 6-4. Kylian Mbappé a tout de même inscrit un doublé. Il est désormais auteur de 22 buts en Coupe du Monde, 10 réalisations dans ce mondial. Il occupe provisoirement la tête du classement des meilleurs buteurs devant Léo Messi. Lionel Messi qui jouera demain la finale pour le titre dans ce mondial aux Amériques. L'Argentine fera face à l'Espagne sur la pelouse de New York. Une rencontre à suivre à partir de 6h, heure de Nouméa. Le Tour de France avec la 15e étape au menu ce soir pour le peloton. Étape entre Champagnole et le plateau de Solaison dans le Jura. Hier soir, Tadej Pogacar, déjà porteur du maillot jaune, s'est imposé sur la 14e journée de course en solitaire. Il a devancé le Mexicain Isaac Del Toro et le Français Paul Sexas, 3e, qui est désormais 4e. Du classement général. Et puis le sport en Calédonie, il y avait de la natation tout au long du week-end avec les championnats territoriaux en petit bassin, une compétition organisée dans les bassins du Cercle des nageurs calédoniens à Nouméa. Plusieurs champions revenus sur le territoire à l'occasion de leurs grandes vacances comme Ethan Duménil ou Baptiste Savignac ont notamment participé à cette compétition. Et puis du sport pour la jeunesse, le club Convergence a mis en place ce matin une course d'orientation au sein du lycée Saint-Jean-23 de Païta. Activité ludique pour initier les enfants de 6 à 14 ans à découvrir découvrir cette discipline. En tout, ce sont près de 120 jeunes qui étaient inscrits pour cette course d'orientation. 19h passé de 5 minutes, voilà pour l'essentiel, en vous souhaitant de passer une excellente soirée sur RRB.
1: Et on vous remercie Mickaël Juneski pour toutes ces informations. 19h passé de 4 minutes, nous on continue bien entendu avec un petit point météo.
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1: Cette nuit, les précipitations orageuses vont s'intensifier en soirée et au fil de la nuit sur toute la moitié sud de la Grande Terre. Les cumuls de pluie pourront être importants par endroits. Au cours de la nuit, les orages se décaleront progressivement vers l'est et concerneront également Ouvéa ainsi que l'île des Pins. Sur le reste du territoire, le ciel restera couvert avec des pluies généralement faibles et à modérer. Le vent restera le plus souvent inférieur à 10 nœuds sur la Grande Terre. Au Loyauté et sur l'extrême sud, il soufflera du secteur nord-est et se renforcera entre 15 et 20 nœuds. Les températures minimales, quant à elles, resteront stables, comprises entre 17 et 21 degrés. Demain matin, le ciel restera couvert sur l'ensemble du territoire. Les précipitations seront généralement faibles à modérées sur le nord de la Grande Terre et à Bélep, et elles pourront en revanche rester localement fortes, voire orageuses sur les autres régions. Le vent de sud à sud-est restera généralement inférieur à 10 nœuds, mais pourra atteindre 15 nœuds sur la pointe nord. Sur le sud-est et au Loyauté, il soufflera de nord à nord-est entre 15 et 20 nœuds. La prudence restera donc de mise cette nuit et demain matin, notamment sur les routes exposées aux fortes pluies et au risque de ruissellement. Faites bien attention sur la route, les amis, c'est pas le moment de faire le fou. 19h passées de 6 minutes, petite pause musicale et on continue bien entendu notre dimanche soir avec du jazz.
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Bonsoir à toutes et à tous et bienvenue dans votre soirée jazz. Le dimanche s'achève doucement, les lumières baissent, la semaine se prépare, mais avant de refermer cette journée, on va prendre le temps de respirer encore un peu. Ce soir, les pianos vont parler à demi-mot, les contrebasses vont marcher dans l'ombre et les cuivres vont déposer sur la nuit cette élégance que seul le jazz sait offrir. 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
1: Écoutez Europe 1, il est midi. Le journal avec Charles Huillier. Bonjour Charles.
2: Bonjour Perle, bonjour à tous. Il est midi, bon appétit si vous passez à table. Je suis ravi de partager ce dimanche en votre compagnie. À la une, la honte, la douche froide, la faillite collective, la débâcle même. L'équipe de France passait complètement à côté de sa petite finale cette nuit face à l'Angleterre. Revers, 6 buts à 4. Jamais les tricolores n'avaient encaissé autant de buts sous Didier Deschamps. Ce qui tombe mal pour la dernière du sélectionneur. Pendant ce temps, Espagnols et Argentins préparent leur finale, la vraie, ce soir à New York. Nous irons à Buenos Aires, où les supporters attendent de pied ferme un deuxième titre consécutif pour la Libye céleste. Reportage à suivre. Et puis, va-t-on vers une guerre totale au Moyen-Orient? 8e nuit consécutive de frappe. Washington a continué de bombarder l'Iran. Téhéran a donc lancé en représailles des drones sur deux bases militaires au Koweït. Désengorger le marché locatif, l'objectif de la mairie de Paris. Pour y parvenir, le montant de la taxe sur les logements vacants sera doublé dans la capitale, mesure qui prendra effet en 2027. Explication dans cette édition. La tendance météo avec vous, Perle Romney. On vous écoute. La tendance météo, il n'y en a pas. Et on vous retrouvera en fin d'édition.
1: Merci.
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2: C'était donc la dernière de Didier Deschamps et l'occasion de sortir du mondial avec les honneurs. Différentes sources de motivation qui n'ont pas suffi. L'équipe de France a été étriée cette nuit face à l'Angleterre. Défaite, correction même, 6 buts à 4. Les Anglais menaient 4 buts à 0 à la mi-temps. Les entrées d'Ousmane Dembélé ou de Dayot Upamecano ont ensuite permis d'alléger le score et la honte, mais pas d'égaliser. Bonjour Christopher.
3: Bonjour Charles, bonjour à tous.
2: Alors Didier Deschamps n'a donc pas pu fêter sa sortie, ou alors pas comme prévu.
3: Mais oui Charles, une dernière amère pour Didier Deschamps, une soirée qui a basculé dans l'irrationnel après ce qui a été peut-être la pire période, la pire première période de son mandat d'entraîneur, avec un 4-0 mérité, une équipe méconnaissable. Didier Deschamps a dû remobiliser son groupe à la mi-temps.
4: Je me suis un peu énervé comme ça m'arrive. Pas régulièrement, mais à la mi-temps, mais après c'est une question de fierté, d'orgueil, de caractère. On a failli renverser une montagne qui était insubmersible.
3: Dans le sillage d'un Kylian Mbappé, auteur d'un doublé, désormais meilleur buteur de l'histoire de la Coupe du Monde, les Bleus se sont mis à croire à une impensable remontée. Une fin cruelle pour le désormais ex-entraîneur des Bleus.
4: C'est bien que l'équipe ait eu cette réaction et passé très près de quelque chose qui aurait pu être encore plus beau. C'est comme ça, faut l'accepter.
3: Le 185e match de Didier Deschamps à la tête de l'équipe de France se termine donc par une défaite, mais ses joueurs auront au moins eu l'orgueil d'éviter une sortie honteuse.
2: Merci Christopher Filhoc. Alors, la finale, pas la petite mais la grande, opposera ce soir l'Argentine à l'Espagne. Le champion du monde face au champion d'Europe. Partie qui s'annonce disputée et très indécise. L'Espagne, grande favorite tout à l'heure, ne doute pas. Preuve en est, des t-shirts sont déjà en vente là-bas avec une deuxième étoile synonyme de titre. Alors il est vrai que la victoire mardi face à l'équipe de France a fédéré toute une nation. Beaucoup plus de mesures en revanche de l'autre côté du globe en Argentine où on est confiant mais sans effusion. Le reportage de Marie Roustan à Buenos Aires.
5: L'ambiance est sereine à Buenos Aires. Les Argentins sont bien derrière leur équipe, mais sans aucun signe de nervosité. Le genre d'état d'esprit qui repose sur une confiance aveugle, Alvaro ne doute de rien.
6: Je me sens bien, j'ai confiance parce qu'on a la meilleure équipe. Le courage de l'équipe argentine, aucune autre ne l'a. Tu ne vas jamais l'avoir perdre.
5: Laura aussi croit en la victoire, celle d'une équipe qu'elle adore.
7: L'équipe fait preuve d'une grande cohésion, d'empathie, de travail d'équipe et d'amour pour le maillot. Et ça, c'est fondamental. Lionel Messi montre un vrai don de soi, une envie, une fin de victoire très importante.
5: Alvaro, lui, veut absolument revivre les frissons de la victoire, ceux de la dernière Coupe du Monde en 2022.
6: Ouf, c'était beau. Quelle joie. Les joueurs de foot sont les seuls à nous donner de la joie aujourd'hui.
5: De la joie, mais après une bonne dose de souffrance, ici tous s'attendent à voir l'Argentine prendre le dessus dans les dernières minutes du temps de jeu.
2: Match Espagne-Argentine ce soir 21h, ce sera donc à New York, finale dont les préparatifs sont actuellement légèrement perturbés par de gigantesques fumées, conséquence directe des feux actuellement en cours au Canada. Va-t-on vers une reprise de la guerre totale au Moyen-Orient? 8e nuit consécutive de bombardements. Les États-Unis affirment vouloir punir la mort de deux de ses soldats tués en Jordanie lors de frappes iraniennes. Washington a donc continuer de bombarder Téhéran, qui a répondu et lancé en représailles des drones sur deux bases militaires au Koweït, pays allié des États-Unis. C'est donc l'escalade et le protocole d'accord conclu en juin ne semble plus être qu'un lointain souvenir, Wilfried de Villers.
8: Oui, il n'y a plus d'accord qui tienne, disent en substance de hauts responsables iraniens balayant la perspective de nouvelles négociations. Les États-Unis ont cessé de tenir leurs engagements. Nous avons fait de même, lançait hier le vice-ministre des Affaires étrangères, alors que les déclarations belliqueuses se succèdent. Mojtaba Khamenei, le guide suprême iranien, promet d'infliger des leçons inoubliables aux Américains. Une nouvelle bascule dans la guerre marquée par les attaques répétées contre des infrastructures civiles, au point que les pays du Golfe évoquent des crimes de guerre de l'Iran après ses frappes hier au Koweït contre une centrale électrique, une station de dessalement d'eau et un site pétrolier. Le Koweït particulièrement pris pour cible cette semaine. Et dans le sud de l'Iran, les civils font eux aussi les frais des frappes américaines. Des ponts, des voies ferrées, des installations portuaires ont été endommagées, voire détruites ces derniers jours. Même si l'armée américaine ne mentionne pas de cibles civiles, mais dit avoir visé des sites de surveillance et des dépôts d'armes hier. Depuis le début de la guerre, Donald Trump a menacé à maintes reprises de s'attaquer aux ponts et aux centrales iraniennes pour tenter de contraindre Téhéran à la négociation.
2: Merci Wilfried de Villers. Et d'ailleurs, des sirènes d'alerte ont retenti ce matin à Bahreïn, autre pays allié des États-Unis. Les autorités sur place ont donc demandé aux habitants de se mettre à l'abri. Israël, de son côté, affirme se préparer à de nouvelles frappes de la part des gardiens de la Révolution. Contexte international très tendu, vous l'avez entendu, alors que la France continue de commémorer ce dimanche la rafle du Veldiv, rassemblement en ce moment à Paris pour célébrer la mémoire des justes 84 ans après. Ce n'est certainement pas un hasard du calendrier. Une plaque commémorative rendant hommage à un couple de justes et à leur fille a été brisée avant-hier à Paris. Plaque située dans le 12e arrondissement et donc indignation générale de la part des riverains que nous avons rencontrés.
9: Ça me brise le cœur, moi. J'hallucine. Je sais même pas si c'est la première fois que ça arrive dans ce quartier, parce que j'en vois souvent des plaques. C'est bien qu'elles soient là pour rappeler ce qui s'est passé, parce qu'il y a trop de gens qui ont oublié.
10: J'ai du mal à le croire. Je suis vraiment étonnée qu'on puisse avoir l'idée de faire ça, que quelqu'un puisse avoir ce type d'idée. Déjà, je suis vraiment étonnée.
11: Je trouve ça totalement lamentable. On a une plaque qui commémore deux personnes. Je vois pas pourquoi on irait la casser. C'est vraiment un acte de malveillance. Ça n'a aucun sens. Je trouve ça assez inquiétant comme démarche.
12: Et je trouve que c'est juste complètement idiot de la part de la personne, que ce soit pour un motif religieux, haineux ou quoi que ce soit. Je trouve ça juste absolument minable.
13: Je suis triste que certaines personnes en France, heureusement c'est pas la majorité, deviennent antisémites.
2: Et Emmanuel Grégoire a immédiatement réagi. La lutte contre l'antisémitisme sera toujours une priorité absolue de mon engagement politique. Voici ce qu'a déclaré sur X le maire de Paris. La capitale où, dès 2027, les appartements vides coûteront plus cher à leurs propriétaires. Le Conseil de Paris a voté hier le doublement de la taxe sur les logements vacants. Objectif pour le maire Caroline Baudry, désengorger le marché locatif.
7: Aujourd'hui, 17% de la valeur locative estimée théorique d'un bien est prélevée au bout d'un an de vacances, 34% au bout de deux ans. Ce sera désormais 30, puis 60%, assume Emmanuel Grégoire dans cette vidéo publiée sur les réseaux sociaux.
14: Pour inciter les propriétaires soit à remettre leur appartement en location, ce dont ils n'ont pas l'usage personnel, soit de le vendre. On a besoin de faire revenir le maximum de logements possible. À Paris, le logement, c'est fait pour se loger, pas pour spéculer.
7: Près de 10% des logements que compte la capitale sont inoccupés selon la mairie, soit 150 000 appartements. C'est beaucoup moins selon le premier groupe d'opposition Paris Liberté qui conteste le chiffre et la méthode. Grégory Canal en est le coprésident.
15: Il tape indistinctement les propriétaires, quelle que soit la raison. Alors qu'en fait, pour un nombre de logements qui n'est pas élevé, 18 000 appartements à Paris, il suffit de mettre une équipe administrative à disposition, d'appeler les propriétaires un par un pour leur permettre de remettre leurs biens sur le marché locatif. Les élus communistes et Emmanuel Grégoire, eux, ce qu'ils préfèrent, c'est la matraque fiscale.
7: Qui pourrait être un flop selon lui, puisque les propriétaires mal intentionnés trouvent toujours, dit-il, d'autres dispositifs pour contourner les taxes.
2: Merci Caroline Baudry. Et puis en bref, sachez qu'un homme de 23 ans a été placé en garde à vue vendredi. Il aurait tenté d'allumer un incendie dans le bois de Boulogne. Feu rapidement maîtrisé, il n'y a quasiment pas de dégâts. Vigilance en revanche, toujours en cours à Fontainebleau. Plus que 500 pompiers mobilisés depuis ce matin. L'incendie est fixé depuis vendredi, mais le risque de reprise n'est pas écarté. 2200 hectares ont pour rappel brûlé, ce qui représente 10% de cette forêt. C'est une histoire qui pourrait de prime abord faire sourire, mais qui provoque la colère d'une famille dans le Nord. Une jeune patiente, admise au départ pour une opération de la cheville, a par erreur été amputée de 4 dents. La jeune femme l'a découvert à son réveil, Alexis Bourdon.
16: Comme convenu, cette lycéenne est admise à la clinique de la Côte d'Opale à Saint-Martin-Boulogne vendredi 10 juillet. Son opération de la cheville y est prévue de longue date. C'est ce que racontait sa mère dans une interview à La Voix du Nord. La jeune femme porte un bracelet dans la salle d'attente lorsqu'un chirurgien l'appelle. Problème, il s'agit d'un chirurgien dentaire qui lui arrache ses 4 dents de sagesse. Lorsque la jeune femme se réveille de son anesthésie générale, elle parvient étonnamment à bouger son pied puis réalise qu'elle a des cotons dans la bouche. Le chirurgien concède une erreur médicale, se confond en excuses. Toujours selon La Voix du Nord, la direction de l'hôpital reçoit la famille le jour même, lui soumet en vain un formulaire de demande d'indemnisation. Les conséquences auraient pu être très graves. L'anesthésie générale était calibrée pour une autre patiente. S'indigne la mère qui a porté plainte. La fille, toujours en convalescence, n'endort plus la nuit, souffre encore de la cheville et n'est pas prêt de retourner à l'hôpital.
2: Merci Alexis Bourdon. C'est la fin de ce journal. On passe à la météo, Perle Romenet. Et c'est vrai que ce dimanche annonce résolument estival.
7: En effet, Charles, cet après-midi, la chaleur reste bien présente sur une grande partie du pays, avec toujours un risque d'averses orageuses du côté des Pyrénées, notamment à l'est de la chaîne où les nuages deviennent menaçants. Je rappelle qu'il y a toujours une vigilance orange canicule dans le sud-est de la France et en Corse, et puis sur le reste de l'Hexagone. Les conditions restent estivales avec un temps sec et ensoleillé.
2: Merci Pearl. Et tout de suite, c'est Balade en France. William Lémergie. Bon dimanche sur Europe 1.
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0: toujours dans Balade en France et c'est parti pour la dernière heure de nos balades du jour. Et pour commencer, voici ce que vous allez pouvoir faire en pleine nuit. Dans le massif du Vercors, à Villard-de-Lans, au cœur du parc naturel régional du Vercors, et vous y découvrirez à la tombée de la nuit, donc, un parcours, je veux dire, artistique. Oui, c'est, ça convient.
1: Ouais,
0: alors,
1: c'est vrai,
0: d'accord,
1: c'est
0: artistique, lumineux, Gavin.
1: Bah, vous avez tout dit, William, c'est parfait. Ça s'appelle Vercors en lumière.
0: Ah oui, mais ça suffit pas.
1: Alors, on va expliquer un petit peu plus. Alors, c'est en pleine nature. Vous êtes sur un petit chemin forestier. Vous mettez vos bonnes chaussures, hein, quand même, pour marcher. Vous êtes en pleine forêt, donc, et la forêt devient un décor avec des lumières, mais aussi des sons, des projections, une narration. Des mots en son, non pardon, et qui tout ça va vous raconter l'histoire de ce territoire à travers ses lumières.
0: Bon, c'est déjà un peu plus clair, parfait. Mais pour en savoir plus, nous sommes en ligne avec Antoine Eisenstein, qui est le président du groupe Orfeo. C'est une société qui a imaginé, qui a conçu et qui produit le fameux parcours. Alors c'est un parcours immersif, vous l'avez compris, Vercors en lumière avec l'aide de la commune de Villard-de-Lans. Bonjour Monsieur le Président, bonjour Antoine.
3: Bonjour.
1: Bonjour.
0: Quel a été l'objectif quand ce parcours nocturne, vous l'avez créé et il date de quand ?
3: Alors c'est un parcours nocturne qu'on a ouvert au public en fin juin 2025. Et effectivement, l'objectif, c'était avant tout d'offrir aux visiteurs et aux locaux une nouvelle offre culturelle. Parce que c'est vrai que le Vercors, il est très connu de jour pour la randonnée, pour la nature, ouais, en hiver, ouais, pour le ski. Ouais. Mais le soir, il n'y a pas forcément beaucoup de choses à faire. Et une des volontés du projet était d'apporter quelque chose d'un petit peu nouveau sur un horaire atypique.
0: D'accord. Oui, atypique, c'est le moins qu'on puisse dire. Ça, c'est vrai. Et ça, ça marche bien.
3: Donc, on a eu vraiment des super retours du public.
0: Oui.
3: C'est vrai que à Villard-de-Lans, on a beaucoup de touristes qui viennent aussi bien en été qu'en hiver. Donc, c'est une station qui est vraiment vivante. Et ensuite, on est très proche de l'agglomération grenobloise. Donc, on se rend compte qu'on a aussi beaucoup de visiteurs qui viennent de la ville.
0: Ben oui.
3: Et
0: ça tombe bien. Parce que nous aussi, on a des auditeurs, figurez-vous, qui d'Europe 1 qui habite la ville en question. Alors quel était l'objectif ? Alors, parce que je suppose qu'il n'était pas question de transformer ce lieu en parc d'attractions, hein, c'est pas ça. Mais c'était sans doute pour pénétrer la nature qui est assez belle, avec tous les moyens modernes dont vous avez disposé, qui permettent de tout savoir sur ce qui s'est passé, parce que c'est pas simplement récent, mais sur l'histoire aussi de la région, non ?
3: Alors, c'est vrai que c'est un territoire qui est très riche en histoire. Les visiteurs ont l'occasion de faire un voyage dans le temps, donc on va vraiment partir de la formation de la Terre avec la formation géologique du massif du Vercors, qui est principalement fait en calcaire. Et ensuite, on va voyager dans le temps et on va traverser différentes époques. Et pour revenir en tout cas à la volonté en fait de créer ce parcours, un des enjeux principaux c'était vraiment de pas détériorer le site,
0: oui,
3: et surtout de pas apporter d'éléments trop artificiels. Donc nous on n'a pas souhaité faire un parc d'attractions, et on a vraiment souhaité utiliser l'existant et l'enrichir. Le site en question il peut être visité la journée d'exploitation de Vercors en lumière. Les équipements sont intégrés dans la nature, on les voit pas, ils sont sécurisés, etc.
0: D'accord.
3: Et quand on arrive le soir, pour ceux qui connaissent le site, là, c'est un tout nouvel endroit qui se révèle.
1: C'est magique.
0: Et là, le spectacle commence. Très bien, alors justement, ça l'intéresse, allons-y.
4: Ça m'intéresse beaucoup. Oui, quand on arrive sur place à la nuit tombée comme ça, comment est jalonné en fait le parcours ? Il y a ces équipements dont vous parliez, qui balancent quoi ? Des sons, des lumières, avec une petite voix peut-être qui nous accompagne.
3: En fait, il faut savoir que le parcours il fonctionne toute l'année. Et donc, on a une certaine saisonnalité aussi, parce qu'on doit s'adapter au niveau d'exploitation en fonction de la période. Donc, en été, par exemple, on commence à 21h30 parce qu'il fait nuit assez tard.
0: Ouais.
3: En hiver, on peut arriver à 17h30 pour commencer le parcours. Ensuite, les visiteurs, ils réservent un créneau de 15 minutes.
0: D'accord.
3: Et quand ils arrivent sur place, ils sont accueillis. On les équipe d'un système de casque audio qu'on fabrique qui est synchronisé avec le parcours en lui-même et les différents
0: effets
3: spéciaux qu'ils vont rencontrer.
0: Oui, d'accord.
3: Tout à fait. Et ensuite, nous, on va lisser ce flux de visiteurs pour faire en sorte que les gens, il n'y ait pas de phénomène de surfréquentation, si vous voulez.
0: Non, les visiteurs vont faire le parcours à son rythme. Oui, voilà, je comprends.
3: mais pas les uns sur les autres. Et ensuite, ce qui se passe, c'est que on a une douzaine de tableaux. Donc c'est un voyage dans le temps. On va rencontrer différents tableaux, et que ça soit par exemple des piémontais qu'on construit une charbonnière, ou aussi bien se retrouver au milieu d'une rivière souterraine qui explique la formation calcaire du plateau. Et à chaque fois qu'on va arriver dans un de ces tableaux, on va avoir une bande son et une voix off qui va être synchronisée avec
4: voix. Antoine, justement, ça remonte à quelle époque?
0: Ah ben ça peut remonter loin.
2: L'origine,
4: oui,
2: la naissance de la Terre, du Vercors.
0: Ah non, oui, ça remonte loin. Hein.
3: C'est ça, alors le voyage dans le temps, il commence plusieurs millions d'années avant la vie sur Terre, et il se finit de nos jours, en fait.
4: Ouais. Donc, vous avez dit des visites de 15 minutes. L'histoire. Je me disais combien...
3: Le parcours du runner.
0: Ah oui, d'accord.
3: C'est une boucle d'un kilomètre trois, et étant donné qu'on va s'arrêter à plusieurs endroits pour contempler une animation et écouter des petits morceaux d'histoire,
0: Ça dure 15 minutes.
3: Du runner.
0: Est-ce que, si j'emploie le terme de séquence, est-ce que ça vous convient, Antoine? C'est-à-dire, chaque séquence dure 15 minutes, j'ai compris, là ou pas?
3: Non, c'est juste que quand on réserve par créneau 15 minutes, mais ça c'est les créneaux vraiment de réservation. Mais ensuite, l'expérience elle-même dure une heure,
0: et
3: 7 heures, elle va être espacée entre certains moments où on va transiter d'un tableau ou d'une séquence à l'autre, et ensuite à chacune des séquences, on a une ou deux minutes de narration.
0: Ah, ok. Puis alors, j'ai des photos là, parce que vous éclairez toute la forêt, hein, c'est incroyable.
3: On n'éclaire pas non plus toute la forêt.
0: Là, les photos que j'ai, si, parce que
2: c'est lyrique, c'est beau.
0: Et ça scintille de partout. Et là, je vois des spectateurs qui sont au milieu de ça, ils ont la tête en l'air. Et au-dessus, il y a des arbres qui sont éclairés, etc.
2: Antoine, c'est pas un parcours sportif, hein, on peut le faire tranquillement, c'est ouvert à tous.
3: Non, donc c'est vraiment quelque chose de grand public. On a, en fait, dans l'histoire et dans la narration, on a plusieurs niveaux de lecture, donc ça va être très bien adapté au jeune public, avec des infos pédagogiques et des choses, on va dire, relativement faciles à comprendre. Mais on a aussi des clins d'œil qui sont un peu plus subtils pour des personnes qui sont pour des adultes, en fait, pour les grands, tout à fait. Et au niveau du parcours lui-même, même si ça dure une heure, la boucle, elle est relativement courte, elle fait 1,2 km, 1,3 km. Et il y a très peu de dénivelé, et elle est sécurisée, donc il faut juste des bonnes chaussures et faire preuve de bon sens, parce qu'on est quand même dans une forêt et en montagne, mais sinon il n'y a pas de danger.
2: Tout le monde est venu.
3: En tout cas, on n'est pas au courant si on en a perdu.
2: Bonne réponse.
0: Faites attention, vous mettez les pieds quand vous allez la prochaine fois.
2: On est dans le Vercors, faut pas plaisanter.
0: Vous faites ça toute l'année? Oui.
3: On fait ça toute l'année. On est principalement ouvert pendant les vacances scolaires, où là on tourne tous les soirs. Et après, on est ouvert les week-ends également toute l'année.
2: Ah, c'est super.
0: Bon, alors je rappelle, hein, le parcours dure, vous m'avez dit 1h15 au moins, parce qu'il faut bien apprécier chaque station. Et vous avez précisé que ça convient à toute la famille, c'est ça?
3: Ça convient à toute la famille.
0: Bon. Bah écoutez, on sait à peu près tout, il n'y a plus qu'à y aller. Merci beaucoup, Antoine Eisenstein, pour cette balade nocturne. On va vous donner tous les renseignements maintenant, madame, monsieur, parce que ça se passe à Villard-de-Lans et dans le massif du Vercors, et c'est en Isère. Au revoir, Antoine, merci. Bonne fin de journée.
2: Merci bien.
4: Au revoir.
0: D'autres infos utiles, Gavin?
2: Alors, le parcours, il est ouvert plusieurs soirs par semaine, comme l'expliquait Antoine. Ça dure environ une heure et un quart. Il faut compter 17,50 €.
0: C'est pas banal, ça.
2: C'est original, c'est pour ça.
0: Il faut avoir le décor pour ça, puis il faut avoir la bonne idée pour l'exploiter.
2: Ouais, 17,50 € pour les adultes, c'est un peu moins cher pour les enfants. Il y a des packs famille. Il faut réserver sur vercorslumière.com. N'ayez crainte, on met tout sur europe1.fr, ou alors aller à l'office de tourisme du Villard-de-Lans.
0: D'accord, un endroit pour dormir si on reste sur place.
2: Alors,
0: on est voisin.
2: Exactement, pas loin. On peut aller à l'hôtel du centre avec le petit resto qui va bien. Une adresse familiale, il y a des chambres simples, sympas, 69 €. Ça va, c'est très bon accueil. À partir de 26 € le midi.
0: Tout de suite, la balade sémantique. Avec une expression que vous connaissez, qu'on connaissait bien, à savoir, oh là là, c'est la croix, la bannière, cette affaire-là. Alors, d'où vient cette expression, cette formule? Il faut d'abord comprendre que lorsqu'on dit d'une situation que c'est la croix et la bannière, franchement, ça veut dire que c'est pas simple.
2: Ça va pas bien.
4: Oui, déjà, William, on a bien compris, c'est pas simple. Et j'ai l'impression que vous avez déjà utilisé cette expression, hein, vous-même.
0: Oui.
4: Alors, c'est arrivé. À l'origine.
0: Récemment.
4: C'est ça, j'ai senti. À l'origine, c'est-à-dire à peu près donc, au 15e siècle, il s'agissait de manifestations religieuses que l'on avait importées d'où ? D'Italie. Et qui se présentaient sous la forme de processions. Alors, tête des cortèges, on brandissait une immense croix. Oui. Et derrière, eh bien, un certain nombre de bannières, celle de la Vierge, celle de la paroisse locale ou celle d'une confrérie religieuse.
0: Donc, procession religieuse, on est bien d'accord.
4: C'est ça.
0: Okay, donc, à l'origine, la croix, la bannière.
4: Vous l'avez, ça, c'est bon.
0: C'était une mise en scène, mais c'était super codifié. Chacun a sa place.
4: Chacun sa place, exactement. Mais c'est là, justement, que les ennuis commencent.
0: Pourquoi ?
4: Parce que ces processions étaient très spectaculaires. La religion occupait une place importante, il y avait beaucoup de monde, et ça devenait, si vous voulez, un cauchemar logistique. Alors, qui allait marcher en tête ? Avec quelle bannière ? Quels étaient les notables qui étaient autorisés, d'ailleurs, à défiler ? Quelle confrérie devançait quelle autre ? Et là, on entrait dans une bataille de règlement, de susceptibilité, évidemment, qui n'en finissait pas. C'était vraiment ce qu'on pourrait appeler un vrai casse-tête médiéval. Et ça existait comme ça sur plus de deux siècles, d'ailleurs.
0: Mais ils arrivaient quand même à la faire, leur procession, mais ça négociait ferme, quoi. C'était la croix. Mais à quel moment on a utilisé cette tournure de phrase, c'est la croix et la bannière, pour expliquer qu'au fond, c'était un bazar, un infernal, quoi.
4: Ouais, alors la légende rapporte que ça vient du fin 18e siècle, on a récupéré l'expression pour l'utiliser à propos de tout et n'importe quoi. D'ailleurs, par exemple, quand on voulait obtenir un papier administratif, on disait il faut aller à la préfecture, mais c'est la croix et la bannière. C'est pour ça que vous voyez bien, dès que je le dis, là je le dis, ça me dit quelque chose. Pour le nombre de fois où j'ai dû aller à la préfecture valider mes cartes de séjour temporaires, puis ma carte de résident avant de devenir française, William Lémergie.
0: Avant d'avoir votre carte d'identité.
4: Avant d'être naturalisé, évidemment. Et je me souviens que vous aviez fait, quand on travaillait à Télématin, une lettre très sympathique.
0: Ah oui.
4: Je me rappelle très bien cette lettre. J'étais très fier de la lettre parce que dans la lettre pour la préfecture, vous avez écrit pour mon dossier de naturalisation que vous étiez très fier de m'avoir dans votre équipe et surtout que je faisais ma chronique, c'était la chronique.
2: Ça tient encore ou
4: la culture en France, en région.
0: Je disais que cette petite iranienne ferait des honneurs à la République. C'est formidable.
4: Mais oui.
0: Bon, alors, dans d'autres circonstances, il y en a plein d'autres parce que, bon, quand on dit c'est la croix, la bannière, on n'arrive pas à réveiller les enfants, ils vont à l'école. Tout devient la croix et la bannière.
4: Oui, évidemment, c'est toujours le cas aujourd'hui. Donc, dès que c'est une vraie galère, bam, on utilise l'expression qui a quitté l'église pour entrer dans la vie laïque.
0: Ah oui, c'est plus une expression religieuse, exact. Merci, Sarah.
5: Dans un instant, nous irons à quelques kilomètres de Paris, du côté de Boissy-Saint-Léger, dans le Val-de-Marne. Mais tout de suite, on écoute le duo Jeanne Chéral et Jean Dujardin. Je pense à vous, je pense à vous, sur Europe 1.

0: C'était Jeanne Chéra, les gens du jardin. La suite de votre programme, c'est maintenant, Balade en France avec William Lémergie. C'est jusqu'à 13h sur Europe 1.
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3: Je vous propose maintenant, à 20 km de Paris, un lieu célèbre, surtout dans le monde hippique, c'est le domaine de Grosbois, où se situe le plus grand centre de trotteurs du monde, Gavin.
4: Exactement, Grosbois, c'est un domaine... Vous êtes incollable. C'est un domaine immense, Grosbois. Ça fait plus de 400 hectares de forêt, ça prend bien son nom. Il y a des pistes, il y a des écuries, et en plus... Tout ça, c'est autour d'un château, avec un musée du trot.
3: Le musée du trot, ça s'appelle.
4: Ouais, exactement, TROT. Et il y a là des installations qui sont uniques, où l'on entraîne, où on soigne, où on bichonne tous ces futurs champions du trot français.
3: Alors, pour en savoir un peu plus, nous sommes en ligne avec Audrey Laville. Audrey est la gestionnaire administrative à la régie de Grosbois. Bonjour, madame la gestionnaire administrative.
5: Bonjour William, bonjour à toute l'équipe.
4: Bonjour
3: Audrey. Alors, qui a créé cet immense ensemble il y a très longtemps, non?
5: Ah oui, puisque les premières constructions du château de Grosbois remontent à 1596, et c'était Nicolas de Harlay, ministre des Finances à l'époque, sous Henri IV, qui a commencé la construction du château.
3: Ah d'accord. Mais alors, à qui appartient-il désormais?
5: Alors, depuis 1962, la société du trotteur français s'est portée acquéreur de ce domaine pour y installer les chevaux, justement, en vue de rapprocher les entraîneurs pour le meeting d'hiver de Vincennes.
3: Ah, oui, c'est vrai. Et expliquez-nous ce que l'on trouve maintenant sur place. Alors, il y a donc le centre d'entraînement. Alors, avec quel genre d'équipement? Il y a aussi le musée et le château, tout ça se visite.
5: Il y a plein de choses à faire à Grosbois. Alors bien sûr, il y a le château qui a gardé ses pièces en état depuis quasiment près de 100 ans maintenant.
3: Ah ouais.
5: Lorsque le château a été acheté, il était déjà meublé, donc on a pu conserver en tout cas les meubles d'époque.
3: En tout cas, il est magnifique,
5: on a le musée du trot. Exactement, on a le musée du trot dans une aile du château qui retrace plus de 300 ans d'histoire des courses à pied avec toute l'évolution, les hommes, les chevaux et puis bien sûr les architectures des plus grands hippodromes. Il y a beaucoup de choses à découvrir dans le musée du trot. Et puis bien sûr, il y a toute la partie entraînement pour nos champions trotteurs, avec des entraîneurs qui viennent quasiment du monde entier pour venir sur ce centre exceptionnel.
3: Ils viennent là pourquoi? Ils s'entraînent eux aussi, ou ils apprennent peut-être à devenir des...
4: Il y a un savoir-faire particulier à Grosbois.
3: Ah oui, même pour conduire alors à ce moment-là des...
5: Ah, exactement, oui. On a un campus sur le site qui permet de préparer les jeunes aux métiers qui sont autour du cheval. Oui.
3: Ah oui, centre d'entraînement aussi pour les hommes comme pour les chevaux. Sarah.
5: Exactement.
6: Oui, il faut aussi préciser, Audrey, que Boissy-Saint-Léger et le domaine de Grosbois font partie de l'histoire de France puisqu'elles appartiennent au réseau des villages et des villes impériales, notamment grâce au rôle joué par le maréchal Berthier qui va racheter le château en 1805. Est-ce que vous pouvez nous en dire un mot ou un peu plus de ce maréchal?
5: Exactement, c'était le général des armées de Napoléon. C'était un fin stratège et il a énormément accompagné Napoléon dans ses plus belles batailles. D'ailleurs, dans le château, on a toute une galerie des batailles remportées par Napoléon à l'époque où il collaborait avec le maréchal Berthier.
3: Oui, on a oublié Waterloo, je ne sais pas pourquoi, mais bon, c'est plutôt une bonne idée.
5: Il était absent à cette époque-là, c'est pour ça.
3: J'ai pas pu venir.
4: Il avait un mot d'excuse. Maintenant, mettons-nous un peu dans la peau d'un visiteur.
3: Oui,
4: Audrey,
3: oui,
4: quand on arrive sur place, on commence par visiter le château. Vous nous conseillez ça avec les salles qui ont été restaurées?
5: Alors déjà, quand on arrive dans le domaine, on a le château face à nous et en général, on a des chevaux de chaque côté. Donc c'est vraiment une vision magnifique de ce domaine. Alors nous, on préconise de visiter le centre d'entraînement le matin puisque la plupart des entraînements des chevaux s'effectuent le matin. Mmh. Et l'après-midi, place au château avec toutes ces découvertes de salles.
4: Et les écuries, donc on peut aller dans les écuries pour les voir?
5: Alors, les écuries, elles sont privées. Nous, on met à disposition des entraîneurs les écuries qui sont présentes sur le site. On a quasiment 65 écuries sur le site, réparties dans plusieurs établissements de plusieurs grandeurs. Et les écuries sont privées. Donc ça, après, il faut se rapprocher des entraîneurs pour pouvoir y accéder. Parce qu'on rappelle que ce sont des chevaux de course, ce sont des athlètes. Il ne faut pas faire n'importe quoi avec les chevaux.
4: Et Audrey, il y a combien de chevaux à peu près on va dire, par exemple, en ce moment, on a combien?
5: On a une capacité de 1500 chevaux sur le site. Là, on doit être aux alentours de 2400.
4: Ah, c'est énorme. C'est fou.
3: Mais vous procédez par roulement, parce qu'ils prennent leur entraînement tous les jours au même endroit, en même temps. C'est pas possible.
5: Ah, il faut... faut une certaine discipline.
3: Oui, c'est ça.
5: Bien sûr, on a énormément de place hein, sur le domaine. On a trois pistes rondes, on a deux lignes droites dans la forêt, on a 40 km d'allées cavalières. Donc les chevaux ne sortent pas tous au même moment, mais l'espace qu'il y a sur le domaine permet une bonne fluidité, on va dire.
3: D'accord. Et tous les drivers, là, qu'ils soient français ou étrangers en formation, ils vivent sur place?
5: La plupart sont présents avec les chevaux. Hein. Il y a à peu près 1000 personnes là. À l'heure où je vous parle, il y a à peu près 1000 personnes qui vivent sur le site.
3: Ah oui, c'est une petite ville. Hein. Bon, alors ensuite on visite le musée. Alors qu'est-ce qu'il y a dans ce musée qui est à la gloire du trot et des trotteurs mais français?
5: Alors bah justement, on a le musée du trot et que, comme je peux le disais, qui retrace 300 ans d'histoire de courses attelées. On a une araignée. Alors une araignée, c'est l'ancêtre des sulkides maintenant, avec des roues avec un diamètre énorme. Heureusement qu'il y a une évolution depuis. Maintenant les sulkides sont en carbone et ça avoisine à peu près les 10-12 kilos avec les roues. Donc on voit toute l'évolution au fil du temps et puis l'évolution également de la race et de l'élevage du trotteur français.
3: Alors les trotteurs, on leur fait faire du trot. C'est peut-être le moment, ou alors on avait prévu de faire ça un peu plus tard, je sais pas, mais qu'est-ce que c'est le trot par rapport à une course normale d'un cheval? C'est pas rien du trot, ça s'apprend, il faut lui apprendre à lui aussi, je suppose.
5: Et oui, et grâce justement à l'évolution de la race, les chevaux sont de plus en plus mécanisés en fait, de par leurs origines, et ils arrivent maintenant à trotter beaucoup plus facilement, parce que le trot à grande vitesse, ça reste une allure qui n'est pas naturel pour les chevaux. En général, quand on parle à grande vitesse, c'est le galop. Donc il y a tout un travail justement des éleveurs pour améliorer, pour essayer de trouver les chevaux qui ont plus de facilité. Et puis après, c'est au niveau des entraîneurs, avec justement tout le travail qui est effectué le matin pour essayer de trouver les meilleurs réglages et pour que le cheval aille au plus vite possible. Et,
3: mais Sarah, qui a déjà assisté à des courses de trot, m'a dit oui, mais s'ils ne font pas le trot, on les met dehors, ils sont virés.
5: Ils sont disqualifiés. Eh oui, ils sont disqualifiés.
3: C'est ça, ça.
6: Eh oui, on est très à cheval hein, sur la discipline.
3: Oh là là. Bien sûr. Même là-bas, ils n'ont pas osé la faire, celle-là.
6: Et encore. C'est aussi, j'allais dire, il faut arriver à l'heure, parce que sinon, on va vous dire, oh là là, c'est trop tard. Vous voyez? Non,
3: oh
6: je ne l'ai pas fait.
4: C'est un festival.
3: Excusez-nous.
4: C'est Noël avant l'heure.
3: Pardon, Audrey. Non, mais de temps en temps, les lâches comme ça.
6: Non, mais voilà, on est lâchés. Hein,
3: non, mais est-ce que ça arrive, ça, dans les courses de professionnels, de voir un cheval qui est disqualifié parce qu'il a oublié de faire le trot et il a galopé?
5: Exactement, oui, ça va de mieux en mieux de ce côté-là, mais c'est vrai que lorsqu'il y a des courses de jeunes chevaux qui ont encore besoin de prendre de l'expérience, ça peut arriver qu'ils soient disqualifiés, même dans les chevaux un peu plus âgés. C'est pour ça toute la maestria de l'entraîneur pour trouver justement l'équilibre parfait avec les chevaux, ça se travaille le matin.
3: Bon, en tout cas, voilà, maintenant on a un aperçu de ce qui se passe là-bas. C'est magnifique, gigantesque, ça prend du temps pour visiter, il nous faut une bonne journée hein, pour tout voir, il me semble. Hein.
5: Allez, il faut une bonne heure et demie le matin, voire 2 heures, et puis après le château, faut compter à peu près pareil.
3: D'accord, voilà, merci beaucoup.
5: Mais on vous invite quand vous voulez à venir découvrir en chair et en os notre magnifique domaine.
3: C'est très
4: sympa. On y va peut-être pas au trot, mais on va venir. Audrey.
3: Merci beaucoup, Audrey. Et on va venir avec un sac de jeux de mots. Vous allez voir, c'est irrésistible. C'est irrésistible.
5: Vous avez déjà un très beau William.
3: Alors ça se passe. Je rappelle, à Boissy-Saint-Léger, c'est à 20 km de Paris à peu près. C'est un domaine, vous l'avez compris, qui associe, ne l'oublions pas, le patrimoine, l'histoire de France et le sport épique. Comme on le trouve rarement ailleurs, tout simplement. Voilà. Au revoir, Audrey. Je vous souhaite une bonne fin de journée. Merci infiniment.
5: Merci à vous aussi. Au revoir.
3: Alors, Gavin, d'autres infos pour les visites, comment ça se passe?
4: Eh oui, les visites, c'est le samedi pour les particuliers à partir de 15 euros par personne. On a compris, hein, c'est très, très riche. Pour plus d'infos, il faut aller sur le site internet domainedegrosbois.com que l'on indique sur le site europe1.fr.
3: Pour la balade dans les expressions françaises populaires, voici une expression qui est entrée dans notre vocabulaire au début du XXe siècle. C'est une expression assez politique finalement et plutôt critique, Sarah, non?
6: Tout à fait, William. Oui, l'expression, c'est l'œil de Moscou. Vous savez, on l'entend, hein, quand on vous dit ça aujourd'hui encore, ça veut dire que vous êtes une sorte d'espion,
3: ouais,
6: que vous enquêtez discrètement, sournoisement même peut-être, pour une puissance quelconque, un chef, quoi, qui a besoin de tout savoir, même si c'est indiscret, surtout d'ailleurs, si c'est indiscret.
3: Oui, mais quand même, ce qu'on appelle l'expression l'œil de Moscou à l'origine, est-ce qu'on disait ça à propos de quelqu'un?
6: Bah oui, dans les années 20, la révolution soviétique était bien installée et elle souhaitait étendre son influence au-delà de ses frontières. Et très vite, bah, le pouvoir central à Moscou envoie qui ? Bah, des observateurs, ces observateurs. Ouais. Autrement dit, des camarades. Non, c'est
3: camarades.
6: Pas comme ça. Camarades.
3: Oui, mais ça, c'était normal. C'était pas des espions. C'était
6: attendez,
3: une visite naturelle.
6: Je finis ma phrase, j'en ai pas pour
3: entre
6: longtemps.
3: Entre membres a... d'un parti.
6: Non, c'est vrai, mais il envoyait des camarades pour rendre visite
3: voilà.
6: à d'autres partis voilà. installés en Europe, en France, par exemple, eh bien figurez-vous que chez nous, on raconte que Moscou va charger un certain Jules Humbert Drose.
3: Alors, enfin, c'est la légende qui dit ça.
6: La légende rapporte que, oui, bien sûr, le fondateur du Parti communiste suisse, eh bien, de surveiller de très près la ligne du Parti communiste français de façon à ce qu'elle respecte bien celle de son homologue voilà. soviétique. Donc, il aurait ensuite fait, bah, après chacun de ses passages en France, des rapports à Moscou. Et donc, c'est comme ça qu'on a créé l'expression « l'œil de Moscou après la guerre froide ». Voilà.
3: Oui, quand on voyait Jules Humbert, on disait, fais gaffe.
6: Ah, c'est lui, voilà.
3: Non seulement c'est l'œil de Moscou, mais c'est l'oreille aussi, l'œil, l'oreille.
6: Voilà, exactement. Et pendant des années, souvenez-vous, on disait aux communistes français qu'ils étaient totalement affiliés à la République soviétique. Il y avait même des Français célèbres qui se rendaient à Moscou et qui étaient fort bien accueillis. Souvent, souvenez-vous, je ne sais plus, il y avait Montand, Signoret. Et ils avaient fait un voyage très critiqué, je pense.
3: Très critiqué, mais très bien reçu à Moscou.
6: C'est ça.
3: Alors, donc, l'expression l'œil de Moscou est devenue ensuite proverbiale. Et après, ça concernait toute personne qui mettait son nez dans vos affaires et qui était missionnée, par exemple, par le supérieur hiérarchique ou par le concurrent. Voilà. Alors aujourd'hui, évidemment, l'œil de Moscou, ça peut être toutes sortes de réseaux sociaux.
6: Oui,
3: l'œil de Moscou, il n'a pas disparu, il a multiplié son gars, il voit tout et partout.
6: Il a muté.
0: On retrouve William Lémergie dans quelques minutes. Nous irons en Charente-Maritime, du côté de Royan, visiter une église. A tout de suite sur Europe 1.
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0: C'était Counting Crows, Mr. Jones. 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On vous retrouve tout de suite, William Lémergie, pour le dernier quart d'heure de Balade en France.
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3: Et voici maintenant une balade du patrimoine qui va vous permettre de découvrir un monument qui est assez déroutant pour quiconque ignore son existence. Quand vous arrivez à Royan, comme ça, oh! Et il s'agit d'une église dont la silhouette évoque, je dirais, un décor assez futuriste, notamment pour l'époque, hein, Gavis. Nous sommes à la fin des années 50.
4: Exactement. Comment vous faites quand vous arrivez devant l'église?
3: C'est ça.
4: C'est ce oh que vous allez pouvoir vivre. C'est un lieu qui aurait pu figurer, William, dans un film d'anticipation. Vous voyez, vous seriez au cœur de la ville de Royan. Et là, tout d'un coup, vous avez l'église Notre-Dame qui surgit devant vous. Elle est au centre de la ville. Et vous faites parce qu'en effet, on a quelques minutes de la plage et le clocher, il est tout là-haut à 60 mètres de haut et vous ne pouvez pas le louper. Et vraiment, cette vision est spectaculaire.
3: Et ben, pour en savoir plus sur ce monument, nous sommes en ligne avec Charlotte de Charette qui est responsable du service patrimoine de la ville de Royan. Madame la responsable, bonjour Charlotte.
5: Bonjour.
4: Bonjour.
3: Alors, à quelle époque a été construite cette église et pourquoi, au fond, les architectes ou le

0: La mairie de Royan a-t-elle souhaité un monument aussi différent des autres? Est-ce qu'après-guerre, il y a eu comme ça des tentatives architecturales extraordinaires?
1: Alors c'est effectivement une église qui date des années 50, elle est construite entre 1955 et 1958 et elle correspond en fait à ce renouveau de l'art sacré qui se produit après la guerre. C'est-à-dire que l'église souhaite faire appel à des artistes contemporains et donc à des architectes contemporains en phase avec leur époque qui vont effectivement proposer voilà des créations nouvelles qu'on effectivement assez rares mais on pense à un certain nombre d'architectes comme ça, il y a Le Corbusier à Ronchamp. Ou Auguste Perret au Havre et donc Guillaume Gillet à Royan.
2: Ah, Guillaume Gillet, très bien.
0: Allons-y, Sarah.
3: Oui, De Charrette, c'est un nom très célèbre.
0: Ah oui, Charlotte.
1: Oui.
0: Vous êtes de la famille De Charrette?
1: Oui, absolument.
0: Ah, ah, très bien, je vous félicite.
3: Bon, j'avais une autre question. Hein,
0: oui, une autre question.
3: Non, au fond, l'objectif des créateurs de cet édifice, c'était quoi? Ils voulaient quelque chose de moderne, évidemment, mais quoi d'autre?
1: Ils voulaient que l'architecture soit en adéquation avec leur époque. Donc dans cette période d'après-guerre où en fait on innove beaucoup, donc on teste de nouveaux matériaux, on utilise du béton armé, on cherche la prouesse technique en fait.
0: Oui, mais c'est incroyable parce que quand vous voyez ça, vous imaginez à l'époque la tête des habitants, ils se sont dit d'où ça sort quoi. Un truc
2: ça a dû leur faire drôle quand même, non, quand ils ont vu apparaître.
0: Parce que dans le genre petite basilique ou grosse basilique ou petit, c'est inédit quand on voit ça à l'époque.
2: En béton armé.
1: Oui. Oui, effectivement, les habitants ont été assez surpris, mais c'est vrai que comme l'ensemble de la ville est reconstruite à ce moment-là, finalement, puis, ils s'engouffrent un peu dans ça. Cet élan de nouveauté.
3: C'est le lot, en fait, de toutes les villes après-guerre. Après, il y a toujours des élans un peu originaux, les architectures, mais aussi les peintres, les photographes. Tout le monde ose, tout le monde se dit, ça y est, il va falloir réinventer, rénover, reconstruire.
2: C'était un geste aussi.
0: Rénover, oui.
2: C'était aussi un souhait de Monsieur Gillet de dire que face à l'horreur de la guerre qui a tout détruit, on va faire quelque chose qui est complètement monumental et qui permet de
0: oui, mais
2: de,
0: qui est assez austère, c'est pas très séduisant, c'est du béton, c'est gris, attention.
1: Hein. Alors c'est effectivement un geste architectural, c'est un geste symbolique aussi, c'est-à-dire que le maire de Royan dira que par la construction de l'église Notre-Dame, on veut symboliser la ville qui se redresse après sa destruction en 1945.
2: Mmh. Et donc concrètement, quand on arrive devant, quand les auditeurs d'Europe 1 vont arriver devant l'église Notre-Dame à Royan, qu'est-ce qu'ils vont voir? Comment on peut la décrire? Qu'est-ce que vous pouvez nous donner comme info supplémentaire par rapport? Il y a des chiffres un peu fous, il y a la forme des verrières aussi, il y a un clocher qui n'en finit pas.
1: Elle est effectivement vraiment en béton armé et en béton brut de décoffrage, donc elle est en béton gris. Elle a une silhouette qui est très élancée, qui évoque pour certains la forme d'un bateau avec une proue comme ça très très élevée, ouais. Le clocher en fait. Mais c'est surtout c'est l'intérieur en fait qui frappe vraiment le visiteur, donc c'est important d'entrer par le haut. Et parce qu'à l'intérieur on a une nef comme ça absolument immense avec des fins piliers de béton et effectivement de grandes verrières, donc ces vitraux qui pour certains vont du sol jusqu'au plafond.
3: Mais Charlotte, j'en ai dit trop ou pas assez. Est-ce que vous pouvez nous dire pourquoi ce nom de Charrette est très connu?
1: Alors effectivement, ça peut faire référence à plusieurs choses, mais on va dire que mon illustre ancêtre s'est illustré justement dans les guerres de Vendée.
0: Ah, les guerres, c'est un Vendéen, oui, c'est vrai.
3: Très bien, mais j'avais d'autres questions aussi. Bonjour. Pourquoi l'édifice est aujourd'hui considéré comme un monument majeur?
1: Alors c'est un monument majeur parce que c'est à la fois une prouesse technique sans équivalent pour l'époque, parce qu'en fait tous les éléments en béton qui la constituent ne mesurent que 10 cm d'épaisseur. Donc le clocher à quasiment 60 mètres de haut ne mesure que 10 cm d'épaisseur. Ah, donc ça c'est vraiment quelque chose d'absolument exceptionnel. Voilà, c'est une prouesse.
0: Oui, donc dites donc 10 cm c'est fragile, non?
1: Oui, un peu, mais c'est du béton armé, donc ça tient quand même plutôt
0: c'est
1: bien.
0: Ah oui, c'est vrai. Mais alors, attendez, parce que, question que je me pose, je me trompe peut-être. La taille exceptionnelle de ce bâtiment, est-ce que ça aurait pu empêcher la solennité, le calme qui doit régner dans une église? Ou alors c'est l'inverse? C'est parce que cet espace est gigantesque, il induit un silence religieux.
1: Moi, je dirais plutôt ça, parce qu'effectivement, cet espace gigantesque, il révèle la dimension sacrée, en fait, de l'édifice, qui ne laisse jamais indifférent, qu'on soit croyant ou non, parce qu'en fait, les architectes ont toujours considéré comme un défi la construction d'édifices religieux. Et dans le cas de l'église Notre-Dame, Guillaume Gillet, il y répond par l'espace, par vraiment cette impression d'immensité, et par la lumière, par les vitraux.
0: Et les architectes, ils ont fait d'autres bâtiments connus comme ça, où ça a été leur chef-d'œuvre?
1: Alors, Guillaume Gillet, il est un peu oublié dans l'histoire de l'architecture, mais il réalise notamment l'École nationale de la magistrature à Bordeaux, et trois autres églises dans sa carrière, ce qui est assez considérable, et puis aussi la prison, des prisons, et notamment celle de Fleury-Mérogis.
0: Non. Ah oui.
2: Et Charlotte, est-ce que c'est vrai qu'il est enterré dans
1: oui.
2: Il est enterré là.
1: Il est enterré dans l'église Notre-Dame de Royan, ce qui est très rare, en fait, au XXe siècle, comme ça, d'autoriser l'inhumation d'un laïc à l'intérieur de l'église. Mais comme lui-même considérait, et l'église aussi, que c'était un chef-d'œuvre, Notre-Dame de Royan, ils l'ont autorisé à être enterré à l'intérieur.
0: Merci beaucoup, Charlotte, pour la visite de cette église exceptionnelle. Notre-Dame de Royan, donc spectaculaire, vous venez de l'expliquer, et qui mérite vraiment la visite des auditeurs et auditrices d'Europe 1, que vous soyez croyants ou pas, vous l'avez précisé. Je vous souhaite une bonne journée. Au revoir, merci encore.
1: Au revoir.
3: Merci.
0: D'autres infos, Gavin.
2: Eh bien oui, la visite libre de l'église reste, quant à elle, gratuite. L'édifice est ouvert tous les jours de 8h à 19h.
0: Et un endroit pour, manger, dormir?
2: Eh bien, un endroit pour dormir, pas loin. J'ai le Brit Hotel Hermitage, qui est en plein cœur de Royan, juste à côté de la plage et de l'église. Donc, ambiance vintage et coup de cœur aussi pour le duplex familial au sommet de l'endroit, qui offre une superbe vue sur le front de mer. Les chambres commencent à partir de 80€ la nuit, selon la saison.
4: C'est la fin de cette émission. On vous retrouve la semaine prochaine à William Lémergy à partir de 10h sur Europe 1 et tout l'été, les samedis et dimanches de 10h à 13h pour de beaux voyages balades en France. Dans un instant, en quête d'esprit sur Europe 1, mais avant, une petite pause en musique avec George Benson, Give Me The Night.

0: C'était George Benson et Give Me the Night sur Europe 1. Restez avec nous dans un instant, Europe 1 Info avec Maëlle Laurent.
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7: Dimanche 19 juillet, bonjour, bonjour à tous, bienvenue dans Europe 1 Info, on est ensemble jusqu'à 14h, l'analyse, le décryptage avec nos deux débatteurs du jour, Mathieu Hoc et Elliot Maman, pour vous éclairer dans une quinzaine de minutes, juste après votre journal. Au sommaire, match historique hier soir pour la dernière de Didier Deschamps, et au final une douche froide pour la France, les Bleus s'inclinent 6 buts à 4 dans petite finale du Mondial face à l'Angleterre, la déception pour le capitaine Kylian Mbappé, vous l'entendrez dès le début de ce journal. Au Moyen-Orient, la reprise de la guerre n'a jamais été aussi proche. Washington et Téhéran multiplient les attaques et les ripostes, alors que deux soldats américains ont été tués dans des frappes en Jordanie. Précision Europe 1 à suivre. Et puis une autre bataille, celle du logement qui s'intensifie à Paris. La mairie va doubler la taxe sur les logements vacants dès l'an prochain. Outil pour faire revenir des milliers de biens sur le marché locatif ou nouveau coût porté aux propriétaires. Décryptage Europe 1 en fin d'édition. La météo, la tendance. Bonjour, Perle Romney.
0: Bonjour, bonjour. Il fait toujours très chaud cet après-midi avec un œil à garder sur les Pyrénées où l'ambiance pourrait vite se gâter. Je vous en dirai plus dans la météo complète en fin de journal.
7: Europe 1. Ce devait être pour les Bleus l'occasion de finir ce mondial avec les honneurs. Pour Didier Deschamps aussi, dont c'était le dernier match en tant que sélectionneur. Mais il en aura donc été autrement. L'équipe de France étriée cette nuit face à l'Angleterre. Défaite, correction même, 6 buts à 4 malgré la remontée des tricolores en deuxième période. Les Anglais qui menaient 4 buts à 0 à la mi-temps. Un score, une honte allégée par les entrées d'Ousmane Dembélé et d'Ayo Upamecano sans aller jusqu'à l'égalisation. Le capitaine des Bleus, Kylian Mbappé, auteur d'un doublé, reconnaît que les Bleus auraient pu offrir une bien meilleure sortie à leur coach.
10: À la première mi-temps, je peux comprendre certains qui pensent qu'on n'a pas respecté le maillot. Moi, je dirais plus qu'on a été humain et que malheureusement, nous, on ne peut pas se permettre d'être humain. Je pense qu'on était complètement sonnés et je pense qu'ils nous ont bien réveillés. Après, en deuxième mi-temps, on est redevenu des joueurs de haut niveau, des machines mentales qui font qu'on n'a plus de sentiments. Et donc on a réussi à faire ce qu'on fait, de gagner cette deuxième mi-temps, mais au final on gagne pas et je pense que c'est plus dommage pour le coach.
7: Mbappé, capitaine des Bleus qui finissent donc à la quatrième place de la compétition. À noter également, c'est officiel depuis hier, Didier Deschamps sera bien remplacé par Zinedine Zidane le 1er septembre prochain au poste de sélectionneur de l'équipe de France. Et puis après la petite finale, place à la grande, l'Argentine, meilleure attaque dans cette Coupe du Monde face à la meilleure défense, l'Espagne. Duel logique, attendu même, tant les deux sélections figuraient parmi les principaux favoris de la compétition. Deux équipes pour un seul et même but ce soir, montées sur le toit du monde, Christopher Filoc.
11: L'Espagne rêve d'un deuxième sacre planétaire après celui de 2010. L'Argentine, elle, espère ajouter une quatrième étoile à son palmarès et conserver son titre de championne du monde, une performance que seul le Brésil de Pelé a su réaliser. Auteur d'un parcours semé d'embûches, des matchs accrochés, remportés dans les dernières minutes face au Cap-Vert, l'Égypte, la Suisse et l'Angleterre, L'Argentine a fait preuve d'une force de caractère inégalable. Lionel Scaloni, l'entraîneur argentin.
12: Cette équipe donne le meilleur d'elle-même lorsqu'elle est en difficulté. Quand nous sommes dans une situation délicate et que l'adversaire hésite un peu, alors nous sentons l'odeur du sang et nous allons jusqu'au bout.
11: L'Espagne est prévenue et compte bien s'appuyer sur son collectif et sur une nouvelle génération particulièrement brillante avec en fer de lance sa superstar de 19 ans, Lamine Yamal. Une finale qui, pour la première fois dans l'histoire de la Coupe du Monde, opposera le champion d'Europe aux champions d'Amérique du Sud.
7: Christopher Filoc pour Europe 1, merci Christopher. Affiche de rêve donc pour cette finale du Mondial. Ce soir, près de New York, l'Espagne opposée à l'Argentine. Chez les supporters de l'équipe championne du monde en titre, c'est la confiance qui règne. Illustration dans un café de Buenos Aires avec la correspondante d'Europe 1, Marie Rouston, qui est venue prendre la température.
13: L'ambiance est sereine à Buenos Aires. Les Argentins sont bien derrière leur équipe, mais sans aucun signe de nervosité. Le genre d'état d'esprit qui repose sur une confiance aveugle, Alvaro ne doute de rien.
12: Je me sens bien, j'ai confiance parce qu'on a la meilleure équipe. Le courage de l'équipe argentine, aucune autre ne l'a. Tu ne vas jamais l'avoir perdre.
13: Laura aussi croit en la victoire, celle d'une équipe qu'elle adore.
14: L'équipe fait preuve d'une grande cohésion, d'empathie, de travail d'équipe et d'amour pour le maillot. Et ça, c'est fondamental. Lionel Messi montre un vrai don de soi, une envie, une fin de victoire très importante.
13: Alvaro, lui, veut absolument revivre les frissons de la victoire, ceux de la dernière Coupe du Monde en 2022.
12: Ouf, c'était beau. Quelle joie. Les joueurs de foot sont les seuls à nous donner de la joie aujourd'hui.
13: De la joie, mais après une bonne dose de souffrance, ici tous s'attendent à voir l'Argentine prendre le dessus dans les dernières minutes du temps de jeu.
7: Correspondance depuis Buenos Aires en Argentine de Marie Roustan pour Europe 1. L'actualité à l'étranger toujours et cette situation de quasi chaos au Moyen-Orient. Washington qui a une nouvelle fois bombardé l'Iran ces dernières heures. Réplique aux deux soldats américains tués par des frappes iraniennes en Jordanie. Un autre est porté disparu. Téhéran qui dit riposter aux frappes américaines quotidiennes depuis une semaine en attaquant les pays du Golfe alliés de Washington. La Jordanie donc, le Koweït également. Wilfried de Villers, l'heure est véritablement à l'escalade dans la région, alors que le protocole d'accord conclu le mois dernier entre l'Iran et les États-Unis ne semble plus qu'un lointain souvenir.
15: Oui, il n'y a plus d'accord qui tienne, dit en substance, de hauts responsables iraniens balayant la perspective de nouvelles négociations. Les États-Unis ont cessé de tenir leurs engagements. Nous avons fait de même, lançait hier le vice-ministre des Affaires étrangères, alors que les déclarations belliqueuses se succèdent. Mojtaba Khamenei, le guide suprême iranien, promet d'infliger des leçons inoubliables aux Américains. Une nouvelle bascule dans la guerre marquée par les attaques répétées contre des infrastructures civiles, au point que les pays du Golfe évoquent des crimes de guerre de l'Iran après ces frappes hier au Koweït contre une centrale électrique, une station de dessalement d'eau et un site pétrolier. Le Koweït particulièrement pris pour cible cette semaine. Et dans le sud de l'Iran, les civils font eux aussi les frais des frappes américaines. Des ponts, des voies ferrées, des installations portuaires ont été endommagées, voire détruites ces derniers jours. Même si l'armée américaine ne mentionne pas de cibles civiles, mais dit avoir visé des sites de surveillance et des dépôts d'armes hier. Depuis le début de la guerre, Donald Trump a menacé à maintes reprises de s'attaquer aux ponts et aux centrales iraniennes pour tenter de contraindre Téhéran à la négociation.
7: Wilfried de Villers pour Europe 1. Et sachez qu'on vient d'apprendre que deux hommes accusés d'avoir fomenté des émeutes en Iran aient commis des dégradations lors des vastes manifestations qui avaient visé le régime en début d'année ont été pendus ce matin, annonce des autorités judiciaires iraniennes. En France, à présent, ce nouvel acte antisémite au cœur de Paris, une plaque commémorative rendant hommage à un couple de justes a été brisée. Arsène et Angèle Richard avaient sauvé leur voisin juif en 1942 pendant la Shoah. Acte de vandalisme qui intervient 84 ans jour pour jour après la rafle du Veldiv et qui soulève l'indignation des habitants qu'Europe 1 a rencontrés.
16: Ça me brise le cœur, moi. J'hallucine. Je ne sais même pas si c'est la première fois que ça arrive dans ce quartier parce que j'en vois souvent des plaques. C'est bien qu'elles soient là pour rappeler ce qui s'est passé. C'est parce qu'il y a trop de gens qui ont oublié.
17: J'ai du mal à le croire. Je suis vraiment étonnée qu'on puisse avoir l'idée de faire ça, que quelqu'un puisse avoir ce type d'idée. Déjà, je suis vraiment étonnée.
18: Je trouve ça totalement lamentable. On a une plaque qui commémore deux personnes. Je vois pas pourquoi on irait la casser. C'est vraiment un acte de malveillance. Ça n'a aucun sens. Je trouve ça assez inquiétant comme démarche.
19: Et je trouve que c'est juste complètement idiot de la part de la personne, que ce soit pour un motif religieux, haineux ou quoi que ce soit. Je trouve ça juste absolument minable.
20: Je suis triste que certaines personnes en France, heureusement c'est pas la majorité, deviennent antisémites.
7: Et on va revenir sur cette plaque commémorative dégradée à Paris. Ce sera l'un des sujets débattus avec les chroniqueurs du jour d'Europe Info dans une dizaine de minutes. Toujours à Paris, le conseil municipal a voté hier le doublement de la taxe sur les logements vacants. Dès l'an prochain, les appartements vides de la capitale coûteront donc plus cher à leurs propriétaires. Stratégie délibérée du nouveau maire Emmanuel Grégoire pour tenter de désengorger le marché locatif. Précision Europe 1, signée Caroline Baudry.
21: Aujourd'hui, 17% de la valeur locative estimée théorique d'un bien est prélevée au bout d'un an de vacances, 34% au bout de deux ans. Ce sera désormais 30, puis 60%, assume Emmanuel Grégoire dans cette vidéo publiée sur les réseaux sociaux.
22: Pour inciter les propriétaires soit à remettre leur appartement en location, ce dont ils n'ont pas l'usage personnel, soit de le vendre. On a besoin de faire revenir le maximum de logements possible. À Paris, le logement, c'est fait pour se loger, pas pour spéculer.
21: Près de 10% des logements que compte la capitale sont inoccupés selon la mairie, soit 150 000 appartements. C'est beaucoup moins selon le premier groupe d'opposition Paris Liberté qui conteste le chiffre et la méthode. Grégory Canal en est le coprésident.
23: Il tape indistinctement les propriétaires, quelle que soit la raison. Alors qu'en fait, pour un nombre de logements qui n'est pas élevé, 18 000 appartements à Paris, il suffit de mettre une équipe administrative à disposition, d'appeler les propriétaires un par un pour leur permettre de remettre leurs biens sur le marché locatif. Les élus communistes et Emmanuel Grégoire, eux, ce qu'ils préfèrent, c'est la matraque fiscale.
21: Qui pourrait être un flop selon lui, puisque les propriétaires mal intentionnés trouvent toujours, dit-il, d'autres dispositifs pour contourner les taxes.
7: Caroline Baudry pour Europe 1. Des logements toujours plus taxés et toujours plus impactés aussi parfois par la canicule. Une canicule circonscrite actuellement au pourtour méditerranéen et à la Corse. Il n'y a plus que 7 départements qui vont rester en orange aujourd'hui et demain. Sauf qu'après 3 vagues de chaleur intense enregistrées en 2 mois, les conséquences se font sentir, notamment à l'hôpital. Exemple au CHU de Nantes, où le syndicat Force Ouvrière lance un appel à la grève illimitée. Il débute aujourd'hui et au centre des revendications, il y a des conditions de travail particulièrement insupportables à chaque fois que la canicule surgit. C'est ce qu'explique Tony Gilbert, secrétaire général du syndicat FO au CHU de Nantes.
24: Moi, ça fait plus de 30 ans que je travaille à l'hôpital. J'ai jamais vu un été aussi catastrophique, hein, puisque dans certaines unités, nous avions 40 degrés. C'est quand même absolument incroyable. On a des services aujourd'hui qui sont complètement passoires, puisque nos directions n'ont pas fait le choix de faire de l'isolation de tous nos bâtiments. Et déjà, même pour nos collègues, c'est déjà extrêmement compliqué de soigner quand vous êtes à une température aussi élevée. Donc forcément, pour les patients, c'est des risques pour eux supplémentaires. Donc c'est un investissement aujourd'hui que nous avons besoin, puisque ça contribue malheureusement à casser nos conditions de travail. Et oui, on a reçu 160 climatiseurs, mais sur l'ensemble de l'établissement, on sait que c'est complètement insuffisant.
7: Tony Gilbert, secrétaire général du syndicat FO au CHU de Nantes, au micro Europe 1 d'Antoine Bienvaux. La canicule, facteur particulièrement propice aux incendies, des incendies d'une ampleur inédite cette année en France. Avec une bonne nouvelle du côté de Fontainebleau, la situation y est désormais stabilisée. Il n'y a plus que 500 policiers mobilisés au sol, plus aucun moyen aérien n'est engagé. Au total, ce sont quelques 2200 hectares qui ont été ravagés dans ce secteur en une semaine. Et toujours sur le front des incendies, sachez qu'un homme de 23 ans a été placé vendredi soir en garde à vue pour avoir tenté d'incendier le bois de Boulogne. Les dégâts sont fort heureusement très mineurs. Et puis, c'est une erreur médicale qui ne passe pas à outreau dans le Pas-de-Calais. Une jeune patiente de 17 ans, dont une opération et de la cheville était prévue à l'hôpital, s'est fait arracher totalement à son insu 4 dents de sagesse. Information révélée par le quotidien La Voix du Nord, avec les précisions Europe 1 d'Alexis Bourdon.
25: Comme convenu, cette lycéenne est admise à la clinique de la Côte d'Opale à Saint-Martin-Boulogne vendredi 10 juillet. Son opération de la cheville y est prévue de longue date. C'est ce que racontait sa mère dans une interview à La Voix du Nord. La jeune femme porte un bracelet dans la salle d'attente lorsqu'un chirurgien l'appelle. Problème, il s'agit d'un chirurgien dentaire qui lui arrache ses 4 dents de sagesse. Lorsque la jeune femme se réveille de son anesthésie générale, elle parvient étonnamment à bouger son pied puis réalise qu'elle a des cotons dans la bouche. Le chirurgien concède une erreur médicale, se confond en excuses. Toujours selon La Voix du Nord, la direction de l'hôpital reçoit la famille le jour même, lui soumet en vain un formulaire de demande d'indemnisation. Les conséquences auraient pu être très graves. L'anesthésie générale était calibrée pour une autre patiente. S'indigne la mère qui a porté plainte. La fille, toujours en convalescence, n'endort plus la nuit, souffre encore de la cheville et n'est pas prêt de retourner à l'hôpital.
7: Alexis Bourdon pour Europe 1. Allez, du sport à présent avec la Formule 1 d'abord et Kimi Antonelli qui s'élancera en pole position cet après-midi du Grand Prix de Belgique. Le pilote italien a signé le meilleur temps des qualifications hier devant Max Verstappen et Lando Norris. Départ de la course à 15h, à suivre en direct et en intégralité sur les antennes de Canal+. Et puis sur le Tour de France, Tadej Pogacar s'est offert lui hier une quatrième victoire d'étape. Le Français Paul Sexas endosse le maillot blanc de meilleur jeune. La 15e étape va relier cet après-midi Champagnol dans le Jura au plateau de Solaison, c'est en Haute-Savoie. Europe 1, bientôt 13h14, la météo avec vous, Perle Romney. L'été qui bat son plein ce dimanche, mais un risque d'orage plane du côté du sud-ouest en fin de journée. Perle, qu'est-ce qui nous attend?
0: Alors Maëlle, cet après-midi et ce soir, la chaleur continue de s'installer sur le pays avec un point de vigilance sur les Pyrénées. Le risque orageux se confirme. Rappelons que la vigilance orange canicule reste active dans les Alpes-Maritimes, les Bouches-du-Rhône, la Corse, le Gard, l'Hérault et le Var. Et du côté des Hauts-de-France, au nord du Grand Est, quelques nuages de beau temps parcourent le ciel avec des petites averses sur le Jura et les Alpes-Nord. À l'est des Pyrénées, les nuages deviennent menaçants avec un risque d'orage qui pourrait s'étendre vers le Languedoc-Roussillon en soirée. Et puis sur le reste de la France, en Corse, le temps reste sec et ensoleillé. Maëlle.
7: Merci à vous, Perle Romney. À tout à l'heure. Restez avec nous dans un instant. On lance le premier débat d'Europe 1 Info parce que c'est l'actualité absolument brûlante, parce que la soirée fut folle. Un commentaire quand même de nos débatteurs sur ce match absolument dingue en petite finale du Mondial. La France face à l'Angleterre. Correction de la France par les Anglais. On en parle avec nos débatteurs du jour, Mathieu Hoc et Elliot Maman. Restez avec nous, à tout de suite.
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0: Il est 13h16 sur Europe 1. Première partie d'Europe 1 Info avec à vos côtés Maëlle, Mathieu Hoc, secrétaire général du think tank Le Millénaire, et Elliot Maman, journaliste indépendant et chroniqueur politique.
7: Bonjour Elliot Maman.
26: Bonjour.
7: Bienvenue dans cette Europe 1 Info. Bonjour et bienvenue également à Mathieu Hoc.
26: Bonjour Maëlle, bonjour à tous.
7: Merci de participer à cette édition d'Europe 1 Info. On va commencer avec l'actualité de la soirée. L'équipe de France battue 6-4 par l'Angleterre en petite finale de la Coupe du Monde 2026. Un match totalement fou. Comment est-ce que vous l'avez vécu, Mathieu Hoc ?
26: Et ce match était terrible. La première mi-temps notamment, honnêtement, comme beaucoup de Français qui ont été là, puisqu'on était 8,5 millions, je crois, à avoir regardé le match, cette équipe nous a fait honte. Et c'est pour le coup paradoxal, parce qu'on avait loué le caractère de l'équipe de France, notamment lors du match contre le Paraguay, qui était un match qui était très horrible à regarder.
7: Ça paraît loin,
26: Paraguay, là. Ouais, exactement, alors que c'était il n'y a qu'une semaine. Et justement, on avait dit cette équipe de France, non seulement elle a des qualités que tout le monde connaît sur le plan technique, etc., mais également elle avait le caractère et la grinta, comme on dit au foot. Et là, on a vu une équipe complètement apathique, avec des très mauvais comportements de la part de certains joueurs, en termes d'attitude, en termes de manière d'écouter le coach et le sélectionneur Didier Deschamps. sur le terrain et en dehors du terrain, donc c'est pour ça que ça a été une honte. Mais ensuite, après la deuxième mi-temps, quand on a vu que le sélectionneur a fait rentrer les joueurs clés comme Upamecano, Dembélé, etc. Il y a effectivement une forme de remontada, donc ça nous a permis de tenir le match un petit peu, mais bon, il ne faut pas non plus se mentir, c'était un match un peu en bois. Hein.
7: Est-ce que vous y avez cru quand même, quand on était notamment à 4-3
26: Ah oui. Moi j'ai cru, moi j'ai pensé qu'on allait le faire et c'est d'ailleurs ça qui m'a tenu un peu plus longtemps sur à regarder le match. J'ai cru qu'on allait le faire parce qu'en fait on voyait sur cette deuxième mi-temps ce qu'on a vu au début de la compétition, c'est-à-dire vraiment la combinaison entre Kylian Mbappé, Ousmane Dembélé, Bradley Barcola et Michael Olise qui était très très très bon et on a revu une équipe avec plus d'agressivité, plus de qualité de manière sur le plan offensif et donc ça faisait vraiment plaisir à voir et en tout cas c'est vrai que le match a été pas bon en tant que tel mais pour le nouveau sélectionneur Zinedine Zidane malgré tout
7: qui vient d'être confirmé officiellement à partir de septembre
26: il y aura quand même quelques enseignements notamment sur quelques joueurs Ryan Cherki, Malo Gusto etc qui ont vraiment pas été très bons voire vraiment très très nuls et ça sera des enseignements que le sélectionneur, je pense, le nouveau sélectionneur va pouvoir prendre en considération.
7: Eliott Maman, qu'est-ce que vous retenez du match d'hier soir, qui était aussi le dernier pour Didier Deschamps après 14 années au poste de sélectionneur?
10: Alors écoutez, il y a quelques semaines sur Europe 1, j'avais dit que je ne comprenais pas la différence entre le tennis et le football. D'accord. Donc c'est vous dire à quel point mon analyse du match d'hier soir...
7: Hier soir, c'était un peu du baby-foot, hein, vu les buts qui se succédaient.
10: Je reconnais ne pas avoir d'avis très, très poussé, mais puisque précisément cette phrase que j'avais prononcée sur le football est l'une des seules dont on me reparle régulièrement. C'est la preuve que s'évertuer à essayer des analyses géopolitiques durant des heures n'a pas beaucoup d'intérêt. Tout ce que les gens retiennent, c'est ce que l'on peut dire, même quand c'est pas très intelligent, ce que je peux dire sur le football. En revanche, de manière générale, ce que je retiens tout de même de cette Coupe du Monde, c'est que notamment les médias américains retranscrivent l'ambiance sur place et les Américains, qui habituellement ne sont pas une nation particulièrement footballistique, ils ont d'autres sports autour desquels ils se retrouvent, disent découvrir avec le football, un sport qui est excessivement bien enfant, qui est d'une jovialité extrême, qui est également d'une bienveillance totale, parce qu'il remarque que même deux équipes adverses peuvent ensuite se retrouver autour d'un verre. Je crois que ça, c'est d'espèce de légèreté qui peut accompagner les rencontres footballistiques, aussi importantes soient-elles ensuite à l'échelle d'une nation. On l'a un peu perdu en France et ce ne serait peut-être pas forcément si mal de s'inspirer de nos amis américains qui découvrent ce sport à l'occasion de cette Coupe du Monde.
7: Vous serez peut-être plus inspiré, Eliott, en me disant, si vous considérez qu'en terminant sur cette défaite, finalement, ce résultat qui n'était pas celui attendu pour les Français, notre pays est passé à côté d'une bonne dose de carburant, de bonnes nouvelles qui auraient fait du bien à la France, au moral, des ménages, des patrons, à l'économie, dans son ensemble, où finalement c'est assez anecdotique.
10: Alors, on peut se le demander, on a vu, me semble-t-il, que la dernière victoire n'avait pas nécessairement, de la Coupe du Monde en France, n'avait pas nécessairement eu des retombées économiques au-delà des productions, des nouvelles productions de maillots, parce que forcément tout doit être changé, donc ça a soudainement une espèce de mini-effet dans l'industrie du textile, mais en même temps on ne les produit même pas en France, me semble-t-il, donc je ne suis pas sûr que ce soit si significatif que cela. On a vu que finalement, dans une période où les Français ont quand même un certain nombre de difficultés sociales, ce ne sont pas nécessairement pour investir à la suite d'une victoire dans une Coupe du Monde qu'il va y avoir énormément de retombées positives et d'externalités positives. C'est vrai que ça aurait probablement été un lot de joie qui aurait pu faire du bien, mais en même temps on peut aussi redouter à chaque fois qu'il y a un événement sportif les débordements d'un point de vue sécuritaire. Donc je ne sais même pas si on a véritablement échappé à quelque chose d'absolument formidable.
7: En tout cas, on n'a pas échappé à un Donald Trump qui, même sur du football, arrive à s'antagoniser avec ses voisins.
10: Oui, bien sûr. Alors sur du football, sur également des incendies.
7: Il y a
10: des incendies au Canada en ce moment, dont des retombées, notamment parce que la fumée des incendies de forêt, des feux de forêt sont tellement importants qu'ils peuvent atteindre également certaines villes américaines proches de la frontière. Ce qui d'ailleurs a des conséquences assez drastiques. Hein, c'est-à-dire que dans un certain nombre de villes de la côte Est, notamment même jusqu'à Washington, qui est assez éloignée de la frontière avec le Canada, par exemple, le footing est interdit parce qu'il y a véritablement un risque du fait de la persistance de la fumée. Donald Trump paraît répondu qu'il fallait relancer l'éventuel conflit commercial avec les Canadiens, ce qui est assez surprenant. On peut en effet s'interroger quant à la gestion politique des forêts à l'heure actuelle au Canada, qui est un vrai sujet. On retiendra tout de même que lorsque la Californie, vous savez, au début de l'année dernière, avait connu de très importants feux, le Canada avait répondu en envoyant des pompiers sur place. La réponse américaine, manifestement, n'est pas exactement avec la même considération, quand bien même peut-il y avoir des responsabilités politiques, même sur des feux de forêt. C'est vrai que ce n'est pas nécessairement la délicatesse que l'on pourrait attendre en diplomatie.
7: Délicatesse que l'on reconnaît peut-être davantage à Didier Deschamps, qui a fait donc son dernier tour de piste hier soir dans ce mondial et dans sa carrière de sélectionneur. Est-ce que cette fin de règne sur deux défaites consécutives, c'est à la hauteur de ce qu'il a apporté à l'équipe de France, Mathieu Hoc?
26: C'est difficile à dire. Je pense que les Français vont retenir de Didier Deschamps, en tout cas les Français passionnés de foot et ceux qui, et même les Français en règle générale, vont retenir de Didier Deschamps surtout le sacre en 2018 et de la victoire de la Coupe du Monde qui a fait quand même beaucoup de bien, parce que même s'il n'y a pas forcément des retombées économiques, l'esprit dans lequel est le pays ensuite les semaines qui suivent a été quand même très positif, de la même nature que les Jeux Olympiques de 2024. Donc je pense que cette victoire-là va écraser un peu le reste et que effectivement dans quelques semaines on reparlera moins de ces matchs-là. Ensuite après, pour ce qui est des analystes sportifs, effectivement certains diront que Didier Deschamps est allé peut-être un peu trop loin en termes de mandat à la tête de l'équipe de France, puisqu'il aurait selon certains dû démissionner après 2022 pour laisser place en fait à
7: une nouvelle génération.
26: Exactement, une nouvelle génération avec un nouveau coach
7: qui s'est renouvelé sur le terrain.
26: Est-ce que c'est vrai qu'il faut quand même rappeler, pour ceux qui suivent pas forcément le football, mais Didier Deschamps est resté très très longtemps à la tête de l'équipe de France, 14 ans. C'est quasiment un record dans les sélections internationales, en tout cas les grandes sélections internationales.
7: Et un unanimisme devant l'action et le bilan de Didier Deschamps. Voilà pour l'actualité joyeuse. Un peu moins joyeuse hier, on a appris qu'une plaque commémorative rendant hommage à un couple de justes avait été dégradée, endommagée à Paris, 84 ans jour pour jour après la rafle du Veldiv. C'est le maire de la capitale, Emmanuel Grégoire, qui l'a annoncé hier. Que peut-on, comment vous accueillez cette annonce? Comment, au-delà des condamnations, est-ce qu'on peut passer à l'action face à un antisémitisme dont on se demande où il va s'arrêter, Mathieu Hoc?
26: En effet, sur l'antisémitisme, on voit bien que la communauté juive de France fait face à un tsunami d'actes antisémites depuis le 7 octobre. Ce sont les chiffres du ministère de l'Intérieur qui le disent. On est à plus de 3000 actes antisémites depuis le 7 octobre. C'est quasiment plus de 300% par an. Donc c'est une note exponentielle. Et surtout, ce que note le ministère de l'Intérieur, c'est que les actes sont directement corrélés au conflit entre le Proche-Orient. Ce sont notamment dans le cadre de dégradation de plaques, de boîtes aux lettres, etc., de gens. C'est directement le drapeau d'Israël, etc., qui est mis. Donc directement corrélé. Et là-dessus, le président de la République lui-même avait dit que l'angle mort de la réponse de l'État contre l'augmentation de l'antisémitisme, il se situe au niveau judiciaire, puisqu'en fait, il y a eu plus de 3000 actes antisémites depuis donc, le 7 octobre, et sur ces 3000 actes antisémites, seuls moins de 300 ont donné lieu à une enquête judiciaire, et donc encore moins de condamnations. L'angle mort aujourd'hui, c'est qu'on n'arrive pas à avoir à chaque fois qu'il y a un acte d'antisémitisme, une enquête judiciaire, et donc ça crée forcément une forme d'impunité qui, du coup, l'impunité menant, comme partout, à la récidive.
7: Avec une forme d'ambiguïté à chaque fois entre ce qui relève de l'antisémitisme à proprement parler et l'antisionisme. Il me semble que vous avez plaidé pour la création d'un délit d'antisionisme face à ce nouvel antisémitisme, Mathieu.
26: Oui, puisqu'en fait, on avait sorti un rapport en janvier 2024 déjà, qui expliquait pourquoi en fait il fallait créer un délit d'antisionisme. C'est que les actes antisémites, c'est ce que je disais, sont statistiquement directement corrélés à la question du Proche-Orient. Et donc en fait, quand on veut mener une politique publique et on veut avoir des résultats, il faut poser le bon diagnostic. Le diagnostic étant celui-ci, il faut donc s'attaquer à la cause même intellectuelle qui est entre guillemets, qui est l'antisionisme. À partir du moment où il y a un lien dans les actes antisémites avec l'antisionisme, il faut créer un délit d'antisionisme, et c'est pour ça qu'il fallait introduire un délai supplémentaire, tout en renforçant aussi la loi sur la question de l'antisémitisme.
7: Elliot Maman, cette plaque à la mémoire des justes dégradée à Paris, c'est une violence symbolique. Est-ce qu'on est en train de franchir un nouveau seuil dans cette violence et dans cet antisémitisme?
10: Un nouveau seuil, pas nécessairement, dans la mesure où ce seuil-là aurait déjà été franchi depuis quelque temps, puisque ce n'est pas la première fois que tant par rapport à des lieux qui ont une représentation symbolique des horreurs, des atrocités que les Juifs ont pu vivre sur notre territoire, on a ce type d'actualité. Mais également parce qu'on comprend bien souvent que l'augmentation de la violence symbolique à l'égard d'un certain nombre de lieux importants s'accompagne également d'une augmentation de la violence interpersonnelle. Et ça, les Français de confession juive, hélas, ont déjà pu la subir et ont un certain nombre de stratégies de contournement, notamment le fait de ne jamais mettre leur nom s'ils ont une consonance hébraïque sur des applications, par exemple, de commandes à domicile, etc. Ou même de retirer les mezouzas devant leur porte, exactement. Ça, c'est une espèce d'invisibilisation à laquelle les personnes de confession juive se livrent déjà et qui prouvent bien que la violence symbolique a déjà débordé vers un autre type de violence. En revanche, il est vrai que l'on a parfois la tentation de se contenter d'expliquer qu'il y a une espèce de bêtise, d'inculture, d'inconscience de la profondeur historique de ce type de lieu. Évidemment, ce n'est pas tout. Il y a également une espèce de volonté idéologique, haineuse, antisémite qui alimente des actions comme celle-ci. Donc c'est assez important et c'est d'autant plus terrifiant que Mathieu Hoc rappelait l'augmentation d'année en année du nombre d'actes antisémites selon les chiffres qui sont communiqués par le ministère de l'Intérieur. Il n'y a évidemment strictement aucune concurrence mémorielle, émotionnelle, interreligieuse à avoir. En revanche, ce que l'on doit tout de même remarquer, c'est que non seulement les juifs sont ceux qui, en France, sont le plus ciblés du fait de leur religion, alors même que la religion juive est l'une des moins représentées dans l'intégralité de la répartition confessionnelle en France. C'est-à-dire qu'on n'a pas de chiffre officiel, évidemment, puisque les statistiques ethniques sont interdites en France, mais selon les estimations que l'on a, un peu moins de 0,5% de la population française pratique le judaïsme. Et pour autant, c'est la religion, ce sont les personnes qui sont le plus ciblées en raison de leur religion sur le sol français. Donc je pense que c'est tout de même aussi quelque chose à avoir en tête.
7: La moitié des actes antisémites en France l'année dernière, un peu plus que la moitié, une surreprésentation donc par rapport à ce que la population juive représente en France. Peut-être la faute également à certains partis politiques, tout en s'en défendant, mais qui alimentent, qui utilisent l'antisémitisme comme une forme de fonds de commerce. On en parle dans un instant avec vous, Elliot Maman, Mathieu Hoc. Vous restez avec nous juste après la pause. A tout de suite.
0: Vous êtes bien sur Europe 1, la suite de votre émission juste après un point info.
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0: Il est 13h29, tout de suite le journal permanent avec vous, Martin Delavenne, bonjour.
12: Bonjour, bonjour à tous. Nous aurions dû offrir une meilleure fin, mais nous avons échoué. C'est avec ces mots que Kylian Mbappé a salué la dernière de Didier Deschamps à la tête des Bleus. L'équipe de France qui s'est inclinée face à l'Angleterre, 6-4. Ce soir, les Argentins retrouvent en finale les Espagnols à New York en présence de Donald Trump. Un match à suivre à partir de 21h. Il faut faire attention à ce que l'on dit et à ce que l'on fait. C'est empreint d'une grande émotion que la ministre Alice Ruffo s'est exprimée lors de la commémoration de la rafle du Veldiv. C'était il y a 84 ans, deux jours après la dégradation d'une plaque rendant hommage à deux justes opposés à la déportation d'enfants. 7 départements du Sud-Est maintenus en vigilance orange canicule et 55 départements en situation de crise selon le site Vigéo avec des restrictions d'eau possibles. Des épisodes de canicule qui entraînent des incendies en Haute-Corse. Deux feux continuent de progresser depuis une semaine. Dans des zones montagneuses près de Corté, 400 hectares ont déjà été ravagés par les flammes. Et puis à l'international, 8e jour consécutif de frappe contre l'Iran. L'armée américaine a souhaité punir les unités ayant tué deux de ses soldats en Jordanie. De son côté, les forces armées du Koweït et du Bahreïn ont activé leur défense aérienne face aux attaques répétées de Téhéran sur leurs installations civiles. Et puis du sport, avec sur les routes du Tour de France, un Français en maillot blanc, Paul Sexas, meilleur jeune, s'attaque aujourd'hui aux Alpes. Une 15e étape que connaît bien le jeune prodige, arrivé 3e hier dans les Vosges. Et puis Formule 1, le leader du championnat du monde, Kimi Antonelli, sur Mercedes, partira en pole position du Grand Prix de Belgique devant Max Verstappen sur Red Bull et Lando Norris sur McLaren. Une course à suivre dès 15h sur Canal+.
0: Merci Martin, on vous retrouve tout à l'heure pour un nouveau point sur l'actualité.
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0: Bienvenue à vous si vous nous rejoignez, vous écoutez Europe 1 Info, votre rendez-vous actualité, décryptage et débat jusqu'à 14h avec Maël Laurent, accompagné pour les débats de Mathieu Hoc, secrétaire général du think tank Le Millénaire, et Elliot Maman, journaliste indépendant et chroniqueur politique.
7: On continue à débattre de l'actualité, la résurgence de l'antisémitisme en France avec cette plaque commémorative rendant hommage à un couple de justes dégradé il y a deux jours à Paris dans le 12e arrondissement, et cette responsabilité peut-être des politiques, Elliot Maman, qui peut-être attise ce fonds d'antisémitisme, quitte à en faire un fonds de commerce.
10: Oui, évidemment, c'est quelque chose que l'on a vu. Ce qui était intéressant d'ailleurs, c'est que juste avant le journal permanent, vous interrogiez Mathieu Hoc sur la volonté d'un certain nombre d'acteurs politiques. Alors je sais que sa position sur le sujet n'est pas directement corrélée, par exemple, à la proposition qui est portée notamment par Aurore Berger.
7: Et on va en parler.
10: Absolument, qui aimerait associer à la pénalisation de l'antisémitisme une considération autour de l'antisémitisme.
7: Ah non, pardon.
10: Non, allez-y, qu'est-ce que vous...
7: Non, une forme d'inéligibilité à ceux qui se rendent responsables de tels actes.
10: Alors, il y a ça également, parce qu'il est vrai qu'un certain nombre d'acteurs politiques à l'heure actuelle semblent faire de cette progression du sentiment anti-juif en France une espèce d'argument électoral, ce qui est d'ailleurs inquiétant, pas uniquement en raison des acteurs politiques qui le font, mais parce qu'ils estiment que c'est rationnel aujourd'hui, d'un point de vue électoral en France, d'essayer de prospérer sur l'antisémitisme. Et ça, j'ai l'impression que parfois, c'est une espèce de dimension sur ces questions-là que l'on oublie également, c'est-à-dire que le fait que certains partis fassent des jeux de mots, s'amusent de certains accents, de prononciations un peu bizarres, ça peut être une chose, mais ça veut également dire qu'ils estiment qu'il y a un fond en France.
7: Donc, c'est ciblé Jean-Luc Mélenchon, là, explicitement.
10: En tout cas, Jean-Luc Mélenchon, notamment, qui a en effet, qui s'est amusé...
7: Sur les accents, exactement. Sur les terminologies de noms de personnalités politiques supposément juives.
10: Tout à fait, c'est une trope, comme on dit, antisémite, assez classique. Je remarque que Jean-Marie Le Pen, lorsqu'il s'adonnait à ce genre de jeu de mots, était de manière absolument légitime et à juste titre dénoncé par l'intégralité de la classe politique et de l'univers médiatique en France. Malheureusement, manifestement, on n'a pas toujours le même consensus lorsque cela vient de Jean-Luc Mélenchon. Mais simplement sur la focalisation et sur les éventuelles ambitions de pénalisation de l'antisionisme, là où j'aurais une réserve, c'est que d'abord, je suis de manière générale plutôt libéral. J'estime que le débat doit avoir lieu et que parfois c'est également en débattant que l'on permet précisément à convaincre des gens qu'ils ont tort. Alors lorsque c'est la justice qui s'immisce dans des affaires politiques, c'est parfois compliqué précisément de mener jusqu'à la fin la véritable confrontation idéologique qui peut également créer du positif en démocratie. Et pour soutenir cela, je rappellerai que aux États-Unis, où il n'y a strictement aucune pénalisation en matière d'expression, c'est-à-dire que par exemple l'antisémitisme, même celui qui nous semble le plus épouvantable qui soit peut-être exprimé, ne conduit pas nécessairement, on voit qu'en l'occurrence il n'y a pas nécessairement de corrélation entre une rhétorique antisémite et une augmentation d'actes physiques antisémites, même si cela peut sembler extrêmement contradictoire. Et d'ailleurs, l'un des signes de ce climat-là, c'est que le nombre d'alias, ça au moins Israël est très transparent sur les personnes qui immigrent en Israël par rapport au pays dont ils sont originaires. On voit qu'il y a chaque année autant de personnes qui viennent en Israël et qui sont originaires de la France que de personnes qui viennent en Israël et qui sont originaires des États-Unis. Alors même, évidemment, qu'il y a environ 10 à 15 fois plus de personnes de confession juive aux États-Unis qu'en France. Donc c'est bien la preuve que proportionnellement, les Juifs se sentent beaucoup moins en danger aux États-Unis, où l'antisémitisme et l'antisionisme sont pourtant... ne sont pas condamnés qu'en France, où on s'adosse à de très beaux principes qui nous poussent à limiter la liberté d'expression, alors que vraie réponse à avoir, elle est physique.
7: Et certains qui font parfois le chemin inverse aussi, qui quittent Israël pour rentrer en France après avoir tenté l'alia. Il y a un débat donc sur ces questions d'antisémitisme, mais dès qu'il s'agit de légiférer, Mathieu Hoc, là on se heurte à une sacrée difficulté, on le voit avec le projet de loi porté par Aurore Berger, qui vient lui-même corriger un projet de loi qui était porté initialement par une députée macroniste, Caroline Yadan.
26: Oui, alors deux choses peut-être pour répondre à Elliot, je suis d'accord en partie avec le raisonnement, mais en fait la différence quand même malgré tout entre les États-Unis et la France, c'est que le niveau d'antisémitisme, et notamment d'une partie de la population américaine, est beaucoup moins important qu'en France. Et ça a d'ailleurs été documenté par l'essayiste Ben Soussan, qui écrivait déjà en 2002 les territoires perdus de la République, avec justement la montée d'un antisémitisme dans les quartiers prioritaires de la politique de la ville.
7: D'atmosphère, comme on dit
26: certains. Au sein desquels je viens, au sein desquels je reviens, voilà, d'où je viens. parce qu'il y a cet rapport au conflit au Proche-Orient et à la Palestine, qui est beaucoup plus fort avec des populations issues de l'immigration, et notamment musulmanes, en France, qu'il ne peut y avoir aux États-Unis, puisque l'immigration est différente par nature aux États-Unis. Donc, ce qui explique pourquoi l'antisémitisme est différent entre les deux pays. Ensuite, après, pour répondre du coup sur votre point par rapport à la loi Yadan, le projet de loi de Berger qui rectifie un peu le tir, la loi Yadan, en fait, c'est que là où je relance du coup Elliot, c'est qu'en fait, derrière cette proposition de loi et ce projet de loi, c'est qu'en fait, on veut effectivement s'attaquer à des politiques. On utilise le discours politique pour faire une forme de loi Guesso XXL, mais avec un objectif qui n'est pas celui de lutter contre les discours antisionistes, mais qui est de disqualifier des politiques, qu'ils soient d'ailleurs jugée à l'extrême droite comme jugée à l'extrême gauche. Et ça, c'est plus problématique parce qu'en fait, ça veut disqualifier aujourd'hui des politiques qui viennent de partis qui sont pour en plus en dynamique sur le plan électoral. Et là où je rejoins donc Elliott, c'est que sur ces sujets-là, il est davantage préférable que ce soit aux Français et aux électeurs de trancher plutôt qu'aux juges. Donc c'est pour ça que les questions d'inéligibilité pour ce type de propos me paraissent hors de sens. Nous, notre proposition qu'on a faite avant même qu'il y ait eu la proposition de loi Yadan, c'était une réponse à une dynamique statistique qu'on observait déjà un an après le 7 octobre.
7: Difficulté donc à légiférer sur cette question de l'antisémitisme et un bilan peut-être perfectible d'Emmanuel Macron en disant à l'Élysée sur ce sujet. Autre front gouvernemental que je voulais évoquer avec vous, la loi d'urgence agricole censée répondre à la colère de nos paysans, de nos producteurs. Elle sera soumise au vote final de l'Assemblée demain et celle du Sénat mardi. Sur la table, il y a un compromis qui a été trouvé en commission mixte paritaire sur des questions telles que la souveraineté alimentaire, l'eau ou les pesticides, le retour des pesticides qui est sur la table, donc l'Union européenne qui les autorise et la France qui veut imiter cela, un retour des pesticides qui n'est contredit que contredit Stéphane Travert, l'ancien ministre de l'Agriculture d'Emmanuel Macron, qui a participé aux travaux de cette commission mixte paritaire sur ce projet de loi et qui s'explique sur la réintroduction de ces pesticides.
14: Le texte de la CMP ne réintroduit pas les néonicotinoïdes. C'est une caricature, tout simplement parce que qui voudrait dire que ce texte livrerait les décisions phytosanitaires au pouvoir politique, ce qui est tout simplement faux. Le compromis que nous avons adopté dit exactement l'inverse. Le pouvoir de dérogation concernant un certain nombre de substances qui sont interdites en France appartiendra exclusivement à l'ANSES. C'est la science qui décide, et elle seule, avec, je dirais, la documentation sur les risques, les bénéfices risques dans l'utilisation d'un certain nombre de produits qui, je le rappelle, ne s'appliquent que pour quelques filières, les cerises, la noisette, les pommes et la betterave.
7: L'ancien ministre Stéphane Travert, ancien ministre de l'Agriculture, qui était l'invité d'Europe 1 Soir vendredi, qui dément donc le retour de ces pesticides, mais quand même, les néonicotinoïdes pourraient être de retour en France, et ce, malgré l'interdiction il y a un an du Conseil constitutionnel. Qu'est-ce que ça vous inspire, Mathieu Huck?
26: Ce texte de loi, il vise en fait à tenter d'apporter une première réponse à la dégradation de la compétitivité de nos agriculteurs. Et pour ça, il faut reprendre un peu de recul sur le sujet. Les agriculteurs français sont pénalisés par rapport aux agriculteurs européens, qui sont eux-mêmes pénalisés par rapport aux agriculteurs
7: américains,
26: chinois, indiens, etc., etc. Et pourquoi cela? Parce que effectivement, il y a la question des pesticides, mais ça s'illustre par des chiffres qui sont quand même très, très importants. En France, aujourd'hui, 20% de la nourriture est importée. C'est quelque chose qui n'existait pas avant. Les importations ont doublé depuis l'an 2000. Elles atteignent maintenant 57 milliards d'euros. Le plus important, c'est que non seulement elles augmentent, mais en plus, elles dégradent pour la première fois la balance commerciale du secteur agricole. Et sachez qu'en 2025, il est possible, selon les dernières estimations, que pour la première fois depuis 50 ans, la balance commerciale du secteur agricole soit déficitaire. C'est quelque chose qui n'était jamais
7: arrivé. C'était une des grandes forces de l'économie française, historiquement première économie européenne en matière agricole, et une position qu'on a perdue au fil des années.
26: Qu'on a perdue, qui s'est complètement dégradée, parce que justement, les agriculteurs français ont un problème de compétitivité, notamment sur la question des pesticides, sur certaines filières. Et c'est
7: parce qu'ils ne sont pas sur la même ligne de départ par rapport à tous leurs concurrents.
26: Aux concurrents brésiliens, etc. Et surtout par rapport au fait que la France, souvent, surtranspose des normes européenne, c'est-à-dire qu'on est mieux, on essaye à être mieux disant que
7: du zèle d'une certaine façon.
26: On fait du zèle, ça dépend de comment on voit les choses.
7: Comment on interprète le sujet.
26: Et donc, ce qui pénalise nos agriculteurs. Et ce texte-là vise à réparer en partie ça de manière temporaire.
7: Après 9 ans de mandat, une loi d'urgence, il était temps quand même de s'attaquer aux agriculteurs. Il y a eu beaucoup de lois qui ont émaillé les deux quinquennats d'Emmanuel Macron, et toujours des agriculteurs qui grognent et qui sont dans les rues sur les ronds-points, et des politiques parfois un peu démunis face à la situation. Elliott Maman.
10: Oui, absolument. Et ce qui est tout de même surprenant, c'est que l'on entend Monsieur Duplomb qui défend cette loi, qui dit à la fois qu'il n'y a pas de réintroduction, tout en rappelant qu'en effet, l'un des objectifs de cette loi est de permettre à certaines filières de récupérer, de manière dérogatoire certes, l'usage de nicotinoïdes qui avait été complètement
7: banni. C'est pas le politique qui va décréter que l'on réintroduit tel ou tel pesticide.
10: Oui, mais donc de fait, il y a tout de même la réintroduction de la possibilité d'un usage. Donc c'est toujours amusant de voir comment on essaye de calibrer plus ou moins politiquement un certain nombre de mesures.
7: Et ça fait débat jusqu'au gouvernement. Il y a la ligne de la ministre de la Transition écologique, Monique Barbu, très inquiète, et la ligne de la ministre de l'Agriculture, Annie Genevard, qui n'attend que le fait que cette loi soit votée en début de semaine, qu'il espère, c'est pas gagné, hein, pour le coup.
10: Tout à fait.
7: Il y a un vrai dissensus sur ce sujet, et même des députés macronistes au sein de la commission mixte paritaire qui se sont abstenus lors du vote de ce compromis.
10: Oui, absolument, parce que vous aviez rappelé d'ailleurs tout à l'heure que la réintroduction des néonicotinoïdes avait déjà été proposée dans la loi Duplon d'il y a un an, et qu'elle avait été notamment censurée par le Conseil constitutionnel au motif que la réintroduction qui était alors proposée était trop large et qu'elle contrevenait au principe de précaution et à la charte de l'environnement qui ont des valeurs constitutionnelles. Donc là, il y a en effet eu un recalibrage, mais simplement à l'époque, Annie Genevard, qui était déjà ministre de l'Agriculture, avait estimé que cette censure conduisait à une espèce d'inégalité entre les dispositions européennes à laquelle se livrent d'autres marchés, d'autres productions d'agriculture au sein du marché unique, et le régime auquel sont soumis les agriculteurs français. Et c'est vrai que cette espèce d'inégalité au sein d'un marché unique, de fait, pose immédiatement une véritable question de concurrence déloyale. C'est quelque chose que les agriculteurs mettent souvent en exergue, et par rapport aux ambitions d'Emmanuel Macron sur la question, on remarque là aussi tout de même les contradictions qui sont propres à ses propositions sur la question, parce que c'est lui-même qui, parce que les néonicotinoïdes qui avaient été labellisés à l'époque par certains opposants à leur usage de tueurs d'abeilles, sont au sein des discussions européennes depuis le

0: adossé à des cultures qui ont recours à ces néonicotinoïdes.
1: Mathieu,
0: parfois, faut aussi faire confiance à l'intelligence collective.
2: En fait, en quelques secondes, il y a deux niveaux de réponse à la crise agricole. Un niveau qui est national et un niveau qui est européen. Et la difficulté, c'est que le gouvernement n'a rien à offrir, malheureusement pour lui. Et c'est pour ça qu'il est dans l'impuissance sur les deux leviers. Sur le premier levier, au niveau national, il y a un problème, c'est que, traditionnellement, quand on répond à des crises agricoles, on sort le chéquier. C'est ce qu'on fait en France, en règle générale.
1: Surtout quand on a une présidentielle qui arrive dans 9 mois.
2: Le problème, c'est que la France a 130 milliards d'euros de déficit public. Donc, on peut pas utiliser le chéquier. Ensuite, après, au niveau parlementaire, le gouvernement n'a pas de majorité. Et d'ailleurs, c'est l'entretien que fait la ministre de l'Agriculture au journal du dimanche, ce dimanche, explique que le fait que la gauche puisse qu'il y ait plus une partie du bloc central puisse faire une forme de blocage au Parlement, ça ne l'aide pas à faire avancer le texte. Et ensuite, après, au niveau européen, le problème, c'est que le gouvernement a des difficultés à négocier au niveau européen la PAC, puisqu'il est très endetté et qu'au niveau européen, ça compte. Et puis, le poids politique du président de la République, malheureusement.
1: En fin de mandat.
2: Désavoué. Des grandes difficultés sur le plan intérieur et des grandes difficultés aussi sur le plan européen. Un parti qui est très faible au niveau du Parlement européen a moins de poids sur les questions européennes. Et donc, effectivement, la voix de la France pour négocier la PAC, par exemple, est plus faible.
1: On va marquer une pause et on dira encore un mot de cette loi d'urgence agricole avec vous, Mathieu Hoc, avec vous, Elliot Maman, jusqu'à 14h pour Europe 1 Info.
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3: Vous êtes sur Europe 1, il est 13h48. Les débats d'Europe 1 Info se poursuivent jusqu'à 14h avec Mathieu Hoc, secrétaire général du think tank Le Millénaire, et Elliot Maman, journaliste indépendant et chroniqueur politique, qui sont à vos côtés, Maëlle Laurent.
1: Elliot et Mathieu, tous deux très inspirés par cette loi d'urgence agricole censée répondre à la colère de nos paysans, de nos producteurs. Elle va être soumise au vote final de l'Assemblée nationale demain, celle du Sénat mardi. J'aimerais vous interroger sur la question de l'eau qui fait également partie de cette loi d'urgence agricole. La loi qui veut faciliter la construction d'ouvrages de stockage de l'eau, certains appellent ça des méga-bassines, avec un objectif de doublement de la capacité de stockage de l'eau à des fins agricoles d'ici 2035. Est-ce que vous êtes de ceux qui considéraient, Mathieu Elliott, que c'est l'agro-industrie qui va s'accaparer toute l'eau avec cette loi si elle est votée?

0: Mathieu.
1: Non, je pense que c'est davantage une vraie politique d'offre sur la question de l'eau. Et d'ailleurs, les canicules récentes nous montrent que ce type de dispositifs sont très utiles. Et d'ailleurs, beaucoup de Français partagent cela. Pourquoi cela ? Parce que aujourd'hui,
0: Ça dépend à qui est destinée cette eau.
1: Oui, a priori, plutôt aux agriculteurs. Parce qu'en fait, c'est un enjeu de souveraineté agricole, puisque on a un pays qui, normalement, historiquement, est une puissance de l'eau. Avec les dérèglements climatiques, ça va être de moins en moins le cas puisqu'on a le réchauffement. Comment aujourd'hui on stocke l'eau ? Cette réponse-là, c'est une réponse qui permet justement aux agriculteurs de pouvoir mieux gérer leur exploitation et pouvoir s'adapter au dérèglement climatique. Or, le problème, c'est qu'une partie des écologistes et de la gauche nient complètement dans la réponse à apporter sur les questions environnementales le volet adaptation. Et en niant cela, déjà, ils se coupent d'une partie des Français, puisque la plupart des Français aujourd'hui considèrent depuis la crise agricole que les agriculteurs sont plus utiles, c'était un sondage CSA pour CNews, sont plus utiles pour lutter contre la crise environnementale que les écologistes eux-mêmes. Mais surtout, c'est qu'ils nous font prendre des années de retard pour les prochaines années qui viennent.
0: Les écologistes, la gauche et jusqu'à la ministre de la Transition écologique, Monique Barbu, encore elle, qui dénonce l'ajout de ces mesures qui pourraient mettre gravement en péril la question de ce partage de l'eau dans ce contexte que vous évoquiez de sécheresse et de canicule à répétition. Elliot Maman.
2: Oui, absolument. Il est vrai que les écologistes, lorsqu'ils rappellent que l'accès à l'eau est inhérent à la démocratie, ont parfaitement raison. En revanche, là où on peut être un peu plus dubitatif quant à leur rhétorique, c'est lorsqu'ils opposent précisément la question du stockage de l'eau et notamment les méga-bassines dont se servent certains agriculteurs à une possibilité pour un certain nombre de Français d'accéder à l'eau, parce qu'en réalité il n'y a absolument pas une contradiction entre les deux, et au contraire l'intégralité des pays agricoles dans le monde se servent de moyens de stockage de l'eau, ce qui a priori est un peu moins un effet un peu moins négatif sur l'environnement que par exemple le prélèvement direct dans les nappes phréatiques, et à l'échelle européenne la France est véritablement dans la moyenne, on ne stocke pas plus ou moins que d'autres pays, donc il n'y a pas véritablement de raison à immédiatement aller dans des hyperboles, par exemple en caractérisant de méga-bassines, ce qui en réalité est une manière de stocker l'eau dont se servent l'intégralité des agriculteurs, dont l'intégralité des pays où il y a des agriculteurs. Et c'est ça qui est assez surprenant. Comme le disait Mathieu, si on estime en effet que les risques de sécheresse, avec évidemment le caractère absolument désastreux qu'ils peuvent avoir ensuite sur nos récoltes, sont amenés à se multiplier dans les années à venir, on peine en revanche à comprendre pourquoi la possibilité d'avoir ensuite les instruments qui nous permettent de continuer à vivre malgré ces conditions dégradées devraient être condamnées de manière irrémédiable.
0: Alors il y a le fond de la loi, le contenu de ce projet de loi, mais également sa dimension politique. Projet de loi sur l'urgence agricole qui arrive à 9 mois d'une présidentielle, peut-être parce qu'il faut donner des gages aux agriculteurs, donc à l'approche de cette présidentielle, pour s'assurer le vote agricole qui est parfois essentiel dans une présidentielle, Mathieu Hoc.
1: Oui, même s'il y a de moins en moins d'exploitants agricoles en France, il faut quand même rappeler qu'on a une vraie crise des vocations et une vraie crise du monde agricole, puisqu'on est passé de 2 millions d'agriculteurs dans les années 70-80 à aujourd'hui 700 000, je crois, de mémoire. Mais par contre, c'est vrai que...
0: Mais ils votent beaucoup plus que la moyenne des Français.
1: Exact, c'est ce que j'allais dire. Ils votent beaucoup plus. Et surtout, ce qui est intéressant par rapport à peut-être des idées reçues qu'on peut avoir, les agriculteurs sont plutôt un électorat qui n'est pas acquis au Rassemblement National, mais qui est plutôt acquis à la droite LR, et aux macronistes. D'ailleurs, Emmanuel Macron est arrivé en tête au premier tour en 2017 et en 2022 au sein des électeurs du monde agricole. Et donc, pour le président de la République, mais pour ses successeurs aussi, il s'agira de bien s'entendre avec cet électorat-là, parce qu'aujourd'hui, si les agriculteurs sont mécontents, en revanche, c'est parce qu'ils sont mécontents de la politique qui a été menée sur les dernières années, puisque d'ailleurs, ils ne comprennent pas pourquoi. En janvier 2024, ils expriment une colère et deux ans plus tard, Gabriel Attal prétend avoir répondu avec 400 millions d'euros, ce qui fait 190 euros par agriculteur. Donc vous voyez, c'est pas suffisant pour les agriculteurs. Ils ne comprennent pas comment deux ans après, malgré tout, on n'ait pas pu répondre à leur colère.
0: Eliott Maman, sur ce calendrier qui peut interroger à quelques mois de la présidentielle.
2: Oui, absolument. C'est également le jeu de la démocratie électorale. Dès lors que l'on approche d'une échéance, il y a toujours des considérations politiques que l'on peut chercher à lire par rapport aux décisions qui sont prises. Vous savez, on accuse même Donald Trump de modeler son soutien au conflit en Iran selon les inquiétudes qu'il peut avoir à l'approche des élections de mi-mandat. Donc évidemment, il y a également d'autres dimensions qui peuvent avoir lieu sur ce type de questions. Il est vrai que les agriculteurs, c'est un électorat qui est important parce que d'abord, il est symbolique. Et donc, un président qui parvient à avoir été élu avec notamment le soutien des agriculteurs, c'est un président qui peut dire qu'il est également élu par celui qui soutient et qui nourrit la nation et par une espèce de véritable, il y a eu dans la culture française, il y a tout de même une importance symbolique des agriculteurs qui n'est pas à négliger. Et il est vrai que contrairement à d'autres types d'électorats ruraux, ce ne sont pas nécessairement des personnes qui vont immédiatement voter selon des considérations culturelles, de sentiments de dépossession politique qu'ils peuvent avoir, mais au contraire de manière extrêmement proche des faveurs qu'ils peuvent attendre d'un certain nombre de marchés, des dispositions commerciales, de dispositions économiques. Et donc c'est aussi pour cela qu'ils sont plus proches de la droite traditionnelle ou éventuellement d'une droite libérale qui avait pu se fondre dans le macronisme en 2017, alors que dans les tranches de revenus qui sont celles des agriculteurs, et on sait que les revenus des agriculteurs sont de manière significativement inquiétante, bas en France, on serait plutôt normalement du côté du Rassemblement national si on se fie aux statistiques, à la sociologie électorale sur la question qui montre que un certain nombre de revenus défavorisés, surtout dans les zones rurales en France, se dirigent vers ce parti-là.
0: On va rester sur cette question du vote et de la présidentielle qui s'annonce. Emmanuel Macron était en Allemagne vendredi à l'occasion d'un conseil des ministres franco-allemand et il a pris la parole sur la politique nationale. Il s'est invité à sa façon dans la présidentielle qui s'annonce.
3: Méfiez-vous tout de même des sondages. Si je puis me permettre. Je connais beaucoup de gens qui étaient élus en juillet 2016. C'était pas les mêmes forcément qu'on a retrouvés en mai 2017. Et donc mon humble remarque, c'est que l'élection, ce que j'ai compris, elle était en avril et mai 2027. La deuxième remarque, c'est faites confiance au peuple français. Ne lui prédisez pas toujours le pire. Laissez-lui vouloir le meilleur.
0: Méfiez-vous des sondages. Est-ce que c'est une sémantique qui vous convient, Mathieu Hoc?
1: Pour le président de la République, il y a plusieurs problèmes. Oui, il a raison sur le fond. Effectivement, le vainqueur de l'élection présidentielle à un an et quelques n'est rarement
0: sur les... L'histoire l'a prouvé, et on a plein d'exemples.
1: Mais par contre, comme on dit souvent qu'il travaille sa dernière, puisque c'est son dernier 14 juillet, c'est sa dernière année, donc il y a beaucoup de dernières.
0: Pour le moment.
1: Pour le moment. Voilà, le problème qu'il a aujourd'hui, le président de la République, c'est que quand on regarde aujourd'hui les prétendants à l'élection présidentielle, aucun ne se réclame du macronisme, quasiment. Et c'est ça qui est un sujet qui est important, parce que même Gabriel Attal, qui est le plus proche, on va dire, de l'ADN politique du chef de l'État, à chaque prise de position, il essaye de s'en démarquer.
0: Donc, ça veut dire que vous avez identifié l'ADN politique d'Emmanuel Macron et aussi celui de Gabriel Attal, bravo.
1: Le gaullisme, Georges Pompidou, il y a eu des candidats à la présidentielle qui se sont réclamés du gaullisme. Le mitterrandisme, des candidats à l'élection présidentielle, Lionel Jospin, s'est réclamé du mitterrandisme. Le sarkozisme, les candidats se sont réclamés du sarkozisme. Ce n'est pas le cas pour Emmanuel Macron, en tout cas si l'on en croit les discours des candidats qui justement sont censés être son héritier.
0: Edith Maman.
2: Oui, absolument, mais ça c'est également le jeu d'une économie qui va un peu moins qu'au cours des Trente Glorieuses que vos...
1: c'est le cas sous Sarkozy. Nicolas Sarkozy,
2: oui, enfin, vous n'avez pas
1: François
2: Fillon
1: s'est aussi réclamé en partie du bilan des années 2007-2012.
2: Oui, mais la différence entre en
0: relation tourmentée entre les deux hommes...
1: Oui, sur le plan personnel, mais sur le plan du bilan, donc des années Sarkozy sur le plan économique, sur le plan sécuritaire, sur le plan migratoire, on n'a pas vu François Fillon faire campagne contre...
0: Mais il voulait aller beaucoup plus loin peut-être que ce qu'avait fait Nicolas Sarkozy pendant son mandat.
2: François Fillon a moins travaillé sa rupture avec Nicolas Sarkozy puisqu'il est resté son seul Premier ministre au cours de l'intégralité du mandat. On voit également que sous Emmanuel Macron, certains se sont plus focalisés sur cela, mais simplement je pense qu'en effet, ce que vous disiez est très intéressant parce qu'il exprime la grande rupture dans l'intégralité des démocraties occidentales qui ont toutes été soumises plus ou moins aux mêmes difficultés économiques entre la seconde moitié du XXe siècle et ce que l'on vit en ce moment au XXIe siècle. C'est qu'en effet, dans la seconde moitié du XXe siècle, il y avait un phénomène qui était très identifié. C'est ce qu'en science politique, on appelle le privilege of the incumbency, qui a été traduit en français par la prime aux sortants, c'est-à-dire que la stabilité politique était plébiscitée à la sortie du XXe siècle, à la sortie de la seconde moitié du XXe siècle, pardonnez-moi, à la sortie de la Seconde Guerre mondiale, voulais-je dire, tant parce que, évidemment, au vu des événements politiques récents, on se disait réélire des gens démocrates que l'on vient d'avoir, ce n'est pas si mal, mais également parce que les gens étaient finalement plutôt satisfaits de leur évolution de la situation économique entre l'arrivée au pouvoir d'un responsable politique et la fin de son mandat. Aujourd'hui, au contraire, on voit que cette disposition économique-là n'est plus du tout respectée et que les gens ont plutôt l'impression que progressivement, ils ont une dépossession tant de leur pouvoir politique que de leur capacité matérielle. Et ça, c'est évidemment quelque chose qui a une influence absolument importante en ce moment. Et donc, c'est pour cela que l'intégralité des personnes qui ont été au pouvoir cherchent à l'oublier, parce que la force, quand on arrive dans une élection aujourd'hui, ce n'est plus de dire « Regardez, j'ai été en responsabilité, je sais comment ça se passe », c'est de dire « Regardez, je suis la nouveauté, je suis la rupture ».
0: Et ce sera le mot de la fin, fin de cette Europe 1 Info. Merci à toutes et à tous de nous avoir suivis. Merci à tous les deux, Mathieu Hoc, secrétaire général du think tank Le Millénaire, d'avoir été avec nous. Merci également à Elliot Maman, journaliste indépendant et chroniqueur politique. On vous retrouve très très vite sur Europe 1. Moi, je vous retrouve encore plus vite, je serai là à 19h pour un nouvel épisode d'Europe 1 Soir. Bel après-midi à toutes et à tous, avec Europe 1 à la radio, sur le site ou sur l'appli, vous avez le choix.
4: À suivre sur Europe 1, les récits extraordinaires de Pierre Bellemare, ce sera juste après les infos. 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Le point sur l'info avec Martin Delavenne. Bonjour Martin.
5: Bonjour Perle, bonjour à tous. Il faut faire attention à ce que l'on dit et à ce que l'on fait. C'est avec ces mots et empreint d'une grande émotion que la ministre déléguée auprès de la ministre des Armées et des Anciens Combattants, Alice Ruffo, a commémoré la rafle du Veldiv. C'était il y a 84 ans. Une cérémonie du souvenir qui intervient deux jours après qu'une plaque rendant hommage à un couple de justes a été vandalisée, provoquant l'indignation du maire de Paris, Laurent Grégoire, qui promet sur X que la capitale restera une terre de résistance face à toutes les formes de haine. 7 départements du Sud-Est maintenus en vigilance orange canicule. Malgré une chute des températures sur la moitié nord de la France, plus de 35 degrés sont encore attendus sur les bords de la Méditerranée. Des épisodes de canicule qui entraînent des sécheresses et des incendies en Espagne, à une centaine de kilomètres au nord de Madrid. 2000 hectares partis en fumée depuis jeudi, provoquant l'évacuation de plusieurs centaines de personnes, annoncent les autorités locales. En France, 55 départements sont en situation de crise, selon le site Vigio, ainsi que des restrictions d'eau possibles. À l'international, 8e jour consécutif de frappe contre l'Iran, l'armée américaine a souhaité punir les unités ayant lancé l'attaque mortelle contre ses soldats vendredi dernier en Jordanie. De son côté, les forces armées du Koweït et du Bahreïn ont activé ce matin leur défense aérienne face aux attaques répétées de Téhéran. Guerre au Moyen-Orient toujours, avec cette fois une tentative de médiation américaine entre Israël et le Liban. Un sommet en présence du président libanais mardi prochain, une première depuis 2009. Au menu, le retrait de Tsahal du Sud-Liban et le renforcement du cessez-le-feu. Andy Burnham, c'est le nom auquel vous allez devoir vous habituer. Il deviendra demain le nouveau Premier ministre anglais, nommé par le roi Charles III. Le chef du Parti travailliste portera outre-Manche un projet révolutionnaire, celui d'impôt sur la fortune. Nous aurions dû t'offrir une meilleure fin, mais nous avons échoué. C'est avec ces mots que Kylian Mbappé a salué la dernière de Didier Deschamps à la tête des Bleus. L'équipe de France s'est inclinée face à l'Angleterre, 6-4. Les coéquipiers de Michael Olise terminent 4e de ce mondial américain. Ce sont les Argentins qui retrouvent les Espagnols à New York ce soir pour jouer le titre. Un match à suivre à 21h. Et puis, sport toujours avec les routes du Tour de France et un Français en maillot blanc. Pour sa première journée comme meilleur jeune, Paul Sexas s'attaque aux Alpes. Une 15e étape que connaît bien le jeune prodige épi Formule 1. Le leader du championnat du monde, Kimi Antonelli, sur Mercedes, partira en pole position du Grand Prix de Belgique. Le jeune Italien s'est montré particulièrement brillant tout au long du tracé. Il devance Max Verstappen sur Red Bull et Lando Norris sur McLaren. Une course à suivre dès 15h sur Canal+.
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5: Il est 14h passé de 3 minutes sur Europe 1. On retrouve les récits extraordinaires de Pierre Bellemare.
4: Merci Martin, on vous retrouve dans une heure.
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4: Bienvenue si vous nous rejoignez sur Europe 1. Chaque week-end de l'été, entre 14h et 15h, on vous propose d'écouter les récits extraordinaires de Pierre Bellemare, une série d'histoires de vrais crimes en tout genre. Et pour cette histoire, nous sommes en Grande-Bretagne. Peter Griffith a décidé de sortir et de boire. Il se rend au pub avec l'objectif de passer une soirée tranquille. 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
8: « 1948. Blocus de Berlin. Début de la guerre froide. La guerre tout court, la vraie, est terminée depuis 3 ans. Depuis 3 ans, on ne peut plus tuer en Europe sans être dans l'illégalité, à moins d'être bourreau. Ceci, c'était pour vous situer l'époque. Le lieu, c'est la Grande-Bretagne. George VI règne encore. Il y a encore des cartes de rationnement, il y a encore à Londres, dans certaines rues, des tas de briques bien alignées, bien rangées, à la place des maisons. C'était les maisons. Mais il y a eu les bombardements. Nous sommes donc en 1948 en Grande-Bretagne, mais pas à Londres, plus au nord, sur la côte ouest, entre le Pays de Galles et la région des Lacs, pas loin de Blackpool, la ville des Jeux, pas loin de Liverpool, où les Beatles sont encore des enfants. À Blackburn, très exactement. Au centre d'une région où l'on vit de l'industrie du coton. Le vendredi 14 mai 1948, à 18h, un garçon de 22 ans quitte son domicile de Burley Street, à Blackburn, laissant chez lui son père et sa mère. Il s'appelle Peter Griffiths. À l'instant où Peter quitte son domicile, il est encore un sujet de Sa Majesté George VI, semblable aux autres. Comme beaucoup d'Anglais à cette heure-là, il se rend tout simplement au pub. Il n'a qu'une idée. Passer une soirée tranquille. Passer une soirée tranquille. 5 mois plus tard, à Liverpool, quelques personnes se réuniront et en 20 minutes décideront que Peter Griffiths doit être pendu. Car Peter sera pendu pour ce qu'il va faire cette nuit-là. Lui qui veut passer une soirée tranquille.

0: Nous sommes en fin de semaine, le vendredi. Comme chaque vendredi, il y a dans les rues un peu plus de monde. Des hameaux et des villages voisins, on vient passer la soirée à Blackburn. On ne travaille pas le lendemain, alors on en profite pour faire des courses, aller au cinéma, visiter les pubs. Dans cette foule, un peu plus dense que les autres jours de la semaine, Peter Griffiths marche seul. Son programme à lui est établi. Demain, il ira au cinéma, ce soir, il va au pub. Il veut passer une soirée tranquille. Quand il pousse la porte du Dun Horse, il a devant lui presque 5 heures pour savourer cette tranquillité. Il s'installe devant une bière, une grande, une forte, et il boit. Puis il commande une autre bière, une grande, une forte, et il boit. Puis une troisième bière qu'il boit moins vite. Le temps passe. Il en boit une quatrième, toujours grande et forte. Maintenant, il en boit une cinquième. Il est 8 heures. La soirée tranquille de Peter Griffiths est commencée depuis 2 heures. Le pub ne fermera qu'à 11 heures. Il a encore du bon temps devant lui. À 1,5 km du centre-ville, à la limite d'une campagne peu habitée, se trouve l'hôpital de Queen's Park. C'est un très vaste établissement, tout en rez-de-chaussée, couvrant une grande superficie. Les salles portent des numéros. La salle numéro 3 est à l'extrémité des bâtiments et fait partie de la section réservée aux enfants. Dans la salle numéro 3, le parquet est ciré, brillant. Des ampoules avec leurs abat-jour en verre dépoli, sans fioritures, très simples, pendent au bout de leur fil électrique, au-dessus d'une douzaine de petits lits. 6 de ces lits seulement sont occupés, quelques-uns par des enfants qui n'ont pas encore 12 mois. C'est dans cette salle, à l'heure où Peter Griffiths boit sa 5e bière, que la jeune infirmière stagiaire, Anna O'Donovan, prend son service ce vendredi 14 mai 1948. Anna est seule et ne doit être relevée qu'à 23h30. Dehors, le vent souffle. La jeune infirmière a visité ses petits malades, tout va bien. Il est 20h50. Peter Griffiths, lui, est devant un verre de rhum, un grand verre de rhum. Il a changé de pub. Il n'est plus au Dun Horse. Il est entré dans celui d'en face et il a tout de suite commandé une Guinness. Maintenant, il termine son verre de rhum. Sa soirée tranquille s'avance, mais il a encore 2 heures avant de se retrouver dehors. Donnez-moi encore un autre verre de rhum, s'il vous plaît. Oui, un grand, s'il vous plaît. Il n'est pas bête, Peter Griffiths. Il sait profiter de sa tranquillité. C'est dommage que le temps passe si vite. Il prend une cigarette, demande du feu à son voisin, puis... Donnez-moi encore un verre de Guinness. Oui, un grand. Il est 22 heures. À l'hôpital de Queen's Park, la jeune stagiaire Anna O'Donovan est maintenant dans la petite cuisine du service des enfants à côté de la salle numéro 3. Elle boit, elle aussi, une tasse de thé. En buvant, elle écoute, attentive au bruit. L'un des enfants pourrait se plaindre ou appeler. Mais elle n'entend que le vent qui souffle un peu plus fort dehors, dans la nuit. Quelques instants plus tard, Anna va visiter ses petits malades. La petite Brenda Smith, qui la semaine dernière est tombée de son berceau. La petite Devanée, la préférée des infirmières, qui est là depuis 14 jours. Le petit Tattersall, un bébé de moins d'un an. Tous dorment. Anna est seule. Il sera bientôt 23 heures. Dans le pub, le Dun Horse, où il est revenu, Peter Griffiths regarde l'heure. Il n'a plus que quelques minutes avant la fermeture. S'il veut terminer en beauté cette soirée tranquille, si bien commencée, il doit se dépêcher. Alors il prend encore une grande bière, forte. Une sonnerie retentit plus que 5 minutes avant la fermeture. Il vide son verre et en même temps que les autres consommateurs, fait sa dernière commande, une autre bière. Quand sonnera l'heure de la fermeture à 23 heures, il en sera à son 15e verre. Le voici dehors. Il avance en zigzag, d'un bord du trottoir à l'autre. Le vent souffle assez fort, poussant une petite pluie fine qui scintille dans les zones éclairées de Darwin Street. Ailleurs, c'est la nuit. Dans cette nuit, Peter voit un point rouge, incandescent. Il s'approche. Un homme fume assis à l'abri dans une petite voiture de sport. Cette voiture, Peter la remarque, elle a des roues à rayons métalliques couleur argent. En arrivant à sa hauteur, Peter prend une cigarette, se penche devant la portière. L'autre baisse la vitre. Vous voulez du feu ?
1: Oui, s'il vous plaît.
0: Merci. Asseyez-vous quelques instants à côté de moi, si vous êtes fatigué. Vous rentrez chez vous ?
1: Oui, non, pas tout de suite. Je suis pas fatigué, mais j'ai bu. Je vais marcher, ça va me faire du bien. Si on me voit dans cet état, alors je suis pas pressé d'entrer à la maison.
0: Vous êtes marié ?
1: Non, je suis avec mes parents. Toujours à poser des questions. Où vas-tu ? À quelle heure rentres-tu ? Quand est-ce que tu vas travailler ?
0: Vous n'avez pas de travail ?
1: Officiellement, je suis emballeur dans une miroiterie. Mais le travail, il y en a qui courent après, moi c'est le contraire, je cours devant, pour pas qu'ils me rattrapent. Ah, pareil, je suis un médiocre.
0: Vous savez qui c'est qui m'a dit ça, que je suis un médiocre ? C'est l'armée qui me l'a dit, yes sir. Je suis engagé, j'avais 18 ans, j'en ai 22. Ils m'ont quand même gardé 4 ans, et ils ont fini par me foutre à la porte. Il y a 3 mois, pour cause de médiocrité.
1: Je vais vous ramener chez vous en voiture, monter. Oh, je veux bien monter, mais je veux pas rentrer chez moi et faire un tour du côté de la carrière.
0: La carrière ?
1: Oui, à Queen's Park, il y a une carrière abandonnée. J'allais jouer là-bas quand j'étais gosse.
0: Vous voulez y aller à cette heure-ci ?
1: Ben, à quelle heure est-il ? Il est 11h30.
0: Dans sa petite cuisine, l'infirmière stagiaire O'Donovan regarde sa montre. Sa camarade devrait arriver. Oui, la voilà, elle entend ses pas. C'est en effet Gwendoline Humphrey, infirmière titulaire, qui vient la relever en prenant son service de nuit. Elle, Anna, ira dans la seconde salle. Les deux femmes échangent quelques mots à côté d'une table où sont alignés une quinzaine de biberons.
2: Ils dorment tous ?
0: Oui.
2: Tout va bien.
0: Quel vent !
2: Terrible ! À demain !
0: Anna O'Donovan s'éloigne. Gwendoline, restée seule, range quelques affaires personnelles dans un placard et s'apprête à visiter ses petits malades. Il est 23h45. À Blackburn, la petite voiture de sport démarre. Du côté passager, la vitre est ouverte. Un homme offre son visage au vent. C'est Peter Griffiths. La voiture roule dans la direction de la carrière abandonnée où il jouait, quand il était enfant. La voiture s'arrête. Peter descend. Bref, salut. La voiture repart. Peter est debout, seul, dans la nuit. Au loin, le bruit du moteur est couvert par celui du vent. Il est devant une grille. Il voit derrière la grille la masse noire de l'hôpital avec ses fenêtres éclairées. Dans l'un de ces rectangles de lumière passe la silhouette d'une infirmière. Les mains de Peter serrent les barreaux de la grille. Il est 00h10.
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3: Nous sommes de retour pour écouter la suite de cette histoire extraordinaire de Pierre Bellemare. Au départ, Peter Griffith voulait passer une soirée tranquille. Bonne écoute sur Europe 1.
0: Gwendoline Humphrey, infirmière titulaire, et gaie de caractère. Elle chante dans la cuisine où elle prépare la bouillie des tout-petits pour le matin. Tout à coup, sa main reste en suspens au-dessus de la casserole. Elle prête l'oreille. Elle se leva. Non. Un enfant qui pleure dans la salle numéro 3. Elle y va. C'est le petit Tattersall. Gwendoline change le drap, change la couche. Et comme le bébé pleure encore, elle le prend dans ses bras et le promène de long en large. Elle lui parle comme s'il pouvait comprendre. Du doigt, elle lui montre dans le lit à côté du sien une petite fille qui dort. Regarde la petite fille, comme elle dort bien. Faut faire comme elle. La fillette que Gwendoline montre du doigt au bébé, c'est la petite June Anne Devaney. Elle a l'air d'avoir 6 ou 7 ans. C'est la grande du service des enfants. Elle a une belle chevelure qui se détache bien noire sur le drap blanc. Le bébé ne pleure plus. L'infirmière le recouche et s'éloigne vers la cuisine où elle va continuer la préparation du petit déjeuner. Il est 20:00. Dehors, Peter s'approche d'une fenêtre éclairée. Il ne sait plus comment il a fait pour franchir la grille. Il s'approche encore, il colle son visage à la vitre. Il est devant une salle où il y a des enfants. Dans son dos, c'est la nuit où le vent souffle. Il reste là, immobile, un long moment à observer. Rien ne bouge. Alors il enlève ses chaussures qu'il laisse là, par terre, devant la fenêtre. Il avance vers une porte. Cette porte, elle a un bouton de cuivre qui brille, comme brillaient tout à l'heure les rayons de la voiture. Peter pousse le battant de la porte qui s'ouvre aussitôt. Il entre. Il avance en chaussette. Une voix de femme fredonne à quelques mètres. Elle se rapproche. Peter recule. Il sort. Il est de nouveau dehors, retenant sa respiration. Il est 20:30. Gwendoline chantonne devant le petit évier de la cuisine. Elle a rincé une couche, l'a étendue, elle va continuer la préparation de la bouillie quand... Encore un enfant qui pleure. Cette fois, ce n'est pas dans la salle numéro 3, pourvu qu'il ne soit rien arrivé à Brenda Smith, si elle tombait encore de son berceau. Mais non, avec le filet qu'on a tendu au-dessus du lit, ce n'est plus possible. D'ailleurs, Gwendoline est tout de suite rassurée, c'est bien la petite Smith qui pleure, mais le filet est toujours là. Allons, encore une couche à changer, sans doute. Il est 1h moins le quart. Peter, les yeux fixés sur le bouton de cuivre qu'il serre dans sa main, pousse doucement la porte. Avec ses chaussettes, il ne fait aucun bruit. Il est dans la salle numéro 3. Il avance entre deux rangées de lits, traverse une pièce minuscule, puis une autre. Il arrive dans une cuisine. Il y a des biberons. Personne. Il revient sur ses pas. Le voici de nouveau dans la salle numéro 3. À sa gauche, il y a une table où sont posés des flacons et des boîtes qui brillent. Il prend un flacon, avance jusqu'au milieu de la pièce. De chaque côté de lui, les enfants dorment. Mais pourquoi ? Pourquoi a-t-il pris ce flacon ? Il le regarde. Il le pose sur le parquet ciré. Mais tout à coup, un bruit, l'infirmière. Peter se retourne, perd l'équilibre, tombe contre un lit auquel il se retient. Personne ne vient. Mais dans le lit, l'enfant se réveille, se met à pleurer avant même d'ouvrir les yeux. C'est June Anne Devaney, la petite fille aux cheveux noirs. Peter fait un geste. Chut, tais-toi ! Elle le regarde et se tait. Mais dans le lit voisin, c'est le bébé qui se met à pleurer. L'infirmière va venir. Peter se penche sur le lit de la petite June Anne Devaney, prend l'enfant dans ses bras, se redresse. Elle repose sur son bras droit et tandis qu'il franchit la porte laissée ouverte pour ne pas tomber, elle l'enlace de ses deux bras en le tenant par le cou. Dans le vent, dans la nuit, il l'emmène à travers les terrains de l'hôpital. Il parcourt ainsi 80 mètres et s'arrête. Il pose l'enfant dans l'herbe au pied d'un mur. Elle se met à pleurer. Il veut qu'elle se taise. Elle continue. Alors, Peter est pris par la colère. Et ce qui se passe devient ignoble. Il fait subir à cet enfant des violences horribles et pour terminer, lui cogne violemment la tête contre le mur. s'écoula son mortel. Ce qui s'est passé avant l'est également. Car cette fillette qui paraissait avoir 6 ou 7 ans dans son lit, cette petite June Anne Devaney, enfant chérie des infirmières, elle n'avait pas encore 4 ans. Elle aurait fêté son 4e anniversaire 1 mois plus tard. Et elle est morte d'avoir été violée. Il est 1h20. Gwendoline est en train de refermer la porte de la salle numéro 3. Avec le vent qu'il fait, on aurait dû la réparer plus tôt. En effet, elle vient de trouver ouvertes les 2 portes par lesquelles est passé Peter. Elle pense que c'est le vent, Gwendoline. Comment pourrait-elle imaginer autre chose? Et celui-ci, regardez-le, comme il bouge en dormant, ce voyou. Tout son lit est défait. Et tu ne dors pas? C'est toi qui pleurais? Mais regarde ta petite voisine. Le mot reste dans la gorge de l'infirmière. La chevelure noire n'est plus là. Le lit est vide. Gwendoline ne chantonne plus. Elle s'assure que l'enfant ne s'est pas levé pour aller aux toilettes, cherche partout, rapidement. Et rapidement, l'idée du drame, d'un drame, s'impose. Il est 1h25. Peter refait en sens inverse les 80 mètres qui le séparent de l'endroit où il a laissé ses chaussures. Il les retrouve, s'assoit pour les mettre et repart. En passant à l'endroit où il a laissé le corps près du mur, il lui jette un coup d'œil et s'éloigne. Il est 1h30. Dans l'hôpital, Gwendoline, d'une voix angoissée, appelle l'infirmière en chef et la jeune stagiaire O'Donovan. Les 3 femmes remarquent des empreintes de pieds. On dirait des empreintes de pieds nues. Il y en a partout. Et ce flacon, pourquoi est-il par terre? Dites-nous, je sais pas. Il y a peut-être des empreintes. Madame Wilcock, l'infirmière en chef, alerte la police. L'inspecteur William Wilson reçoit le coup de fil. Il part aussitôt chez Monsieur et Madame Devaney avec la terrible tâche de leur annoncer que leur petite fille vient de disparaître. Avec Monsieur Devaney, il repart aussitôt pour l'hôpital. Il est 1h40 du matin. Peter Griffiths est arrivé chez lui. Au premier étage, ses parents dorment. Il enlève son col, sa cravate, se couche tout habillé sur le divan du rez-de-chaussée. Et demain? Demain, j'irai au cinéma. Il s'endort. Il est 2h du matin. 3h17. Le gardien Parkinson découvre le corps mutilé de June Anne. L'inspecteur Wilson et M. Devaney se rendent devant la dépouille de l'enfant. Le père reconnaît sa fille. Peter Griffiths dort. 3h30, le docteur Rogers de l'hôpital vient constater le décès. Peter Griffiths dort. 4h20, le chef constable, Holmes, chef des services de police de Blackburn, et le docteur Bailey, chirurgien de la police, arrivent sur les lieux. Ils commencent leur investigation. Peter Griffiths dort. 6h du matin à Londres. Départ pour Blackburn du chef inspecteur Capstick et de l'inspecteur Stoneman de Scotland Yard. À Blackburn, arrivée de l'inspecteur Colin Campbell du service dactyloscopique, autrement dit le spécialiste des empreintes. Peter Griffiths dort. 9h. Arrivée du biologiste Noel Jones du laboratoire de police scientifique. Peter Griffiths se réveille sur son divan. Il se lève, se rase, installe tout ce qu'il faut pour repasser. Comme il a dormi tout habillé, il doit donner un coup de fer à son complet. Il n'est pas question, naturellement, qu'il aille au cinéma avec des vêtements aussi fripés. 13h. 2 autres inspecteurs de Scotland Yard quittent Londres pour Blackburn. À Queen's Park, policiers, inspecteurs, chirurgiens, médecins, biologistes, chimistes, spécialistes des empreintes, tout le monde s'affaire. Pas un centimètre carré n'échappe aux recherches dans la salle numéro 3. Pas un brin d'herbe qui ne soit examiné autour du corps de la victime. Le docteur Bailey a effectué l'autopsie de la fillette. La police est maintenant en possession des empreintes des pieds et des mains de Griffiths. Elle a des fibres de ses vêtements et de ses chaussettes. Elle possède des échantillons de son sang, de ses cheveux, de ses poils, de ses ongles, de son sperme. Il est 15h. Pendant ce temps, à 1500 mètres de cette armée levée contre lui, que fait Griffiths ? Il est au cinéma, le Royal, tout simplement. À 17h30, il rentre chez lui, prend son thé, parcourt les journaux, où, sous de gros titres, s'étalent les informations sur le crime. Sur son crime. Il lit avec indifférence, son père et sa mère le regardent. Où étais-tu hier soir? Au pub. Tu es rentré tard? À minuit. Pourquoi es-tu resté en bas? Tu as couché tout habillé? Comment parlez pas? Je me suis payé une de ces cuites. C'est tout. À partir de cet instant, il n'en parlera plus. Il va poursuivre sa vie normale, suivant de loin le travail de la police. Et ce travail va être considérable. Posséder les empreintes d'un coupable, cela ne sert à rien si on ne peut les comparer à d'autres empreintes d'un individu déjà identifié. Or, les empreintes de Griffiths ne figurent nulle part dans aucun service de police. Le problème est donc de prendre les empreintes de suspects et de les comparer avec celles du flacon. Mais avant, il faut éliminer tous ceux qui, pour des raisons professionnelles, peuvent avoir manipulé ce flacon. Plus de 1000 personnes sont dans ce cas. Après environ 2 semaines, il est à peu près certain que les empreintes découvertes sur le flacon n'appartiennent pas à une personne ayant normalement accès à la salle numéro 3. Parallèlement à ces vérifications, on relève les empreintes de 3000 hommes dont on peut penser qu'étant privés de rapports normaux avec l'autre sexe, il y a chez eux quelque chose qui ne tourne pas rond de ce côté-là. Ce travail considérable n'aboutit à rien. Alors on va employer les grands moyens. Le public est invité à faciliter la tâche de la police. Il s'agit de relever l'empreinte du pouce et de l'index gauche de tous les hommes qui ont pu se trouver à Blackburn la nuit du 14 au 15 mai 1948. Cela représente plus de 46 000 empreintes qu'il faut recueillir et examiner. Maison par maison, le travail commence. Il s'étend même hors des limites de Blackburn et de l'Angleterre. La plupart des autres polices d'Europe, du Canada et des États-Unis reçoivent des photographies des empreintes relevées sur le flacon. À Blackburn même, la ville est divisée en 12 secteurs semblables à ceux d'un cadran de montre, dont le commissariat de police serait le centre. Méthodiquement, chaque jour de 8h à 22h, les inspecteurs visitent les maisons de leur secteur et recueillent les empreintes de toute personne de sexe masculin âgée de plus de 14 ans qui n'était pas clouée au lit et a pu, la nuit du crime, se rendre à l'hôpital de Queen's Park. Pour que personne ne soit oublié, on compare la liste de ceux qui ont été visités avec la liste des électeurs. Malheureusement, cette dernière liste est incomplète. Les semaines passent et l'enquête ne donne aucun résultat, sinon celui d'avoir éliminé, comme coupable possible, environ 50 000 personnes, ce qui est tout de même quelque chose. C'est alors que la police apprend qu'une prochaine distribution de cartes de rationnement doit avoir lieu dans le pays et qu'à cette fin, les habitants de Blackburn figurent sur une liste. Ce genre de liste est forcément complète car chacun tient à s'y faire inscrire plutôt deux fois qu'une. Or, en la comparant avec celle des hommes qui ont donné leurs empreintes, on s'aperçoit qu'environ 200 personnes ont été oubliées ou ont évité les vérifications à domicile. Tout cela a demandé 13 semaines. Nous sommes le 11 août 1948. Les 200 noms ont été répartis par secteur. Et le gardien Calvert de la police municipale de Blackburn quitte le commissariat central avec les noms de son secteur à lui. Dans son secteur, il y a Burley Street et dans Burley Street, le nom d'un certain Griffiths. Griffiths ne fait aucune objection lorsque Calvert lui demande de donner ses empreintes. Il ne se distingue en rien des 50 000 autres personnes visitées. Cet anonymat ne va pas durer. Le 12 août, c'est-à-dire le lendemain, il prend fin lorsque l'inspecteur Campbell identifie les empreintes de Griffiths. Des 50 000 empreintes examinées, voilà celles qui sont sur le flacon. Le 13 août, un vendredi, vous savez, ces fins de semaine où l'on vient à Blackburn pour les courses, le cinéma ou la visite des pubs. Ce soir-là, il est pas tout à fait 21h30. Peter Griffiths sort de chez lui. Il a envie de passer une soirée tranquille. Peut-être demain ira-t-il au cinéma. Ce soir, il va... Peter Griffiths ?
12: Oui.
0: Nous sommes fonctionnaires de police. Je vous arrête pour le meurtre de June Anne Devaney, commis à l'hôpital de Queen's Park dans la nuit du 14 au 15 mai dernier. Mais qu'est-ce que j'ai à voir là-dedans ? Mais j'y suis jamais allé ! Allons monter. On le fait monter dans une voiture. Le chef inspecteur Capstick de Scotland Yard est à côté de lui. L'inspecteur Millen est devant, à côté du commissaire divisionnaire Woodmansey qui conduit la voiture. Personne ne parle. C'est Peter qui soudain rompt le silence.
12: Mais je ne suis jamais allé dans aucune des salles de l'hôpital. Quand j'étais petit, j'allais souvent jouer dans la vieille carrière. C'est à cause de mes empreintes que vous êtes venu me chercher ?
0: Oui. Ce sont vos empreintes qui sont sur le flacon.
12: Eh bien, si ce sont mes empreintes qui sont sur la bouteille,
0: je vais tout vous raconter. Maintenant, Peter a tout raconté, tout ce que nous savons. Et il ajoute, je regrette pour les parents, j'espère que j'aurai ce que je mérite. Condamné à mort, il ne fit pas appel et fut pendu le 19 novembre 1948. Dans la chambre de Peter, l'inspecteur Mylène avait trouvé plusieurs feuilles de papier. Sur 5 d'entre elles, était écrit en tout ou partie les vers suivants dont nous vous donnons la traduction en français. Avertissement. Lorsque la bête daigna baisser les yeux sur le visage de la belle, elle ne put la frapper. Et de ce jour-là, ce fut comme si la bête était morte. Et ses vers étaient signés. La terreur.

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1: Bel après-midi sur Europe 1, vous écoutez les récits extraordinaires de Pierre Bellemare. Et place à une nouvelle histoire. Julia a 37 ans, elle est dépressive et alcoolique et va sombrer dans la déchéance. Voici l'histoire de la cellule des agités.
2: Si j'ai choisi de vous raconter ce dossier, c'est que, vous le verrez comme moi, l'histoire qu'il raconte fait partie de celles qui n'ont aucune raison d'arriver. Aucune raison si chacun des acteurs de ce drame avait fait simplement ce qu'il convenait de faire. Il y a de tout dans ces quelques pages. La stupidité, le conformisme, l'incompréhension, la lâcheté, le crime et l'horreur. Il y a de tout sur quelques photos. Des visages indifférents, des airs fautifs de bon aloi, des brutes, des victimes, et surtout un document gênant. Il serait difficile de vous le décrire, difficile de rendre ce qu'il représente. C'est le symbole du sordide. Et l'on voudrait croire que cela n'existe pas, que cela n'existe plus nulle part. On voudrait croire que cette photo est un document du Moyen Âge, si c'était possible. Une de ces images qui représentaient, dans les livres d'histoire, les tortures de l'Inquisition. Mais cette photo n'a que 25 ans. Oui, 25 ans à peine. Et notre dossier d'aujourd'hui est un dossier français du XXe siècle. Alors même si sa conclusion est exceptionnelle, et justement parce qu'elle l'est, je dois vous raconter le dossier de Julia, parce qu'il y a des choses bêtes, tragiquement bêtes, qui se terminent affreusement mal et qu'il vaut mieux le savoir.

La nuit de décembre en cet endroit de France est glaciale, moins 25 degrés. La petite ville engourdie par ce froid sibérien a fermé tôt les boutiques et les volets. Seule dans son appartement, Julia tourne en rond. Son mari vient de claquer la porte. Il a dit « Cette fois-ci, je ne reviendrai plus. Tu as dépassé les bornes. J'en ai marre de toi et de tes scènes. Si tu veux mourir alcoolique, ça te regarde, moi je m'en vais. » Julia sait bien qu'elle a dépassé les bornes. Et les voisins le savent aussi, beaucoup mieux qu'elle d'ailleurs. Que s'est-il passé hier? Elle a bu? Elle est sortie pour boire? Depuis longtemps, son mari a vidé les placards de tout ce qui peut se boire. Depuis longtemps, il a prévenu l'épicier, le café du coin, le marchand de vin, interdisant que l'on vende ou que l'on serve de l'alcool à sa femme. Trois fois, ils ont changé d'appartement et de quartier. À chaque fois, Julia avait promis. Je ne boirai plus, je te le jure. Cette fois-ci, elle avait presque tenu parole. Trois mois sans boire. Pour pouvoir récupérer sa fille, que la famille avait jugé bon d'éloigner. Trois mois de lutte contre elle-même. Trois mois de lucidité et de honte. Trois mois passés dans une sorte de vie désespérée à se répéter. Je suis une loque. J'ai tout gâché. Je vais tout perdre. Ma fille, mon mari. Trois mois d'angoisse du matin au soir, avec des crises terribles. Un verre de quelque chose, n'importe quoi, un seul, pour me donner du courage. Le courage de quoi? Julia a 37 ans. Ne sait pas quelle sorte de courage il faut qu'elle ait. Le courage de supporter une vie médiocre. À 20 ans, elle ne se posait pas la question. Elle était serveuse dans un petit bistrot de la Côte d'Azur. Les gens étaient gais, il y avait du soleil, elle était jolie. Trop jolie pour être serveuse. De plaisanterie en petits apéritifs, un beau matin, elle s'était retrouvée avec un paquet de langes dans les bras qu'il avait fallu déclarer toute seule à la mairie. Et la course folle avait commencé. Une nourrice, une voisine complaisante pour garder l'enfant de 11h du matin à minuit. À minuit, le service du restaurant terminé, Julia dans sa chambre, qui fait sa lessive, son ménage, une courte nuit. Et de 8h à 11h du matin, le bébé. 2 heures quotidiennes courtes et déconcertantes, avec cette petite chose gigotante. À peine le temps de comprendre pourquoi ça pleure, d'enfourner un biberon toujours trop chaud ou trop tiède, sous l'œil ironique de la voisine. À peine le temps de s'attendrir ou de s'affoler. C'est déjà fini. Pendant des mois, tous les matins, Julia a regardé partir son bébé à l'étage du dessous, moyennant finance, presque la moitié de son salaire. L'autre moitié pour le loyer, les dimanches entiers de lessive. C'était ça, la vie de Julia. À cette époque, un petit verre de temps en temps, avec les clients sympathiques, lui redonnait du courage. Oh, il n'y avait pas de mal à ça. On ne devient pas alcoolique pour si peu. D'ailleurs, on n'est pas ivre, on est gai. Pendant ce temps, le bébé se met à marcher. Bientôt, il ira à l'école. La vie sera plus facile. Julia tourne en rond dans l'appartement désert ce 29 décembre. Elle est loin de la Côte d'Azur et de ses 20 ans. Il y a 3 pièces ici, c'est grand, c'est vide. Vide la chambre de l'enfant, vide celle du mari. Il fait froid dans le nord. Plus froid encore parce que Noël est passé, que l'année se termine et qu'une fois encore, Julia a tout gâché. Le jour où elle a rencontré Jean, il lui avait dit « 40 ans, solide, travailleur, sérieux jusqu'à l'ennui. » Il voyait la vie comme une maison bien rangée avec de l'ordre partout et des principes. Le premier principe, c'était le mariage. Un homme comme lui, rencontrant une femme comme elle, devait se sentir démangé par l'envie de remettre les choses en place. À Julia, il fallait un mari. À sa fille, il fallait un père. Julia ne devait plus travailler dans un bar. Elle ne devait plus boire et danser avec n'importe qui. Lui, Jean, allait arranger tout cela. Il était bon, courageux, raisonnable, avec l'auréole du sauveteur ou celle du redresseur de tort. Et la guerre lente avait commencé. Je te sauve, tu me dois tout. Tu es belle, mais je suis généreux. Tu es inconséquente, mais je pense à tout.
Il avait toujours raison, d'ailleurs, il disait. Ma femme ne supporte pas l'alcool. Je la surveille. Un verre de trop. Et elle fait n'importe quoi. Puis, comme cela ne suffisait pas, il s'était mis à surveiller les comptes, à faire lui-même le marché, à interdire le vin et les apéritifs. Pour qu'elle ne soit pas tentée, on ne sortait pas, on ne recevait pas. Et Julia avait beau dire « Mais je suis assez grande pour savoir ce que je veux !» Il ne cédait pas. Au point que certains soirs, l'envie de boire n'importe quoi devenait une véritable obsession pour elle. Il ne lui resta plus bientôt que le mensonge. 10 minutes pour faire une course, le temps de 2 verres d'alcool à la brasserie voisine. Et puis, on cache les bouteilles pour boire tranquille à la maison dès que le mari a le dos tourné. Chaque fois qu'il s'en apercevait, Jean, de sermonneur, devenait coléreux, méchant. « Mais pourquoi bois-tu ? Tu n'es pas heureuse ici avec moi ? Tout ça, ça ne te suffit pas ?» Un alcoolique n'a jamais su répondre à une question pareille. Rien n'est plus horrible qu'une femme saoule. Tu me fais honte. Tu fais honte à ta fille. Tout le monde se moque de toi. Mais plus on méprise un alcoolique et plus il boit. Malgré toute sa bonne volonté, Jean n'employait pas la bonne thérapeutique. Rien n'est plus difficile que de vouloir sauver quelqu'un qui veut se noyer. De petit scandale en petit scandale, Julia était devenue la honte de la famille et Jean, son mari, une victime. Une victime à qui il ne restait plus, du moins le croyait-il, qu'un seul moyen de lutter. Le chantage. Si tu ne changes pas, je te quitte. Et, comme cela ne suffisait pas, ta fille partira avec moi. C'était il y a 3 mois, au bout de 10 ans de lutte sourde, épuisante, inefficace. C'était le point de non-retour. Après une scène plus violente que les autres, Julia avait arraché des mains de son mari un flacon d'eau de vie qu'il avait découvert dans la salle de bain. Elle s'était mise à boire furieusement, insultant la terre entière, cassant tout, terrorisant l'enfant, au nez et à la barbe des voisins. Ce soir-là, tout le quartier avait décidé que Julia était folle. Une folle hystérique et dangereuse. Julia aussi avait eu peur le lendemain. Peur parce qu'elle ne se souvenait de rien. Parce que la chambre de sa fille était vide et qu'elle se sentait vraiment malade. Malade d'où, de quoi, elle n'en savait rien. Mais cette grande peur avait duré 3 mois de sobriété totale, acharnée, désespérée. Véritable droguée, privée trop brutalement de sa drogue, elle avait tenu bon toute seule ou presque, à grands coups d'aspirine, de tabac, de somnifères, de crises de larmes. Elle avait tenu bon jusqu'à Noël. À Noël, tout le quartier avait pu dire « Oh, c'était sûr qu'elle ne tiendrait pas le coup. Ces gens-là recommencent toujours. Son mari devrait la faire enfermer, elle est folle. Elle s'est promenée dans la rue en chemise de nuit complètement ivre. Elle hurlait tellement qu'on a failli appeler la police. » Et le lendemain matin, au réveil, Julia s'est fait peur en se regardant dans la glace. 50 ans. Elle avait l'air d'avoir 50 ans. Les yeux fripés, le teint grisâtre, les cheveux ternes et emmêlés. Une vraie loque. Elle avait cru pouvoir tout rattraper en faisant le ménage avec toute l'énergie du désespoir et en allant chez le coiffeur. Le soir, elle avait retrouvé la maison presque vide, plus de meubles, plus de vaisselle. Rien qu'un lit, une table, 2 chaises. Dans la penderie, ses affaires à elle, et un grand désert de porte-manteau vide. Vide la chambre de l'enfant, vide le salon, la salle à manger, vide, vide, vide, aussi vide que la ville entière, ce lendemain de fête. Personne ne sait vraiment ce que fait Julia entre le 25 décembre et le 30 décembre 1953. L'enquête extraordinaire ne commencera qu'au premier jour de l'année suivante, dans l'horreur totale. Et là encore, on s'occupera surtout de l'horreur, et beaucoup moins de Julia elle-même. Vous le verrez.

0: Elle doit en mourir.
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1: Vous écoutez les récits extraordinaires de Pierre Bellemare sur Europe 1. Qu'arrive-t-il à Julia, 37 ans, dans la cellule des agités ? La suite de votre histoire, c'est maintenant.
0: 30 décembre, près d'une petite ville du nord de la France, il y a 25 ans de cela, une femme fait de l'autostop. Il fait extrêmement froid. Un chauffeur de camion s'arrête et accepte d'emmener la femme au cœur de la ville. Elle ne parle pas ou presque pas pendant le trajet. Elle n'a l'air ni préoccupée, ni malade, ni surexcitée. Il faudrait la connaître intimement pour estimer ce calme anormal. Le chauffeur du camion, quant à lui, n'a aucune raison de se douter qu'il transporte une passagère en pleine crise de dépression nerveuse. Julia remercie le camionneur et descend sur la place principale. Quelque temps plus tard, elle entre dans un café et demande un verre d'alcool blanc. Elle le boit debout au bar, assez rapidement, puis en commande un second. Oh, cela étonne à peine, et le patron du bar se contente de penser qu'il fait bien froid et que ça réchauffe. C'est en servant Julia pour la troisième fois qu'il la remarque vraiment. D'autant plus qu'elle a réclamé une double ration. On remarque forcément une femme qui boit sec, seule, à un bar, qui ne parle à personne et a l'air de n'attendre personne. Julia reste là une bonne heure. Avant son départ, elle commandera encore une consommation, mais un bouillon de viande, cette fois, qu'elle touchera à peine. Elle paye et sort. Beaucoup plus tard dans l'après-midi, un autre café l'accueille. Peut-être en a-t-elle visité d'autres entre-temps, c'est même certain, mais aucun témoignage ne le confirmera. Il est environ 17 heures, Julia s'assoit à une table et demande, très fort, une limonade. On la sert, elle boit, et tout à coup, c'est la crise. Pour les clients du bar, c'est une véritable furie qui se déchaîne. Julia se met à crier des mots sans suite et à gesticuler sur sa chaise. Elle entame un monologue incompréhensible, s'en prend à tout le monde et hurle quand le patron du bar essaie de la calmer. Les clients s'en mêlent. Deux d'entre eux l'obligent à s'asseoir. Elle résiste, se bat, renverse tout. On la met dehors. Elle revient comme une folle, se cognant dans les glaces, ameutant les passants. À bout de ressources, le propriétaire du café appelle police secours. Quelques minutes plus tard, dûment encadré, hurlant de plus belle, Julia est bousculée à l'intérieur d'une ambulance qui fonce à l'hôpital le plus proche. Et trois policiers la traînent de force à l'entrée des urgences. L'hôpital est silencieux, Julia est la seule urgence de cette journée du 30 décembre. Deux infirmiers la maîtrisent avec difficulté. Les formalités d'admission sont vite remplies par les policiers. C'est une folle. Elle a dû s'échapper d'un hôpital psychiatrique. Elle faisait du scandale dans un bar. Le patron nous a demandé d'intervenir. Voilà son sac et ses papiers. Attention, elle est dangereuse. On peut penser effectivement que Julia est dangereuse. Elle s'est tellement débattue que ses vêtements sont en loques. Elle a perdu ses chaussures, son visage est griffé. Et il est impossible.

0: de lui pincer la fameuse camisole de force. Chaque fois que les infirmiers la croient calmée, elle leur échappe en hurlant. Oh, ils ont l'habitude. Elle a beau pleurer, supplier, dire qu'elle n'est pas folle, qu'elle veut partir, on réussit à la traîner comme un sac par les jambes et les bras jusqu'à la section des agités. Et là, tout va très vite. C'est une cellule entièrement vide aux murs lisses et sales. Une seule porte de bois avec un judas protégé par un grillage. Dans le coin, une sorte de bas-flanc sur lequel est posé un matelas douteux. Fixés par des anneaux, deux sur le mur, deux autres sur le bas-côté du lit, des sangles de cuir rembourrés. On force Julia à s'allonger sur le matelas. Ils sont quatre infirmiers à la maintenir, bras et jambes tendus. Un cinquième ajuste les sangles. Une à chaque poignet, une à chaque cheville. Une fois solidement attachée, la jeune femme ne hurlera plus longtemps, elle se fatiguera. L'infirmière-chef, venue inspecter la malade, ne pousse pas plus loin les soins. On ne ferme pas la porte à clé. Inutile, puisque Julia est attachée et seule dans la cellule. Cela facilitera la surveillance de nuit. 2 heures plus tard, la jeune femme semble calmée. Elle gémit à peine. Et l'infirmière-chef conclut: probablement une ivrognesse. On la fera examiner demain quand elle aura fini de cuver son vin. Inutile de prévenir le médecin. Et personne ne s'occupe plus de Julia enchaînée sur son lit, si l'on peut appeler ça un lit. Le lendemain, à 5h, 31 décembre, une surveillante fait sa ronde dans le pavillon des agités. Par le judas, elle aperçoit Julia immobile sur son lit. La surveillante pousse la porte, se penche sur le corps ligoté. Julia ne bouge pas. Son visage est curieusement crispé. Elle est morte. Maintenant, on peut la détacher. Réparer le désordre de ses vêtements, laver ses écorchures et prévenir l'infirmière-chef, dont le diagnostic est rapide. Congestion pulmonaire, certainement, c'est l'alcool et le froid. Le médecin-chef, enfin prévenu, n'est pas de cet avis. Et il refuse tout net le permis d'inhumer en réclamant une autopsie. Pourquoi une autopsie? Julia est morte dans un hôpital. Elle y a été amenée vivante par la police. Elle n'était pas malade. Qu'en pense la police? Eh bien, la police pense que Julia était ivre ou folle. Le propriétaire du café, où elle faisait du scandale, le pense aussi. Pourtant, elle n'a bu qu'une limonade chez lui. Par contre, elle a bu ailleurs. L'analyse sanguine ne révèle que 0,22 g d'alcool. C'est insuffisant pour conclure à une ivresse mortelle. Quant à la démence pure et simple, une rapide enquête confirme qu'elle est impossible. Revenu trop tard, le mari effondré raconte. D'après lui, c'est une dépression nerveuse provoquée par leur rupture et par le manque d'alcool. Meurt-on d'une dépression nerveuse? Rarement. D'autre part, Julia n'utilisait aucun médicament, n'était suivie par aucun médecin, c'est bien dommage. Et de l'avis de son entourage, jouissait d'une santé singulière, son goût pour l'alcool mis à part. Alors pourquoi une autopsie, demande le parquet? Parce que le médecin-chef a remarqué des traces de griffures sur la gorge de Julia. Bien que les infirmiers affirment que la jeune femme, en se débattant, a très bien pu se griffer elle-même, l'autopsie est faite. Première chose étrange, elle révèle une fracture du crâne. Et là encore, on pourrait admettre à la rigueur que la jeune femme a subi un choc grave au moment de son admission à l'hôpital. Mais pour mourir d'une fracture du crâne, il faut qu'il y ait eu hémorragie, en général dans le quart d'heure qui suit les chocs. Or, l'infirmière-chef affirme que 2 heures après son admission, Julia ne saignait pas. Donc, c'est à l'intérieur de sa cellule qu'elle aurait subi un choc. Et disons franchement, ainsi que le pense la police, c'est attachée sur un matelas, à moitié inconsciente, que Julia a été assommée. Cette hypothèse, à peine formulée à voix basse par les enquêteurs, fait murmurer la ville. Et les murmures s'amplifient au point de devenir scandale. La foule anonyme accuse. Les choses que l'on taisait jusqu'alors, les négligences, graves parfois, reviennent à la surface. Seulement, de l'avis des médecins et des policiers, Julia n'est pas morte des suites d'une négligence ou même d'une fracture du crâne. Elle a certainement été étranglée doucement. C'est un crime. Un crime d'autant plus sordide et affreux que cette femme était incapable de se défendre. On l'a enfermée chez les agités, attachée, sans se préoccuper de savoir si elle était folle ou non, sans faire venir de médecin pour l'examiner. Elle en est morte. Et si quelqu'un l'a tuée, tout le monde finalement en est responsable. C'est dans une atmosphère de méfiance que pendant une semaine, les 5 policiers chargés de l'enquête vont s'installer à demeure dans l'hôpital. Ils se mêlent au personnel, aux malades. Ce n'est pas une enquête habituelle. Chacun sait que l'assassin est là, au milieu de tous. Tout le monde s'épie, on se croise avec gêne. Quant à l'assassin, quel qu'il soit, il ne peut plus s'échapper. Sa fuite le désignerait. Car le crime est sans mobile apparent. On sait simplement qu'il est l'œuvre d'un obsédé sexuel, mais n'importe qui a pu pénétrer dans la cellule dont la porte n'était pas fermée. C'est une malade interrogée par le commissaire Lacombe qui va donner la première indication. J'ai vu un infirmier qui regardait par le judas vers 10h du soir. L'infirmier ne nie pas avoir regardé par le judas. Il passait par là et on a profité pour jeter un coup d'œil et vérifier si tout était normal. Cet homme est marié, jeune, l'air détaché. Il n'a pas l'air d'un assassin et encore moins d'un obsédé. Pourtant, la malade insiste et renforce son témoignage d'un détail important. Quelques minutes après que je l'ai vu regarder par le judas, la lumière du couloir s'est éteinte. D'habitude, elle reste allumée toute la nuit. Pour être sûr de ce détail, on interroge l'infirmière de nuit chargée de faire des rondes toutes les 2 heures. Malheureusement, l'infirmière de nuit n'a pas fait de rondes. Personne n'a surveillé personne depuis l'admission de Julia. C'est donc sans conviction que le commissaire entreprend l'interrogatoire de l'infirmier. Et, vous l'avez deviné, il a tort. Car 2 heures après, alors que rien de formel n'accuse cet homme à part un témoignage fragile, il avoue. Cet homme de 30 ans, jeune marié, avoue. Julia était belle, même attachée sur un lit de fou. Il n'a pas résisté, et il l'a étranglée pour qu'elle ne crie pas. Et comme elle se débattait, il l'a assommée. C'est l'horreur. La cour d'assises, un an plus tard, aura du mal à faire la part des responsabilités administratives. Quant à l'accusé, il sauvera sa tête défendue par Maître Henri Torres, dont un journaliste reconnaîtra le talent en regrettant qu'il soit mis au service d'une cause semblable. Mais le talent d'un avocat ne suffit pas toujours. Et le journaliste reconnaît aussi que le témoignage de l'épouse de l'accusé fut d'un grand poids dans la balance. Cette femme eut le courage de dire, même si c'était faux, « Nous avions 2 tempéraments différents et je lui ai souvent refusé ce qu'un mari est en droit d'attendre. » Le mari de Julia, lui, n'avait rien à dire.
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0: instants retrouvés ici, on en parlait avec Romain Desarbres et la psychologue Marie-Estelle Dupont. Aujourd'hui, notre duo reçoit Michel Odoul, fondateur de l'Institut français de Shiatsu. Mais avant... Il est 15h sur Europe 1. Les infos présentées par Martin Delavenne. Bonjour Martin.
1: Bonjour Perle, bonjour à tous. Au huitième jour de la reprise des combats en Iran, les sirènes d'alerte retentissent dans les villes d'Amman et d'Aqaba en Jordanie, après que des missiles venus d'Iran aient été tirés. Vendredi dernier, deux soldats américains ont perdu la vie dans le royaume hachémite. Autre théâtre du conflit, le Koweït, où une attaque iranienne contre une usine de production d'eau et d'électricité a provoqué un incendie. C'est la deuxième attaque contre des infrastructures civiles de ce pays en deux jours, des attaques qualifiées de crimes de guerre. Guerre au Moyen-Orient toujours, avec cette fois une tentative de médiation américaine dans le conflit entre Israël et le Liban. Un sommet se tient mardi prochain à Washington en présence du président libanais Joseph Aoun, une première depuis 2009. Au menu, le retrait de Tsahal du Sud-Liban et le renforcement du cessez-le-feu. Retour en France, 7 départements du Sud-Est maintenus en vigilance orange canicule. Des épisodes de canicule qui entraînent des sécheresses. La ministre de la Transition écologique Monique Barbu alerte sur l'état très préoccupant des cours d'eau. Un quart des plus petits sont à sec. Une situation inédite, déplore la ministre. 55 départements sont en situation de crise, selon le site Vigio, avec des restrictions d'eau possibles. Sur le front des incendies en Haute-Corse, deux feux continuent de progresser depuis une semaine dans des zones montagneuses près de Corté. 400 hectares ont été ravagés par les flammes. Il faut faire attention à ce que l'on dit et à ce que l'on fait. C'est avec ces mots, empreints d'une grande émotion, que la ministre déléguée auprès de la ministre des Armées et des Anciens Combattants, Alice Ruffaut, a commémoré la rafle du Veldiv. C'était il y a 84 ans. Une cérémonie du souvenir qui intervient deux jours après qu'une plaque rendant hommage à un couple de justes a été vandalisée, provoquant l'indignation du maire de Paris, Laurent Grégoire, qui promet sur X que la capitale restera une terre de résistance face à toutes les formes de haine. Sport mondial 2026, ce soir, les Argentins retrouvent les Espagnols à New York pour jouer le titre. Un match à suivre à 21h. Et puis, au terme d'un match absolument dingue, l'Angleterre a remporté hier soir la petite finale face à la France, 6 buts à 4. Tour de France avec un Français en maillot blanc, celui du jeune meilleur, Paul Sexas, s'attaque aux Alpes. Une 15e étape que connaît bien le jeune prodige. Formule 1 départ dans quelques instants du Grand Prix de Spa-Francorchamps. Le leader du championnat du monde, Kimi Antonelli, sur Mercedes en pôle, devant Max Verstappen sur Red Bull et Lando Norris sur McLaren. Une course à suivre sur Canal+. 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Il est 15h, passé de 3 minutes sur Europe 1. On retrouve Marie-Estelle Dupont et Romain Desarbres. 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
0: Merci Martin, on vous retrouve dans une heure.
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0: Bonjour à vous, si vous nous rejoignez sur Europe 1. Cet été, entre 15h et 16h, on vous propose d'écouter les meilleurs moments de « Et si on en parlait ?» présenté par Romain Desarbres et la psychologue clinicienne Marie-Estelle Dupont. 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
3: L'actualité, c'est aussi votre santé et votre corps, chers auditeurs d'Europe 1. Et si la médecine moderne a conquis des territoires immenses par ses progrès technologiques, force est de constater qu'elle a parfois tendance à délaisser la proie du vivant pour l'ombre des statistiques et à se concentrer sur l'organe et la pathologie en perdant de vue en chemin la globalité de la personne dans sa triple dimension physique, émotionnelle et spirituelle. Baudelaire parlait joliment des correspondances entre le monde extérieur et nos émotions, et bien avant lui, les grandes civilisations décrivaient ces liens entre le monde intérieur et le monde extérieur, mais surtout entre nos pensées et notre corps. On le sait, toutes les émotions ont une traduction biologique avec des substances neurochimiques qui modulent les réactions de notre corps. L'âme murmure jusqu'à ce que le corps crie, pour le dire autrement. Et nos douleurs, comme nos maladies, ne nous mentent jamais. Elles viennent toujours, au-delà de la lecture mécanique que nous en faisons, nous révéler quelque chose que nous peinons peut-être à conscientiser, ou en tout cas à assumer. Qu'il s'agisse de colère dans les inflammations, d'un accident le lendemain d'une mauvaise nouvelle, d'un conflit psychique entre désir et interdit, depuis toujours, notre inconscient se cache dans notre corps, et l'être humain trouve dans les grands récits des mots M-O-T-S, pour penser ces mots, M-A-U-X. Dans toutes les civilisations, l'idée que l'être humain passe par des étapes et des cycles de croissance est décrite. La pauvreté de la médecine moderne est la symétrie parfaite de ses prouesses technologiques. Une médecine qui compte, mais qui ne raconte plus. Or, chaque message qui est compris, chaque difficulté qui est conscientisée, est une peine en moins pour notre organisme, qui, disons-le, porte et colporte ce que nous ne parvenons pas à digérer, les traumatismes, les situations conflictuelles, les chagrins, les dilemmes moraux. Alors, si pour soigner le corps, il fallait guérir l'âme, pour en parler, j'ai la joie pour vous, à quelques jours de Noël, chers auditeurs d'Europe 1, de vous faire le cadeau de la présence de Michel Odoul, dont les travaux ont beaucoup inspiré ma pratique de la psychosomatique depuis de nombreuses années. Bonjour Michel Odoul.
4: Bonjour Marie-Estelle.
5: Bonjour Michel Odoul.
4: Je vais rougir et les émotions vont commencer à avoir de l'effet sur moi, là, je pense.
3: Oui, mais c'est des bonnes émotions. On est ravis d'être avec vous pour les auditeurs d'Europe.
4: Au cœur du thème.
5: On est au cœur du thème, exactement.
4: On attaque très très fort. Bon, Marie-Estelle Dupont, l'âme murmure jusqu'à ce que notre corps crie, venez-vous de nous dire. Il faut savoir écouter son corps.
3: Oui, c'est ce qu'on disait quand on a fait une émission sur la psychosomatique il y a quelques temps pour les auditeurs d'Europe 1. Je disais, tout ce qui s'exprime pas s'imprime. Votre corps, c'est le lieu de vos émotions, c'est le théâtre de votre identité, c'est aussi ce par quoi vous êtes en relation à la fois avec votre époque et avec vos proches. Donc, bien évidemment, votre corps va manifester, concrétiser tout ce que vous vivez psychiquement. Et le moins vous voulez en entendre parler, le plus vous refoulez, et bien évidemment, plus votre corps se rebelle, parce qu'en fait, il vous punit pas, il vous envoie des signaux. Mais si vous voulez pas écouter, et bien il va finir par crier. C'est pour ça que j'ai invité Michel Odoul, qui a publié de nombreux ouvrages. Je vais rappeler quand même, pour les auditeurs d'Europe 1 qui ne vous connaîtraient pas, qu'au départ, vous êtes diplômé d'une école supérieure de commerce, et vous avez d'abord exercé en entreprise comme cadre supérieur. Et puis vous avez enseigné l'aïkido pendant 17 ans et en 96, vous fondez l'Institut français de Shiatsu. J'ai d'ailleurs été soignée moi-même par un de vos élèves il y a très longtemps. Et dans vos livres, vos conférences et vos consultations, vous faites toujours ce lien à la fois entre les mots du corps et les mots de l'âme, mais aussi entre ce que vit l'individu à un moment T et puis les grandes étapes de sa croissance spirituelle, de sa maturation, puisque on va y revenir pendant l'émission, l'être humain passe par des étapes de croissance et à chaque étape, son défi, j'ai envie de dire, son défi symbolique, son défi psychique. Alors votre best-seller, Dis-moi où tu as mal, je te dirai pourquoi, explore le lien entre les symptômes physiques et les messages de l'âme, avec plus de 300 pathologies dans votre lexique, et parmi vos autres titres phares, Dis-moi quand tu as mal, je te dirai pourquoi, avec les cycles de vie et les mythologies corporelles. Vous ne dites jamais évidemment que la cause est uniquement psychologique, mais en tout cas que le terrain émotionnel joue beaucoup dans l'apparition, mais surtout dans la guérison. C'est-à-dire que pour soigner le corps, il faut guérir l'âme. C'est ça que vous nous dites ?
4: C'est exactement ça. Et d'ailleurs, ce que vous venez de dire me fait extrêmement plaisir parce que j'ai un prochain ouvrage qui va sortir fin janvier ou début ou le 4 février qui s'appelle « Un corps pour me soigner, une âme pour me guérir ». C'est-à-dire qu'il y a dans le processus du soin quelque chose qui va concerner le champ biomécanique sur lequel on va pouvoir agir et intervenir, on va pouvoir amener des antalgiques, on va pouvoir amener des pacifiants, etc. Mais c'est pas ça qui va sans doute guérir, il y a besoin d'un autre travail qui se fait plus sur le fond. Et pour rebondir sur ce que vous disiez tout à l'heure, c'est Jung qui a dit « les symptômes qui ne sont pas compris » s'inscrivent dans le corps.
3: Bien sûr, et qui reviennent, voilà. Si on soigne que le corps.
4: Voilà. Et donc, c'est vrai qu'en tant qu'occidental, formaté à l'occidental, avec un cerveau gauche bien solide, etc., le jour où j'ai rencontré la vision de l'extrême-orient à travers ce grand maître d'aïkido et à travers une pratique particulière qui s'appelait le shiatsu, j'ai rencontré une vision du monde qui était une vision non exclusive, c'est-à-dire qui ne créait pas de séparation entre le corps et l'esprit.
3: Nous,
4: en Occident, il y a les médecins pour le corps, il y a les psys pour l'esprit, et puis entre eux, il y a une espèce de vide. Or, ce lien, il existe. Il a été constitué à travers des grilles qui sont plurimillénaires, c'est-à-dire que les textes les plus anciens qui parlent de ce lien datent de 600, 6e siècle avant Jésus-Christ, donc il y a quand même un bagage qui est très ancien, et c'est la seule direction dans laquelle, moi en tant que praticien shiatsu au départ, j'ai pu trouver et constituer ces liens. Parce que,
3: pour les auditeurs d'Europe 1, juste vous rappeler en deux mots ce que c'est que le shiatsu.
4: Oui, c'est une technique corporelle, c'est la deuxième médecine officielle du Japon. Shiatsu, ça veut dire pression des doigts. Et c'est donc une technique corporelle, une sorte d'ostéopathie orientale, mais qui s'appuie sur une grille précise de travail qui est celle des méridiens d'acupuncture qu'on connaît à travers la médecine traditionnelle chinoise, des pressions sur certains points d'acupuncture. Et dans la vision de l'Orient, on inscrit dans le soin ce qu'on appelle les champs et les dimensions du subtil. Sauf qu'on ne les nomme pas. Il y a une très grande pudeur sur ce qu'est la dimension du psychisme chez les orientaux. Et c'est pour ça que je suis ensuite revenu vers l'Occident et vers Jung, qui est le monsieur qui, dans la psychologie, a été le plus proche de l'Orient. Il a été très marqué par lui. Et c'est à travers ça, une synthèse que j'ai pu faire avec lui, et, enfin pas avec lui personnellement, mais avec ses travaux et celles que j'ai pu faire avec l'Orient, qu'a émergé à un moment donné une espèce de... J'allais dire vérité, mais le terme, c'est avec un petit V, c'est pas une vérité qui se prétend comme absolue.
3: Une justesse.
4: Voilà, une espèce de justesse ou de cohérence. Qui a émané de quoi ? Qui a émané en fait du fait qu'au fur et à mesure de mes consultations, eh bien, je me rendais compte que des patients qui venaient consulter pour un problème précis étaient des gens qui me ramenaient plutôt dans la phase de l'anamnèse et de l'entretien des vécus qui étaient à peu près similaires. Et donc, j'ai commencé à m'interroger, j'ai compulsé. Derrière « Dis-moi où tu as mal », quand je l'ai sorti à l'époque, c'est un livre qui a 30 ans quand même, il y avait déjà 6000 consultations derrière. Et que j'ai pris toutes ces fiches, j'ai consulté toutes les situations, et je me suis rendu compte qu'il y avait cette similitude.
3: Oui, mais parce que je crois que la grande force de Jung, c'est justement qu'il a, il a dépassé les clivages.
4: Oui.
3: Il a su parler d'énergétique psychique.
4: Donc, il a osé aller vers la verticalité.
3: Il a osé aller vers la verticalité et surtout, il a osé dire finalement, l'être humain est un peu comme un arbre et la psyché individuelle, elle est ancrée dans une psyché collective avec des grands archétypes universels. Oui. Et il a osé faire ce qu'à l'époque, Freud n'a pas osé faire, finalement. Oui. Et c'est l'immense puissance de Jung. C'est-à-dire qu'on voit bien d'ailleurs dans l'évolution de ses travaux que plus ça évolue, plus il arrive à prendre ses enseignements de l'Asie sans... Sans faire du click and collect culturel. Il arrive avec beaucoup de justesse à récupérer ses savoirs ancestraux. Et ce qui est intéressant, c'est que dans la médecine traditionnelle chinoise, tout ce qu'ils ont empiriquement découvert il y a des centaines d'années, et ben aujourd'hui, les neurosciences sont en train de le démontrer. Oui. Et ça, c'est merveilleux, parce que c'est peut-être enfin maintenant que sonne le glas du dualisme qui voudrait découper le corps en étages et en organes, et on va enfin comprendre avec les preuves à l'appui des neurosciences et même les preuves chiffrées et l'imagerie que toutes ces découvertes empiriques étaient justes. Et là, on va avoir des clés formidables pour guérir.
4: Ce qu'il y a avec ces neurosciences, c'est que pour l'instant, on est encore dans cette vision de la science qui observe surtout les faits et a du mal à aller jusqu'à la cause. Mais le chemin est en train de se faire. Et je pense que Jung, quand il a commencé à accepter de travailler avec Wolfgang Pauli, c'est-à-dire qu'il a été capable d'accepter que des éléments concernant la psychologie profonde de l'individu puissent être compris à travers des formules mathématiques ou les travaux d'un physicien quantique, on a eu un espèce de grand écart gigantesque qui s'est fait à ce moment-là, mais qui l'a conduit à ses travaux sur la synchronicité, sur énormément de choses, sur les formes, sur les mandalas, mais qui l'a conduit surtout à poser...
3: Alors la synchronicité pour les auditeurs d'Europe 1 et pour Romain Desarbres qui hausse un sourcil, c'est ce
5: rien
3: moment
5: échappe,
3: où quelque Christine. Chose... Vous avez remarqué. Ouais. Mais non, mais je me venge parce que hier vous m'avez parlé de mon déguisement de Mère Noël, donc il fallait bien que je vous lance une petite pique aujourd'hui.
5: Ah ben voilà.
3: C'est ce moment où quelque chose de notre réalité intérieure trouve un écho, hein, Baudelaire parlait des correspondances en poésie, trouve un écho dans la réalité extérieure. Freud en donne d'ailleurs un exemple, non, Jung en donne un exemple quand il dit « Ma patiente est en train de me raconter un rêve dans lequel il y a un scarabée. » Et à ce moment-là, sur le bord de la fenêtre, se pose un scarabée. C'est des synchronicités, ça. Nous, on appelle ça des coïncidences. C'est ça, une synchronicité. C'est quelque chose, je suis en train de dire « Ah tiens, il faudrait absolument que je demande ça à Sébastien. » Et à ce moment-là, il y a un homme qui s'appelle Sébastien qui apparaît devant moi. C'est des espèces de
4: Ce sont des clins d'œil de l'inconscient collectif dans lequel l'inconscient individuel, à un moment donné, envoie un signal et où la réponse vient. Très troublant. Et ça avait conduit effectivement Jung à dire à un moment donné qu'à tout moment, l'inconscient peut prendre le pas sur le conscient pour conduire l'être à la métamorphose. Et c'est une idée qui est une idée centrale et majeure parce que c'est une idée qui pose une hypothèse éventuelle, c'est que ce qui nous est inconfortable, qui s'appelle le traumatisme ou la maladie, n'est certainement pas destiné à nous nuire, mais au contraire, un vecteur d'incitation à la croissance, parce que peut-être un certain nombre de signaux au préalable n'ont pas été entendus ou n'ont pas pu être intégrés dans la vie de la personne. Et à ce moment-là, comme vous le disiez tout à l'heure fort justement, le corps enregistre et puis à un moment donné, il commence à s'exprimer.
3: Alors, on va tout de suite aller sur des exemples concrets. D'ailleurs, quand une douleur apparaît, vous posez toujours trois questions. Où est-ce qu'elle apparaît exactement? Depuis quand? Et vous faites associer le patient sur qu'est-ce que peut-être il n'a pas voulu voir ou qu'il a minimisé, peut-être qu'est-ce qu'il n'a pas voulu entendre ou accepter à ce moment-là dans sa vie. Est-ce que vous pourriez nous donner un exemple tiré de votre pratique ? Parce que là, je pense que les auditeurs d'Europe 1 se disent « bon sang, mais c'est bien sûr ».
4: Oui, alors il y en a énormément. Il y en a plus de 300 dans mes livres. L'idée de fond, c'est quoi ? L'idée, c'est que dans le questionnement tel que vous l'avez évoqué, je rajoute juste un petit truc complémentaire qui est, je demande aussi aux patients qu'est-ce que le symptôme empêche ou oblige à faire ? Parce qu'il y a là un clin d'œil extrêmement intéressant. Si je me fais une déchirure au niveau musculaire, peut-être que j'ai besoin de comprendre que cette déchirure, qu'est-ce qu'elle produit comme effet ? Eh bien, elle fait que je ne peux plus courir. Donc, y a-t-il besoin pour moi d'arrêter
3: ralentir
4: un petit peu et de ralentir ? On a un exemple très précis et très clair avec, par exemple, la sciatique paralysante. La sciatique paralysante, qui est une tension sur le nerf sciatique par une compression au niveau des vertèbres lombaires, mais qui peut produire, par exemple, une paralysie au niveau du pied qui fait que l'individu, son pied, il traîne, il ne se relève pas. Il y a juste une question à poser à la personne, est-ce qu'aurait-elle besoin de lever le pied ? C'est-à-dire qu'on est dans une incroyable intelligence, et en même temps simple, pas simpliste, mais une incroyable intelligence du corps qui nomme dans la zone et à travers la forme du symptôme, la problématique est la sienne. On a vu ça...
3: On avait le bon sens avant qui disait « j'en ai plein le dos hein, »,
4: voilà,
3: qui parlait bien des charges qu'on avait le sentiment
4: maintenant,
3: de porter.
4: On a la science avec le Takotsubo.
6: Michel Odoul, j'ai une question à vous poser, je vous écoute évidemment, échanger avec Marie-Estelle Dubon. Que dit la médecine de votre approche ? Que disent les médecins ?
4: Alors, c'est pas la même chose.
6: Oui, alors enfin, que dit le Conseil de l'Ordre alors ?
4: Non mais, je vais vous dire très, très, très sincèrement et très clairement, c'est un médecin qui a fait la préface de mon livre.
6: Oui.
4: J'interviens tous les ans dans un DU de médecine qui se passe à Strasbourg, qui s'appelle médecine, méditation et neurosciences.
6: Mm-hmm.
4: Donc les médecins, et un certain nombre de médecins qui sont les gens de terrain, qui eux rencontrent des patients tous les jours, ils voient bien, ils savent que c'est comme ça que ça fonctionne. Ils comprennent, à condition que le discours ne soit pas un discours exclusif, c'est-à-dire je ne vais pas commencer à dire « vous laissez-nous tranquilles, il n'y a que l'esprit qui compte ». À partir du moment où
6: vous
4: on
6: dites
4: va...
6: pas ça aux personnes qui
4: jamais,
6: vous voient.
4: Oui, jamais,
6: voilà, c'est ça.
4: Jamais.
6: Ça me semblait important de le préciser.
4: Ouais, ouais. J'ai une phrase très simple que je dis à mes élèves. J'ai dit, écoutez, c'est très très intéressant. Si vous avez quelqu'un qui est en train de faire un infarctus, c'est bien de vouloir lui faire faire un asana et de lui faire prendre une position de yoga, mais c'est mieux de lui donner de la trinitrine. C'est-à-dire qu'il y a un moment donné, il faut prendre en compte les choses telles qu'elles sont. Nous avons une médecine qui est une médecine extraordinaire, notamment dans toutes les situations de crise, et notamment sur le feu hospitalier et opératoire.
6: Oui, oui.
4: Mais il y a une nécessité de remplir ce vide.
3: Bien sûr.
4: Dont parlait Mireille Estelle tout à l'heure.
3: Et notamment moi, qui en consultation ai accompagné beaucoup de gens qui avaient des maladies chroniques, je leur dis, mais une fois que le corps est malade, évidemment qu'il faut soigner le corps. Mais les douleurs liées à votre endométriose, votre sclérose en plaques, etc., vous devez d'une part soigner le corps qui souffre pour de vrai, c'est pas dans la tête.
4: Mais non.
3: En revanche, le plus on va travailler sur les peurs, sur la colère peut-être, sur un sentiment d'injustice, sur les troubles gynécologiques, une relation peut-être avec la mère qui a été difficile, c'est pas du tout obligatoire. On peut avoir une relation difficile avec sa mère et faire une anorexie mais ne jamais avoir de troubles gynécologiques. Donc il n'y a pas d'automatisme.
4: C'est
3: l'intelligence du corps, elle est toujours subjective. Mais voyez, je pense à une patiente. Je suis sûre que Michel Odoul va sourire quand je vais raconter cette histoire. C'est une patiente qui a fait énormément de danse. Donc elle était très souple. Et à un moment donné, elle arrive et en consultation, je vois qu'elle était inconfortable en s'asseyant. Je lui dis, vous avez mal quelque part ? Elle me dit, écoutez, je ne comprends pas. J'ai tout le côté droit qui est totalement bloqué et je suis raide des pieds à la tête à droite. Et il se trouve que depuis quelques séances, elle me parlait d'un homme et je voyais bien qu'elle était dans un déni total du fait qu'elle était amoureuse de cet homme. Mais c'était tellement dénié qu'elle était à la limite d'être dissociée. Et pourtant, ça suintait, c'était évident. Mais il y avait un conflit psychique majeur, c'était qu'elle ne s'autorisait pas, elle s'était mis un interdit moral absolu, du fait de la situation de cet homme, d'être amoureuse de cet homme. Donc il y avait un conflit psychique très clair entre le cœur, l'amour, et la tête qui posait l'interdit. Il n'était pas question pour elle de transgresser l'interdit, étant donné la manière dont elle était construite, et voilà. Et c'était tout à son honneur. Mais en attendant, son corps était en train de porter ce conflit psychique, et elle était intégralement bloquée. Et à partir du moment où j'ai pu l'aider à poser des mots. Je me rappelle que je lui ai dit... parce que quand j'ai commencé à parler d'un conflit psychique, évidemment, elle était révoltée, donc elle était encore plus raide. Sauf que ça devenait un peu handicapant au quotidien d'avoir un côté entier qui voulait plus se plier. Et je lui dis, mais vous savez, la tendresse a ses raisons que la raison déplore. Et ça ne veut pas dire que la tendresse n'existe pas. Et en fait, à partir de ce moment-là, petit à petit, elle a eu moi. Alors évidemment, d'abord elle s'est révoltée, ensuite elle a pleuré. Puis elle a pu intégrer l'idée que c'était pas parce qu'elle acceptait l'amour qu'elle allait se mettre à faire n'importe quoi. Elle avait peur d'intégrer cet amour parce qu'elle avait peur qu'il lui fasse faire des choses impulsives ou des choses qu'elle ne validait pas moralement. Donc à partir du moment où elle a pu intégrer le conflit psychique et le parler, ah bah comme par hasard, toutes ces douleurs, toutes ces inflammations qui l'a bloquée complètement et qui la rendait très raide à droite. Et alors vous allez, on va passer justement avec cette question, la question de la latéralité. Vous allez pouvoir expliquer à Romain Desarmes le principe de la latéralité dont j'essayais de lui parler
6: et
3: hier.
6: Et
3: il disait ah mais attends, ça va m'expliquer plein de trucs.
6: Ah oui, effectivement. Oui.
3: ça a commencé à se débloquer. Donc c'est ça merveilleux. Interroge. Ça voulait pas dire qu'elle avait pas mal. Ça voulait pas dire qu'il y avait pas d'inflammation. Pas du tout. Ça voulait dire que le comme elle était prête à charrier, à élaborer, à mentaliser, à métaboliser les émotions qu'il y avait derrière, son corps commençait à être soulagé.
4: Et elle interdisait à sa part féminine d'exister et de vivre. Et
3: c'est oui, pour ça alors elle se paralysait, c'est-à-dire qu'elle n'arrivait pas à investir quelqu'un d'autre. Elle ne s'autorisait pas à assumer qu'elle aimait cet homme. Elle ne pouvait pas choisir, donc elle se rigidifiait, elle était paralysée pour pas ni reculer ni avancer.
6: Alors qu'est-ce que c'est la latéralité, Michel Odoul ?
4: Alors la question des latéralités, c'est une vaste question, parce qu'il y a des écoles et des visions qui sont différentes. Dans ce qui est l'école de la médecine traditionnelle chinoise, la vision qui est celle que j'ai développée, on va très schématiquement pouvoir dire que le côté droit du corps est plutôt en lien avec de la symbolique féminine et le côté gauche en lien avec de la symbolique masculine. Symbolique du père à gauche, symbolique de la mère à droite. Les anciens chinois ont argumenté ça à travers le fait que quand on parle de ça, de cette latéralité-là, on parle de celle du corps, on parle de celle des symptômes, on ne parle pas de celle du monde onirique ou du psychisme, où là, il y a quelque chose qui se retourne, un petit peu comme l'image dans notre œil, qui s'inverse. Et si je rêve que je me tords la cheville droite, ça va être en lien avec quelque chose de masculin. Mais si je me tords la cheville droite dans le réel, ça va avoir avec quelque chose de féminin. Et que donc, cette...
3: Alors vous, vous dites que c'est inversé selon qu'on est gaucher ou droitier ?
4: Non.
3: Non ?
4: Ah non, c'est pas moi qui dis ça.
3: D'accord. Okay,
4: je
3: parce que
4: pense
3: j'étais
4: qu'il y a
3: très surprise.
4: Qu'ils le disent parce que
3: que selon qu'on est gaucher ou droitier, puisque ça peut être forcé, donc ça n'a aucun sens.
4: Et dans Dis-moi où tu as mal, justement, j'ai un chapitre de 14 pages. Hein. Il y a 14 pages sur la question où je balaye l'intégralité. C'est-à-dire, qu'est-ce qui se passe au niveau corporel ? On voit bien que tout ce qui est le sanguin, tout ce qui est l'artériel, etc., c'est plutôt du côté gauche, et c'est ça qui est plutôt yang et masculin. Tout ce qui est le veineux, c'est plutôt du côté droit, et c'est ça qui est en lien avec le féminin. On voit ensuite que ce retournement que j'évoquais, il existe aussi parce que dans la phase intra-utérine, c'est le système artériel du fœtus qui véhicule le sang veineux, et c'est le système veineux du fœtus qui véhicule le sang artériel. Et qu'au moment de la naissance, il y a des clapets qui se ferment. Et donc cette notion de latéralité, elle est là pourquoi ? Elle est là pour montrer que, en fonction de ce que je suis, de la manière dont je me pense et de la tension que j'ai, je vais avoir une tendance soit à mettre mon côté gauche ou mon côté droit du corps, peut-être dans une fragilité, peut-être dans un déséquilibre, peut-être dans un postural, parce que c'est très étonnant les choses qui se passent. Le mal de dos, on se réveille souvent le matin avec le mal de dos. Qu'est-ce qu'on a fait pendant la nuit ? On va dire, j'ai dormi dans une mauvaise position. Mais peut-être bien que dans le moment où le conscient se débraye, et où l'inconscient peut commencer à avoir un peu voix au chapitre, il va y avoir des systèmes biomécaniques qui vont se mettre en place et qui vont faire qu'il va y avoir une petite compression musculaire, une petite subluxation vertébrale, qui va générer la douleur et la tension. Donc très globalement, quand on a un symptôme physique dans le corps, pathologie, ou qu'on se blesse d'un côté, le côté gauche est symbolique de la symbolique du père. Alors la symbolique du père, c'est le père, c'est le conjoint, c'est le fils, etc. Mais après, il y a un pan social, donc ça peut être l'autorité, la hiérarchie, etc. etc. Et la symbolique du féminin, bon, c'est la mère, c'est la fille, c'est l'épouse, ou sur le
3: l'entreprise.
4: Pan social, l'entreprise, le travail, etc. etc. Et cette notion de latéralité, elle est intéressante, parce que, évidemment que si je me tords une cheville, il va y avoir toute une symbolique sur ce qu'est la cheville. Mais si c'est la droite ou la gauche, ça va amener un éclairage. Et dans l'exemple que donnait Marie-Estelle, c'était fondamental de comprendre que cette partie du corps qui était bloquée, c'était la femme en elle. Elle s'intéressait ce vécu de
3: je
4: femme.
3: Je ne peux pas bouger.
4: Et voilà, elle s'est fossilisée. Et la question du sens est un véritable soignant parce que elle a un espèce d'effet, notamment à travers ce qu'on appelle l'insight, c'est-à-dire le moment où le patient tabule et dit « mais bon sens, c'est bien sûr ». Ça a un véritable effet à la fois immunorenforçant, c'est-à-dire c'est stimulant du système immunitaire, et c'est sur le plan neurovégétatif et endocrinien, mais c'est une véritable explosion qui se passe.
6: Et si on en parlait sur Europe 1 avec Marie-Estelle Dupont, et on accueille aujourd'hui Michel Odoul, praticien shiatsu et fondateur de l'Institut français de shiatsu, auteur du livre « Dis-moi pourquoi cela m'arrive maintenant ». On va parler dans un instant, dans la deuxième partie de l'émission, juste après la petite pause des 12 épreuves herculéennes. On va se demander quelles questions se poser quand on a mal. Est-ce que le corps se trompe parfois? Est-ce qu'il ne se trompe jamais? Toutes ces questions, on va vous les poser, Michel Odoul, et puis on va vous écouter également Marie-Estelle Dupont. Restez bien avec nous sur Europe 1, on se retrouve dans quelques instants. A tout de suite sur Europe 1.
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0: Vous écoutez Europe 1, dans un instant, la suite de « Et si on en parlait ?» Mais place à la musique, vous l'avez sûrement découverte dans l'émission « Danse avec les stars ». On écoute Oria, soirée mondaine sur Europe 1.

0: C'était la chanteuse Zoria sur Europe 1, soirée mondaine. Michel Audoul est l'invité de l'émission et si on en parlait, retrouvez dans un instant Romain Desarbres et la psychologue Marie-Estelle Dupont.
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10: On est ensemble sur Europe 1 et si on en parlait avec Marie-Estelle Dupont et nous accueillons donc Michel Odoul, auteur du livre « Dis-moi pourquoi cela m'arrive maintenant ». Vous êtes praticien Shiatsu et fondateur de l'Institut français de Shiatsu. Énormément de questions à vous poser, il y a une part de mystère dans ce que vous nous racontez. Alors vous nous dites, on va en parler avec vous Marie-Estelle Dupont et avec Michel Odoul. Dans le livre de Michel Odoul, il y a les 12 épreuves herculéennes. Qu'est-ce qu'on peut en dire,
11: Marie-Estelle ? Oui, ça vous intrigue, mais en fait, oui. Justement, on a les clés pour comprendre les mystères de notre corps qui n'en sont pas. Alors, en ce moment, on parle des récits, parce que je dis que les récits sont très importants pour élaborer nos angoisses, et que peut-être si on va mal aujourd'hui dans notre société, c'est parce qu'on a perdu ce sens des récits, qu'on est des êtres de langage avant d'être des êtres de chiffres, et qu'on est dans une société statisticienne, mais les grands récits ont toujours porté les êtres humains, les grands mythes, les contes qu'on raconte aux enfants, c'est pour les aider à mettre des représentations sur leurs émotions et sur leurs grandes angoisses. Et Michel Odoul, dans « Dis-moi pourquoi cela m'arrive maintenant », reprend les 12 travaux d'Hercule. Hercule, c'est un héros. Un héros, en fait, on est tous des héros. C'est-à-dire que c'est dans l'épreuve, on est obligé d'aller chercher les ressources insoupçonnées en nous pour les surmonter, parce que si on est juste un être humain, on n'y arrive pas. Et donc, cette part héroïque en nous, elle va nous faire relever les défis qui se présentent à nous. Alors, Hercule, il a ses 12 travaux à accomplir. Je ne sais pas si vous en rappelez, Romain Desarbres, la première épreuve, le lion de Némée, et puis l'hydre de Lerne, la biche de Cérini, le sanglier d'Érimante, les écuries d'Augias, les oiseaux du lac Stymphale, ces oiseaux qui souillent le lac Stymphale et ses environs, le taureau de Crète, les cavales de Diomède, la ceinture d'Hippolyté, les bœufs de Géron, les pommes d'or du jardin des Hespérides et la dernière épreuve, la capture de Cerbère. Alors, c'est très intéressant parce que Michel Odoul symbolise de cette manière les défis qui se présentent à nous à chaque cycle, à chaque étape de la croissance humaine. Alors, pour que les auditeurs d'Europe 1 puissent se représenter un peu les choses s'ils n'ont pas lu vos livres, prenons par exemple les écuries d'Augias, parce que je pense que c'est une des épreuves que tout le monde peut encore citer de mémoire. Mm-hmm. Les écuries d'Augias, est-ce que vous pouvez nous raconter comment on vit alors par cycle de 12 ans, donc à 4-5 ans, puis 16 ans, 28 ans, 40 ans, 52 ans, 64 ans, cet enjeu du nettoyage. Parce que c'est ça, en fait, il doit nettoyer les écuries d'Augias. Oui. Augias, c'est ce roi qui a laissé s'accumuler les déchets. Et même s'il a un royaume avec plein de richesses, ça commence à sentir très mauvais. Il est temps de nettoyer ce qui n'a plus sa place dans son royaume.
10: Oui.
12: Ben, c'est-à-dire que, comme vous le disiez tout à l'heure, la mythologie et les grands mythes sont là pour nous parler de nous, en fait, sur le fond. Ce ne sont absolument pas des histoires à lire au premier degré, mais ce sont des grands symboles. Et le héros, qui est le héros représenté ici, par exemple, par Hercule, il y en a d'autres dans la mythologie, il nous représente. Et la quête du héros, elle est destinée à quoi ? Elle est destinée à pouvoir retourner au ciel avec les autres dieux. C'est-à-dire qu'elle est destinée pour l'individu, à travers la conquête des différentes épreuves, s'il les dépasse, à reprendre contact avec lui, recontacter son âme, à se reverticaliser, à se réouvrir à son ciel intérieur. Et dans ces épreuves, il y a bien sûr des marches, il y a des étapes, il y a des process. Et c'est intéressant de voir que, par exemple, pour les épreuves d'Hercule, il y en a 12. Mais que ce chiffre 12 est une symbolique qui est extrêmement puissante, qui est interculturelle. Il y a grosso modo 12 périodes de 12 heures dans une journée, il y a 12 mois dans l'année, il y a 12 méridiens d'acupuncture, il y avait 12 apôtres dans nos évangiles, il y avait 12 épreuves pour Hercule, etc. C'est-à-dire que le chiffre 12 est en fait une espèce de cadencement. Et c'est un cadencement qui est lié à ce qui, justement, ordonnant ces cadences, l'être humain, qui s'appelle le temps. Et dans ce cadencement du temps, eh bien, nous avons des phases qui sont des phases de croissance. Nous, on les connaît sans s'en rendre compte. C'est ce qu'on note et qu'on marque avec les anniversaires. Avec les anniversaires, on cadence. On dit, voilà, ben là, ça fait une année que tu as vécu, ça fait 2 ans, etc. Et ces épreuves que l'on a à passer, eh bien, c'est un petit peu comme dans une école, quand on passe son BEPC, comme ça se faisait à l'époque, son baccalauréat, et les différentes épreuves de contrôle continu. Et à l'intérieur de ces épreuves, chacune vient permettre au héros de s'approprier, de comprendre un des pans de la vie qu'il a à traverser et le pourquoi il a à la traverser. Parce que chaque épreuve réussie donne une arme et une force supplémentaire pour affronter la suivante.
11: Et les symptômes surgissent quand justement le défi de l'épreuve,
12: voilà.
11: On fait un refus d'obstacle,
12: voilà.
11: On le contourne, on l'évite, on ne veut pas y aller.
12: Et au GIAS,
11: au contraire, on y va, mais c'est très difficile.
12: À reculons, etc.
11: Alors les écuries d'Augias.
12: Les écuries d'Augias, mais c'est justement ce qui est le moment où nous sommes dans une phase de vie dans laquelle nous devons comprendre et apprendre que si on veut pouvoir avancer, il faut être capable d'abandonner. Il faut être capable de laisser partir des choses. Il faut être capable d'organiser et de structurer les choses et ne garder que l'essentiel. C'est vraiment le système hein, que l'on trouve dans beaucoup d'épreuves. Moi je me rappelle à une époque, on faisait un certain nombre de formations, etc. On faisait monter dans une montgolfière et puis on avait bien chargé avec des sacs de sable, etc. Et puis bien sûr ça décollait pas. Et on expliquait aux gens comment, parce qu'ils étaient capables de lâcher du lest.
11: Lâche.
12: Et on est vraiment dans cette idée-là. Et l'idée de quoi ? C'est Minos, Augias, c'était un monsieur, c'était un roi de l'époque, qui était fasciné par sa richesse et qui était complètement bouffi par le besoin de posséder. Et donc il possédait, il gardait, il entretenait sans arrêt, sauf que petit à petit, eh bien, il s'est passé pour lui ce qui se passe en fait dans la réalité d'un corps humain. C'est-à-dire que lorsque ce corps humain ne se donne pas la possibilité de moments d'évacuation, petit jeûne momentané, petite capacité à sauter un repas, ou etc., eh bien on va commencer à engorger le système. Et Augias a entièrement engorgé son système. Et il a voulu piéger le héros Hercule en lui disant « Oui, mais attention, il faut que tu me nettoies ça en 24 heures. » Et Hercule a trouvé la technique. Il a dévié une rivière qu'il a fait passer par les écuries. Et on a vu qu'à travers la résolution de cette épreuve, celui qui était dans l'engorgement, il était capable d'avoir quelques relents de perversité là-dessus, puisque le paiement promis, il ne l'a pas tenu. Et donc, l'épreuve d'Hercule lui a permis de comprendre comment on pouvait résoudre...
11: Qui était une projection sur Hercule de sa propre résistance à lâcher.
12: Mais
11: il avait
12: sûr.
11: Peur de perdre.
12: Il fallait qu'il lâche. Et puis qu'il...
11: Alors que la nature nous le dit, hein, avant le printemps, il y a l'hiver. Hein.
12: Ben avant le printemps, il y a l'hiver. Il y a le ménage de printemps à chaque fois. Et avant l'hiver, d'ailleurs, c'est un des grands rôles, je l'explique dans 10 mots où tu as mal, un des grands rôles de la grippe, c'est que c'est un nettoyage. La grippe, par l'élévation de température, etc.
10: Là, c'est un grand nettoyage de son corps ou de sa vie ?
12: Peut-être les deux, mon capitaine.
10: Oui. C'est le jeûne ou c'est se libérer de bien matériel
11: mais quand il dit Augias, il est bouffi. Les gens sont bouffis dans leur ego, dans leur certitude, etc. Il y a un truc qui gonfle, quoi. Et puis quand ils acceptent de laisser mourir ce qui doit mourir...
12: Si vous voulez qu'on fasse une analogie avec une personne qui est en surpoids et qui a besoin de perdre du poids... Elle va entendre ça, elle va décider de faire un régime.
11: Évidemment, elle va reprendre les kilos.
12: Mais oui, c'est pas la bonne façon. Parce que le jour où elle va arrêter le régime, non seulement elle va reprendre ce qu'elle avait perdu, mais les adipocytes ont enregistré quelque chose, c'est que la pénurie peut exister. Donc non seulement elle va reprendre, plus un petit peu plus. Ouais. Et que ça n'est pas la bonne façon. La bonne façon, c'est celle de l'acceptation.
11: Et qu'elle comprenne le sens de ses kilos.
12: Oui. Ah oui,
11: si elle a pris ce poids,
12: est-ce que ça protège,
11: c'est qu'il y avait aussi des choses qu'elle essayait de se cacher, parce que les kilos mettent aussi des choses à distance.
12: Oui, mais ça met les choses à distance, ça crée un édredon entre le monde et soi, et c'est quelque chose qui est très en lien, le rapport à la nourriture avec le rapport
11: qu'on a eu. Oui, bien sûr, d'ailleurs, les hommes qui prennent du poids en consultation, ils disent toujours qu'il y a quelque chose de l'ordre de la... En fait, ils finissent toujours par lâcher le fait que dans leur vie personnelle, ils ne trouvent pas de douceur.
12: Oui. Et, ça,
11: et à partir du moment où il s'autorise un accès à la douceur d'une manière ou d'une autre, il lâche ou le besoin de sucre par l'alcool, parce que en fait, l'alcool c'est du sucre, ou le besoin de trop manger.
12: Oui. Oui, absolument.
11: Qui est une manière aussi d'enterrer leur sexualité, parce qu'en fait, cette indolence, ce refus de lâcher des choses, les casse aussi dans leur énergie libidinale. Symbolique
12: pas,
11: et réel.
12: Ils ne peuvent pas se laisser aller dedans, puisque le rapport à la nourriture est un rapport à la mère. Donc, tant que celui-ci ne sera pas apaisé, tant qu'il n'aura pas été positionné au juste niveau, il y aura du mal à se laisser aller vers un autre féminin, à l'identique d'une femme dont le père est une image trop forte, et qui va avoir du mal à se laisser aller vers du masculin, parce que la place est déjà prise. On est sur quelque chose. Et c'est là où ça devient intéressant, si vous voulez, quand vous avez cette espèce de lecture de la manière dont le corps s'exprime, parce que vous posiez un peu la question tout à l'heure, le corps, il ne sait pas mentir. Mmh. Le corps, il a une linéarité qui est extrêmement basique et simple. Pour lui, ce qui est blanc est blanc, ce qui est noir, il nomme les choses telles qu'elles sont, à sa manière. Mais comme nous sommes un peu des enfants, nous avons du mal à entendre, donc il a besoin de monter en intensité.
11: Oui, c'est ce que dit le Petit Prince, c'est que les adultes sont très très fatigants parce que les enfants doivent leur expliquer les choses 1000 fois.
12: C'est ça, c'est un peu ça.
11: Tu as tout sous les yeux, tu ne peux pas le voir, ton déni me fatigue. Alors vous donnez l'exemple dans vos milliers de consultations de cet homme, d'ailleurs que vous voyez un jour dans un séminaire d'entreprise, qui s'est blessé au genou en jouant au foot.
12: Oui.
11: Alors qu'il a joué au foot plein de fois et que ça n'est jamais arrivé que sa chaussure à crampons reste dans le sol et que son genou tourne sur lui-même, et qui est très mal à l'aise avec ce que vous racontez, parce qu'il essaye de vous dire « mais non, mais c'est juste un accident parce que la chaussure est restée coincée ».
12: Oui.
11: Il finit par comprendre que la veille...
12: C'est-à-dire, il a eu l'honnêteté à la fois de ne pas totalement fermer la porte. Alors, évidemment que le métier, les heures de vol, ça facilite les choses. Mais quand j'ai senti qu'il était en train de se tendre sur la question, parce que j'expliquais à quelqu'un d'autre ce que pouvait signifier un genou qui était douloureux ou blessé, j'ai bien vu qu'il était en train de se crisper. Et donc, je lui ai dit que c'était certainement pas son cas. Je l'ai donc laissé se relâcher, se détendre, et j'ai donné explication à l'autre personne. Mais il a en même temps entendu, la graine a été semée, et il a laissé la graine germer. Et il a très vite saisi qu'effectivement, la veille du match... Il avait reçu la lettre officielle de la demande de divorce de l'avocat de son épouse.
11: Et que la symbolique du genou, il faut rappeler la symbolique du genou.
12: C'est celle de l'acceptation.
11: Genou.
12: C'était son genou droit en plus. Et ça a été très très impactant pour lui. D'autant plus qu'il y a 3 méridiens d'acupuncture qui passent au cœur de cette articulation, qui sont le méridien du foie, du rein et de la rate pancréas. Et que tous les 3, ils portent une dynamique et une dimension particulière.
11: Bon, le foie, c'est la colère.
12: Et donc la colère, il n'était pas content, mais après qui ? La rate pancréas, c'est qu'est-ce que je possède ? C'est les écuries d'Augias. Et les reins, ce sont mes grandes valeurs de fond. Et c'était les 3 choses qui étaient bousculées chez lui, parce qu'il allait devoir vendre sa maison. Ça, c'était la première des choses. Deuxièmement, qu'il avait une peur et un mal extrême à l'annoncer à ses parents, parce que dans les valeurs familiales, c'était quelque chose qui était difficilement acceptable. Et puis, la remise en question personnelle. C'est-à-dire, lui, il a très très mal vécu. Il n'a pas compris que son épouse puisse avoir envie de le quitter.
13: Vous analysez toutes les douleurs. Est-ce qu'il y en a que vous laissez, j'allais dire, à la médecine traditionnelle, ou est-ce que vous arrivez, vous avez une réponse à tout?
12: Certainement pas. Certainement pas, et quand j'analyse, je ne pose aucun élément de vérité, je propose des axes de réflexion.
11: Oui, ça, c'est plutôt donner des outils pour penser est-ce que ça fait tilt ou pas.
12: Voilà.
11: Et tant mieux si ça fait tilt, parce que ça va soulager d'avoir cette couche successive derrière la mécanique, il y a de la symbolique. Mmh. Et puis si ça ne fait pas écho, c'est comme les interprétations en psychothérapie, on propose une interprétation. En fait, si ce n'est pas juste, il ne se passe rien.
12: Voilà.
11: Sinon, ça fait clic et bon sang, mais c'est bien sûr, il y a un eureka et il y a un soulagement. Mmh.
12: Mmh. Et c'est manifeste parce que combien de personnes, dis-moi où tu as mal, j'ai dépassé les 800 000 exemplaires, donc il y a quand même du lectorat. J'ai reçu énormément de courriers de plein de gens qui me disent, mais vous parlez pas de telle maladie, vous parlez... Et non, parce que je ne parlerai d'abord que des maladies que j'ai eu à avoir à traiter et que sur lesquelles j'ai pu faire du travail. Je ne vais pas devenir quelqu'un qui pose une idée, une philosophie particulière, qui peut se plaquer sur tout et à tout moment donner la réponse.
13: Marie-Estelle Dupont, vous utilisez la technique de Shiatsu et de Michel Odoul lors de vos consultations, vous en inspirez ?
11: Alors non, moi je suis psychologue clinicienne et je me suis particulièrement formée à l'approche de la psychosomatique. Et ce que j'ai trouvé très intéressant quand, pour moi, personnellement, je me suis tournée vers les travaux de Michel Odoul quand j'étais étudiante, c'est que tout ce que lui disait en venant de l'horizon de la médecine traditionnelle chinoise et du shiatsu et de la symbolique du corps humain venait enrichir et confirmer les travaux de l'école de psychosomatique de Paris. C'est pas superposable, c'est enrichissant, c'est complémentaire.
12: C'est ça.
11: Et parfois, ça nous faisait une langue commune avec mes patients qui, par ailleurs, avant la thérapie, pratiquaient le shiatsu et avaient déjà des éléments qui leur donnaient des clés d'introspection. Et moi, j'ai trouvé que notamment tout le travail sur les 12 travaux d'Hercule, en expliquant aux gens qu'il y a des étapes de croissance, c'est très intéressant parce que ça aide aussi les individus à comprendre qu'ils sont pas tout seuls à vivre ce qu'ils vivent. Ils le vivent aussi pour une bonne raison. C'est que l'être humain, il croit. Et que donc, bah oui, dans la

0: vous disant, j'ai cette tendinite qui revient tout le temps, je sais pas, alors on va prendre l'autre côté, j'ai la tendinite à gauche qui revient en permanence, quoi que je fasse, je me soigne, je fais un régime anti-inflammatoire, etc. Elle revient. Comment vous travaillez? Qu'est-ce que vous lui dites?
1: Ah ben, je vais lui faire resituer le contexte historique dans lequel la première fois c'est apparu. À quel moment c'est apparu? Est-ce qu'il y a des moments, des temps ou des facteurs qui sont aggravants? C'est-à-dire que je vais essayer d'avoir un premier tableau contextuel dans lequel le patient va m'amener ce qui, dans son histoire de vie, peut être un facteur causal ou un facteur aggravant. Ensuite, la deuxième des choses, c'est que je vais, par le questionnement, parce que dans mon approche, il est jamais question de dire au patient ce qu'il a. Il est jamais question de lui nommer les choses. En revanche, ce qui est important, c'est parce qu'on connaît un petit peu la grille, c'est de poser les questions qui vont l'amener, lui, à un moment donné, à contacter cette vérité qui est la sienne et à contacter son histoire. Et donc, c'est à travers tout ce cheminement de questionnement. Mais ensuite, il est bien évident qu'au-delà de ce qu'est la question de conduire au sens, parfois, il y a juste besoin de semer une graine parce que le sens ne peut pas arriver tout de suite. Et c'est quand le patient se relève du sol ou quand il est à la porte qui vous dit au revoir et qui vous dit « Mais attendez, mais c'est vrai ce que vous m'avez dit tout à l'heure. Attendez, j'y réfléchis. » Ou quand il revient en deuxième séance. Mais que le travail sur le corps est un travail qui est particulièrement intéressant et complémentaire parce que notre corps, il fonctionne un peu comme un condensateur. Et lorsqu'il y a une tension qui existe dans le corps, elle va s'emmagasiner, mais pas n'importe où. Et que si on libère la zone tensionnelle, on va libérer un espace dans lequel des flux vont pouvoir circuler. Que ce soit des flux vitaux, comme des flux psychiques qui vont permettre de comprendre. Et que cette libération-là va faire à ce moment-là un travail d'équipe. Et c'est cette reconnaissance, en fait, finalement. C'est cette espèce de moment où parce que le patient se sent entendu, ça c'est la première des choses, mais que parce qu'on le sort du champ du hasard et de la fatalité, on lui redonne en main les manettes pour redevenir acteur de ce qui lui arrive, qui crée un phénomène qui est absolument troublant de reprise en main des choses et de réacceptation et de se donner les moyens. Parce que souvent, lorsqu'un symptôme a été éliminé sur le plan physiologique et qu'il revient rapidement, c'est parce que la racine véritable n'a pas été abordée.
0: Bien sûr.
1: Et là, on peut citer, je peux vous citer, si vous voulez, des chevilles gauches, des histoires pour voir jusqu'où ça va. Si nous avons deux minutes.
2: Bien sûr. Oui, oui, oui.
1: Je vais vous parler de ma mère. Voilà. Ma mère,
0: Devant moi, devant une psy.
1: Je lui téléphone un jour, elle était en province à l'époque, et je sens à sa voix qu'il y a quelque chose qui ne va pas. Et j'ai dit, ben bonjour maman, qu'est-ce qui se passe? Ça va pas? Elle me dit, non, ça va pas du tout, et tout, etc. Mais elle me dit, mais qu'est-ce que tu. J'ai dit, mais qu'est-ce qu'il y a? Elle me dit, mais je me suis tordu la cheville. Alors moi, bon fils, évidemment, première question que je lui pose, laquelle? Hein elle me dit, la gauche, pourquoi? Et donc là, moi, je pars. J'avais tout de suite compris parce que je connaissais ce qui se passait à ce moment-là. Et donc, je vais la provoquer. Je vais essayer de solliciter chez elle une réaction, voire une petite colère pour qu'elle sorte de son schéma de victime et de fatalité. Et je lui dis, pourquoi tu t'es fâché avec papa? Alors, ma mère, évidemment, me dit, mais pas du tout, toi, avec tes trucs, machin. Bon, vous voyez bien un petit peu le type de la réponse. Et puis ensuite, je lui dis, mais qu'est-ce qui s'est passé? Elle me dit, c'est très simple, j'avais lavé le carrelage de la cuisine et j'étais en train de le rincer et j'ai glissé dessus et je me suis tordu la cheville. Et moi, il faut que je désamorce, donc je vais faire un peu de paradoxal, c'est-à-dire je vais essayer de la provoquer sur autre chose pour qu'elle lâche ce raisonnement-là. Et je lui dis, écoute, tu sais maman, ça me fait très plaisir de t'avoir appelé aujourd'hui parce que je suis heureux de savoir qu'enfin à 73 ans, parce qu'elle avait 73 ans à l'époque, tu t'es décidé à laver ta cuisine. Ma mère, je l'entends faire des bons au téléphone, au bout, etc. Disant, mais comment? Mais je lave ma cuisine toutes les semaines. Comment veux-tu faire un tour? Je lui dis, mais écoute, alors tu tords la cheville toutes les semaines? Non. Pourquoi ce jour-là? Pourquoi cette articulation-là? Ça, c'est l'acte manqué réussi de Jung, etc. Et qu'est-ce qui se passait à l'époque? Eh bien, mon père était diabétique, insulino-dépendant. Et ma mère avait une sœur en Allemagne qui allait avoir 80 ans, qui voulait qu'elle vienne pour son anniversaire. Et ma mère était tiraillée, c'est-à-dire que si elle allait à l'anniversaire, elle avait peur de laisser mon père seul parce que c'était un grand malade.
0: Bon, bah voilà, si là, c'était réglé, elle ne pouvait plus y aller.
1: Voilà, si elle restait. Et donc là, qu'est-ce qui s'est passé? Deux choses. Le corps a exprimé clairement ce qu'il s'agissait. Et en plus, quel prétexte magnifique de
0: c'est
1: dire
0: pas
1: possible
0: mais de bouger.
1: 10 heures de train avec le. Voilà. Et à partir de là, les choses peuvent bouger.
0: L'acte manqué est toujours réussi du point de vue de l'inconscient.
1: Ah oui, il est toujours réussi, oui.
0: Parce que finalement, l'acte manqué, c'est le moment où l'inconscient va se manifester dans la matière très clairement, parce que il va, puisque nous, on ne veut pas choisir.
1: Voilà, ça nomme.
0: Le lapsus, l'accident, l'entorse, va à la fois nommer et décider pour nous, du coup. C'est-à-dire

0: C'est-à-dire que nous, on dit c'est pas de chance.
1: Oui.
0: Bah ouais, mais t'avais pas choisi en fait. Donc comme t'avais pas choisi, ton corps a tranché pour toi.
1: Et puis il est d'une précision dans son vocabulaire,
0: vexant, hein.
1: Entre le lieu, les objets, les choses qui sont utilisées. Mais attendez, c'est affolant. Et en même temps, c'est magnifique.
2: Et votre mère a accepté votre explication?
1: Elle, non seulement elle a accepté, ouais, mais elle s'est effondrée en larmes au téléphone, bien évidemment, parce que je lui ai dit, mais maman, tu sais, je sais bien que tu sais pas sur quel pied danser par rapport à ça. Donc ne t'inquiète pas, on va s'en occuper. Et donc, j'ai un frère qui était pas très loin de ça. On a appelé un ostéopathe ami qu'on connaît. On a fait venir. Il a remis la cheville en place. On s'est occupé de prendre en charge mon père pendant le temps où elle était en... Et elle a pu aller à l'anniversaire de sa sœur.
2: Oui.
1: Oui.
2: Marie-Estelle Dupont.
0: Ben non, mais c'est pour ça qu'on dit que le corps, en fait, il vous punit pas. Il vous indique les choses. Mais si vous êtes dans le déni, à un moment donné, le signal va être assez brutal.
1: Plus vous tenez, vous serrez fort, plus il y a un moment donné, ça vous oblige à lâcher.
0: Plus l'accident va être violent pour vous obliger à lâcher prise. Mais moi, j'ai plein de patients qui me disent, mais merci. Mais même moi, d'ailleurs, j'ai eu une maladie très grave à un moment donné et que je remercie parce que cette maladie a fait contrepoids à une culpabilité intérieure qui m'interdisait de prendre certaines décisions. Et le fait que la maladie soit arrivée, ça m'a montré que j'avais la possibilité de remettre ma vie en alignement avec mes valeurs profondes.
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0: Giants, David Bowie sur Europe 1. 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Dans quelques instants, après le flash de 16h, on retrouve Sophie Davant pour une nouvelle histoire d'amour extraordinaire.
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14: Je vous raconte aujourd'hui l'histoire d'amour extraordinaire entre Napoléon et Joséphine de Beauharnais. C'est juste après les infos. Il est 16h sur Europe 1. Le Flash avec Martin Delavède. Bonjour Martin.
15: Bonjour Sophie, bonjour à tous. 7 départements du Sud-Est maintenus en vigilance orange canicule, des épisodes de canicule qui entraînent des sécheresses. La ministre de la Transition écologique, Monique Barbu, alerte sur l'état très préoccupant des cours d'eau. Un quart des plus petits sont à sec, une situation inédite, déplore la ministre. 55 départements sont en situation de crise, selon le site Vigio, avec des restrictions d'eau possibles. Une canicule qui se déplace vers la Grèce. Le pays se prépare à affronter sa première vague de chaleur de l'année. Dans le Péloponnèse et dans l'agglomération d'Athènes, les températures pourraient dépasser les 40 degrés. Sur le front des incendies, l'Espagne est toujours en proie aux flammes, mais aussi la Corse, où deux feux continuent de progresser depuis une semaine dans des zones montagneuses près de Corte, avec 400 hectares ravagés par les flammes. Il faut faire attention à ce que l'on dit et à ce que l'on fait. C'est avec ces mots empreints d'une grande émotion que la ministre déléguée auprès de la ministre des Armées et des Anciens Combattants, Alice Ruffo, a commémoré la rafle du Veldiv. C'était il y a 84 ans. Une cérémonie du souvenir qui intervient deux jours après qu'une plaque rendant hommage à un couple de juste a été vandalisée, provoquant l'indignation du maire de Paris, Laurent Grégoire, qui promet sur X que la capitale restera une terre de résistance face à toutes les formes de haine. international au 8e jour de la reprise des combats en Iran. Les sirènes d'alerte retentissent dans les villes d'Amman et d'Aqaba en Jordanie après que des missiles venus d'Iran aient été tirés. Vendredi dernier, deux soldats américains ont perdu la vie dans le royaume hachémite. Autre théâtre du conflit au Moyen-Orient, le Koweït, où une attaque iranienne contre une usine de production d'eau et d'électricité a provoqué un incendie. C'est la deuxième attaque contre une des infrastructures civiles de ce pays en deux jours. Des attaques qualifiées de crimes de guerre par les pays du Golfe. Sport mondial 2026, ce soir les Argentins retrouvent les Espagnols à New York. Un choc de génération pour ce titre de champion du monde. Un match à suivre à 21h. Hier soir, au terme d'un match fou, l'Angleterre a remporté la petite finale face à la France, 6 buts à 4. Une défaite qui fait mal, a souligné l'ancien sélectionneur Didier Deschamps. Tour de France avec un Français en maillot blanc, celui du meilleur jeune, Paul Sexas, s'attaque aux Alpes après une bonne nuit de repos, alors que les deux leaders, Tadej Pogacar et Jonas Vingegaard, ont vu leur nuit écourtée en raison d'un contrôle antidopage inopiné. Puis Formule 1, le Grand Prix de Spa-Francorchamps se poursuit. Le pilote monégasque Charles Leclerc effectue un excellent départ et occupe la première place provisoire devant le leader du championnat du monde, Kimi Antonelli, sur Mercedes.
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15: Il est 16h passé de 3 minutes sur Europe 1. On retrouve Sophie Davant et les histoires d'amour extraordinaires.
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14: Bienvenue sur Europe 1 le week-end. Sur Europe 1 de 16h à 17h, nous parlons d'amour. Je vous raconte des histoires d'amour extraordinaires de personnes célèbres ou d'anonymes. Et aujourd'hui, je vous raconte une histoire impériale. « Tu seras plus que reine », avait prédit une voyante à la jeune Marie-Joseph Rose de Tacheur de la Pagerie. 25 ans plus tard, la prédiction se réalise puisqu'elle est couronnée impératrice par Napoléon, dont elle fut le premier et peut-être l'unique amour. Le monde entier connaît Napoléon pour ses batailles et son rôle politique, mais aujourd'hui je vais vous parler de l'homme amoureux, capable d'écrire des lettres d'un romantisme échevelé. Et pour en parler, je recevrai l'historien Pierre Branda, auteur chez Perrin du livre « Napoléon et Joséphine, l'intime et le grandiose », publié il y a quelques semaines. Et ensemble, nous reviendrons sur cette histoire d'amour extraordinaire, mais tout de suite, place au récit.
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La jeune Marie-Joseph Rose de Tacheur de la Pagerie, née aux Trois-Îlets en Martinique, a grandi dans une immense plantation de canne à sucre. À 15 ans, cette belle jeune fille aux cheveux châtains et à la peau mate rencontre une diseuse de bonne aventure. Avec l'insouciance de sa jeunesse, la prédiction d'une voyante l'amuse. Tu seras plus que reine. Un an après cette prédiction, le destin de la jeune créole bascule.

Elle est conduite par son père en métropole pour épouser le fils d'un ami de sa famille, Alexandre de Beauharnais. Par ce mariage, la jeune fille devient vicomtesse et découvre la vie parisienne. Elle devient mère de deux enfants, Eugène, né en 1781, et Hortense, deux ans plus tard. Ces deux naissances ne parviennent pas à sauver le couple, qui se sépare très vite. Après quelques années passées aux Antilles, où elle a retrouvé sa famille, Joséphine revient en France au moment de la Révolution. Elle se rapproche de son époux, devenu président de l'Assemblée nationale constituante.

Mais en 1794, à cause de leurs engagements royalistes, ils sont tous les deux envoyés à la prison des Carmes, l'antichambre de l'échafaud. Tous les matins, ils attendent avec angoisse de savoir s'ils sont sur la liste des condamnés du jour. Le 23 juillet, ils entendent avec horreur le nom d'Alexandre. À 30 ans, Joséphine doit dire adieu à son mari, qui sera guillotiné le jour même par le comité révolutionnaire. Quelques jours plus tard, elle s'évanouit quand on prononce son nom dans la cour de la prison. Quand elle retrouve ses esprits, elle entend des cris de joie. La chute de Robespierre marque la fin de la terreur. Elle fait partie des premiers libérés.

La guillotine a fait d'elle une veuve et une mère de deux enfants, totalement désargentée. Elle parvient à obtenir la levée des scellés des biens de son mari grâce à son habileté et à ses relations. Elle peut alors rembourser ses dettes et louer un hôtel particulier, rue Chanteraine. Pour paraître dans le monde, elle dépense sans compter et s'étourdit dans les soirées données par la bonne société. C'est une de ces soirées qui va bouleverser le cours de son destin.

En octobre 1795, la future impératrice est l'une des femmes les plus en vue du directoire. À 33 ans, elle sait qu'elle ne peut pas rivaliser avec les prétendantes bien plus jeunes qu'elle, malgré son charme si particulier. De taille moyenne, sa chevelure brune tombe en anglaise autour de son visage ovale. Ses lèvres petites mais bien dessinées, son nez fin et long, ses yeux verts, sa voix douce et son regard intelligent dégagent une sensualité qui fait tourner bien des têtes. En cette douce soirée d'automne, les premiers invités commencent à arriver chez Rose. Teresa Tallien, Barras, Rouget de Lisle se retrouvent dans le petit salon bleu de la maîtresse de maison. Les convives parlent politique lorsque Bonaparte fait son entrée, accompagné de ses inséparables Junot et le Marois. Ce jeune général venu de Corse vient de prouver sa valeur au combat en écrasant la rébellion monarchiste. Auréolé de ce succès, il devient le centre des attentions. Barras le prend par le bras pour le présenter à la maîtresse de maison. « Général, la citoyenne s'inquiétait de ta venue, elle t'attendait avec impatience. » C'est la mère de famille qui était impatiente de remercier ce général inconnu qui avait aidé son fils, Eugène, à récupérer le sabre de son défunt père à cause d'une loi qui interdisait la possession d'armes en privé. « Je vous en suis très reconnaissante, général. » Ces mots, dits avec tant de douceur, entrent directement dans le cœur du militaire qui tombe d'abord amoureux de sa voix. À la fin du dîner, Bonaparte s'incline devant la citoyenne Beauharnais et, sans respecter les règles du savoir-vivre, dépose un baiser très appuyé sur sa petite main.

En rentrant dans son modeste appartement, Bonaparte est encore troublé. Sa vie sentimentale n'est pas aussi glorieuse que ses victoires militaires. Malgré son aspect malingre, son regard et son port de tête dégagent une énergie peu commune. Et Rose reste marquée par ces brefs instants passés auprès de Bonaparte. Elle confie à son amie Teresa Tallien qu'elle doit déjeuner avec ce Bonaparte dès le lendemain. Il n'a pas cessé de me regarder et je sens quelque chose qui me rapproche de lui, mais je ne sais pas vraiment ce que c'est ni pourquoi. De son côté, Bonaparte n'a pas pu chasser de ses pensées la jeune veuve et rêve déjà d'un tête-à-tête romantique. Hélas, Rose vient accompagnée du fidèle Barras. La mort dans l'âme, Bonaparte rajoute une chaise et voit repartir la jeune femme sans l'avoir conquise. Mais rien n'est perdu car ils ont prévu de se revoir le lendemain.

0: Vêtu de son uniforme de général, avec son chapeau aux plumes tricolores, Rose est surprise, mais elle accueille avec bienveillance le jeune homme, fou de désir. Étendue sur le sofa, elle n'offre plus aucune résistance à ce jeune conquérant impétueux. En regardant avec admiration le corps nu de son amante, Bonaparte murmure « Désormais, tu t'appelleras Joséphine ». Pour faire table rase du passé, il veut être le premier à lui donner ce nouveau prénom. Une nouvelle vie commence alors pour tous les deux. Avec cette première nuit d'amour, l'expérimentée Joséphine a révélé au jeune homme le plaisir de la chair. Tombé sous le charme de Rose de Beauharnais au premier regard, Napoléon, qui a su la conquérir, découvre avec elle les plaisirs de la chair, ce qui ne fait que renforcer son amour pour celle qui va bientôt devenir sa femme. Restez bien avec nous pour découvrir la suite de ce récit. A tout de suite.
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0: Seulement 4 mois après leur rencontre, Napoléon et Joséphine se marient. Quelques mois de plus, l'absence de Napoléon partit diriger l'armée d'Italie et Joséphine trouve un amant.

À peine rentré chez lui, il s'assoupit. À son réveil, il écrit la première lettre d'une longue correspondance enflammée. « Je me réveille plein de toi. Ton portrait et le souvenir de l'enivrante soirée d'hier n'ont point laissé de repos à mes sens. Douce et incomparable Joséphine, quel effet bizarre faites-vous sur mon cœur ? Moi, Dolce Amor, reçois un millier de baisers, mais ne m'en donne pas, car il brûle tout mon sang. » Joséphine est-elle aussi follement amoureuse que Bonaparte ? Rien n'est moins sûr, mais elle se laisse aimer et leur liaison ne reste pas longtemps secrète. Ils s'affichent ensemble et les amis de Bonaparte ne le reconnaissent plus. En janvier 1796, il fait part à Joséphine de son souhait de l'épouser. À peine 4 mois après leur rencontre, Joséphine est surprise par la rapidité de cette demande. Elle redoute surtout la réaction de ses enfants, qui ne connaissent pas encore Bonaparte, étant tous deux en pension. Il n'y a que 12 et 14 ans d'écart entre Bonaparte et les enfants de Joséphine. Pendant quelque temps, les deux enfants se montrent distants et l'ambiance est pesante. Napoléon essaie de réchauffer l'atmosphère, mais il faudra du temps pour que Hortense l'accepte. Malgré l'animosité de ses enfants envers Bonaparte, le couple va s'unir pour le meilleur et pour le pire. Ils ne peuvent pas imaginer que ce sobre mariage n'est que le prélude d'une destinée qui va les dépasser.

Le 9 mars 1796, un peu avant 20h, Joséphine quitte son hôtel particulier pour se rendre à son mariage civil. Sous une ample cape de drap gris, elle porte une robe de mousseline avec une garniture de fleurs bleues, blanches et rouges. Sa voiture la dépose devant l'hôtel de Mondragon, annexe de la mairie du 2e arrondissement. Sous les lambris dorés de la salle de mariage, l'attente se prolonge. Il est 22h et le futur marié n'est toujours pas arrivé. Et si Bonaparte avait changé d'avis, si elle n'était pas assez jeune, assez belle pour lui? Tout à coup, dans le silence de la nuit, un brouhaha se fait entendre. Des pas d'hommes pressés, des bruits de bottes. Joséphine sourit, elle est soulagée. Le jeune et fougueux général entre enfin dans la pièce, accompagné par son aide de camp, le capitaine Lemarois, qui est aussi son deuxième témoin. Revêtu de son uniforme, il tape sur la table avec son épée pour réveiller l'officier d'état civil, assoupi. « Mariez-nous vite, citoyens !»

Après la lecture des états civils, Joséphine et Bonaparte font retentir de « oui » bien sonore. Le jeune marié passe au doigt de Joséphine un anneau en or émaillé de bleu qu'il a conçu lui-même. Il a fait graver les lettres JNB pour Joséphine, Napoléon et Bonaparte. Et sur le pourtour extérieur, amour sincère. Après cette sobre cérémonie, les deux mariés signent le registre sur lequel le marié s'est vieilli de 2 ans et la mariée s'est rajeunie de 4 ans, afin d'avoir tous les deux 28 ans. Le dîner donné dans l'hôtel particulier de Joséphine est de courte durée. Les nouveaux époux savent qu'ils vont devoir se séparer prochainement. Comprenant qu'ils ont envie de se retrouver seuls, les invités s'éclipsent discrètement pour les laisser à leur nuit de noces. Bonaparte vient d'être nommé général en chef de l'armée d'Italie. Le jour du départ, après un dernier baiser, il lui fait une promesse. « Dès que cela sera possible, je te ferai venir. Nous nous reverrons bientôt. Écris-moi souvent. Moi, je t'écrirai toujours. » Pendant la campagne d'Italie, Bonaparte se conduit en chef, mais toutes les nuits, il redevient un homme fou d'amour pour sa jeune épouse.

0: apaise mon chagrin. Ton absence est un cri brûlant, un poignard dans mes reins. Si tu as besoin d'argent, fais-en part à mon frère. Il porte 200 louis pour toi. Tu ne m'as pas parlé de tes affaires.
1: Fidèle à sa promesse, il lui écrit chaque soir une longue lettre enflammée. Chaque instant m'éloigne de toi, adorable ami, et à chaque instant, je trouve moins de force pour supporter d'être éloigné de toi. Si tu es triste, mon cœur se déchire et ma douleur s'accroît. Si tu es gai, je te reproche d'avoir bientôt oublié notre douloureuse séparation. Mais au fil des mois, les courriers ne suffisent plus. Il veut sentir la chaleur de son corps. Les lettres se font plus pressantes et plus précises. Je te donne deux baisers, un baiser au cœur et un plus bas, bien plus bas. Tu sais bien que je n'oublie pas tes petites visites. Tu sais bien la petite forêt noire. Je lui donne 1000 baisers. Et j'attends avec impatience le moment d'y être. Au printemps 1796, Bonaparte insiste pour que son épouse vienne le rejoindre. Mais à Paris, Joséphine s'est consolée de l'absence de son mari dans les bras d'un jeune homme, Hippolyte Charles, bien plus adroit au lit que son mari. Les rumeurs d'infidélité franchissent les Alpes et les rumeurs sont fondées puisque le jeune marié ne peut se résoudre à quitter Hippolyte. Quand son mari lui pose un ultimatum, elle emporte son amant dans ses bagages. Le 27 juin, en compagnie de Joseph, le frère de Bonaparte, du fidèle Junot, d'Hippolyte et de son fameux Carlin, Joséphine quitte Paris en direction du sud. Le 9 juillet, elle arrive à Milan alors que Bonaparte est en campagne. Impatient de retrouver enfin sa Joséphine, il se précipite à Milan, mais trouve le palais vide. Attirée par les plaisirs de la société génoise, elle n'a pas eu la patience de l'attendre dans cette ville trop triste. Très atteint, il s'écroule. En jouant avec le feu, les amants finiront-ils par se brûler ? Bonaparte finit par serrer Joséphine dans ses bras, mais leurs retrouvailles sont de courte durée, car Bonaparte doit encore combattre l'armée italienne qui recule, mais ne capitule pas. Installée dans le superbe château de Montebello, Joséphine mène grand train. Elle doit présider les festivités organisées en l'honneur de son époux par la noblesse lombarde. Je gagne des batailles, Joséphine gagne les cœurs. Elle est considérée comme une quasi-souveraine, sans se douter qu'elle va bientôt le devenir.
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1: Napoléon est fou d'amour pour son épouse qui le trompe pourtant très vite après leur mariage. Une situation délicate qui va pousser Napoléon à lui aussi être infidèle, tout en gardant Joséphine, dont il reste très amoureux. On se retrouve dans un instant pour la suite de ce récit.
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1: Malgré la distance, malgré les amants et les maîtresses, Napoléon et Joséphine sont contraints par le pape de se marier devant Dieu pour que Napoléon puisse devenir empereur. Mais ce mariage peut-il vraiment tenir?
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À son retour d'Italie, Bonaparte est accueilli comme un héros. Mais ses succès militaires ne le consolent pas de sa plus grande défaite sentimentale. Il a fini par comprendre que Joséphine le trompait. Anéanti de chagrin, il est aussi blessé dans son amour-propre, craignant d'être la risée de tous. Malgré cette crise conjugale, le général en chef doit partir mener la campagne d'Égypte. Après la défaite d'Aboulkir, il enchaîne les succès militaires et devient l'enfant chéri de la victoire. L'infidélité de Joséphine a brisé quelque chose en lui. Il n'a plus de scrupules à la tromper à son tour. Il tombe amoureux de la femme de l'un de ses officiers, Pauline Bellil. Celle que l'on surnomme la Bellilote le séduit par sa blondeur et sa jeunesse. Cela ne l'empêche pas d'installer sa maîtresse dans une maison proche du palais, mise à sa disposition. Durant son séjour au Caire, il lui rend visite tous les après-midi et dîne souvent en tête-à-tête avec elle. À Paris, Joséphine est mise au courant de la liaison quasiment officielle de son mari. Elle vient de rompre avec Hippolyte, qui l'a trompée lui aussi. En février 1799, Bonaparte quitte Pauline et le Caire pour mener la guerre contre l'armée turque qui se prépare à envahir l'Égypte. Il fait un retour triomphal en France, mais c'est une autre bataille qui l'attend. Dès son retour, une affreuse scène éclate entre les deux époux, séparés depuis si longtemps. Bonaparte reproche à Joséphine de l'avoir ridiculisée aux yeux du monde entier en le trompant avec ce trousseur de jupons d'Hippolyte. Pour se défendre, Joséphine évoque la Bellilote qui semble si proche de lui. Finalement, Bonaparte capitule devant Joséphine, qui le trouble toujours autant. Lui qui avait pensé sérieusement à divorcer lorsqu'il était en Égypte, renonce à cette séparation qui leur ferait tant de mal. Mais ce n'est que provisoire.

rien n'arrête l'ascension de Bonaparte. Il devient premier consul en 1799, après le coup d'État du 18 Brumaire. Et Joséphine obtient le statut de première dame. Bonaparte est rentré en héros, mais c'est Joséphine qu'on surnomme Notre-Dame des Victoires. Beaucoup pensent qu'elle porte chance au premier consul. Ses sentiments envers Bonaparte ont évolué. Est-ce l'attrait du pouvoir ou la peur de le voir s'éloigner? Joséphine a fini par aimer sincèrement celui dont elle confiait à son amie Madame Tallien. « Mon mari ne m'aime pas. Il m'adore. Je crois qu'il deviendra fou. » Mais cet amour arrive trop tard. Alors que Joséphine aspire à une vie rangée, Bonaparte s'éloigne et la trompe de plus en plus. Pour sauver les apparences, le couple semble mener une vie heureuse à la Malmaison. C'est Joséphine qui découvre ce vaste domaine dont elle va faire la demeure de leurs rêves. Bonaparte aime venir se reposer dans ce cadre bucolique. Ils y vivent loin de la cour et de l'étiquette. Avant le sacre, l'insouciance est encore permise. Bonaparte aime jouer à chat avec ses amis. Dans la ménagerie voulue par Joséphine, il s'amuse à donner du tabac aux gazelles qui sont grisées et foncent sur les courtisanes pour la plus grande joie du premier consul. L'infatigable travailleur qui rédige le code civil et prépare ses batailles redevient un sale gosse. Pendant qu'il travaille dans son bureau, Joséphine consacre son temps à sa passion de la botanique. Elle va constituer la plus grande collection de roses du monde, faisant venir 800 espèces de tous les pays. Elle fait partager à son mari son amour des fleurs. D'ailleurs, quelques heures avant de mourir à Sainte-Hélène, Napoléon demandera qu'on cueille une rose pour qu'il puisse la respirer. Une dernière pensée pour celle qu'il n'a jamais cessé d'aimer. En 1804, 8 ans ont passé depuis leur sobre cérémonie de mariage. Joséphine veut profiter du sacre pour se marier religieusement, peut-être pour éviter ce divorce qu'elle redoute tant. Alors que le pape Pie VII est à Paris pour sacrer le couple impérial, elle lui confie en audience privée qu'elle n'est qu'une concubine aux yeux de l'Église. Choqué, le pape dit à Napoléon qu'il ne peut pas procéder à la triple onction d'une épouse illégitime. Contraint d'accepter un mariage religieux, Napoléon entre dans une colère noire. À la veille de la cérémonie du sacre aux Tuileries, dans la plus grande discrétion, le cardinal Fesch unit les deux époux. Joséphine est rassurée, pour un temps seulement.

0: 2 décembre. Par un froid glacial, Bonaparte devient l'empereur Napoléon Ier. Joséphine entre dans la cathédrale Notre-Dame, ployant sous le poids de son lourd manteau. Elle se dirige vers le chœur où Napoléon l'attend. Le pape bénit les époux en apposant l'huile sainte sur leur front et sur la paume de leurs mains. Puis Napoléon saisit la couronne de Charlemagne, l'élève au-dessus de sa tête, avant de la poser sur sa propre tête. Joséphine s'agenouille sur un coussin. Elle regarde un instant Napoléon et des larmes d'émotion coulent de ses yeux. Ils échangent un regard plein de tendresse, conscients qu'ils vivent un moment unique. Napoléon élève la couronne au-dessus de lui, puis la baisse avec une lenteur calculée pour la poser délicatement sur la tête de Joséphine, qui relève enfin les yeux. Son visage irradie de bonheur. Quelle extraordinaire ascension pour la jeune créole et le petit caporal corse. Comme l'avait prédit la voyante, elle est devenue plus que reine. On la surnomme désormais l'impératrice des cœurs. Mais si elle règne sur ses sujets, règne-t-elle encore sur le cœur de Napoléon ?
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0: Bien qu'elle soit devenue impératrice, le mariage entre Napoléon et Joséphine ne tient pas. Elle ne peut lui donner l'héritier qu'il souhaite. Malgré leur séparation et ses autres conquêtes, c'est bien toujours à elle qu'il pensera, jusqu'à sa mort à Sainte-Hélène.
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Le soir du sacre, le couple se retrouve pour un dîner en tête-à-tête. Quoi qu'il puisse nous arriver, vous serez toujours à la première place dans mon cœur. Malgré la douceur de ses paroles, ce « quoi qu'il puisse nous arriver » inquiète l'impératrice. Une nouvelle vie commence pour le couple impérial, rythmée par le protocole. Ils vivent chacun dans leurs propres appartements, accaparés par des obligations. Leurs moments d'intimité sont rares et cela arrange bien l'empereur. Personne ne peut pénétrer dans ses appartements sans son autorisation, pas même Joséphine, ce qui lui permet de recevoir ses maîtresses. Joséphine se confie à son fils. « Que les trônes rendent malheureux, mon cher Eugène. Le cœur de l'empereur est tout pour moi. Si je dois le perdre, j'ai peu de regrets à tout le reste. » En octobre 1806, Napoléon part en guerre contre la Prusse et remporte de belles victoires en Allemagne et en Pologne.

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1: Varsovie, il a croisé un regard qu'il n'oubliera plus, celui de Marie Waliuska, une toute jeune femme affublée d'un vieux mari. Le 18 janvier 1807, il lui déclare sa flamme. « Je n'ai vu que vous, je n'ai admiré que vous, je ne désire que vous. » La conquête de son épouse polonaise fut rapide. Il l'appelle « Mi dolce amore », un surnom qu'il donnait à Joséphine au temps de leur passion. Avant Marie, la Polonaise, Napoléon enchaînait les brèves rencontres. Avec elle, c'est différent. Ils vivent quasiment maritalement et sans se cacher. Malgré l'évidence, Napoléon tente de rassurer son épouse, délaissée. Ne prête aucune foi à tous les mauvais bruits que l'on pourrait faire courir. Ne doute jamais de mes sentiments et sois sans inquiétude. L'impératrice fait semblant de le croire, mais les nuages s'amoncellent sur Joséphine. Le petit Napoléon Charles, fils de sa fille Hortense, meurt le 5 mai 1807. La disparition de ce possible héritier est un drame pour Joséphine, car elle sait qu'elle ne peut lui donner l'héritier qu'il désire tant. L'annonce de la grossesse de Marie va sceller le destin de Joséphine. Napoléon est certain qu'il n'est pas stérile. Lui qui a toujours refusé de demander le divorce se résout enfin à prendre cette cruelle décision.

Le 30 novembre au soir, Joséphine rejoint Napoléon pour un dîner intime. D'un claquement de doigts, Napoléon fait sortir les domestiques. Il lui annonce qu'il lui faut se résigner au divorce pour le bien de la France et qu'elle-même doit se sacrifier pour qu'il puisse avoir un héritier. Le préfet Bossé rentre peu après. J'aperçois l'impératrice étendue sur le tapis, poussant des cris et des plaintes déchirantes. « Non, je n'y survivrai point », dit l'impératrice avant de perdre connaissance. Elle est menée dans sa chambre, à demi-consciente. Napoléon éprouve aussi du chagrin, même s'il le dissimule. Il finit par craquer lorsqu'Hortense lui dit qu'elle partira vivre avec sa mère. Pour contourner les lois en vigueur, on ne parle pas de divorce, mais de dissolution du mariage. Le 15 décembre 1809, aux Tuileries, Napoléon et Joséphine signent le procès-verbal confirmant leur séparation. Pourtant, Napoléon passe les fêtes de Noël à la Malmaison. Le 26, Napoléon lui écrit « Je me suis couché hier quand tu as été parti, mon ami. Je vais à Paris. Je désire te voir gai. Je viendrai te voir dans la semaine. J'ai reçu tes livres que je vais lire en voiture. » On le voit, aucun n'a vraiment envie de ce divorce. À chaque fois qu'ils se retrouvent, ils pleurent. Mais Joséphine veut être raisonnable. Elle conseille à Napoléon de ne plus venir la voir, car l'avenir appartient à une autre et elle veut faire le deuil de son amour. Cette autre, à qui l'avenir appartient, c'est Marie-Louise d'Autriche, qui accepte la mission de lui donner un héritier. Pour être sûr qu'il sera bien le père, aucun homme ne peut rester plus de 2 minutes avec Marie-Louise. C'est sa propriété. « J'épouse un ventre », dira-t-il avec lucidité.

Après un accouchement difficile, celui qu'on appellera l'Aiglon naît le 20 mars 1811. C'est l'un des plus beaux jours de la vie de Napoléon. Sa dynastie est assurée et il va se comporter avec son fils en père aimant et attentionné. À Sainte-Hélène, loin de lui, il ne cesse de pleurer devant son portrait. Ce petit être fut sans doute la personne qu'il aima le plus au monde, avec Joséphine bien sûr. En 1814, occupé à ses préparatifs de départ pour l'île d'Elbe, le lieu de son premier exil, il écrit une fois encore à sa première épouse. « Adieu, ma chère Joséphine, résignez-vous ainsi que moi et ne perdez jamais le souvenir de celui qui ne vous a jamais oublié et ne vous oubliera jamais. » Ce sera sa dernière lettre. Six semaines après l'avoir reçue, Joséphine s'en va, pour toujours, emportée après avoir pris froid. Elle n'avait que 51 ans. Napoléon apprend sa mort à l'île d'Elbe par une lettre qui le laisse terrassé par le chagrin. Quand il revient à la Malmaison au moment des 100 jours, il confie à Hortense en se promenant dans le

0: bras. Elle était assise là. Elle m'a dit que nous allions nous revoir pour ne plus nous quitter. L'avez-vous vue ? Il ne lui reste plus que quelques jours à vivre et ses derniers rêves sont pour elle. Merci à Daniel Moreau pour l'écriture de ce récit. Les illustrations sonores ont été imaginées par Olivier Duval et la réalisation est signée Boris Paczynski.
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0: Pour en discuter, je reçois l'historien Pierre Branda, auteur chez Perrin du livre « Napoléon et Joséphine, l'intime et le grandiose » publié il y a quelques semaines. Bonjour et merci. Bonjour. De vous être déplacé, d'être en studio avec moi. Alors, en présentant cette histoire, j'ai dit que Joséphine a sans doute été et restera le grand amour de sa vie, le seul, pensez-vous ?
3: Oui, c'est son grand amour, parce que c'est un amour passionnel d'abord, mais ensuite extraordinaire, parce que voilà, que quand leur couple se forme, en même temps, ils naissent à l'histoire, et donc ils vont tout connaître ensemble, si je puis dire. De presque l'anonymat jusqu'à la consécration à Notre-Dame. Et il faut bien comprendre que c'est le premier couple dans l'histoire de France et même européenne à qui cela arrive, c'est-à-dire, alors qu'ils ne sont rien au départ, devenir presque tout, en tout cas en tant que souverain, c'est inédit dans l'histoire et ils furent comme ça le premier couple moderne au pouvoir.
0: C'est incroyable d'ailleurs cette prédiction de la voyante en Martinique qui lui avait dit « tu seras plus que reine ».
3: Oui, tu seras plus que reine avec ton second mari. Mm. Donc la précision est importante. Donc, alors, elle l'a répété, Napoléon l'a évidemment entendu, ils y ont cru, ils avaient cette capacité tous les deux d'abord de croire en eux. Alors, il ne suffit pas de croire en soi pour arriver où ils sont arrivés, mais enfin déjà c'est un préalable, ce sont deux personnes qui ne doutent jamais. Et donc, ils peuvent s'inquiéter, mais ils ne doutent pas de ce qui va leur arriver ou de leur puissance, sans prétention d'ailleurs. Mmh. Mais voilà, ils sont convaincus d'accomplir quelque chose et ils vont l'accomplir.
0: Mmh. On va se retrouver avec vous, Pierre Branda, dans un instant pour continuer à parler de cette histoire d'amour extraordinaire entre Napoléon et Joséphine. Restez avec nous sur Europe 1. À tout de suite. 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
0: Sophie Davant. Chaque samedi et chaque dimanche de 16h à 17h, je vous raconte une histoire d'amour extraordinaire. Je vous ai raconté aujourd'hui l'histoire entre Napoléon et Joséphine. Et pour en parler, je suis avec l'historien Pierre Branda, auteur chez Perrin du livre « Napoléon et Joséphine, l'intime et le grandiose ». Publié il y a quelques semaines pour en parler. Le titre résume bien leur histoire.
3: Ah oui, tout à fait, parce que c'est un couple pour lequel on possède l'intime, c'est-à-dire leur correspondance très privée, mm-hmm. et en même temps qui a la représentation la plus iconique d'un couple probablement au monde, c'est le sacre de David, puisque mm-hmm. c'est un moment de couple, Napoléon qui sacre et qui couronne Joséphine. Et donc on a comme ça chez eux cet aller-retour.

0: entre l'intime d'un couple moderne et le grandiose d'une épopée qui les propulse très loin. Donc ce mélange en fait un couple tout à fait singulier, unique.
1: C'est un beau cadeau qu'il lui fait, parce qu'il n'était pas obligé de la couronner impératrice.
0: Non, exactement. Il lui fait un très beau cadeau, puisque en fait, on ne couronnait plus de souveraine depuis Marie de Médicis, donc depuis un certain temps. Sa famille a lui s'y opposait fermement. Mais il a dit, Joséphine aurait été avec moi en cas de malheur. Elle a été avec moi dès le début, donc il faut qu'elle soit avec moi à ce moment-là, parce que c'est quand même l'apogée du couple.
1: Alors qu'au moment du couronnement, il savait qu'elle l'avait trompé.
0: Oui, et inversement, si je puis dire, elle aussi, il y avait eu, c'est une histoire passionnelle aussi, hein, faite de beaucoup de jalousie. Alors, si je puis dire, leur relation et le fait qu'elle l'ait trompée, c'est sans doute beaucoup moins qu'on l'a dit. Ce n'est pas une femme volage, hein, Joséphine, elle n'est pas légère non plus, c'est une femme de caractère. Mais si vous voulez, il y avait entre eux un rapport de possession, de jalousie, de dominant à dominé. Donc, dans le couple, c'est passé au départ, c'est elle qui domine, et ensuite, ça s'équilibre, après, c'est lui. Donc, se cherche, il se trouve, il s'aime, on est vraiment dans l'amour passionnel.
1: Au départ, on sent que c'est lui qui a un coup de foudre, qu'elle est peut-être moins passionnément amoureuse que lui.
0: Alors lui, Napoléon est un personnage, si je puis dire, excessif en tout, il est très, très emporté, et dans son amour, chez lui, ça prend tout de suite des proportions très importantes. Elle est un peu plus en retrait, parce qu'elle est plus âgée de 6 ans, elle a déjà été mariée.
1: Elle a plus d'expérience sexuelle.
0: Oui, sans doute. Lui est vraiment pas, peut-être autant qu'on l'a dit, mais lui est totalement inexpérimenté, ou presque. Hein, donc, ça a compté aussi. C'est vrai qu'il y a une entente de ce point de vue-là aussi, dans ce couple passionnel, hein, dans ce qu'il va rajouter d'ailleurs à la passion.
1: Une entente vraiment, ou elle reste un peu sur sa faim, sur ce plan-là, si
0: non,
1: j'ose dire.
0: Apparemment, elle le réclame, hein, donc ça on le sait par les lettres. Le couple s'entend, vous savez. Évidemment que c'est plus que subjectif et fonction des personnes, mais il semble que elle le réclame, et que lui aussi d'ailleurs. Et donc ce point de vue-là, c'est marché, hein, d'emblée, ce qui a rajouté au jeu de couple aussi, hein, puisque cette correspondance érotique, hein, disons, se poursuit, y compris 10-12 ans après s'être connus. Hein.
1: Alors il n'est pas très beau, il est petit, il est un peu frêle, mais elle est séduite par son énergie et peut-être son romantisme.
0: Oui, elle est séduite par son énergie, son romantisme. Et puis bon, c'est une femme qui avait toujours voulu posséder un homme. Elle n'avait pas réussi à posséder au sens d'avoir une emprise sur lui. Et ce général qui se jette à ses pieds plus jeune et qui lui dit « Quel empire possèdes-tu sur moi, Joséphine ?» Ça la comble. Joséphine est quelqu'un...
1: Pourquoi elle est très autoritaire
0: Elle est très possessive. Ses deux premiers... les deux relations qu'on connaît, son premier mari disait d'elle que c'était un tyran domestique, et le second, le général Hoche, qu'elle a connu un petit peu, a dit « Cette femme en veut trop de moi. » Et là, voilà que ce général est complètement fou d'amour pour elle, et elle, ça la comble. C'est ce qu'elle voulait. Elle ne veut pas d'une relation, si vous voulez... type ancien régime, c'est-à-dire un mariage officiel et puis beaucoup de maîtresses d'un côté comme de l'autre. Elle veut une véritable passion qu'elle a eue, lui aussi.
1: Alors, le grand drame, c'est qu'elle ne peut pas lui donner d'héritier. On a l'impression qu'il est chagriné de devoir se séparer d'elle. Et officialiser leur séparation.
0: Non, c'est sûr, là, ça sera très difficile pour lui, parce qu'autant Napoléon a cette capacité d'être fort avec les forts, mais il était faible avec les faibles. Or, Joséphine, des rumeurs de divorce apparaissaient, elle commençait à pleurer, elle s'effondrait, lui, il était paralysé, donc il a fallu vraiment qu'il prenne sur lui pour lui dire que pour l'Empire, pour effectivement avoir un héritier à sa dynastie, mais au-delà aussi, être père, il était déjà en réalité, mais être père de manière officielle avec un enfant légitime, elle avait déjà eu deux enfants légitimes, donc est-ce qu'elle pouvait lui refuser ça? En vérité, non. Donc, la séparation était inévitable, même si le lien restait fort.
1: On s'aperçoit qu'il pense à Joséphine jusqu'à sa mort. Le fait qu'il demande une rose à la toute fin de sa vie.
0: Oui, il a vous savez, on a aujourd'hui nos albums photos sur nos portables. Lui avait des boîtes de présents sur lesquelles il avait des petites miniatures avec sa famille. Il avait le roi de Rome, sa mère, Joséphine, donc il contemplait, dans lesquelles il pleurait, à Sainte-Hélène pendant 5 ans de cet exil. Et effectivement, il pense toujours à elle. Il dira à Sainte-Hélène, c'est cette phrase assez forte, c'est la seule personne qui m'ait compris. C'est quand même un signe fort et qui la place à part, si je puis dire, dans toutes ses relations, où il n'a finalement pas eu beaucoup de relations très intenses. Son fils, Joséphine, sa mère, frère et sœur, pas beaucoup d'amis finalement. Napoléon était un personnage exclusif.
1: Oui, et puis c'est difficile lorsqu'on a des succès, comme il en a eu des succès militaires, d'avoir une vie privée à la hauteur de ce qu'il devait ressentir à la tête de ses armées.
0: Oui, c'est tout à fait juste. En plus, quand vous avez une vie comme ça, à partir du moment où, comme il est devenu célèbre en même temps que son couple se forme, à qui vous pouvez vous fier? Et il savait que Joséphine, il pouvait se fier à elle et lui faire confiance. Et quand vous vous installez au sommet du pouvoir, vous ne pouvez plus savoir qui sont vos amis, vos ennemis. Et c'était le refuge un petit peu aussi, son refuge qui a compté au sommet du pouvoir.
1: Merci beaucoup Pierre Branda. Je rappelle le titre de votre livre, tout un programme publié chez Perrin, Napoléon et Joséphine, l'intime et le grandiose. Merci d'être venu nous voir. Merci. Et bonne fin d'après-midi à vous.
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13: Bonsoir, les 17h. Soyez les bienvenus. Merci de nous accueillir sur CNews et sur Europe 1. Nous sommes ensemble durant 2 heures ce soir. Beaucoup de sujets, beaucoup de témoignages et bien sûr beaucoup de débats. Je vous présente l'équipe qui m'entoure dans quelques instants, mais tout de suite le sommaire de nos 2 heures. À la une ce soir, la situation entre les États-Unis et l'Iran. 8e nuit consécutive de bombardements. La tension monte plus que jamais entre les deux pays. L'Iran qui a affirmé cet après-midi que les États-Unis ont attaqué une centrale nucléaire en construction dans le sud-ouest du pays, Pierre Crépy. Nous ferons un point très régulier sur l'évolution de la situation et puis nous serons avec nos spécialistes pour les analyses. On parlera beaucoup, beaucoup de politique dans notre émission. On va vous parler de cette gauche omniprésente qui dit souvent non à tout quand il s'agit de voter des textes importants. Cette gauche qui semble vouloir tout contrôler, tout maîtriser et qui est en ordre de marche. On évoquera ce lien qui existe par exemple entre LFI et le syndicat de la magistrature. Tiens donc, comme c'est étrange, vous avez dit étrange, on va vous en parler. À 18h, ne manquez pas ce rendez-vous et surtout ce témoignage. Alors que vous avez suivi ce matin sur CNews les commémorations de la rafle du Veldiv, on aura comme invité Edmond Richemont, 97 ans, rescapé de la rafle du Veldiv. On vous a parlé de cet acte abject, cette plaque commémorative dégradée dans le 12e arrondissement de Paris. Eh bien, c'est la plaque qui rendait hommage aux personnes l'ayant recueillie et donc protégée, ce couple de justes et leur fille. Ne manquez pas ce témoignage qui s'annonce très fort. Enfin, on reviendra sur cette une du GDD, un titre qui veut tout dire, menace sur la liberté d'expression, ou quand l'extrême-centre veut verrouiller le débat avant la présidentielle de 2027. Tout ça se traduit comment ? Viviane Hervier va tout nous expliquer. Voilà pour notre menu. Prenez place.
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13: Merci de nous accueillir sur CNews et sur Europe 1. Je vous présente l'équipe qui m'accompagne pour ce punchline de l'été. Olivier Benkemoun, pilier de cette émission. Bonsoir.
16: Bonsoir à tous.
13: Stéphane Ablot, député de la deuxième circonscription de Meurthe-et-Moselle. PS est avec nous. Bonsoir, c'est Stéphane Ablot. Beaucoup de sujets politiques à aborder ce soir. Léonard Zerbib, avocat. Bonsoir Léonard, bonsoir, sans oublier Louis de Raguenel.
17: Bonsoir.
13: Bonsoir. Avant de développer tous ces thèmes, je vous l'ai dit, on va commencer par cette huitième nuit consécutive de bombardements au Moyen-Orient. L'armée américaine dit avoir ciblé les auteurs de l'attaque qui a coûté la vie à deux de ses soldats. C'était en Jordanie. On va faire un point très précis avec vous, Pierre Crépy. Bonsoir, Pierre.
18: Bonsoir Thierry. Une journée très particulière, comme vous l'avez mentionné, après que les Américains aient déclaré hier soir que deux de leurs soldats avaient été tués dans une attaque qui a eu lieu en Jordanie sur la base américaine de Mouafak al-Salti. Vous voyez ici les images assez impressionnantes d'un missile balistique qui est directement allé frapper la base aérienne. Sachez que 30 soldats américains ont également été blessés et que l'un d'eux est toujours porté disparu depuis hier soir. Si l'on fait le bilan sur les frappes de la nuit, mais aussi celles qui ont eu lieu aujourd'hui. Vous voyez que une dizaine de villes iraniennes ont été touchées, en particulier sur la zone maritime et celle du détroit d'Ormuz. Très récemment, on peut également préciser que les villes de Abadan, d'Esfoul et de Kermanshah ont été frappées par les Américains. Du côté iranien, le Koweït et la Jordanie ont été plus récemment touchées.
13: Pour ce point très précis, on va vous retrouver toutes les demi-heures pour faire un point sur la situation. Avec nous, Alain Oudot de Dainville, l'ancien chef d'état-major de la Marine nationale. Bonsoir Alain Oudot de Dainville. Quel est votre regard sur l'évolution de ces tensions entre les États-Unis et l'Iran ?
19: Le regard, c'est que c'est une escalade qui semble encore mesurée, mais c'est une escalade. Les Iraniens semblent s'attaquer au casernement américain dans les bases qui sont situées dans les monarchies du Golfe, puisqu'il y a eu une frappe sur une base en Arabie Saoudite qui aurait fait 13 blessés et cette frappe meurtrière en Jordanie. Donc c'est une inflexion de leur Jordanie. Ils semblent vouloir toucher l'opinion publique américaine au travers de cette base. Du côté américain, il y a cette frappe sur une centrale nucléaire en construction, donc sans combustible, en construction depuis très longtemps d'ailleurs, puisque les premiers plans dataient du président Giscard d'Estaing en France, qui coopérait avec le Shah à ce moment-là. Et donc, il y a une inflexion de part et d'autre. Jusqu'où ça va aller, c'est difficile à dire, mais ça ne va pas dans le bon sens.
13: En tous les cas, c'est la guerre qui a repris très clairement Alain Oudot de Dainville. C'est ce qu'on peut dire ce soir.
19: Oui, c'est la guerre qui a repris, mais ce n'est pas encore une guerre totale, puisque la guerre est liée à la fois d'un côté, du côté américain, cette bataille d'Ormuz, qui est fondamentale, mais qui aura ses limites, parce que le contrôle d'Ormuz ne peut pas tout apporter à l'Iran, d'une part, et d'autre part, les Iraniens qui veulent séparer les riverains du Golfe Persique des Américains.
13: Merci pour ce point précis et votre regard, Alain Oudot de Dainville. Je rappelle que vous êtes ancien chef d'état-major de la Marine nationale. Allez, votre punchline, c'est parti avec tous nos thèmes de débat. Et Dieu sait que le programme est très chargé ce soir. On va beaucoup parler de politique. Vous avez vu un peu mon sommaire, mon cher Louis de Ragnel.
15: Absolument.
13: Hein,
15: ça promet.
13: Ça promet. On va commencer avec cette information sur laquelle vous allez réagir. Stéphane Ablo aussi. Bruno Retailleau qui a dénoncé la présence d'un juge du syndicat de la magistrature à une conférence de presse de LFI qui a dénoncé la loi sur la présomption de légitime défense des forces de l'ordre adoptée le 7 juillet. Avant de vous faire réagir et les uns et les autres et d'ouvrir le débat, je propose d'abord d'écouter ce magistrat avec cette prise de position au cours d'une conférence de presse.
16: Ce texte, en somme, il pose un problème non seulement du point de vue politique, mais aussi du point de vue juridique, au sens où il est en contrariété avec les normes internationales et les normes constitutionnelles qui fondent notre État de droit. Nous sommes donc légitimement inquiets des suites, des retombées dans la pratique, notamment d'une hausse de tirs mortels. C'est la raison pour laquelle nous appelons à la signature massive de la pétition, ainsi que nous nous joindrons évidemment à l'appel à mobilisation, à manifestation le 19 septembre prochain.
13: Alors Stéphane Ablo, député donc de la deuxième circonscription de Meurthe-et-Moselle, quel regard portez-vous en tant que député entre ces rapports qui existent avec ce syndicat de la magistrature et LFI ? Est-ce que cela vous interpelle, vous pose question, vous pose problème, tout simplement?
17: Moi, ce que je peux vous dire, en tout cas, c'est qu'il y a une séparation entre la politique et la justice, normalement, en France.
13: Ça m'a un peu échappé, là.
17: C'est effectivement important. Après qu'il y ait des rencontres qu'on a eues sur le terrain, moi, ça m'est arrivé d'aller voir des tribunaux, rencontrer aussi des responsables dans différents domaines. C'est notre rôle. Et puis, ensuite, on ne doit pas être soumis à une quelconque influence, mais au contraire être éclairé pour prendre des décisions qui doivent être justes et travailler toujours dans un sens républicain et dans effectivement, moi je peux pas juger, je connais pas tout en détail, mais
13: non mais là il y a une prise de position très claire, très très limpide.
17: Oui, alors c'est pas la première fois que ça arrive chez LFI. Au moins la situation est claire. Je pense qu'effectivement s'il y a une manipulation, il faut la dénoncer parce que on le verra tout à l'heure peut-être dans les sujets concernant la perpétuité pour les pédocriminels ou autres, les positions qui sont dogmatiques, qui sont électoralistes, parce qu'on arrive dans une période...
13: Ça nous a échappé.
17: Voilà, c'est ça. Donc, ce qui est important en tout cas, c'est enfin pour ce qui me concerne, sans parler des autres, c'est de voir comment on peut travailler dans l'intérêt des Français. C'est ça le plus important.
13: Ouais, sauf que les Français s'interrogent.
17: Oui, et y a de quoi, à partir du moment où les débats sont faussés, il faut vraiment...
13: Ils vous disent quoi, justement, vos administrés, lorsque vous êtes sur vos terres ?
17: La perpétuité, là.
13: Oui, mais entre autres, sur justement ce climat politique ambiant.
17: Alors, certes,
13: ils vous interpellent.
17: J'étais sur le marché de Vendeuve, là où j'étais réélu maire.
13: Et
17: donc.
13: Ils vous disent pas, on en a marre des politiques.
17: Ils disent, on vous fait plus confiance. Puis paradoxalement, ils nous félicitent sur certaines actions parce que on sent effectivement la fatigue de voir tous ces jeux qui les énervent, ces jeux politiques ou politiciens. Et ce qu'ils souhaitent, c'est qu'on règle les problèmes qui existent, les vrais problèmes qui sont nombreux. Et c'est là où il faut qu'on soit très prudent, qu'on soit à l'écoute et qu'on puisse être en concordance avec les aspirations des Françaises et des Français, mais en dehors de toute considération politique. Bien sûr, moi j'ai un parti politique, mais en tant que longtemps maire, j'ai appris à dépasser les clivages, à travailler avec tout le monde pour écouter les besoins des administrés. C'est ce qui est fondamental. On le verra tout à l'heure sur la question de la perpétuité concernant les pédocriminels.
13: Léonard Zerbi, vous êtes avocat. Ça vous interpelle ? Enfin, vous n'êtes pas surpris, je suppose, de cette intervention de ce représentant du syndicat de la magistrature et de ce rapport avec LFI ?
20: Je ne suis pas surpris, mais je suis quand même heurté par cette prise de position. Je vais simplement vous lire ce qui est dans la charte de déontologie des magistrats. D'abord, juste une phrase. Le magistrat évite que son engagement politique et son expression publique soient de nature à compromettre l'exercice impartial de ses fonctions. Moi, je vais vous dire, Thierry, j'en ai absolument assez, mais vraiment assez, que mes clients viennent me dire « Maître, est-ce que vous pensez quand je vais devant le tribunal, devant un juge qu'il appartient au syndicat de la magistrature, est-ce que vous pensez qu'en raison de mes convictions politiques, je vais être jugé d'une autre manière parce que potentiellement je me trouve devant un magistrat qui pourrait être politisé ou qui pourrait appartenir à ce syndicat ?» Donc, Moi, je ne fais pas un procès général contre les magistrats. La majorité des magistrats ne sont pas politisés et ils refusent ce procès en politisation. Mais je trouve que c'est scandaleux que certains magistrats ne pensent pas et n'anticipent pas les conséquences de ce type de comportement sur la perception que les gens peuvent avoir. Il y a quand même, aux dernières élections professionnelles, à peu près 25% des magistrats qui ont des magistrats qui sont issus du syndicat de la magistrature. D'accord ? Donc c'est quand même un syndicat qui est de gauche, qui est orienté à gauche, qui est représentatif. Ça pose un vrai problème sur l'exercice de la liberté syndicale par les magistrats dans notre pays.
13: Et Louis de Ragnel et Olivier Benkemou, je vous fais réagir dans quelques instants, mais tout d'abord, je vous l'ai dit, c'est Bruno Retailleau qui monte au créneau. On voit tout cela avec François Tiskevitch et puis on poursuit nos échanges sur Europe 1 sur CNews ce soir.
15: Il dénonce la collusion entre le syndicat de la magistrature et l'extrême-gauche. Bruno Retailleau a vivement réagi après le discours tenu par le secrétaire national de l'organisation lors d'un événement initié par la France insoumise.
21: Le syndicat de la magistrature, principal syndicat des magistrats, qui participe à une conférence de presse organisée par LFI et qui appelle à manifester contre une loi votée démocratiquement. Cette collusion avec l'extrême gauche doit cesser. Il faut profondément réformer l'exercice syndical des magistrats.
15: En cause, la présomption d'usage légitime des armes pour les forces de l'ordre, approuvée par l'Assemblée nationale le 7 juillet dernier. Par 313 voix pour et 199 contre, le texte continue de diviser l'opinion.
22: Cette présomption opère un renversement de la charge de la preuve et pose le principe selon lequel un policier national ou un gendarme qui a fait usage de son arme l'a fait légitimement jusqu'à preuve du contraire. Le syndicat de la magistrature s'est engagé par le biais de tribunes, communiqués et conférences de presse pour alerter sur les risques mortifères d'une telle réforme. Une pétition contre ce texte a été initiée.
15: Le texte, porté par le député Les Républicains LR Éric Paugé, doit désormais passer devant le Sénat.
13: Louis de Ragnel, je vous vois dans les starting blocks.
23: Sur le syndicat de la magistrature, écoutez, là où c'est pas une surprise, c'est qu'à chaque élection présidentielle, ils donnent des consignes de vote, ils expliquent et très clairement pour qui voter, et ils argumentent d'ailleurs. Moi, ce qui me gêne énormément, et c'est là où je rejoins votre position, moi, ça, faut pas imaginer non plus qu'il y a une opposition totale, frontale, hermétique, étanche, entre le politique et même des syndicats de magistrats. Moi, ça me choque absolument pas qu'en audition parlementaire, si vous avez besoin d'avoir des précisions sur un sujet technique, que vous puissiez vous faire, entre guillemets, briefer par un magistrat, voire par un syndicat de magistrats. En soi, ça ne me gêne absolument pas. Ce qui est extrêmement choquant, c'est l'utilisation d'une réunion politique, donc estampillée LFI, qu'utilise le syndicat de la magistrature pour faire passer ses idées. Peu importe le sujet, peu importe le fond du sujet, je pense que jamais un magistrat ne devrait s'exprimer de cette manière-là sur un texte de loi en cours. Pour moi, c'est absolument impossible. Le sujet de fond, c'est... Et même en soi, je vais vous dire une chose, ça ne me choque pas que... Il y a des organes représentatifs des magistrats qui puissent faire remonter des questions d'organisation, de fonctionnement interne. Ce qui me gêne, c'est toujours, en fait, c'est un seul syndicat dans le fond. C'est le syndicat de la magistrature qui pose problème parce qu'il est surpolitisé. Et là où je rejoins mon voisin de gauche.
13: Ce que vous dites, mon voisin de gauche.
20: Oui, mais de gauche, c'est une façon de parler.
13: Oui, voilà, j'entends.
23: Factuellement situé à ma gauche.
13: Voilà.
23: Ce qui est très gênant, c'est que derrière tout ça, on est dans un contexte dans lequel il y a une immense défiance entre la justice et les Français et où dans lequel il y a beaucoup de Français qui n'ont pas les yeux pour dire bah lui c'est un gars du syndicat de la magistrature. Le risque c'est qu'en fait ça fait mal à toute l'institution judiciaire d'avoir de telles sorties.
13: Olivier Benkemoun.
24: Non mais qui peut croire que le magistrat qu'on a vu sur les images et qui était à cette tribune de conférence de presse avec LFI est un magistrat qui va être complètement partial? Qui peut le croire? Qui peut penser que cet homme-là est parfaitement parcel, puisqu'il participe déjà à une tribune avec LFI, alors que de temps en temps, ils sont invités sur des tribunes à la fête de l'UMA, à expliquer leur boulot, etc., ce que c'est que la magistrature, s'il faut faire évoluer les choses, etc. Il n'y a pas de problème là-dessus. On ne remet pas en cause le fait de se syndiquer dans ce pays. Mais là, il y a une telle dérive. En fait, c'est comme la CGT, c'est-à-dire on n'est plus dans la défense des ouvriers ou des travailleurs, on est dans un dans quelque chose de complètement politique, on est dans un glissement politique. Ça pose problème quand vous vous retrouvez dans un tribunal face à un magistrat comme celui-ci, qui par ailleurs vous dit, à force de tribunes, de groupes WhatsApp, etc., que la loi qui est en train d'être discutée sur les policiers, eh ben, ils ne veulent pas l'appliquer. Ils ne l'appliqueront pas. Enfin, on marche sur la tête quand même. C'est complètement dingue, c'est complètement fou d'avoir ça. Mais on le sait depuis le mur des cons. Qu'est-ce qu'il y a eu après le mur des cons comme sanction? Rien. Absolument rien. Et on sait très bien qui sont ces magistrats. Ça pose quand même problème. Moi, à mon avis, la magistrature devrait être ouverte à autre chose que des professionnels du droit. C'est-à-dire qu'il y a d'anciens policiers, il y a d'anciens militaires qui pourraient devenir des gendarmes, qui pourraient devenir magistrats, qui ont la compétence, qui pourraient, par des concours internes, essayer de renouveler ou d'avoir un volant un peu plus large de ce que sont les magistrats qui, par ailleurs, mais ont une philosophie et une culture, en réalité, celle de changer les lois. Ils ont le sentiment qu'à chaque fois qu'ils vont décider d'un jugement, décider d'une décision, ça va changer les choses dans cette société. C'est aussi la culture de la magistrature en France.
0: Autre sujet sur lequel vous allez réagir, Stéphane Ablot, en tant que député, ce qui s'est passé à l'Assemblée nationale, vous le voyez, cette gauche, à laquelle vous appartenez d'ailleurs, qui a rejeté donc un article qui permettait de condamner à perpétuité les violeurs en série de mineurs. Et là, j'ai une pensée très forte pour Liana, et la liste est très longue, et vous la connaissez, cette liste. Je ne vais pas donner tous les prénoms, hélas, serais-je tenté de dire. Mais je vous propose d'écouter ce témoignage. C'est à Laurence Brunet Jambi, sa fille adoptive a été violée, son violeur a été libéré après une confusion des peines. Et pire, c'est qu'il habite non loin du domicile de sa fille qui a été violée. Écoutez ce qu'elle dit et cette colère. Et j'aimerais que vous réagissiez à cette colère qu'on peut comprendre ô combien légitime. On l'écoute.
1: Ce qui s'est passé hier à l'Assemblée est une abomination, en fait, parce que comment la perpétuité n'est-elle pas admise pour les violeurs en sérialité, c'est-à-dire les violeurs qu'on fait 5, 6, 10 victimes, 300, le Scornet. Et cet homme-là ne mériterait pas la perpétuité. Mais où on va, là? Où on va? Quand j'ai vu les commentaires de LFI et des écologistes, parce que j'ai suivi les débats pendant 3 jours, c'était quelque chose qui me tenait beaucoup à cœur, mais c'est à vomir, en fait. C'est à vomir. Il y a des gens qui ne sont pas récupérables. Point barre. Et donc, il faut protéger la société. C'est le devoir même de la justice, c'est de protéger la société.
0: Stéphane Ablot, il y a des gens qui ne sont pas récupérables. Accusation forte de Laurence. Regardez un petit peu, et je le dis pour les auditeurs d'Europe 1, regardez le nombre de votants, 81 votants, majorité absolue 40, pour l'adoption 37, contre 41, abstention 3. Il y avait Atelier Piscine à l'Assemblée nationale, Stéphane Ablot.
17: Vous savez, à l'Assemblée nationale, vous avez des lois avec des amendements, et quand des élus veulent pourrir une loi, ils proposent 1500 amendements, et après vous vous retrouvez, vous, à être contraint à retourner aussi dans votre circonscription, là où vous avez votre travail. J'avais mon devoir dans ma circonscription, là où j'étais aussi attendu. Par contre, je serai là mardi au moment du vote.
0: Le 21, ouais.
17: Voilà, et je voterai pas contre personnellement. Je ne peux pas voter contre parce que je comprends cette personne. Je la comprends totalement, et je vais vous dire moi-même. Après, il y a un débat qui aura lieu dans mon parti. J'essaie d'être cohérent, ce qui est normal.
0: Mais je suis pas dogmatique.
17: Je suis pas dogmatique. Il faut rassurer les Françaises et les Français. Ça appartient ni à la droite ni à la gauche. C'est une question de républicaine, c'est-à-dire on ne laisse pas quelqu'un qui met en danger la vie d'un enfant en liberté, ou au moins dans ce cas-là qu'on réfléchisse sur un dispositif peut-être d'accompagnement ou autre, ce qui n'est pas le cas. Et quand des députés répondent qu'il n'y a pas assez de moyens, c'est peut-être vrai, mais ils font la moitié du chemin. Là, on ne parle pas des moyens, on parle de quelqu'un qui a été condamné, qui est dangereux et qui a violé, qui l'a fait en série, et là c'est hyper grave. Moi, je veux dire, quand j'étais adjoint au maire il y a très longtemps, j'avais démarré dans les années 90, une dame me fait venir chez elle et elle me dit: j'aimerais bien voir la médaille de la famille, parce qu'elle a eu plusieurs enfants. Et puis elle me dit: mais je ne l'ai pas, parce qu'on m'a fait comprendre que mon mari, j'ai dû le dénoncer, l'avait violé des enfants. Il était dans la pièce d'à côté. Et moi, je n'aurais jamais laissé mon fils l'approcher.
0: Et comment vous expliquez ces réactions à gauche? Comment vous expliquez ces réactions à gauche, très sincèrement?
17: Alors, vous êtes journaliste, et dans le journalisme, c'est un métier qui me passionne, je ne le suis pas, mais ça me passionne parce que vous allez chercher les sources. Et dans les sources, il faut vraiment ne pas oublier Colette Capdevielle, qui est avocate et qui est députée socialiste, et qui a dit « on ne peut pas laisser 20 ans, on proposera 30 ans ». Donc ouais. C'était, voilà, c'était une prise de conscience déjà. Mais après, moi, ce que je regrette, c'est aussi le gouvernement qui veut faire en une semaine ce qu'il n'a pas fait en 10 ans.
0: Hein, parce que et puis c'est au milieu, on parle du mois de juillet aussi.
17: Voilà. Plus, hein, non, mais voilà, c'est ça passe. Incroyable. Oui, mais voilà, c'est ça. Et c'est la même chose sur la loi Riposte ou sur d'autres lois. Quand on dit, la dame, elle dit, elle a raison, elle dit, ça va pas, il faut protéger aussi nos citoyens. C'est vrai que tous les êtres humains peuvent être animés de pulsions et qu'il faut créer des conditions d'une éducation, d'une morale pour comprendre dès l'école qu'on fait pas n'importe quoi, n'importe comment, qu'on n'est pas des animaux. Et là-dessus, il faut vraiment aussi.
0: Vous êtes appelé entre députés de votre groupe en disant bon, il faut faire quelque chose. Vous êtes appelé
17: oui,
0: ou pas?
17: Comment s'est passé? Racontez-nous. On n'a rien à cacher. Les choses restent internes, mais j'ai rien de secret à dévoiler. Évidemment, on peut pas protéger les enfants dans des lois, la loi intégrale ou la protection de l'enfance, et puis en même temps laisser quelqu'un de dangereux en liberté. Alors c'est, attention, et après ça fait partie d'un débat, je me trompe peut-être, c'est mon avis, et c'est quelqu'un en prison, même si il est condamné et même si on ne doit pas le laisser en liberté parce qu'il purge sa peine, c'est aussi le laisser devenir encore plus qu'un animal, donc il faut aussi faut pas lui donner un hôtel de luxe 5 étoiles, c'est pas du tout ça que je veux dire. Mais la société, elle doit prendre conscience des moyens qui manquent, que ce soit dans les lieux de détention, que ce soit dans la justice, tout à l'heure on le disait, il y a 4 fois moins de procureurs en France que dans la moyenne européenne, tout ça, ça se discute. Je me trompe peut-être, mais vous savez, Darmanin, c'est quelqu'un de malin, il y a les présidentielles qui arrivent, il sort ça de son chapeau, et puis il dit, voilà, moi j'en appelle aussi à la réaction du Premier ministre.
0: Louis, très rapidement.
23: Je voulais juste réagir deux éléments quand même sur ce texte. Le premier, c'est que ce texte cette proposition de loi a été déposée à la suite du scandale qui a ému la France entière sur l'IANA. Et donc, objectivement, je pense que n'importe quel gouvernement aurait soutenu un texte qui va en faveur du durcissement de la législation. Et le deuxième élément que je voulais quand même vous opposer, qui peut le plus, peut le moins. Moi, je trouve que c'est un peu gonflé. Là, vous êtes sympa parce que vous nous faites l'honneur de votre présence, mais il y en a plein d'autres qui n'auraient pas accepté de venir. Mais je trouve ça un peu gonflé de dire ça ne va pas assez loin, donc on va voter contre. La logique humaine basique,
17: j'aurais pas voté contre
23: des choses, consiste à dire ça ne va pas assez loin. On va voter la mesure et puis on va déposer un nouveau texte. Et mes chers collègues députés, je vous invite à voter le durcissement de telle ou telle mesure. Et ça aurait pu être. En fait, ça aurait pu être.
0: Réponse rapide, c'est Stéphane Ablo, parce qu'on a des règles et il y a une pause publicitaire.
17: D'accord,
0: réponse
17: rapide. C'est qu'on n'est pas là pour nous et puis pour nos dogmes. On est là pour les Françaises et les Français. En réponse à la dame. C'est évident qu'on ne peut pas laisser quelqu'un en liberté. Ce n'est pas possible.
23: Donc vous dites qu'aujourd'hui, vous appelez tous les députés PS et LFI à voter en faveur de ce.
17: Moi, je suis un individu parmi d'autres. Il va y avoir des échanges. Mais en tout cas, moi, je ne voterai pas pour. Je ne voterai pas contre.
0: D'accord.
17: Excusez-moi, voilà.
23: Et vous vous abstiendrez ou vous voterez pour?
17: J'ai envie de voter pour, évidemment, mais après je regarde aussi le débat, c'est un débat démocratique, parce que les choses qui vont vite ne sont pas toujours bonnes.
0: On a dit que vous voteriez pour. Faites attention, c'est enregistré sur Europe 1 et on vérifiera.
17: Je ne suis pas un contre déjà, ça c'est sûr.
0: Voilà, merci beaucoup. On marque une pause sur Europe 1 et sur CNews. On se retrouve dans quelques instants, on fera un nouveau point sur la situation internationale. Merci pour votre grande fidélité, à tout de suite.
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13: Merci de nous accueillir sur Europe 1 et sur CNews. Il est 17h30. C'est votre punchline de l'été. Je vous présente notre équipe dans quelques instants, mais on commence par un tour d'horizon sur les dernières informations sur cette montée en tension entre les États-Unis et l'Iran. Nous sommes avec Pierre Crépy. Donc après un samedi explosif au Moyen-Orient, les regards sont toujours tournés vers les États-Unis. Qui pourrait riposter avec force, mon cher Pierre?
6: Tout à fait, Thierry, et c'est peut-être même déjà en train d'être le cas puisque les États-Unis, le jour se lève doucement de leur côté et les frappes semblent reprendre tant du côté iranien que du côté américain. Voici l'ensemble des frappes qui ont eu lieu depuis cette nuit jusqu'à aujourd'hui. Si l'on devait faire une mise à jour sur les dernières heures, vous pouvez voir que les villes de Kermanshah, Dezful ou encore Abadan sont touchées par les Américains côté iranien, tandis que ces derniers ripostent notamment en Jordanie, du côté de Amman et de Aqaba. La chose la plus intéressante dans les frappes qui ont eu lieu cette nuit du côté iranien sont les bases de désalinisation qui sont touchées un peu partout dans la région, notamment au Koweït. Comme vous le voyez ici, la désalinisation, c'est-à-dire l'eau de mer qui est rendue potable grâce à des usines, c'est vital pour la plupart des pays. Le Koweït, par exemple, utilise 90% d'eau de mer pour pouvoir transformer son eau potable et nourrir sa population, 86% à Oman, 70% en Arabie Saoudite. L'Iran, de son côté, n'en a que 2%. Autrement dit, lorsque l'Iran frappe des bases de désalinisation au Moyen-Orient, eh bien, ce sont des millions de personnes qui risquent d'en pâtir, tandis que de son côté, l'Iran n'est pas mis en danger sur ce point. Une dernière chose, un post Truth Social envoyé par Donald Trump il y a maintenant 2 heures, dans lequel il explique que l'Iran doit être sanctionné, notamment dans le paquet de sanctions qui sera contre la Russie émis dans les prochains jours. Donc Donald Trump souhaite encore riposter contre l'Iran, tant militairement qu'économiquement.
13: Merci pour ce point, un nouveau point dans une demi-heure. Olivier Benkemoun, quelques précisions?
8: Non, mais peut-être l'un des faits du jour, c'est que Israël a utilisé son dôme de fer pour défendre la Jordanie et la ville qui était tout près de qui s'appelle Aqaba. Alors Aqaba, il y a une base qui a servi aux Américains pour stationner ses avions, mais on peut quand même se poser légitimement la question de savoir si les Iraniens ne visaient pas l'aéroport d'Elat Ramon, qui est en Israël, qui a servi aussi à accueillir des avions américains. On est à la limite, hein. Les Iraniens avec ça jouent sur une ligne de très très très très rouge en réalité. Jusque là, vous avez vu que depuis 8 nuits, il n'y a pas de frappe contre Israël. Ils n'ont pas besoin de, en se disant si on frappe Israël, il y aura une riposte. On n'a pas besoin d'assumer en plus cette riposte qui sera dure. Israélienne et les
13: Israël n'est pas entré dans le conflit pour le moment.
8: Mais voilà, là on joue avec le feu. On n'est pas loin, on est à la frontière. Hein, c'est à une dizaine de kilomètres simplement de la frontière israélienne.
13: Vincent Arbaratier est avec nous ce soir sur Europe 1, sur CNews. Bonsoir Vincent Arbaratier. Je rappelle que vous êtes historien militaire. C'est la guerre qui est repartie de plus belle, mais vraiment de plus belle.
11: En fait, elle n'a jamais cessé, la guerre. Là, il y a eu une succession de négociations à l'intérieur d'opérations, et ces négociations n'ayant pas porté, eh bien, le président Trump continue la guerre pour forcer les Iraniens à revenir à la table des négociations. Oui, donc en fait, la guerre n'a jamais cessé. Elle va reprendre de plus belle, de manière à faire en sorte que les Iraniens soient suffisamment affaiblis pour revenir aux conditions américaines à la table des négociations.
13: Et on évoquait Israël. Israël, pour le moment, n'est pas concerné. Nous étions avec Liz Benkemoun ce midi dans le cadre de Mini News. Pour le moment, Israël n'intervient pas et suit ça avec une grande attention.
11: Non, c'est pas l'intérêt de l'Iran de faire intervenir Israël, comme ça a été dit par Olivier. En réalité, ce que cherchent à faire les Iraniens, c'est dresser les populations arabes contre leurs dirigeants. Et c'est notamment, ça pourrait être le cas en Jordanie. Alors, effectivement, il y a eu la frappe sur Aqaba, mais il y a eu aussi une frappe sur Amman, sur une base américaine, parce que les Iraniens, qui se veulent être les champions à la fois de la cause palestinienne, de la cause musulmane face à l'Occident, disent à toutes les populations arabes, qu'elles soient à Bahreïn, où il y a d'ailleurs des chiites, qu'elles soient à Oman, qu'elles soient en Irak, qu'elles soient en Jordanie, c'est dressez-vous contre vos impies de chefs, de rois ou de chers, qui, eux, font venir les Américains et installent des bases américaines, des bases occidentales. Et là, en tant que Français, il faut pas être naïf. Base française égale base américaine, dans l'esprit des Iraniens. C'est la guerre de l'Orient contre l'Occident. Et pour en revenir à la carte qui a été montrée, c'est ce qui est très intéressant, j'ai vérifié ça tout à l'heure, on retrouve la carte des objectifs frappés par les Américains, qui est la carte des zones occupées par les Britanniques en 1941, lors de l'opération Countenance, qui visait à donner aux Soviétiques, qui étaient en guerre depuis un mois, donc c'était en juillet 41, du pétrole, du carburant, que le gouvernement iranien, officiellement neutre, mais en réalité pro-nazi, ne voulait pas donner ni aux Soviétiques ni aux Américains. Donc les Britanniques, en fait, ont fait, et ce que les Américains vont faire, ce que les Britanniques ont fait, c'est isoler l'est de l'Iran, qui est très pétrolier, qui est les zones d'extraction pétrolière, et le sud de l'Iran, où sont Bandar Abbas, tous les ports, il y en a 5 principaux et une centaine de ports secondaires, de Téhéran. Et Téhéran, du coup, va être asphyxié. C'est-à-dire qu'en fait, la population iranienne, quand elle sera pendant un certain temps privée de ses sources d'approvisionnement, parce que là, il ne s'agit plus uniquement du gouvernement des mollahs ou des gardiens de la révolution, mais il s'agit de la population qui sera privée de carburant.
13: Merci pour ce point très précis, Vincent Abaratier. Stéphane Abou est avec nous ce soir sur Europe 1 sur CNews, le député que vous êtes. Quel regard portez-vous sur cette montée en tension entre l'Iran et les États-Unis ?
9: Je trouve que c'est très bien d'avoir l'éclairage d'un historien. Après, on peut échanger sur les propos qui ont été tenus, le conflit entre l'Orient et l'Occident. Moi, j'ai administré donc une commune avec 98 nationalités, notamment des gens d'origine d'Iran qui sont venus habiter chez nous, qui sont maintenant français, qui nous disent on n'est pas d'accord avec le régime, et qui sont bien plus occidentalisés qu'on ne le pense. Et je fais partie des amitiés donc avec la Jordanie. On doit se rendre en tant que commissaire aux affaires étrangères, dont je fais partie en tant que député donc en septembre en Jordanie. Et le but, c'est bien l'amitié entre les peuples. Évidemment que le régime est un régime dictatorial qui est animé par des personnes qui mentent, puisque il y a eu un mensonge. Mmh. C'est Jean Del Barreau qui l'a bien démontré. Il faut avoir un.
13: Même on a toujours dit qu'on ne négociait pas avec le régime des mollahs. Ça a été dit 100 fois, 150 fois sur ces plateaux.
9: Ce sont des diables qui tirent sur leur jeunesse. On l'a vu avec les étudiants. Enfin, c'est quand même.
13: Il y a eu de nouvelles pendaisons d'ailleurs.
9: Sans faire d'ingérence,
13: hier,
10: il y a eu deux annonces d'exécution aujourd'hui.
13: C'est ça, ou aujourd'hui.
10: Non, mais ce qui est intéressant par ailleurs à analyser, c'est qu'il y a énormément de symboles sur lesquels joue l'Iran depuis trois jours. Ça a été très bien rappelé, c'est-à-dire qu'ils essaient de jouer les populations contre les chefs, les responsables politiques, quels qu'ils soient d'ailleurs. Ils ont annoncé, donc il y a eu une pendaison hier, il y a eu deux annonces d'exécution aujourd'hui. Donc là, c'est vraiment pour tenir la population par rapport à ce qu'ils considèrent être une menace intérieure, et puis frapper les usines de désalinisation des pays voisins, pour montrer l'impact aussi pour les populations que peut avoir le soutien de leur pays aux frappes des Américains. Et le dernier point qui est un vrai point d'inquiétude côté français, c'est que nous, on a des intérêts, notamment en Jordanie, on a une base, la base H5, où nous avons des avions de chasse. Et donc, je suis à peu près certain que Paris regarde ça de très près en ce moment.
13: J'imagine bien. Allez, retour à l'actualité. Qui connaît Barbara Bush? Sur le plateau.
8: Maintenant,
13: tout le monde
8: connaît Barbara
13: depuis les Jeux Olympiques. Bon, très bien. Écoutez, je posais la question. Vous connaissiez.
10: Après, la question, qu'en pensez-vous?
13: Oui, voilà. C'était pas ma deuxième question.
10: En tous les cas, il y a le débat du.
13: Elle fait quoi, Olivier Benkemoun, parce que la question était ridicule.
8: Elle est DJ. Ok. Elle est connue. Elle a même été la directrice artistique de Nuit Blanche, et c'était celle qui était au bout de la scène, la fameuse scène qu'on a beaucoup commentée.
13: Exactement.
8: La reproduction du repas.
10: La scène avec un grand C.
8: la reproduction du repas sacré lors de, voilà. de la cérémonie des JO. Donc tout le monde l'a vue, cette jeune femme, qui est aussi l'égérie des mouvements LGBT+.
13: Alors, pourquoi je vous en parle ce soir sur CNews et sur Europe 1? Hier, elle se produisait du côté de Grenoble. Et devinez ce qui s'est passé, son concert a été interrompu par des défenseurs de la cause palestinienne en raison de son soutien à la fameuse loi Yadan, dont on a beaucoup parlé. On va peut-être voir le sujet avant de...
8: Il faut rajouter une chose, c'est qu'elle est juive.
13: Et donc voilà. Florian Doré nous explique tout ça.
12: Le concert n'aura duré qu'une vingtaine de minutes avant d'être définitivement arrêté. Munis de drapeaux et de keffiyeh, près de 200 militants pro-palestiniens ont perturbé la prestation de l'artiste Barbara Butch avec des chants en faveur de la Palestine. Une action soutenue par la section grenobloise de la France Insoumise, dont plusieurs de leurs membres étaient présents dans la foule.
14: Les Grenoblois ont manifesté nombreux, pacifiquement, et Grenoble a décidé. Jamais nous nous tairons face au génocide à Gaza et à ceux qui soutiennent des lois pour faire taire les militants palestiniens.
12: Barbara Butch, DJ de confession juive et engagée à gauche, est ciblée par les militants de LFI en raison de son soutien à la loi Yadan. Un texte qui devait lutter contre les nouvelles formes d'antisémitisme, mais qui n'a finalement jamais vu le jour. L'association Retour de scène, chargée de la programmation du festival, assume la présence de l'artiste.
15: Nous entendons et comprenons que la programmation de l'artiste suscite des réactions et sommes sensibles aux personnes que cela peut toucher ou heurter. Déprogrammer sur la base d'opinion est un acte fort qui reviendrait à faire des organisations culturelles des arbitres idéologiques, au risque d'affaiblir à long terme la liberté artistique et le débat public.
12: De son côté, la ville de Grenoble condamne fermement les menaces et apporte son soutien aux organisateurs du festival.
13: Stéphane Ablot, quel est votre regard? C'est compliqué, hein. On pense à Amir, hein, qui a été interdit, il y a eu des appels au boycott. C'est compliqué en 2026 de se produire en France, c'est la censure qui gagne.
9: Moi j'ai une phrase, je ne sais pas, on peut toujours la commenter entre nous, mais qui est...
13: Il y a un peu de monde, les spectateurs de CNews, les auditeurs d'Europe 1.
9: Alors je pense que c'est une phrase, c'est pas moi qui l'ai inventée, hein. Au contraire, c'est « je ne suis pas d'accord avec ce que vous dites, mais je me battrai pour que vous puissiez le dire ». Là, ils font l'inverse de cette devise républicaine. C'est pas bien, ça ne sert pas la cause, parce qu'on peut vouloir la paix, on peut ne pas être d'accord avec une situation. Mais je veux dire, ces chanteurs qui à chaque fois ne peuvent pas se produire parce que vous avez des interruptions toutes les 5 minutes, on a connu ça dans les années 70,
13: ils
9: se souviennent de Colette Mani, Léo Ferré, quand Jean Adernial y venait avec des cocktails Molotov et l'empêchait de chanter parce qu'il n'était pas d'accord. Enfin, on est où, quoi? Ça, c'est du gauchisme. Voilà. Et gauchisme, c'est la...
13: Je rappelle que vous êtes membre du Parti Socialiste.
9: Alors oui, mais le Parti Socialiste n'a jamais été gauchiste. Le Parti Socialiste... Non, peut-être pas toujours, il y a des différentes tendances. Quand on dit gauchisme, c'est pas péjoratif, c'est une tendance qui consiste à être activiste et empêcher l'autre de s'exprimer et c'est à l'infiltrer. Voilà, les trotskistes faisaient ça. Moi, je suis pas d'accord avec ces méthodes-là. On peut être... révolutionnaire ou vouloir changer les choses sans passer par la violence, sans passer par...
13: La liberté d'expression est en danger, semble-t-il, aujourd'hui. C'est compliqué.
9: Parlons d'Israël.
13: Vous êtes d'accord avec ça?
9: Même si je ne suis pas forcément d'accord avec tout ce que cet artiste dit, c'est inadmissible qu'elle ne puisse pas faire son concert. Voilà.
13: Léonard Zerbib.
16: Ce que je trouve très intéressant, c'est qu'ils utilisent comme prétexte la loi Yadan. La loi Yadan a été retirée parce que certains estimaient qu'elle était liberticide. Donc ce sont les mêmes qui empêchent une artiste de se produire qui lui reprochent d'avoir soutenu un texte liberticide. Donc c'est intéressant parce que ça nous apprend au moins que les vrais liberticides, ce sont eux, puisqu'ils empêchent la création artistique. Et la deuxième remarque, simplement, le communiqué là que vous avez diffusé est un communiqué, mais tellement édulcoré, c'est un soutien vraiment timide, hein. C'est-à-dire qu'on aimerait quand même entendre les artistes et les politiques être beaucoup plus dans la défense de la liberté d'expression. Au-delà de la question du choix de la programmation et du choix artistique et éditorial, c'est la liberté des artistes de se produire et leur liberté d'expression de soutenir une cause ou une autre. Et je trouve que c'est absolument scandaleux de s'en prendre ainsi à des artistes.
13: Et je vais vous lire le communiqué de la LICRA, que Coralie Delaplace, qui prépare cette émission à mes côtés, et je le dis pour les auditeurs d'Europe 1 aussi, que des élus de la République aient appelé au blocus d'une artiste, alimenté son harcèlement en ligne et contribué aux conditions ayant conduit à l'interruption de son concert et
17: est d'une extrême gravité. Communiqué la LICRA, on a un autre extrait. La LICRA demande donc l'ouverture d'une enquête et appelle à l'ensemble des responsables publics, et en particulier Madame la maire de Grenoble, à condamner sans ambiguïté cette entreprise de censure. Olivier Benkeboun.
8: Quand on a
17: essayé. Ah, attendez, j'ai peut-être la réaction de Laurent Nunez aussi. C'est important aussi de la rappeler. Et vous me le rappeliez, mon cher Louis de Ragnel, que serais-je sans vous? Je condamne avec la plus grande fermeté à l'interruption du concert de Barbara Butch hier soir au festival Cabaret Frappé à Grenoble par des militants pro-palestiniens, dont certains membres de la France Insoumise. Tiens donc. L'antisémitisme, les intimidations et les pressions n'ont pas leur place dans notre République. Empêcher une artiste de se produire est une atteinte inacceptable à la liberté d'expression et de création. Voilà, je vous ai tout dit. Olivier Benkeboun.
8: Je peux simplement dire que je trouve minable la réaction du festival qu'il a invité. Ils ne la soutiennent pas. Ils l'ont lâché. Ils l'ont lâché au milieu du guet. C'est-à-dire ils savent qui est Barbara Butch. C'est pas n'importe qui. Ils connaissent son CV. Ce qu'ils lui reprochaient d'ailleurs, c'est pas simplement le soutien à la loi Yadan, c'est d'avoir joué dans une soirée de l'ambassadeur israélien. Donc, à partir de là, elle est devenue une cible absolue. Mmh. Alors qu'elle était soutenue auparavant, puisque encore une fois, elle est une égérie LGBT par LFI au nom de l'intersectionnalité, oui, etc.
17: Qui s'attaque contre eux, là.
8: Jusqu'à ce que l'intersectionnalité arrive dans une impasse. L'impasse, c'est le sionisme, en quelque sorte, ou l'antisionisme. Mais ce qui est intéressant, donc, c'est qu'ils l'ont lâché, les organisateurs. Ils ont dit, non, mais on comprend. Normalement, dans ce cas-là, quand on a des manifestants qui sont dans un concert, qui empêchent un concert, qu'est-ce qui s'était passé à la scène musicale? Vous vous souvenez, lorsque l'orchestre israélien était venu jouer? On avait sorti les gens qui manifestaient, qui avaient sorti un drapeau palestinien, et puis le concert avait repris sous les applaudissements. Mmh. Là, qu'est-ce qu'on a fait? On a arrêté, on a annulé le concert de Barbara Butch. Enfin, c'est honteux, je trouve.
17: Eh oui.
8: Je trouve
17: que on accepte, on accepte aujourd'hui.
8: Et il se trouve que le CRIF a sorti la semaine dernière un sondage sur la question de boycotter ou non. Alors, je vous dis, 75% des Français pensent qu'il n'est pas justifié de boycotter des artistes. 71% des sympathisants de LFI pensent que oui, il faut absolument les censurer. 54% des Français de 18-24 ans pensent qu'il est justifié que les artistes français soient visés par des appels au boycott. Et je pense que le pire, c'est ce chiffre-là. 31% des personnes interrogées, sympathisants LFI, considèrent qu'il est justifié.

0: plus en plus large s'informent via les réseaux sociaux tels Facebook, YouTube ou TikTok plutôt que sur les médias traditionnels. Conséquence, c'est l'effondrement du modèle économique pour ces médias classiques réputés produire une information de qualité. Il existe, selon les auteurs du rapport, le risque accru de mal-information, de désinformation massive, de manipulation étrangère ou intérieure, renforcée par l'action des algorithmes. Pour mieux réguler ce que le rapport nomme les zones grises de l'information, plusieurs mesures sont préconisées. Parmi elles, la création d'un observatoire indépendant de la désinformation, et ce, avant la prochaine présidentielle. Il serait composé d'associations, de chercheurs et organismes de recherche. Autre proposition, renforcer le dispositif de lutte contre les fausses informations par la mobilisation accrue de l'ARCOM et du juge des référés. Les influenceurs dépassant une certaine audience seraient soumis à certaines obligations telles que la non-incitation à la haine et à la violence avec un contrôle de l'ARCOM. Une proposition de loi pourrait être présentée après les vacances.
1: Qu'en pense notre député ce soir ?
2: Et
1: Stéphane Ablo.
2: Quand un député ne maîtrise pas toute la situation, il a des idées, mais il faut aussi vraiment mettre autour de la table les intéressés, être très protecteur en matière de liberté, parce que on sait qu'on est dans un monde où il y a beaucoup de réseaux d'information donc qui se développent. Il peut y avoir des fake news, on le voit aussi quand il y a des ingérences de pays étrangers dans nos démocraties. Donc il faut vraiment qu'on fasse attention. Mais il ne faut pas que ce soit un alibi pour empêcher les autres de parler, de s'exprimer. Et on l'a vu quand des manifestants à l'époque des Gilets jaunes n'étaient pas d'accord, tout de suite c'était des violents, les empêcher de s'exprimer alors qu'eux ils voulaient simplement... arrêter de comment qu'il y ait des inflations dans leur carburant. Ils voulaient simplement montrer leur difficulté à survivre dans un monde où le pouvoir d'achat était en augmentation. Donc, je veux dire, il faut vraiment que le président de la République comprenne, parce que là, il a vraiment exagéré. Il est rejeté. Il faut plus qu'il soit au milieu de ce débat. Les gens ne le veulent plus. On tourne la page Emmanuel Macron. Il a fait beaucoup de mal à l'époque de Castaner à la liberté d'expression et à la démocratie.
1: Oui, Don Ragnel, votre réaction.
3: Écoutez, vous savez, l'enfer est pavé de bonnes intentions. Vous connaissez le vieil adage populaire.
1: Oh oui.
3: Eh bien là, c'est la caricature de ça. C'est-à-dire qu'officiellement, quand vous regardez, c'est présenté joliment. C'est-à-dire qu'on vous dit, on va mettre en place des mesures pour éviter les fake news, que les méchants algorithmes...
1: Mais ça casse autre chose.
3: Mais en réalité, et on le voit bien, tous les outils de contrôle qui sont mis en place à chaque fois dans n'importe quel pays, n'importe quelle situation, l'intention initiale, en tout cas affichée, est toujours très positive. Mais l'utilisation, la manière avec laquelle c'est déployé ensuite, c'est autre chose. Et donc, le risque énorme pour notre société, c'est le contrôle de l'information. Et c'est le contrôle...
4: Ça nous rappelait l'époque de l'RTF.
3: Même un peu avant. Parce que ouais, c'est aussi le contrôle de la liberté d'expression, la liberté de penser. Puisque précisément, les réseaux sociaux sont aussi le lieu d'expression de beaucoup de Français qui aiment pousser un coup de gueule, qui aiment partager, qui aiment dénoncer, qui aiment soutenir. Et c'est un véritable espace de liberté. Alors, il y a un sujet qui est la régulation des réseaux sociaux, le signalement. Oui. Voilà. Mais ça, éventuellement, c'est un autre sujet. Mais là, très clairement, ce qu'on a vu, et vous l'avez d'ailleurs présenté comme une manœuvre de l'extrême centre, le souhait, c'est véritablement en fait d'élargir le pouvoir de l'ARCOM au contrôle des réseaux sociaux. Nous, on sait à quel point l'ARCOM pèse quand même sur l'éditorial, sur la manière de fonctionner. Objectivement, je vois pas comment ils pourraient faire sans mettre en place des outils vraiment de suppression de comptes, d'interdiction de manière systémique. Le vrai sujet de fond, c'est que c'est liberticide, c'est une atteinte à la liberté d'expression. Et il y a que dans des pays totalitaires que l'État met en place.
1: Ça ressemble un peu à ça. Et c'était justement l'essence de ce débat. Très rapidement, Léonard Zerbib, l'homme de droit que vous êtes.
5: Très rapidement, l'expression ingérence intérieure est absolument hallucinante. Qu'on essaye de lutter contre des ingérences extérieures, notamment dans le cadre des campagnes électorales, c'est tout à fait légitime pour assurer un débat équilibré. Mais là, on voit que dans ce rapport sénatorial, il y a une volonté d'aller beaucoup plus loin. Ça fait le lien avec le sujet précédent. Je trouve que
1: tout est lié dans cette émission. J'ai remarqué, Léonard.
5: Exactement. Rarement la liberté d'expression aura été autant menacée qu'en ce moment. Normalement, quand on est un vrai libéral et qu'on constate de la désinformation, vous savez ce qu'on fait ? On se dit, je vais essayer de promouvoir d'autres types de médias, je vais essayer justement d'apporter de l'eau au moulin de la contradiction. Eh bien non, on a ces réflexes qui sont

0: absolument insupportable de chercher à étiqueter ce qui serait la bonne ou la mauvaise information. Le risque, c'est de se retrouver dans le livre de 1900 de George Orwell, 1984, où on réécrit la vérité, où on donne les bons et les mauvais points.
1: Un mot, rapidement, pour
2: Juste avant la pause pub, mon cher Olivier Benguimoun. Il existe des exemples, on les connaît. Regardez ce qui se passe en Belgique. Il y a ce qu'on appelle le cordon sanitaire. Il y a un certain nombre d'idées, de propos qui sont interdits, notamment à la radio et à la télévision. Ils existent quand même sur les réseaux sociaux, mais à la télévision. Donc, vous ne me parlez pas d'immigration, par exemple. Donc, il y a des sujets qui sont interdits. Est-ce qu'on veut en arriver là? Est-ce qu'il y a certains médias qui sont visés? Est-ce que CNews, en particulier, est visé? Il faut poser aussi cette question. Est-ce que CNews gêne d'une certaine manière l'extrême centre. Voilà, c'est ces questions-là qu'il faut se poser aujourd'hui. C'est peut-être là, dans ce débat aussi, qu'il faut être hyper vigilant.
1: Stéphane Ablot, est-ce que CNews gêne?
3: CNews, Europe 1, le JDD.
1: Oui, bien sûr.
4: C'est cool. Je suis pour que la parole circule et en toute liberté. Et qu'il n'y ait rien de liberticide comme en Chine ou comme dans ces pays où finalement on n'a pas le droit à l'expression. Enfin, c'est quand même la France. C'est quand même le pays des Lumières, c'est pas qu'une expression, quoi. Donc, qu'on ne touche pas à ça.
1: Merci, on se retrouve, on marque une pause sur Europe 1 et sur CNews. On se retrouve dans quelques instants pour la deuxième partie. Ne manquez pas cette deuxième partie, puisque nous aurons l'honneur de recevoir Edmond Richemont. Edmond Richemont, c'est pas n'importe qui, hein, Olivier Benguimoun.
2: Il a été sauvé par des justes, et ces justes-là font la une de l'actualité aujourd'hui, parce que la plaque qui leur est dédiée sur un immeuble de Paris a été cassée. C'était pour éviter la rafle du Veldiv, et aujourd'hui, on commémore cette rafle.
1: Et il nous racontera tout ça et comment il a vécu, justement, ce qui s'est passé. Restez avec nous, restez-nous fidèles. À tout de suite sur Europe 1 et sur CNews.
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1: 18h, bonsoir. Merci de nous accueillir sur CNews et sur Europe 1. C'est votre punchline été. Ne manquez pas ce témoignage dans quelques instants, je vous le disais. Celui d'Edmond Richemont, rescapé de la rafle du Veldiv. Il a accepté notre invitation. L'importance du témoignage, l'importance de transmettre. C'est ce que disait Aurore Berger, la ministre, qui sera dans l'heure des pros ce soir à 20h. Aurore Berger, qui a tenu un discours très fort ce matin dans le cadre de la commémoration des victimes de la rafle du Veldiv. On fera aussi un point régulier sur la situation internationale et ses tensions entre les États-Unis et l'Iran avec Pierre Crépy. Indiscutablement, ça monte. On aura d'autres sujets à évoquer tout au long de cette heure, mais voilà le menu. En tous les cas, prenez place.
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1: Bienvenue sur Europe 1 et sur CNews. C'est le moment de commencer cette heure avec un tour 360 de l'information. Ce soir, c'est Augustin Donadieu qui nous accompagne. Bonsoir Augustin.
25: Bonsoir Thierry, bonsoir à tous. Après leur défaite hier en petite finale face à l'Angleterre, les Bleus sont de retour en France. Une partie de la délégation française a atterri à 15h30 à Roissy-Charles de Gaulle. Certains enchaînent directement avec des vacances. Le sélectionneur de l'équipe de France, lui, Didier Deschamps, dont c'était la dernière Coupe du Monde, restera à Paris quelques jours avec son staff avant de prendre quelques semaines de repos bien méritées. À l'étranger, la tension monte au Moyen-Orient. L'armée israélienne dit avoir intercepté un missile iranien visant la ville d'Aqaba en Jordanie, proche de l'État hébreu. Du côté des forces jordaniennes, eh bien, on indique avoir intercepté 3 missiles. Un quatrième serait tombé dans une zone désertique dans le sud du pays. Dans ce contexte d'escalade, le ministre israélien de la Défense prévient « Israël ripostera avec force s'il était attaqué par l'Iran. Nous les attaquerons de toutes nos forces », a-t-il déclaré lors d'une visite d'un centre de secours, ajoutant que le cas échéant, ils étaient prêts à des mesures aussi bien défensives qu'offensives vis-à-vis de Téhéran. Et l'Agence internationale de l'énergie atomique a appelé à la retenue aujourd'hui en voulant venger la mort de 2 de leurs militaires en Jordanie. Washington a attaqué la centrale nucléaire de Darkovine, actuellement en construction. Même si l'attaque ne présente pas de risque radiologique, le directeur de l'AIEA réitère son appel à la retenue militaire à proximité de tous les sites liés au nucléaire.
1: Merci beaucoup Augustin. Présentation de l'équipe qui m'accompagne en ce dimanche soir. Nous accueillons ce soir sur Europe 1 et sur CNews Stéphane Ablot, député de la 2e circonscription de Meurthe-et-Moselle, membre du Parti Socialiste. Bonsoir Stéphane Ablot, fidèle de cette émission. Olivier Benkemoud, bonsoir mon cher Olivier.
0: Bonsoir, Thierry,
1: Léonard Zerbib est avec nous, avocat. Merci bonsoir. D'être avec nous. Louis de Ragnel, fidèle de chez les
2: bonsoir,
1: fidèles,
2: Thierry.
1: Est également avec nous. Alors, on va commencer cette deuxième heure avec un tour d'horizon de la situation qui se temps et qui ne cesse de se tendre entre les États-Unis et l'Iran avec Pierre Crépy. Bonsoir Pierre Crépy. Les frappes au Moyen-Orient ont désormais repris donc depuis plus d'une heure, d'un côté comme de l'autre, il faut bien le dire. Quelle est la situation actuelle et quelles armes sont utilisées pour mener ces attaques, Pierre ?
4: Deux, déjà repris les frappes avec beaucoup de force. Au total, les Américains, depuis cette nuit, ont frappé plus d'une dizaine de villes, toutes situées sur la côte maritime, en particulier dans le détroit d'Ormuz. Les dernières heures nous ont montré que la ville de Kermanshah, de Desful ou encore de Abadan ont été frappées en Iran. Du côté des Iraniens, une des frappes ont eu lieu notamment en Jordanie sur les villes de Amman et de Aqaba. Vous en parliez, les armes utilisées sont très intéressantes puisque celle-ci, par exemple, l'image que vous avez vue depuis hier soir, qui fait le tour du monde, c'est ce missile balistique iranien qui a frappé une base américaine en Jordanie. Il s'agit d'un missile iranien très puissant qui est capable d'avoir une forte portée, une vitesse particulièrement élevée, plusieurs dizaines de kilomètres parcourus en seulement quelques minutes. Vous l'avez ici, une portée allant jusqu'à 2000 kilomètres, une vitesse de 10 000 à 18 000 km/h et une charge qui peut atteindre jusqu'à une tonne d'explosifs, ce qui est particulièrement important du côté des Américains. Nous avons aussi des informations qui nous ont parvenues parce que des drones ont été retrouvés par l'armée iranienne, ce qui nous a permis, comme sur ces débris, de les analyser. Nous avons des drones comme le MQ-9 Reaper, nous avons aussi des avions de chasse et ce drone-là qui est un drone kamikaze Lucas. L'ensemble de ces drones ont la capacité de voler avec une autonomie particulièrement importante, une capacité de frappe elle aussi très forte, et ce qui montre donc que l'armée américaine a un large panel d'armement pour pouvoir contrôler le détroit d'Ormuz et même voler dans le ciel iranien.
1: Merci beaucoup Pierre Crépy, on vous retrouve dans une demi-heure pour un nouveau point, et je salue Alexandre Delval qui est avec nous, géopolitologue. Bonsoir Alexandre Delval, quel est votre regard sur l'évolution de la situation? Pierre Crépy nous l'a dit, les frappes ont repris de plus belle ce soir, Alexandre Delval.
7: Oui, ça fait déjà à peu près 8 nuits qu'il y a des bombardements intensifs dont l'objectif est de déstabiliser le système de représailles générales du régime iranien dans le Golfe, car c'est son arme stratégique, pouvoir frapper le Koweït, comme ça a été fait ces jours-ci, Bahreïn, en gros des installations militaires américaines, des bases de lancement, des pistes, des dépôts d'armes, faire fuir aussi les soldats américains, mais aussi les usines de dessalement des pays les plus impliqués dans l'aide logistique aux Américains, notamment Bahreïn, et bien sûr le Koweït. Le Qatar, de son côté, est en train de jouer très serré dans une logique de neutralité avec l'Iran pour être épargné, et les Émirats, dit-on, comme les Qataris auraient payé. Mais ce n'est que attendre pour de toute façon arriver au même résultat. Si il y a un engrenage, ce qui est extrêmement possible, puisque la campagne actuelle n'arrive pas à atteindre ses objectifs, parce que les dépôts d'armes iraniennes sont très enfouis, comme les capacités de fabrication de drones et de missiles, à un moment, comme l'a dit Pete Hegseth, le ministre secrétaire américain de la Défense, l'unique solution sera envoyer des troupes au sol. Mais c'est un dilemme. Trump ne peut pas, pour des raisons économiques, les représailles. L'Iran peut bloquer aussi la mer Rouge, Bab el-Mandeb. En plus de bloquer la sortie vers l'Asie, ce serait beaucoup plus coûteux pour l'Occident, beaucoup plus coûteux si c'était par les Houthis et le Yémen, le blocage de Bab el-Mandeb et de la mer Rouge. Là, on serait dans un scénario catastrophe, parce que la vraie arme nucléaire de l'Iran aujourd'hui, c'est Hormuz, et c'est la capacité de bloquer les flux, et l'économie américaine fonctionne sur le dollar offshore, le pétrodollar, et c'est d'ailleurs l'une des dimensions de cette guerre. Donc c'est un vrai dilemme. Trump ne peut pas se permettre une crise économique durable. Des sondages ont montré qu'il est en train de perdre la confiance des Américains sur la capacité à atteindre les objectifs de guerre. Voilà pourquoi, de plus en plus, lui, comme Pete Hegseth, n'ont plus exclu l'envoi massif de troupes au sol, ce qui serait d'ailleurs le souhait des Pasdaran et du commandement de Vahidi, notamment le commandement des gardiens de la révolution iranienne, les durs. Ghalibaf étant un ex-Pasdaran et étant beaucoup moins dur, lui il est pour une négociation, mais les Pasdaran purs n'attendent que ça, l'envoi de troupes au sol. Donc c'est un vrai dilemme. Comme disent certains, nous sommes dans une situation qui est, pour être poli, nous sommes dans la mouise. Parce que quoi que l'on fasse, si l'on cède pour sortir de cette guerre, c'est une victoire de l'Iran qui contrôle Hormuz et qui fera payer Hormuz en collaboration avec Oman. Il y a eu des réunions déjà. Et si c'est l'option de ne pas céder là-dessus, parce que les 14 points du mémorandum étaient les points voulus par l'Iran, si Trump revient sur cette volonté de céder sur ces points, eh bien ça fâche l'ami israélien qui, lui, fait cette guerre de manière existentielle. Mais en plus, c'est un échec total. Donc c'est un véritable dilemme insoluble.
1: Merci pour ce point très précis, votre regard et votre analyse, Alexandre Delvaux. Je rappelle que vous êtes géopolitologue. On marque une pause sur Europe 1 et sur CNews. On se retrouve juste après avec Edmond Richemont. Témoignage très fort à suivre sur nos deux antennes. À tout de suite.
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12: 18h13, bienvenue sur Europe 1 et sur CNews. Je vous le disais, nous poursuivons nos échanges et nos débats. Mais il est important de rappeler que la France a commémoré ce dimanche la mémoire des victimes de la rafle du Veldiv. Vous avez pu suivre ce matin cette cérémonie, notamment celle de Paris sur notre antenne. Cérémonie avec, il faut le souligner, beaucoup d'émotions et des prises de parole très fortes, notamment celle d'Aurore Berger, la ministre, qui sera d'ailleurs, et c'est important de le rappeler, l'invité de l'heure des pros tout à l'heure à 20h ce soir. Mais tout de suite, je vous l'ai dit, un invité. Nous sommes avec Edmond Richemont. Bonsoir Edmond Richemont, merci d'avoir accepté notre invitation. J'ai évidemment beaucoup de questions à vous poser. D'abord, avant de vous faire agir sur l'actualité et cette plaque qui a été dégradée, est-ce que vous pouvez nous raconter votre histoire, Edmond Richemont? Bonsoir.
17: Bonsoir. Bonsoir à toute l'équipe. Malheureusement, je ne pensais pas un jour raconter mon histoire de cette façon. Mon nom a été brisé, et pas seulement mon nom, également ceux qui m'ont sauvé la vie. Et c'est pour eux que j'ai accepté de parler aujourd'hui. Parce que c'est une honte, quand les gens sont humains, on arrive à voir ces tristes états où la vie ne compte plus pour ces gens-là. Mon histoire, elle est très simple. À l'époque, j'avais 13 ans. Je venais de faire ma bar mitzvah le 16 avril 1942. Et quelques jours après, il y a eu la rafle de Veldiv, ce qu'on appelait la grande rafle. Mon père et mon frère ont quitté l'appartement parce qu'ils ont été avertis qu'on allait ne pas arrêter les femmes et les enfants. Donc je suis resté avec ma mère. Et ça n'a pas été le cas, c'était un grand mensonge. On a arrêté tout le monde. À 7 heures du matin, coup de sonnette, police française. Voilà, telle et telle personne sont là, d'accord. Alors les personnes qui sont là, vous, madame, vous préparez des affaires pour 3 jours. Bien, j'entends ça. Je suis encore en pyjama, en short, j'enfile mon short, un t-shirt. Et j'ai dit, mais si j'ai bien compris, dans 3 jours, je revois ma mère. Eh bien, ça n'a pas été du tout le cas. Alors, ben, ça m'a donné une espérance que je n'avais rien à faire avec la police. Alors, j'ai pris les clés que j'ai mises dans la chaussette pour ne pas faire de bruit. Et je me suis éclipsé de la police. Et je suis descendu, nous habitions au 3e. Je suis descendu au 2e, où nous avions des amis communs. Ils m'ont ouvert leurs portes. Non seulement ils m'ont ouvert leurs portes, mais ils ont ouvert leur cœur. Parce qu'ils ont dit tout de suite, viens, tu seras en sécurité chez nous. Et ils savaient ce qu'ils risquaient. Donc me voilà protégé par la famille Richard. Cette famille composée d'une personne âgée, d'un père et une mère, et une fille qui avait une trentaine d'années à peu près. Eh bien, ils n'ont pas hésité une minute pour me sauvegarder. Mais comment avertir mon frère? Comment avertir mon père? Ils ne savaient rien. Et moi, je ne sais pas du tout ce qu'est devenu ma mère. À partir de ce moment-là, c'est la fille qu'on appelait Mimi, c'est Marcel, Mimi, qui a été contactée par mon père. Parce que mon père était pourchassé par la police française. Il était sous mandat d'arrêt. Pourquoi? Mais ça, c'est une autre histoire que j'aurais voulu raconter, mais je n'ai pas le temps. Je vais vous raconter simplement l'histoire, mon histoire. Au lieu de rester quelques heures chez la famille Richard, ce qui est déjà bien, je suis resté 1 mois. 1 mois pour que mon père puisse trouver une solution. Qu'est-ce que je vais faire de mon fils? Où est-ce que je vais le mettre? Où est-ce que je vais le protéger? C'est des questions insolubles. Mais ça a été trouvé.
18: J'aimerais vous poser une question. Vous l'avez évoqué. Comment avez-vous réagi justement?
17: Avec plaisir.
18: A été fortement dégradée, cette plaque, et on parle de cette famille qui vous a accueilli, Arsène et Angèle Richard, et leur fille Marcel. Ça symbolise quoi pour vous, Edmond Richemont?
17: Ça symbolise la bêtise humaine, tout simplement. Vous savez, c'est facile de casser. Essayer de créer, c'est une autre histoire. Voilà que nous avons maintenant, non seulement, c'est pas moi qui suis attaqué, non seulement par les Juifs, mais la nation française, qui, elle, s'est donnée à cœur, quelques-uns, bien entendu, de sauver les Juifs. Je me rappelle une scène. J'avais pas le droit de sortir, bien entendu, mais depuis le balcon, avec les autobus, j'ai vu le manège, et les gens regardaient un spectacle. Ils ne savaient pas de quoi il s'agissait. Et c'était l'inconnu, complètement l'inconnu, que ce soit pour moi et pour tout le monde.
18: Edmond Richemont, nous sommes avec Nous sommes avec Arnaud Klarsfeld qui vous écoute, qui écoute votre témoignage avec beaucoup d'attention.
17: Salue,
18: bonsoir, bonsoir Arnaud. C'est important d'entendre la parole d'Edmond Richemont et je le disais dans mes propos, la ministre Aurore Berger a insisté ce matin dans son discours très touchant, il faut bien le reconnaître, sur cette nécessité de transmettre. Et c'est ce que fait Edmond Richemont aujourd'hui sur notre antenne, sur Europe 1 et sur CNews. Il est important de transmettre pour que plus jamais tout cela se reproduise, Arnaud.
19: Oui, c'est ce que fait la ministre Aurore Berger, qui a fait un très bon discours ce matin, mais c'est ce que fait aussi la République par les programmes scolaires, c'est ce que fait aussi la télévision par des documentaires, et c'est dû en grande partie aux travaux historiques de mon père, qui a montré que si un quart des Juifs de France ont été déportés avec la complicité de l'État français de Vichy, qui était une France, eh bien il y avait une autre France, celle du général de Gaulle, celle des forces françaises libres, et celle de la nation française, du peuple français, qui nourrit des valeurs républicaines et de la charité chrétienne, nourrie par le curé et par l'instituteur, eh bien a réagi lors des grandes rafles de l'été 42, notamment en zone occupée, mais aussi en zone libre, et ils ont protesté, et ces protestations ont fait que la coopération massive avec la Gestapo a fortement diminué. Et il y a eu de nombreux justes qui ont caché des juifs, comme pour M. Richemont, et disons, quand on l'entend parler avec autant d'intelligence, à son âge, à 97 ans, eh bien, ces 4115 enfants juifs qui ont été déportés et qui ont été immédiatement gazé. Il y a eu 6 sur les 4115 enfants juifs qui ont été arrêtés lors de la rafle du Veldiv. Il n'y a eu que 6 survivants, les autres ont été gazés. Donc c'est important de transmettre, le message est transmis, il n'y a pas à s'inquiéter pour la mémoire, mais c'est aussi important de s'opposer à l'antisémitisme qui aujourd'hui est véhiculé notamment par l'extrême gauche et véhiculé aussi par les islamistes et ceux qui les soutiennent. Et il faut se réjouir et non pas se désoler que le Rassemblement national aujourd'hui se fasse le défenseur des Juifs. C'est une grande victoire sur l'antisémitisme.
18: Edmond Richemont, comment vivez-vous justement cette montée de l'antisémitisme à nouveau qui se multiplie en 2026
17: certainement rectifier,
18: en France?
17: Je vais certainement rectifier les propos de M. Klarsfeld, si vous permettez. Mon père a une tâche très importante auprès de la société civile juive en France avant l'occupation. À tel point, c'est que mon père a reçu dans cet appartement où nous vivions Monsieur le capitaine Dannecker, chef de la Gestapo de l'occupation. Pourquoi mon père a reçu Dannecker ? Parce qu'il était président de Société Mutuelle ? Parce qu'il a fait ceci, cela ? Non, il y avait quelque chose d'autre. Mais je suis resté sans réponse. C'est en son retour d'Auschwitz avec mon frère, il ne parlait pas les déportés, mais j'ai pu quand même, à la longue, connaître un peu son histoire. Et j'ai su toute son histoire. Avec mon petit-fils Simon, il est évident qu'on a voulu marquer le coup. Comme vous dites, il faut transmettre. Eh bien, pour transmettre, nous avons fait 2 films. Je vais faire un premier film concernant mon évasion de France, ma sauvegarde et ma vie à ce moment-là, sans les parents, sans personne. Le second film concerne mon père et son travail. Les 2 films sont agréés et déposés au mémorial de la Shoah de Paris. Donc, il y a un phénomène aussi, c'est que non seulement j'avais mon travail, j'avais ma famille, mais j'ai œuvré pour que les jeunes puissent savoir ce qui s'est passé. Mais je l'ai raconté dans les collèges, les campus, au mémorial, pendant des années, plus de 50 ans. Et les enfants m'ont remercié parce que pour une fois, ils avaient compris ce qui s'était passé. C'est ça qui est important. C'est la transmission avec intelligence, avec souplesse, qu'il faut faire connaître pour que ça se ne renouvelle pas. Ce n'est pas la confiance aux hommes politiques où on sait où ça mène. Merci, M. Klarsfeld. C'était ça que je voulais faire et dire.
18: Edmond Richemont, j'aimerais vous faire écouter ce qu'a déclaré Aurore Berger ce matin au cours de son discours, notamment sur cette plaque qui a été fortement dégradée en hommage à Arsène, Angèle et Richard et leur fille Marcel. Écoutez ce qu'a dit Aurore Berger.
20: Les formes changent, le poison demeure et nous ne céderons rien. C'est tout le sens du projet de loi que j'ai présenté ce mois-ci. Et c'est aussi pourquoi la dégradation, il y a quelques jours, de la plaque rendant hommage à Arsène et Angèle Richard, juste parmi les nations, et à leur fille Marcel, nous bouleverse autant. Cette famille avait sauvé, au péril de sa vie, un enfant juif de 13 ans, Edmond Richemont, lors de la rafle du Veldiv. Ce n'est pas une simple plaque que l'on a profanée. Ce sont des noms qu'on a voulu effacer. Et la République répondra toujours de la même manière, en prononçant leurs noms, en protégeant leur mémoire, et en refusant que la haine ait le dernier mot.
18: Votre réaction, Edmond Richemont, sur les propos tenus par la ministre ce matin?
17: Je dis amen. Amen. C'est exactement ça, et c'est ce qu'il faut comprendre. Et si on ne comprend pas ça, c'est la moindre chose dans l'humanité. Eh bien, c'est une triste humanité et un triste avenir qui nous attend.
18: Edmond Richemont, nous avons un homme politique invité ce soir sur Europe 1 sur CNews. C'est Stéphane Ablot, député de la deuxième circonscription de Meurthe-et-Moselle et membre du Parti Socialiste. Une réaction?
21: Une réaction, c'est que on ne peut qu'adhérer à ce devoir de mémoire. C'est impressionnant de voir ce témoignage et c'est très très important que vous puissiez donc transmettre l'information. J'ai peut-être une nuance à apporter vis-à-vis de ce que M. Klarsfeld disait et je pense que ses propos, enfin j'y adhère également, sauf la relation avec le Rassemblement National, puisqu'on sait que de nombreux élus responsables du Rassemblement National actuel se réclament en partie de Jean-Marie Le Pen, qui parlait de détails de l'histoire. Donc, il ne faut pas être manichéen. Il faut vraiment, sans lancer des polémiques, continuer à être vigilant avec toutes celles et ceux de droite ou de gauche qui peuvent glisser ou déraper. On ne doit pas jouer avec la mémoire. Et on doit être vraiment lutter contre toutes les formes d'antisémitisme. C'est inadmissible en 2026 de dégrader cette plaque-là. C'est inadmissible. Moi, j'ai inauguré quand j'étais maire l'espace énorme, une place publique Simone Veil. Il y avait une croix gammée dessus. Il ne faut pas faire de cadeaux. Il ne faut pas jouer avec l'histoire là-dessus.
18: Je voudrais qu'on écoute également votre papa Arnaud et Edmond Richemont réagira à Serge Klarsfeld qui s'est exprimé au tout début de cette cérémonie ce matin.
22: Repoussons les tribuns anti-juifs d'où qu'ils viennent. Et pour le 85e anniversaire de la rafle du Veldiv en 2027, souhaitons bien évidemment le commémorer dans une république condamnant et combattant l'antisémitisme et non dans une république où les juifs auraient du mal à vivre en tant que français et en tant que juifs.
18: Edmond Richemont, votre réaction?
17: Et tout à fait d'accord. Et je dis aussi amen parce que je ne peux qu'être d'accord. Pourquoi voulez-vous que je sois contre une chose pareille qui est la simplicité même, mais la survie de notre nation.
18: Puisqu'on parlait de politique, et notamment avec Stéphane Ablot, je vous propose d'écouter ce discours également d'un extrait de Jonathan Arfi, le président du CRIF, qui fait référence et effectivement une espèce d'instrumentalisation de certains politiques. Écoutez-le, et j'aimerais avoir votre réaction également.
23: Quand, dans une inversion morale, on instrumentalise la mémoire de la Shoah pour la retourner contre les Juifs. Quand on dénonce le sionisme comme le crime ultime en se parant des habits de l'humanisme. Quand la haine des Juifs se présente désormais sous le visage du progressisme, il nous faut trouver, comme lui, la force de nous lever et de résister. Ces choses qui suivent leur cours, c'est quand un candidat à l'élection présidentielle utilise avec cynisme l'antisémitisme comme carburant électoral, ironisant sur les patronymes juifs devant une foule hilare ou accusant les institutions juives de tirer les ficelles du pouvoir. Jean-Marie Le Pen ne faisait pas autrement en son temps. Intimidation des journalistes, antisémitisme, fascination pour les dictateurs du monde entier, recours à la violence, goût prononcé pour les purges internes. Pourquoi tant de Français ne voient-ils pas que LFI est une extrême gauche qui ressemble terriblement à une extrême droite ?
12: Arnaud Klarsfeld, vous souhaitez réagir ?
19: Oui, je souhaitais réagir au propos de monsieur le député socialiste, qui a très bien parlé, mais je suis pas d'accord avec lui sur le point qu'il doit comprendre que l'extrême droite n'est plus d'extrême droite du point de vue juif. Au contraire, Marine Le Pen a fait démissionner son père. Pour une fille qui aime son père, c'est quelque chose de remarquable. Et elle a rejoint le discours de Jacques Chirac sur le Veldiv, alors qu'avant, le Front National défilait lors du 1er mai avec les photos du maréchal Pétain. Elle a rejoint la loi Guesso. Donc, vous pouvez attaquer le Rassemblement National. On est dans une démocratie, c'est tout à fait normal et légitime. Mais pourquoi l'attaquer sur l'antisémitisme alors qu'aujourd'hui le Rassemblement National se fait le défenseur des Juifs et que l'antisémitisme a muté et il est aujourd'hui à l'extrême gauche? J'arrive pas à comprendre pourquoi une grande partie de la gauche et le CRIF aussi ne veulent pas voir. C'est-à-dire... ce qui est une grande victoire sur l'antisémitisme, c'est-à-dire qu'un grand parti populiste, populaire, selon le point de vue qu'on a abandonné, enfin les cadres, parce que les gens qui votent sont des braves gens, mais les cadres ont abandonné l'antisémitisme. Avant, Jean-Marie Le Pen faisait des calembours sur la Shoah, disait que c'était un point de détail de la Seconde Guerre mondiale, disait qu'il ne savait pas si les chambres à gaz avaient existé. Et aujourd'hui, c'est tout à fait le contraire. Et Marine Le Pen se fait le défenseur des Juifs et comprend les difficultés qu'ont les Juifs en France à vivre dans un univers parfois hostile dans certains quartiers et comprend les difficultés qu'a Israël aussi de vivre dans un univers hostile. Pourquoi ne pas le reconnaître? Et ce serait très utile pour l'unité nationale, comprendre que le Rassemblement National est aujourd'hui dans l'arc républicain et le combattre sur ce qui mérite d'être combattu, le programme économique, le rapport avec l'Europe, ce que vous voulez, mais pas sur l'antisémitisme, alors qu'ils ne sont pas du tout antisémites et qu'ils, au contraire, défendent les Juifs. C'est ça que j'arrive pas à comprendre. En toute logique, et c'est nocif, selon moi, pour l'unité nationale.
12: La réponse très rapide de Stéphane Ablot. En deux mots, Stéphane Ablot.
21: Il ne faut pas qu'on instrumentalise politiquement ce devoir de mémoire. J'avais un ami qui a participé à la libération de Paris, qui était député communiste juif, qui s'appelait Maurice Krigel-Valrimont. Le but, ce n'est pas de mettre en avant tel ou tel parti, c'est de faire appel aux historiens et d'être vigilant pour ne pas qu'il y ait de stratégie et qu'on ne surfe pas sur quelque chose qui est le devoir de mémoire. Je crois que ça appartient à l'histoire de la France. Vous l'aviez rappelé, le rôle de la police, de l'État de Vichy, qui a fait quoi, etc. Et on ne joue pas avec ce qui s'est passé là, c'est trop grave. Donc, c'est très bien, en tout cas, qu'il y ait ces témoignages et qu'on soit vigilant.
12: Je vais remercier chaleureusement Edmond Richemont. Merci d'avoir accepté de témoigner ce soir sur Europe 1 et sur CNews. La nécessité de transmettre plus que jamais. Et merci encore une fois Arnaud Klarsfeld d'avoir accepté de participer à cet échange. Célia Barotte nous a rejoint. L'information du soir, c'est que il y a une confirmation dans le cadre de l'affaire Jubilard. Je vous laisse nous donner cette information, Célia.
2: Oui, les ossements retrouvés dans la commune de Mauillac correspondent bien aux ossements de Delphine Jubilard. L'ADN a été confondu avec l'infirmière qui avait disparu en 2020. Delphine Jubilard qui est donc été portés disparus au moment du confinement. Il y avait eu des recherches qui ont été réalisées jeudi et vendredi dernier, donc un peu moins de 48 heures après la découverte de ces ossements, après l'expertise des enquêteurs de l'IRCGN. Eh bien, nous pouvons désormais confirmer qu'il s'agit bien des ossements de Delphine Jubilard. Je vous partage aussi cette réaction de maître Mourad Batik, l'avocat de l'oncle et de la tante de Delphine Jubilard, qui a déclaré à des confrères que c'est extrêmement triste et douloureux pour eux. Bien évidemment, ils s'attendaient à cette confirmation, à cette identification. C'était aussi leur volonté de pouvoir se recueillir et d'avancer un petit peu plus dans leur processus de deuil, ouais. Ou en tout cas d'avoir des réponses. Désormais, on sait que ces ossements, en tout cas cette découverte au niveau d'ossements de la partie basse du corps de Delphine Jubilard, ont été retrouvés et bien identifiés. C'est une avancée, bien évidemment, on ne connaît toujours pas les causes de la mort de Delphine Jubilard. Cédric Jubilard avait donné quelques pistes, mais bon, faut-il encore le croire après tous ces mensonges ou encore toutes ces déclarations? C'est une nouvelle étape dans ce dossier judiciaire.
12: Une étape importante. Et on va retrouver tout de suite Jean-Luc Thomas, notre correspondant dans le Sud-Ouest. Jean-Luc Thomas, sincèrement, il n'y a pas beaucoup de surprises. On s'y attendait fortement, en tous les cas, à cette annonce, Jean-Luc.
3: Oui, évidemment, on s'y attendait et c'est ce que tout le monde espérait parce que vu le déploiement de forces qui avait été établi jeudi où tout était barricadé, il y avait quand même 40 enquêteurs à la fois de l'IRCGN mais aussi de la section de recherche, les gendarmes de la section de recherche de Toulouse qui sont sur cette affaire depuis maintenant plus de 5 ans. Et évidemment, tout le monde imaginait, espérait encore une fois que l'ADN allait pouvoir parler et donner et dire que enfin les ossements qui ont été trouvés, les fémurs, permettraient de vérifier et d'affirmer que c'était bien ceux de Delphine Jubilard. Mais c'est vrai qu'il y avait des doutes et même encore ce matin, le fait que on a attendu. Au départ, on pensait avoir les résultats vendredi, puis ensuite c'était samedi. Là, ce matin, j'ai pu discuter avec certaines personnes proches de cette enquête, me disaient, on espère avoir quelque chose pour lundi, ça sera peut-être mardi, parce que c'est vrai que les ossements ont été à l'extérieur, ont été dans du fumier, donc ça n'a pas dû être très facile pour les enquêteurs, pour les scientifiques de la gendarmerie à trouver le bon et vraiment l'excellent ADN de Delphine Jubilard.
12: Merci beaucoup Jean-Luc Thomas. Nous sommes avec Jean-Pierre Bouchard, criminologue. Merci d'être avec nous Jean-Pierre Bouchard. C'est la fin du suspense, mais je disais, on avait de fortes présomptions sur le fait que ce soit les ossements de Delphine Jubilard. On en avait déjà parlé ensemble d'ailleurs.
4: Oui, le fait que le suspect ait désigné ce lieu et que dans ce lieu il y ait des ossements humains qui étaient trouvés, évidemment, laissait présager que c'était bien Madame Jubilard qui était là. Il y a une partie de l'énigme qui reste entière. Que s'est-il passé avant réellement? Comment est-elle morte? Dans quelles circonstances? La privation des restes, des ossements du corps humain, notamment la partie haute, persiste, évidemment, ça va compliquer les choses par rapport à tout ça. Un autre point d'énigme important, c'est Cédric Jubilard connaissait-il ce tas de fumier avant? A-t-il mis le corps à cet emplacement précis volontairement en sachant avant que ce tas de fumier existait, de façon peut-être à le dégrader plus rapidement? Donc tout ça, ce sont des points évidemment d'enquête qui seront certainement éclaircis, sous réserve peut-être que d'autres parties ou d'autres ossements, même fragmentés, puissent être retrouvés ailleurs.
12: Oui, parce qu'il est important de savoir dans quelles circonstances Delphine Jubilard a été assassinée par son mari. Et ça, c'est très important dans le déroulement de l'enquête. Et ce n'est pas le criminologue que vous êtes qui va me dire le contraire.
4: Évidemment, s'il y avait des points de fracture dans des régions vitales du corps, par exemple le crâne, évidemment, ce serait un indicateur supplémentaire. Mais si le crâne n'est pas retrouvé, s'il n'y a pas ce genre de preuves, si tant est que ce genre de choses aient eu lieu, évidemment, ce sont des points de vérification en moi qui laissent passer d'autres interprétations, évidemment, beaucoup plus facilement. Donc, encore une fois, on peut pas commenter de l'extérieur les choses de façon certaine. C'est une avancée importante. Maintenant, on sait bien que c'est elle qui était là. Voilà. Et puis après, il y a le travail d'enquête se poursuit, certainement pour retrouver d'autres ossements, peut-être en périphérie ou ailleurs, puisque le fumier a été épandu ailleurs, et il n'est pas impossible qu'ailleurs soient trouvées des micro-traces de la victime, donc comme des dents, des choses comme ça. Donc j'imagine que les recherches vont continuer de ce point de vue-là, parce qu'encore une fois, il y a des possibilités, et surtout, il y a tous les éléments non matériel à vérifier, c'est-à-dire sur les déclarations du suspect, etc., et la tentative d'objectiver donc un mode opératoire, puisque là c'est très très important, c'est-à-dire est-ce qu'il y a eu intention de donner la mort ou pas, puisqu'apparemment on part sur ce genre de dilemme pour l'instant, donc tout ça doit être éclairci. Alors, l'idéal, c'est des preuves matérielles irréfutables qui permettent cet éclaircissement. Là, au niveau des restes de la victime, il y a quand même peu de choses.
18: Ce qui est important de rappeler, Jean-Pierre Bouchard, et je parle sur la gouverne de Célia Barotte, c'est que Cédric Jubilard a menti pendant 5 ans. Et que soudainement, avec ce changement d'avocat, les choses sont allées très vite en 10 jours. Et il conduit les enquêteurs sur le lieu précis, il collabore. Et on a toujours une part de doute hein, quand on voit le comportement qu'il a pu avoir, notamment au moment des recherches du corps de son épouse. Là, il y a un changement radical. Hein. Est-ce que ça cache quelque chose ou pas? En tous les cas, pour le moment, il a vraiment conduit les enquêteurs sur le lieu où il a enterré son épouse. Et ça, c'est un fait important aussi.
4: Oui, bien sûr. Alors après, moi, ce qui m'a surpris, ce sont les vues de drone, les vues de hauteur. On pouvait s'attendre que dans cette région, le corps ait été dissimulé, vous voyez, dans des galeries, dans des lieux rocheux un peu enfouis, etc., compliqués à trouver. Et là, c'est exactement le contraire, c'est près de routes, puisqu'on voit très bien que le champ est encadré par deux routes, il y a un petit bosquet à côté, donc ce sont des zones pas très compliquées. Donc pourquoi le tas de fumier, encore une fois, le connaissait-il, l'a-t-il utilisé? Donc autant de questions qui doivent être évidemment éclaircies par les enquêteurs. Et puis un chasseur disait une chose importante aussi, c'est la présence d'animaux, et notamment de sangliers. Et les sangliers, il faut savoir qu'à la campagne, quand ils se déplacent en groupe, ça peut faire des gros ravages. Ça a un groin extrêmement fort, donc ça vous laboure le terrain, ça peut déplacer des choses. Ça peut, hélas, manger des choses aussi. Donc tout ça doit être éclairci.
18: Et là, je m'adresse plus aux psychologues qu'aux criminologues. Justement, je vous repose la question sur l'attitude donc, de Cédric Jubilard. Est-ce que vous avez le sentiment, c'est peut-être pas facile, on ne peut pas lire dans une boule de cristal quand on voit le comportement de Cédric Jubilard, mais qu'il a l'intention de enfin collaborer et de dire la vérité et toute la vérité?
4: Alors, il a fait un pas vers une certaine vérité, puisqu'il désigne un emplacement où on retrouve donc les ossements qui appartiennent à la victime. Donc, c'est déjà un pas de fait. Après, toute la vérité, c'est encore autre chose. Et j'imagine qu'il y aura débat sur l'intention de tuer ou pas, puisque lui, dans sa lettre dite d'aveu, il dit qu'il a un lien avec la mort de Delphine Jubilard, mais il ne dit en aucun cas qu'il l'a tuée. Donc on voit très bien qu'il y a un point d'interrogation sur l'intention criminelle, et moi, il y a de preuves matérielles qui peuvent prouver l'une ou l'autre de ces hypothèses, plus évidemment, cette discussion va être compliquée à arrêter de façon certaine.
18: Célia Barotte, une question à vous poser, Jean-Pierre Bouchard.
2: Oui, dans la continuité de ce qu'évoquait Thierry, c'est vrai que aussi ce qui revient, c'est que il tient encore les cartes finalement, Cédric Jubilard, puisqu'on attend de lui qu'il donne les informations, enfin qu'il reconnaisse tout d'abord. Ensuite, on attendait qu'il indique le lieu. Désormais, on attend qu'il donne les causes de la mort. Est-ce que aussi ça reflète pas son trait de personnalité de vouloir toujours être au centre de l'attention, comme c'était déjà le cas pendant les recherches, pendant l'audience? Ça dénote quand même une certaine maîtrise du sujet malgré une condamnation. Il souhaite être toujours au centre du dossier et des recherches.
12: Jean-Pierre Bouchard.
4: Oui, peut-être, mais il ne faut pas oublier que c'est lui l'accusé et donc qui tente de se défendre selon les meilleures méthodes, selon lui. Donc sa première stratégie, où certes il a tenté de donner le change en participant aux recherches, plus tard en niant sa culpabilité de façon constante et forte jusqu'au procès, mais ça s'est soldé par un résultat très négatif pour lui, puisque la condamnation a été lourde. Donc il fait quelque chose d'assez classique finalement, il fait un retournement à 180 degrés, puisqu'il y a un deuxième tour possible, donc aux assises, donc un deuxième jugement. C'est un peu comme si c'était une affaire nouvelle, et là il change de stratégie en reconnaissant donc ce fameux lien dans la mort de sa femme et en disant qu'il va coopérer. Donc voilà, donc sur ce qui est preuve matérielle, la coopération peut être vérifiée. Sur ce qui est discours plus immatériel, c'est plus compliqué. Donc n'oublions pas qu'il est accusé, qu'il se défend, et que certes, il peut vouloir maîtriser pas mal de choses, se mettre en avant, etc. Mais c'est avant tout quelqu'un qui, comme beaucoup d'accusés, évidemment, pense à sa défense de façon à peut-être tenter de minorer le résultat précédent.
12: Restez avec nous, Jean-Pierre Bouchard. On a un avocat sur ce plateau, Léonard Zerbib. Quel regard que portez-vous? On voit bien également, on a ressorti justement la première conférence de presse des deux nouveaux avocats il y a une dizaine de jours, où déjà il y avait beaucoup d'éléments de réponse quant à la nouvelle défense, où on parle évidemment de crimes passionnels, de conflits, de couples qui auraient mal tourné, etc. D'où l'importance, et Louis de Ragnel le disait, il faut que ces ossements puissent parler pour savoir précisément comment Cédric Jubilard a tué son épouse. Mais pour le moment, on est dans ce flou-là. Et on voit bien les éléments de langage utilisés par les deux nouveaux avocats de Cédric Jubilard.
5: Alors, il y a des éléments nouveaux, mais j'aimerais simplement nuancer, parce que pour le moment, on n'a pas entendu de nouveau Cédric Jubilard. Cédric Jubilard s'était adressé à ses avocats, il a fait ses aveux par la voix d'avocat, ce qui est en soi quelque chose d'assez inédit d'ailleurs. Parce que le principe, c'est que normalement, les rapports entre l'avocat et son client sont confidentiels. Là, c'est quelque chose d'assez nouveau, mais il sera intéressant de voir quelle est maintenant la version affichée par Cédric Jubilard. Vous l'avez dit, on a retrouvé donc ses ossements, mais de ce que j'en ai compris, c'est pas assez suffisant pour le moment pour pouvoir avoir des éléments sur

0: que le procès en appel puisse véritablement se tenir à la date en question, ne serait-ce que pour l'intérêt du procès et de la justice, tout simplement.
1: Olivier Benkemoun.
2: Non, mais simplement, en fait, aujourd'hui, on n'attend rien de plus de la découverte des eaux. En réalité, ils ne parleront pas plus, on n'aura pas la cause de la mort. Donc, à nouveau, il faut que la justice entende Cédric Villard et qu'on ait une reconstitution, en réalité, avec deux phases importantes. Ce qui s'est passé dans cette voiture, et puis ce qui s'est passé dans ce champ, s'il l'a mis, est-ce que le corps était déjà entier, pourquoi il l'a mis, est-ce qu'il l'a vraiment enterré, est-ce qu'il connaissait l'existence de ce champ et il savait qu'il y aurait des machines agricoles, d'épandage qui disloquerait le corps de cette manière. On est dans des détails sordides. Il y a une chose, moi, qui me marque, c'est le témoignage qu'on a entendu il y a quelque temps de l'ex-compagne de Cédric Jubilard, qui racontait encore une autre histoire, qui racontait qu'il y avait une dispute, qu'il l'avait étranglée Delphine, qu'elle était sous la couette, etc. Donc qu'est-ce qui s'est passé? Ça veut dire qu'il a transporté le corps, parce qu'on se pose aussi la question de savoir ce qui s'est passé dans ce champ, si la mort n'a pas été donnée dans ce champ. En fait, en réalité, il a ouvert d'autres questions aujourd'hui auxquelles il faudra répondre. C'est un jury populaire qui va répondre. C'est un jury populaire qui cette fois-ci, devra, avec son intime conviction, écouter la nouvelle version, le nouveau récit de Cédric Jubilard, parce qu'à n'en pas douter, il y aura un nouveau récit.
3: Oui, parce qu'il a quand même été déjà entendu à la lettre qu'il a adressée à ses avocats, mais c'était principalement sur ses intentions et sur le lieu. Il a été entendu sur le lieu où repose le corps et où on a pu retrouver ses ossements, mais pas sur ses motivations. En tout cas, il n'y a pas eu de déclaration formelle sur les causes de la mort ni sur le déroulé de cette fameuse soirée où Delphine a disparu. Avec aussi, on va retrouver et on va reprendre tous les témoignages de l'époque. Je pense aux témoignages des voisines, de l'ex-compagne, comme disait Olivier, de l'ex-compagne
1: Surtout qu'il a donné beaucoup de détails sur les circonstances,
3: etc. Et également des co-détenus de Cédric Jubilard qui avait déjà donné quelques déclarations.
1: Jean-Pierre Bouchard, juste un dernier mot sur ce que disait Léonard Zerbib. Le procès en appel, il y a de fortes chances qu'il soit reporté, évidemment, vu les circonstances. Hein. Vous êtes d'accord avec ça?
4: Oui, bien sûr, parce que si je prends un exemple que je connais bien, s'il y a des nouvelles expertises psy, par exemple, ce qui est quasiment certain, les experts doivent être désignés et ils ont ensuite 2 mois pour rendre leurs résultats. Donc, vous voyez que ça reporte très loin et puis ce ne sont pas les seules demandes d'actes qui pourraient être faites. Donc, matériellement, ça paraît très compliqué parce que là, on est vraiment très près de cette date de septembre.
1: Merci pour votre éclairage, Jean-Pierre Bouchard. Je rappelle que vous êtes psychologue et également criminologue. Sylvie Barotte, on va prendre la direction de Pontoise. Hein, c'est l'institut où ont été analysés ces ossements.
3: Depuis vendredi matin.
1: Exactement, hein, où était Élie Porté. Hein. On va retrouver Nicolas Roger qui est sur place. Bonsoir Nicolas, quelles sont les informations qui sont à votre disposition ce soir sur Europe 1 et sur CNews 1?
5: Oui, bonsoir. Alors, les informations sont un petit peu floues. Ce qu'on sait, c'est qu'ici, derrière moi, à l'Institut de Recherche Criminelle de la Gendarmerie Nationale, ce sont 6 à 7 experts, médecins légistes, anthropologues, qui se sont penchés sur le dossier depuis vendredi matin, qui se sont penchés sur les os retrouvés dans le Tarn, c'est-à-dire donc 2 fémurs notamment. Ils ont réussi à prélever un ADN via ces os, malgré la difficulté, hein, malgré la difficulté, puisque on parle d'os anciens, comme ils appellent cela, c'est-à-dire des os qui ont été enterrés sous terre il y a plus de 5 ans. Alors maintenant, concernant les suites, l'objectif, ce sera évidemment d'établir les circonstances de la mort de Delphine Jubilard, comment son corps a été déposé dans ce site agricole du Tarn, comment ça s'est passé ce soir-là. Est-ce que c'est possible également via ces eaux d'établir s'il s'agissait d'un coup de sang ou non? Voilà, c'est ça les suites auxquelles on s'attend et ce sera le deuxième objectif des enquêteurs ici.
1: Merci beaucoup Nicolas Roger depuis Pontoise. Un mot juste Stéphane Ablo, il y a des affaires qui marquent les Français, hein, les grandes affaires du pont de Ligonnès, etc. Et cette affaire Jubilard a marqué les Français. L'homme politique que vous êtes, je pense que ça ne vous laisse pas totalement insensible évidemment.
6: Ce que j'entends beaucoup de la part de nos concitoyens, c'est tous ces moyens qui sont déployés avec quelqu'un qui ment, qui n'assume pas. C'est souvent les phrases qui reviennent, quoi. C'est quand même... je veux dire, inadmissible, quoi.

0: crois que la justice doit être ferme. Et on comprend aussi le désarroi des populations dans ces affaires. Il faut qu'on puisse légiférer, faire évoluer les lois, les règles, pour éviter que ces personnes-là nuisent et perdurent, parce que ce sont vraiment plus que des dangers, quoi, des monstres.
1: Ça sera le mot de la fin. Merci à les amis de m'avoir accompagné durant ces deux heures avec donc cette confirmation. Il s'agit bien des ossements de Delphine Jubilard. C'est l'information du soir. Merci à l'équipe qui m'a entouré. David Bouinet, Coralie Deloclas, Sarah Gaudron, Camille Guédon, Augustin Deladieu pour l'information, Stéphane Fatoretto, Corentin Pierini à la programmation. Merci aux équipes en régie. Tout de suite sur CNews, c'est l'heure des pros avec Élodie Huchard. Et sur Europe 1, c'est Maëlle Laurent. Si tout va bien, belle soirée sur nos deux antennes.
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18: 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As-tu entendu la messe ce matin? 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
19: Je suis mieux préparé que toi à rencontrer la mort.
18: Vraiment? Eh bien, va prendre ta place dans la lice et regarde le soleil pour la dernière fois. 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
19: Grand merci pour ta courtoisie. Et pour t'en récompenser, je vais te donner un bon conseil. 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
20: Eh bien, brillant, qui est ce fou?
18: Un inconnu. Son bouclier porte la devise du déshérité.
20: Je crois qu'il l'a bien choisi.
18: Je vais changer de cheval. Qu'en penses-tu, Front-Bœuf?
20: Excellente idée. Qu'on amène un cheval frais. Tiens.
18: Nouvelle lance aussi.
20: Ben voilà.
18: Je vais même changer de bouclier.
20: Oui. Le premier ne porte que les emblèmes de l'humilité et de la pauvreté des Templiers. Ils ne sont plus de mise aujourd'hui.
18: Celui-ci convient mieux. Un corbeau volant à tire-d'aile, tenant un crâne dans ses serres.
20: Gare au corbeau. Et maintenant, brillant, suce aux déshérités.
18: En avant, ma bête! À la vigne, à la mort!
20: La lame est brisée, et la sienne aussi.
18: Ce n'est que partir nuire, déshérité!
19: Nous sommes parfaitement d'accord, Templiers!
20: Eh bien, Sire Brillant.
18: Une nouvelle lance. La chance est avec lui.
20: J'ai cru une seconde que vous alliez tomber tous deux.
18: Penses-tu ? Ne crains rien. Cette fois-ci, je veux la voir. Malédiction ! Un sangle s'est cassé. Mais alors il se battra à l'épée jusqu'à la mort. Descends, déshérité !
19: Je suis prêt.
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26: Bonsoir, bonsoir à tous et bienvenue dans Europe 1 Soir. On est ensemble pour deux heures d'infos, d'analyse, de décryptage avec nos débatteurs et nos invités Alain Girès et Anne Genetet. 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
26: Au sommaire, la finale du Mondial 2026 avec une affiche de rêve. Espagne, Argentine, ça démarre dans 2h. Europe 1 en direct de Buenos Aires dans un instant avec des supporters déjà en fusion. Les Français eux, accusent le coup après la défaite des Bleus 6-4 hier soir face à l'Angleterre. Synonyme d'une bien maigre 4e place dans la compétition. Vous entendrez la réaction du capitaine des Bleus, Kylian Mbappé. Et un Mondial 2026 qu'on va débriefer également à 19h15 avec Alain Girès, donc ancien footballeur international, ancien entraîneur et consultant sportif européen. Dans l'affaire Jubilar, l'ADN aura donc parlé. Les ossements retrouvés dans le Tarn sont bien ceux de Delphine Jubilar. Identification rendue possible après 6 ans de mystère grâce aux aveux de Cédric Jubilar, son mari, qui avait conduit les enquêteurs jusqu'au lieu où le corps était dissimulé. Précision européen à suivre. Et puis le Moyen-Orient s'enfonce dans l'escalade des frappes américaines en Iran. Une riposte contre plusieurs pays du Golfe et la Jordanie. Jusqu'où ira le face-à-face entre les États-Unis et l'Iran? Les dernières informations d'Europe 1 dans un instant. La météo, la tendance. Bonsoir, Perle Romney.
27: Le sud-est reste sous vigilance orange canicule ce soir et les Pyrénées pourraient basculer à l'orage en soirée. On vous dit tout avant les prévisions pour la journée de lundi.
26: On vous retrouve dans une dizaine de minutes. Une affiche de rêve pour cette finale du Mondial 2026. L'Espagne championne d'Europe face à l'Argentine championne du monde en titre. Et on retrouve tout de suite la correspondante d'Europe 1 à Buenos Aires, Marie Roustan. Marie, quelle est l'ambiance autour de vous à 2h du coup d'envoi?
28: Alors là, ça y est, hein, les tables sont toutes occupées au café où je me trouve, le café L'Empire, hein, c'est son nom. Alors aujourd'hui, c'est l'Empire de la confiance, hein, une confiance aveugle même. Autour de moi, tout le monde a les yeux rivés sur l'écran. Il y a évidemment beaucoup de supporters avec le maillot de l'Argentine, des drapeaux qui sont dessinés sur les joues, des bonnets bleus et blancs, les couleurs de l'Argentine sur les têtes. Alors ici, je rappelle que dans l'hémisphère sud, c'est l'hiver. Dehors, les voitures ont commencé à klaxonner, puis il y a une ambiance de joie et de tranquillité aussi. Alors, c'est totalement fou cette sérénité quand on sait à quel point les supporters argentins sont volcaniques, bouillonnants. Oui, mais là, ils n'ont qu'un nom à la bouche et sur les maillots. Lionel Messi, le plus grand, indépassable, me disent-ils. Un supporter me disait à l'instant, Messi vient d'une autre planète et nous, on a la chance qu'il soit argentin.
26: Marie Roustan pour Europe 1 en direct de Buenos Aires. Bon match à vous. Les Argentins confiants donc sur leur chance de victoire ce soir. Mais qu'en est-il côté adverse chez les supporters espagnols, Nico Salvado?
0: C'est l'effervescence, toutes les fan zones du pays sont complètes puisqu'il fallait s'inscrire au préalable, là ce n'est plus possible. Les mairies et tous les bâtiments publics institutionnels ont déjà préparé les lumières jaunes et rouges pour mettre des drapeaux une fois la victoire acquise, et même les boutiques et les grandes surfaces ont décidé de fermer plus tôt pour que les employés puissent aller assister au match sans louper une minute. Alors comme on le disait, les Espagnols sont sûrs et certains de gagner cette Coupe du Monde. On voit les Barcelonais, les Madrilènes se balader déjà dans les rues avec les t-shirts Espagna, Campeón del Mundo, l'Espagne, champion du monde. Donc plus que quelques heures de patience pour les Espagnols qui espèrent ne pas être déçus ce soir.
26: La correspondance en Espagne de Nico Salvado pour Europe 1. Et côté français, c'est une fin de mondial qu'on aimerait bien oublier, effacer de nos têtes et de nos mémoires. Et pourtant, l'équipe de France a bien été étriée par l'Angleterre hier soir dans la petite finale du mondial. Une défaite, une correction, même 6-4 après avoir été mené 4-0 à la mi-temps. Le capitaine des Bleus, Kylian Mbappé, auteur d'un doublé en deuxième période, a reconnu que les Bleus auraient pu faire beaucoup mieux.
1: À la première mi-temps, je peux comprendre certains qui pensent que c'est du foutage de gueule, qu'on n'a pas respecté le maillot. Moi, je dirais plus qu'on a été humain et que malheureusement, nous, on ne peut pas se permettre d'être humain. Je pense qu'on était complètement sonnés et je pense qu'ils nous ont bien réveillés. Après, en deuxième mi-temps, on est redevenus des joueurs de haut niveau, des machines de mentales qui font qu'on a plus de sentiments. Et donc on a réussi à faire ce qu'on fait, de gagner cette deuxième mi-temps, mais au final on ne gagne pas. Et je pense que c'est plus dommage pour le coach. On voulait faire quelque chose pour lui. Malheureusement, la première mi-temps, elle donne l'impression qu'on l'a laissé tomber. Et c'est pas du tout ce qu'on voulait faire ressentir. Mais c'est comme ça, c'est le football. Nous, on veut remercier le coach pour tout ce qu'il a fait, parce que ce match-là ne va pas entacher la légende de Didier Deschamps.
26: Kylian Mbappé, le capitaine des Bleus, à l'issue de la petite finale de Coupe du Monde, synonyme d'une quatrième place pour l'équipe de France. L'équipe de France qui connaît officiellement le nom de son nouveau sélectionneur, Zinedine Zidane, confirmé à la tête des Bleus dès le 1er septembre, en remplacement de Didier Deschamps, qui a donc quitté son poste après 14 ans de service. Dans l'actualité également, on l'apprend ce soir, les ossements retrouvés à Mayoc sont bien ceux de Delphine Jubilard. Son époux, Cédric, avait avoué il y a 2 semaines avoir tué sa femme. Des faits qui remontent à 5 ans et demi. Bonsoir Caroline Baudry.
2: Bonsoir Maël, bonsoir à tous.
26: Les analyses étaient en cours après 2 jours de fouilles à quelques kilomètres de la maison du couple.
2: Oui, dans un champ lisière d'un bois entre les villages de Mayoc et Villeneuve-sur-Vair, dans le Tarn précisément, là où Cédric Jubilard affirme avoir dissimulé le corps de son épouse. Ses recherches menées jeudi et vendredi par une centaine de gendarmes avaient permis d'exhumer des ossements. Ils ont été analysé au laboratoire de l'Institut de recherche criminelle de la Gendarmerie nationale à Pontoise, en région parisienne. Selon une source proche de l'enquête, ces restes humains appartiendraient au bas du corps de l'infirmière assassinée, dont des fragments auraient été éparpillés de manière accidentelle lors de travaux agricoles. Malgré une culpabilité établie par la justice via un faisceau d'indices, Cédric Jubilard, condamné à 30 ans de réclusion criminelle, niait depuis 5 ans une quelconque implication dans le meurtre de la mère de ses enfants, dont la famille réclame depuis le corps de la disparue. Il reconnaît désormais un acte abominable, selon les mots de son avocat. L'été dernier, il avait confié à l'une de ses ex-compagnes avoir étranglé son épouse avant de transporter puis de brûler le corps dans un lieu qu'il avait repéré à l'avance.
26: Merci Caroline. Caroline Baudry pour Europe 1. La politique en France avec le projet de loi d'urgence agricole soumis à un ultime vote, d'abord à l'Assemblée nationale, demain puis au Sénat mardi. Présenté comme une réponse à la grogne des derniers mois exprimée par les agriculteurs, le texte contient des mesures pour faciliter le stockage de l'eau ou encore la réintroduction de certains pesticides. Alexandre Chauveau, ces mesures qui, pour la plupart, ont suscité l'opposition de la gauche, mais que les sénateurs LR ont maintenues dans la version actuelle du texte.
4: Si le texte était voté par les deux chambres, plusieurs filières pourraient bénéficier d'une dérogation pour réutiliser certains pesticides. Sur avis de l'Agence nationale de sécurité sanitaire, les cultures de betteraves, de pommes, de cerises ou de noisettes pourront ainsi à nouveau avoir recours au flupyradifurone ou à l'acétamipride, deux insecticides de la famille des néonicotinoïdes autorisés en Europe mais interdits en France. Leur utilisation avait été autorisée par la loi Duplomb mais censurée par le Conseil constitutionnel l'été dernier. Dans ce nouveau texte, la dérogation de l'État ne pourra excéder un délai de 3 ans. Les parlementaires ont également validé en commission mixte paritaire le doublement des capacités de stockage d'eau à usage agricole d'ici 2035, les fameuses méga-bassines décriées par les écologistes mais réclamées par les agriculteurs. Les procédures de construction ont notamment été simplifiées. En cas d'approbation par les deux chambres, néanmoins rendue incertaine par la réécriture des sénateurs, le gouvernement espère voir plusieurs mesures entrer en vigueur dès cet été.
26: Alexandre Chauveau du service politique d'Europe 1. Un nouveau drame de la route à Paris. Une femme de 58 ans mortellement percutée ce matin sur un passage piéton. Ça s'est passé en plein centre de la capitale. Le véhicule qui roulait à une vitesse excessive a pris la fuite. Deux suspects ont été interpellés et placés en garde à vue. Une enquête pour homicide routier aggravé a été ouverte. Et loin de là, un homme de 23 ans a également été placé en garde à vue. Motif, avoir tenté ces derniers jours d'incendier le bois de Boulogne. Fort heureusement, les dégâts causés s'avèrent très mineurs. Sur le front des incendies, un violent incendie actuellement dans le Var. En revanche, la situation est désormais stabilisée du côté de Fontainebleau. Seulement 500 pompiers restent mobilisés au sol. Au total, ce sont quelques 2200 hectares qui ont été ravagés au cours de la semaine. L'actualité à l'étranger à présent, avec cette situation proche du chaos au Moyen-Orient, nouvelle journée marquée par les bombardements, des frappes américaines en Iran et une riposte de Téhéran contre les pays du Golfe, ainsi que la Jordanie, particulièrement ciblée aujourd'hui. Bonsoir Wilfried de Villers.
5: Bonsoir Mel, bonsoir à tous.
26: Plusieurs missiles iraniens ont visé la ville d'Aqaba aujourd'hui. Elle est toute proche de la frontière israélienne.
5: Oui, Aqaba, cette ville portuaire jordanienne située à quelques encablures à peine de la ville israélienne d'Eilat. C'est là que les sirènes d'alerte ont retenti tout à l'heure. Quelques minutes avant l'interception de plusieurs missiles, au moins quatre salves vont viser la Jordanie aujourd'hui. Une proximité avec Israël qui relance l'inquiétude d'un embrasement encore plus global, alors que l'État hébreu ne prend pour l'instant plus part aux affrontements, d'où cet avertissement du ministre israélien de la Défense qui menace de riposte immédiate en cas d'attaque contre Israël. Dans le Golfe, ce sont Bahreïn, où se trouve la 5e flotte américaine, et le Koweït qui ont essuyé plusieurs frappes iraniennes aujourd'hui. Pour le 3e jour consécutif, des installations hydroélectriques ont été touchées au Koweït. Les infrastructures civiles deviennent à nouveau des cibles à mesure que la région s'enfonce dans la guerre. L'Iran dénonce de son côté des attaques américaines contre une centrale nucléaire en construction dans le sud-ouest du pays, après une nouvelle série de frappes menées par les États-Unis. Washington affirme vouloir punir la mort de deux soldats américains lors de bombardements iraniens en Jordanie cette semaine. De quoi renforcer le scénario d'une escalade durable et l'arrêt de toute négociation de paix.
26: Wilfried de Villers pour Europe 1. Avant de refermer ce journal, sachez que la canicule va baisser d'un cran dans notre pays. Elle est désormais circonscrite au pourtour méditerranéen et à la Corse, comme aujourd'hui. Ce sont 7 départements qui seront demain en vigilance orange d'après Météo France. La canicule et ses effets à l'hôpital notamment, on y reviendra à 20h10 avec Anne Genté, médecin généraliste et députée Ensemble pour la République des Français établis hors de France. La canicule qui va par ailleurs se rapprocher des côtes grecques dans les prochaines heures. Dès demain, les températures pourraient dépasser les 40 degrés dans plusieurs régions, notamment autour d'Athènes. La Grèce qui avait été jusqu'ici plutôt épargnée par les records de chaleur enregistrés un peu partout en Europe. Et puisqu'on parle du temps, place à la météo en France avec Perle Romney. Perle, une journée estivale marquée par un risque d'orage dans le sud-ouest.
27: Cette journée de dimanche a été estivale avec un risque d'averses orageuses sur les Pyrénées. En soirée, cette instabilité pourrait déborder vers le Languedoc-Roussillon. Demain lundi, le temps sera estival et sec sur la majorité du pays, hormis quelques nuages bas passagers au nord de la Seine et vers la Belgique. Sur les Alpes frontalières et les Pyrénées, des développements nuageux pourront donner des averses, voire de l'orage l'après-midi. Le département des Alpes-Maritimes devrait redescendre de l'orange au jaune. La vigilance orange canicule s'étendra donc aux Bouches-du-Rhône, au Var, à l'Hérault, au Gard et à la Corse. Et côté température, cette nuit sera plus fraîche avec 8 à 14 degrés au nord contre 15 à 21 degrés au sud. Et dans l'après-midi, un fort contraste nord-sud est attendu. 21 à 28 degrés au nord contre 29 à 37 degrés au sud, jusqu'à 39 degrés dans le Var et à l'est des Bouches-du-Rhône.
26: Merci Père Romney, à tout à l'heure, 20h juste après la fin du journal. Restez avec nous, le premier invité d'Europe 1 Soir dans un instant, ancien footballeur international, ancien entraîneur et actuellement consultant sportif d'Europe 1. Alain Giresse sera avec nous. On va débriefer avec lui ce mondial 2026, pas comme les autres pour les Français. Et puis on parlera de cette finale au sommet entre l'Espagne et l'Argentine dans 2 heures. Restez avec nous. À tout de suite.
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26: Europe 1 Soir avec nos débatteurs de ce dimanche soir, Arthur de Vatrigan, directeur de l'information du magazine L'Incorrect. Bonsoir Arthur.
15: Bonsoir.
26: Arnaud Benedetti, directeur de la nouvelle revue politique. Bonsoir Arnaud.
15: Bonsoir à vous.
26: Et bonsoir à vous, à Alain Giresse qui est en ligne avec nous.
16: Bonsoir.
26: Merci d'avoir accepté l'invitation d'Europe 1 Soir. Vous êtes l'une des plus grandes fiertés nationales de l'histoire du foot français, entraîneur entre autres du PSG, et puis joueur, bien sûr, mythique milieu de terrain des Girondins de Bordeaux dans les années 70-80, meilleur buteur de l'histoire de club, deux fois champion de France. Vous êtes illustré à l'OM, également 47 sélections en équipe de France, 6 buts également qui ont donné 1 euro, une Coupe des Nations. Et puis votre palmarès en Coupe du Monde, une troisième place en 86, une quatrième en 82. 82, c'est la première fois que les Bleus terminaient donc à la quatrième place d'un mondial, comme dans cette Coupe du Monde 2026. Une quatrième place pour nos Bleus. Quel est le sentiment qui vous traverse, Alain Giresse, sur ce parcours des Bleus dans cette compétition, cette Coupe du Monde qui leur était promise? Et à l'arrivée, ça se termine avec deux défaites consécutives.
16: Oui, voilà. On a tellement espéré, surtout avec ce début de ces premiers matchs où l'équipe de France a montré vraiment une performance impressionnante. Et puis on se disait, ça y est, qu'ils étaient lancés. Donc après, sur les matchs à élimination directe aussi, ils ont répondu. Et là, voilà. La chute qu'on n'attendait pas face à l'Espagne, évidemment, c'était un gros morceau, cette équipe espagnole. Et là, aussi bizarre que ça puisse paraître, c'est un petit peu la complexité du football, de se dire que ben, les joueurs sont passés à côté complètement, l'effectif, on ne l'a pas reconnu, ils étaient en dedans, chacun dedans, beaucoup de fautes techniques, voilà. Et c'est malheureusement l'Espagne qui, évidemment, avec son collectif et sa technicité, l'a emporté. Et, oui, alors c'est on attendait autre chose. Voilà. Ce n'est pas une Coupe du Monde totalement aboutie, même si finir en demi-finale, ça reste
26: honorable.
16: Honorable, tout à fait. Voilà. L'essentiel, malheureusement, n'a pas été réussi et obtenu par l'équipe de France.
26: Un peu de déception, un peu d'amertume. Donc, au final, si l'on revient sur le match d'hier particulièrement, 6 buts à 4 en petite finale face à l'Angleterre, après une première mi-temps cauchemardesque, un 4-0 infligé par l'Angleterre, comment on explique ça? Est-ce que c'est le trauma psychologique de ce match contre l'Espagne dont vous parlez, des joueurs moins expérimentés, une défense pointée du doigt ou peut-être autre chose, Alain Giresse?
16: Alors d'abord, c'est le match que personne, aucun
26: même
16: joueur
26: jouer.
16: Dans une coupe, ouais, jouer. On part pas pour se dire on va jouer la troisième place. Alors peut-être pour des nations un petit peu en dessous des qualités d'une équipe des grands pays. Mais là, non. Bon, cette équipe-là, elle a été remaniée. Cette équipe-là, elle est remaniée. Il y avait beaucoup de joueurs qui n'avaient pas joué et qui, sur cette rencontre-là, pouvaient démontrer que, ma foi, ils auraient pu espérer être titulaires lors des précédents matchs. Non, voilà, c'est alors là aussi un match dans la continuité de la demi-finale. C'est impressionnant ce match-là parce que il n'y a rien à retirer. Alors si, on va dire oui, on a vu des buts, c'était sympa, mais franchement, la prestation, non, elle n'est pas du tout honorable et c'est un petit peu regrettable que ça se termine comme ça pour cette équipe de France et bien sûr pour Didier Deschamps.
26: Donc malgré la remontada inachevée en deuxième période hier soir, vous ne dites pas qu'on aurait pu ou dû gagner ce match face à l'Angleterre?
16: Oui, mais quand vous avez 4-0 à la mi-temps, il faut, oui, une sacrée remontada, effectivement. D'ailleurs, il a fallu...
26: Elle a eu lieu, hein, d'une certaine façon.
16: Oui, d'une certaine manière, oui, parce qu'il y a 4 nouveaux joueurs qui sont arrivés, qui ont hissé le niveau un petit peu de l'équipe. On y a cru, mais on s'est aperçu, effectivement, que le déficit était trop important face aux Anglais, et que de s'escrimer à essayer de remonter, eh bien, on n'a pas pu y arriver. C'est encore eux qui ont creusé l'addition et que, voilà, malheureusement, c'est assez rare de voir une petite finale avec un score aussi important.
26: Des Français qui étaient lancés sur un TGV qui aurait dû les conduire jusqu'à la finale de ce soir, sauf qu'il a totalement déraillé ce TGV depuis une semaine et ce match fatal contre l'Espagne. Est-ce qu'il y a des choses que vous trouvez qu'on peut mettre à leur crédit, au crédit des Français, et retenir de positif, notamment pour la suite avec cette nouvelle ère qui va s'ouvrir avec le départ du Didier Deschamps?
16: Oui, mais alors de toute façon, oui, mais bien sûr. Pourquoi? Parce que cette équipe-là, si vous voulez, il y aura quoi? Il y aura peut-être un voire deux joueurs qui vont arrêter de participer à l'équipe nationale d'eux-mêmes. Ils vont arrêter d'eux-mêmes. Donc c'est avec cet effectif-là que les bases de la future équipe va exister, plus peut-être d'autres joueurs qui vont venir se greffer à cela. Donc se dire que oui, vous savez, après chaque compétition, il faut tirer les enseignements. Alors les enseignements d'une première partie qui a été bien maîtrisée et de ce couac en demi-finale. Pourquoi? Comment? Vous savez, il se passe en interne et des choses que, et je peux vous l'affirmer, qu'on ne sait pas quand on est observateur, qui font que on se dit, on a des raisons de se dire, voilà, on se doutait que ça allait se passer comme ça. Ça, il faudra revoir ça parce que, si vous voulez, une équipe aussi brillante tout d'un coup qui passe complètement à côté de son match, voilà, il faut faire attention et surtout en tir national pour pas que ça se reproduise.
26: Arthur de Wattrigor, une première question pour
6: oui,
26: vous.
6: Oui, j'ai une question sur Alain Giresse. Alors évidemment, hier, pendant le match de l'équipe de France face à l'Angleterre, je m'étais dit, si Olise était comme Giresse, en retrait pour Giresse comme en 82, bah, il y aurait eu les 3 points parce qu'il en a quand même mis 3 à côté. Et des ouais. beaux. Et savez-vous, peut-être qu'on aurait vraiment fait la remontada à la Courbis avec Marseille-Montpellier comme en 98. Mais j'ai une question pour vous sur la reconstruction. Si on regarde bien, en fait, on est quand même assez pauvre en milieu de terrain, ce qui était assez rare. Parce que si on se rappelle, Coupe du Monde 98, évidemment, on a Petit Deschamps. Coupe du Monde 2006, on a Vieira, Makelele. Coupe du Monde 2018, on a un Pogba qui est au sommet. Et là, bah, 2022, on n'a plus grand monde. Et alors, 2026, à tel point plus grand monde que Didier Deschamps, mais que 2 milieux de terrain défensifs, ce qu'il n'a jamais fait. Et on ne voit pas de futurs grands, en tout cas, ou de grands déjà de milieux de terrain. Et c'est rare qu'une équipe arrive à progresser, gagner sans milieu de terrain de très très haut niveau.
16: Oui, ça a été notamment criant face à l'Espagne, parce que le milieu de terrain de l'Espagne a dominé complètement ce secteur de jeu aussi très important. Oui, c'est ce qu'on recherche, si vous voulez. On a maintenant des attaquants qui percutent, qui sont déterminants, surtout avec leur vitesse d'exécution. Et là, au milieu, on a tout d'un coup... Alors, on a Olise, vous l'avez évoqué, mais Olise qui tout d'un coup nous a démontré qu'il pouvait être un grand meneur de jeu. Malheureusement, il n'a pas tenu jusqu'au bout ce rôle qu'il avait démontré et qui pouvait laisser espérer qu'un milieu comme ça qui était un créatif. Alors après, oui, bah écoutez, vous savez, dans chaque équipe, on a des secteurs de jeu qui sont plus ou moins importants. Là, il va falloir, comme vous dites, il va falloir voir quels sont peut-être les joueurs qu'on peut introduire dans ce milieu. Pour le moment, c'est pas facile. Ou alors après, ça va être modifier un petit peu son système pour justement compenser le manque de joueurs qu'on a dans ce secteur.
26: Au-delà du football, au-delà du terrain, est-ce qu'on peut également retenir, mettre au crédit de cette équipe de France une image plutôt impeccable du collectif, notamment face à toutes les provocations qu'elle a pu recevoir, parfois sur le terrain, parfois au dehors. Et je pose la question également à Arthur et à Arnaud aussi également en studio.
6: Bah, concernant le collectif, on a vu surtout une équipe d'individualité. Parce que si vous regardez les matchs précédents, on a vu des...
26: J'allais plutôt sur le terrain politique.
6: Ah, pardon.
26: La sénatrice paraguayenne, l'ancien Premier ministre espagnol.
6: Je pensais des réponses aux provocations des Paraguayens lors du match.
26: Question ouverte.
6: Bah, de toute façon, le foot est éminemment politique et depuis la création du foot, on se rappelle toutes les Coupes du Monde de football, en passant de Mussolini aux Argentins, il y a toujours une connotation politique. Et là, la politique étant dans toutes les sphères de la société, forcément, ça déborde de partout. Et quand on gagne, tout le monde est content. Et quand on perd, on va trouver évidemment tout ce qui peut coincer. On va trouver des boucs émissaires. On va se reporter sur la Paraguay. Guyenne qui est raciste, sur celui qui devait être ministre du président du Sénégal qui a expliqué de toute façon France-Sénégal, c'est le Sénégal qui gagne quoi qu'il arrive, même si c'est la France. Et évidemment, il y a toujours ça qui déborde.
26: Et on l'a vu mardi soir après le match face
6: Mais c'est pas nouveau. C'est pas nouveau.
8: Oui, je rejoins ce que dit Arthur. C'est-à-dire qu'en fait, le foot est à la fois un grand élément de fédération, parce qu'en effet, le pays se retrouve derrière son équipe, quel que soit d'ailleurs le pays. Et en même temps, on voit bien qu'il y a parfois des enjeux aussi géopolitiques dans le foot. Oui, Arthur a rappelé la Coupe du Monde de 78, en effet, qui avait été quand même pour la junte militaire en Argentine un élément de communication politique extrêmement important. Même le match Argentine-Angleterre, 40 ans plus tard, s'effectue dans un contexte où on se rappelle que le match de 86 avait été profondément marqué par la guerre des Malouines. Ça, c'est une réalité. Ensuite, est-ce que ça a un impact sur, j'allais dire, la psychologie des joueurs, les attaques dont ils peuvent être l'objet? Alors, vous avez rappelé, en effet, les propos de l'ancien Premier ministre espagnol ou de la sénatrice paraguayenne. Je ne le pense pas, parce que, bon, Alain Giresse nous le dira mieux que nous, mais que les joueurs sont quand même dans une bulle, j'allais dire, psychologique, qui fait qu'ils résistent à ce type de pression et qu'ils sont concentrés sur leur match. Mais en tout cas, en effet, ça fait partie malheureusement aujourd'hui de la vie. Et puis, en effet, le sport en général, d'ailleurs pas seulement le foot, n'est pas exempt d'influence
26: multiple et variée.
6: En revanche, on a vu quelque chose qui est extrêmement grave. Et pour ceux qui connaissaient un peu le personnage d'Infantino, qui est le directeur de la FIFA, on a vu que le foot part dans une dérive qui est effrayante. On a quand même vu un président américain qui expliquait, je ne sais pas ce que c'est qu'un carton rouge. On m'a expliqué, j'ai appelé Infantino, on a annulé le carton rouge. Alors ça a peut-être rappelé des souvenirs à Monsieur Gires quand un tchèque du Koweït avait débarqué plein match de foot pour essayer d'annuler un but ou je ne
8: 82,
6: sais quoi.
8: 82.
6: Mais là, on a le sentiment quand même que le foot est devenu beaucoup plus géopolitique qu'avant, mais au point que des pays et un président interviennent au sein d'une compétition sportive.
26: Alain Giresse, est-ce que vous partagez le diagnostic?
16: Excusez-moi, je me rappelle, vous me rappelez quelque chose qui évidemment, j'imaginais que ça allait pas se reproduire, que un émir vienne. Et pourtant, on voit la même chose avec ce carton rouge, effectivement, où Trump il dit à Infantino, non, allez, il est pas suspendu, mais on tombe dans le n'importe quoi. De la même façon, vous avez au tout début, quand cet arbitre somalien à qui on lui refuse de venir jouer, arbitrer aux États-Unis, mais on aurait pu, Infantino aurait pu lui permettre d'aller arbitrer au Canada ou d'aller arbitrer au Mexique, puisque là, je pense que là, il aurait eu cette possibilité, mais il fallait se ranger évidemment derrière Trump. Oui, ça, c'est tous des à côté, malheureusement, que l'on subit et que évidemment n'ont pas sa place là dedans. Après, si vous voulez, le football maintenant a pris une dimension et Infantino qui est à la tête de ça, qui nous a amené à 48 équipes en Coupe du Monde, maintenant veut passer à 64 et on n'en sort plus quoi. Il faut être un peu de raison gardée, mais là ça va être compliqué avec le personnage puisque il sait parfaitement, enfin. C'est très électoralisme, ce que sa position pour permettre à tout le monde d'être content et en bénéficier quand il va se représenter à la place de président de la FIFA.
26: Didier Deschamps a donc refermé cette Coupe du Monde, son dernier match en tant que sélectionneur des Bleus, une parenthèse de 14 années, un record de longévité et un palmarès en mondial, une Coupe du Monde remportée, une deuxième place et donc cette fois une quatrième. Quel est son secret pour avoir porté aussi haut cette équipe de France et comment avez-vous reçu les commentaires qu'il a fait tout récemment quand il a déclaré « J'ai décidé d'arrêter, pas pour moi mais pour le bien de l'équipe de France ». Il parle d'un environnement qui était totalement irrespirable. Ça veut dire quoi ?
16: Ah, ça veut dire qu'effectivement on subit une pression énorme. Ce métier-là, effectivement, au bout de 14 ans à diriger l'équipe nationale, on s'imagine que l'entraîneur est le premier ciblé quand ça va pas. Quand ça va bien, au contraire, c'est les joueurs qui ont été très bons, mais on oublie un petit peu l'entraîneur. Alors certainement, comme ça, il était usé, il a voulu un petit peu tourner la page. C'était pas facile à prendre comme décision, parce qu'il s'était totalement investi. Et effectivement, parce que après, on voit bien un petit peu tous les commentaires qu'il y a, vous le regrettez pas. Après, comme vous dites, il a un palmarès. Moi, j'ai regardé un petit peu depuis 2014 où il est à la tête de l'équipe de France. On dit, ah oui, mais il a gagné qu'un titre de champion du monde. Mais dans cet espace, depuis 2014, il n'y a pas beaucoup d'équipes qui ont gagné deux titres. Vous voyez, deux titres. Sauf les Sud-Américains sur leur continent, mais pas d'Européens. Pas d'Européens. Regardez, vous pouvez reprendre. Le Portugal a gagné l'Euro, l'Italie aussi. La France a été championne du monde, etc. Mais il n'y a pas d'autres. L'Allemagne, en 2014, est championne du monde. Ça n'a pas été renouvelé. Donc déjà, mais par contre, on a toujours été présent au minimum sur les demi-finales dans toutes les compétitions.
26: Vous restez avec nous si vous le voulez bien. On va marquer une très courte pause. On vous retrouve juste après avec Arthur de Vatrigan, avec Arnaud Benedetti à mes côtés également jusqu'à 20h30. Europe 1 Soir se poursuit dans quelques instants. Ne bougez pas, à tout de suite.
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26: À 19h30, le journal permanent signé Frédéric Jancheret. Bonsoir Frédéric.
35: Bonsoir Maël, bonsoir à tous. C'est confirmé, les ossements mis au jour jeudi dernier dans le Tarn sont bien ceux de Delphine Jubilard. L'ADN a révélé qu'il s'agissait bien de celui de l'infirmière. Rappelons que son épouse Cédric Jubilard est passée aux aveux et indiquait aux enquêteurs où se trouvait le corps. Les bombardements des États-Unis contre l'Iran se poursuivent. Washington a voulu punir la mort de deux de leurs militaires lors de frappes iraniennes en Jordanie. Une centrale nucléaire iranienne en construction aurait été attaquée, selon l'Organisation iranienne de l'énergie atomique. Interception de missiles iraniens en Jordanie. L'armée jordanienne indique avoir abattu 3 missiles iraniens visant le royaume. Quant aux forces israéliennes, elles ont déclaré avoir neutralisé un missile visant la ville jordanienne d'Aqaba. Réunion du camp gouvernemental demain après-midi à Matignon concernant le projet de loi d'urgence agricole. Il sera question de la présence ou non dans le texte de mesures concernant les néonicotinoïdes. Le 16 juillet n'est pas seulement une tragédie juive, c'est aussi une tragédie française, a rappelé Serge Klarsfeld à l'occasion de la cérémonie de commémoration du 84e anniversaire de la rafle du Veldiv. Une piétonne décède à Paris. La victime a été violemment percutée par une voiture qui roulait à vive allure. Deux personnes ont été placées en garde à vue. Une troisième aurait pris la fuite. Et à la chasse à la nouvelle étoile, le champion d'Europe, l'Espagne, défie les champions du monde argentins 21h près de New York en finale de la Coupe du Monde de football.
26: Merci Frédéric Joncheret, à tout à l'heure 19h45 pour un nouveau journal permanent.
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26: Europe 1 Soir avec Alain Giresse, ancien footballeur international, ancien entraîneur et consultant sportif d'Europe 1, pour quelques minutes encore avec nous, avec Arthur de Vatrigan, directeur de l'information du magazine L'Incorrect, et avec Arnaud Benedetti, directeur de la Nouvelle Revue Politique. On reparle avec vous de Didier Deschamps, Alain Giresse, dans un instant. Mais d'abord, Arthur Vatrigan, je crois que ça vous a fait beaucoup réagir, les propos de Didier Deschamps à l'issue de ce dernier match et donc de ce mandat de 14 années passé à la tête de l'équipe de France. Une petite forme d'amertume.
6: Légère. Non, mais on a eu la sortie de Didier Deschamps après la demi-finale ratée contre l'Espagne, où son premier mot était contre l'arbitre. Quand on voit le match, peut-être que l'arbitre n'a pas été parfait, je ne pense pas, mais l'équipe qui a été nulle, c'était l'équipe de France. Et que l'arbitre aurait pu être génial, l'équipe de France aurait quand même perdu. Et donc, je n'ai pas aimé ça, et je n'ai pas encore moins aimé ça. En effet, sa sortie d'aujourd'hui, c'est
26: «
6: je
26: pas.
6: Pars parce que les gens ne m'aiment pas ». Il a un palmarès exceptionnel. Il y a pas de souci.
26: Tout le monde le reconnaît.
6: Tout le monde le reconnaît.
26: On l'a peut-être oublié pendant 5 minutes mardi soir. Mais
6: il dit je pars parce que les gens m'aiment pas, non pas parce qu'il faut que je parte. Mais non, mais il y a des cycles dans le football. Et vous savez, Didier Deschamps, il a toujours eu cette logique-là de dire il y a que le résultat qui compte. Bah en fait non, il y a pas que le résultat qui compte. Monsieur Giresse pour en parler, 82, 84, 86. Bah le résultat était pas au bout. Et pourtant Séville 82, ça reste dans les mémoires des gens et même des enfants qui l'ont pas vu. Moi j'étais pas né, je me rappelle comme si je l'avais vu. Et ce sont des émotions. Le football, c'est des émotions. C'est fondamental. Alors, on peut avoir le plus grand palmarès du monde. Il sera dans le Guinness des records, il n'y a aucun doute. Il manquait une touche d'émotion. Et c'est peut-être pourquoi les gens se sont dit bon, passons à Zinedine Zidane pour essayer autre chose.
26: Alain Giresse, peut-être un mot sur la sortie, la façon de sortir du Didier Deschamps qui a, pour le moins, surpris Arthur de Vatrigan.
16: Oui, je comprends, mais quand vous dites non, je pense pas qu'il pense que les gens l'aiment pas, c'est pas ça. Je pense que tout d'un coup, il a du mal à continuer à se justifier maintenant des choix, les compositions d'équipe. Voilà, je pense qu'au bout d'un moment, peut-être ça l'a atteint et que il n'arrive pas à faire face. Et peut-être il se dit que pour un peu plus de tranquillité vis-à-vis de l'équipe de France, je préfère me retirer pour assainir tout ça et faire en sorte qu'on reparte sur de nouvelles bases. Vous voyez, ça peut se comprendre que de cette façon-là. Après, bon, oui, bien sûr, évoquer l'arbitre, bon, non, on ne va pas rentrer là, dans ce débat-là. Mais lui, au bout du moment, parce qu'effectivement, un entraîneur confronté à tout ça, vous savez, maintenant, quand on voit, c'est, comme on dit, il y a 65 millions ou 66
26: d'arbitre.
16: Millions d'entraîneurs.
6: D'arbitres et d'entraîneurs.
26: Oui, c'est ça.
6: De sélectionneurs.
16: Non, d'entraîneurs, oui, pourquoi celui-là, pourquoi pas celui-là, etc. Quand on sait combien c'est compliqué d'entraîner et de faire en sorte que tous ces joueurs, maintenant, qui sont très médiatiques, qui sont dans des grands clubs, pour pouvoir cohabiter et faire en sorte que, arrivant de différents clubs, eh bien de créer un collectif, ce qui a été relativement bien fait tout au long de son mandat à Didier Deschamps, et même sur cette Coupe du Monde, évidemment, où je pense que là, le groupe était faisait preuve de beaucoup de solidarité.
26: Arnaud Benedetti, un sélectionneur, ne devrait peut-être pas dire ça.
8: Non, moi j'ai une question à la Giresse. Est-ce que vous pensez, alors moi j'ai le privilège d'avoir pu assister au match de 82, en l'occurrence, parce que je suis un peu plus âgé que Arthur, et je m'en souviens très bien, est-ce que vous pensez que la pression aujourd'hui est plus forte qu'elle ne l'était, enfin sur les joueurs, sur les entraîneurs, qu'elle ne l'était à votre époque ?
16: Alors, écoutez, aujourd'hui, comment on appelle ça, les réseaux sociaux,
8: c'est ouais. ça entre autres.
16: Ouais. Entre autres, déjà, qui modifie un petit peu la façon d'évoquer le
6: la dimension business, d'une façon générale.
16: Oui, et puis c'est tellement facile, comme ça, en étant anonyme, de raconter tout et n'importe quoi, évidemment, et surtout de créer des situations qui, quand moi je vois un petit peu ce qu'on peut dire, ce qui se passe dans une équipe, ça me fait sourire, parce que dire, ils sont complètement à côté du sujet. Bon, voilà. Après, au niveau purement sportif, non, je pense que là, c'est pareil. Effectivement, nous subissons la pression que représente la compétition, évidemment, et c'est là difficile de ne pas faire le lien. On n'était pas à l'époque, on n'allait pas à la Coupe du Monde comme aller faire un tour de loisirs, c'est sûr. Non, de ce côté-là, non. Après, vous l'avez dit, vous l'avez écrit tout à l'heure, il faut être dans sa bulle. Il faut rester dans sa bulle. C'est une forme de mission qu'il y a tous ensemble. Ah voilà, on est concernés et concentrés sur le sujet, c'est-à-dire on est là pour la Coupe du Monde, une phase finale de Coupe du Monde. Voilà, et on fait abstraction de tout. Et c'est important de la part des joueurs, mais un entraîneur, lui, est certainement plus mis sur la sellette que les joueurs, évidemment.
6: La suite, c'est donc Zinedine Zidane, Zizou, qui va prendre officiellement la tête de l'équipe de France le 1er septembre prochain. Est-ce que c'est l'homme de la situation, Alain Giresse? Est-ce qu'il arrive au bon moment?
16: Le moment, il n'a pas choisi. C'est Didier Deschamps qui, en prenant sa décision. Après, écoutez, il remplit toutes les cases. Je veux dire, on ne peut pas contester son passé de joueur, contester son récent passé d'entraîneur avec ses trois titres européens avec le Real Madrid. Non, évidemment.
6: Pas au niveau national, en tout cas pas comme vous.
16: Oui, non, effectivement. Non, mais bien sûr. C'est vrai que un club et sélectionneur, c'est deux. C'est pas la même chose. C'est pas le même boulot, c'est pas le même travail, effectivement. Donc maintenant, il va falloir qu'il plonge dedans. Pourquoi? Parce que il a un effectif à bâtir. Puisque vous avez tout loisir quand vous êtes sélectionneur à chaque match de changer les 23 joueurs. Mais non, il faut quand même qu'ils repartent, qu'ils créent un effectif, c'est-à-dire avec une ossature de base d'équipe, que celle-ci elle est nécessaire, et après aménager tout autour comment il va mettre en place un système de jeu. Il ne va pas changer, vous savez, un entraîneur peut arriver avec un système, il ne va pas changer la caractéristique des joueurs, ça c'est pas possible. Aujourd'hui il y a un grand débat, notamment sur Kylian Mbappé, qui nous marque des buts, heureusement qu'il est là. Mais on
6: recordman à date avant la finale déjà, de ce soir.
16: Mais on n'arrête pas de dire, il ne défend pas. Ah, il ne défend pas. Mais attendez, vous vous rendez compte un peu, on lui demande à la fois de marquer et de défendre tout. Non, on ne peut pas. Et donc après, il faut aménager un effectif, aménager le jeu de l'équipe par rapport à ses joueurs et leurs caractéristiques. Il faut faire qu'ensemble, tous ensemble, ils soient capables, évidemment, d'avoir des relations de jeu sur eux, dans chaque match.
6: Arthur de Vatrigan sur Zinedine Zidane.
1: C'est vrai qu'il coche, comme disait Alain Giresse, toutes les cases. C'est l'icône. Zinedine Zidane, c'est l'icône et qui a une cote de popularité énorme et qui, en effet, avec le Real Madrid, a été champion d'Europe 3 fois d'affilée et avec un vestiaire de stars. Parce qu'une équipe nationale, c'est, si on a de la chance, si on a un grand pays de football, ce qui est la France, c'est que des stars. Donc il faut savoir gérer des stars. Et au Real Madrid, Zidane a su gérer cet agrégat de stars et a gagné 3 fois de suite la Ligue des Champions, ce qui est énorme. Donc moi j'ai impatience d'être le 1er septembre pour voir, parce qu'avec Olysée, Mbappé, Upamecano qui a fait une Coupe du Monde extraordinaire, Saliba, Barcola, Doué, on a quand même une réserve assez sympathique.
6: Avec un mandat pour Zinedine Zidane d'aller chercher la 3e étoile dans 4 ans. Et donc de reprendre le trophée des mains de qui, Alain Giresse? Est-ce que ce sera de l'Espagne ou est-ce que ce sera de l'Argentine? Façon détournée, vous l'avez compris, de vous demander à votre pronostic pour ce soir.
16: C'est compliqué. Alors moi, je vais scinder en deux, c'est-à-dire quand je vois le jeu pratiqué par l'Espagne, je valide l'Espagne. Mais à côté, il y a un bonhomme là. Enfin, un bonhomme. C'est Messi qui est admirable de sa carrière. Pour moi, elle est exceptionnelle. Et quand je le vois encore capable de ce qu'il a réalisé, voilà, je dis que ça serait pour lui aussi plus qu'exceptionnel qui termine de la meilleure des façons.
6: Elle est juste, cette affiche de ce soir. Ce sont vraiment les deux équipes qui devaient aller en finale, les deux meilleures équipes du monde à date en 2026, Alain Giresse.
16: Mais écoutez, s'ils sont là, oui. Je crois que là, il n'y a pas. C'est sur le terrain qu'ils ont conquis leur place. Leur place en finale, je n'ai pas grand-chose à redire. Donc là, c'est à eux-mêmes maintenant de se départager et d'aller chercher le trophée.
26: Arnaud Benedetti.
8: Non, non, mais il n'y a que le résultat qui compte en sport. C'est comme en politique, d'une certaine manière. Donc, à partir du moment où ils sont au final, c'était certainement les deux équipes les plus aguerries et les plus affûtées du tournoi.
26: Avec un pronostic pour vous ce soir ?
8: Aucun.
26: Aucun.
8: Vraiment difficile.
1: On sent qu'il y a un destin particulier pour l'Argentine.
26: Ouais.
1: On sent ils ont battu les Anglais avec un but dans le temps additionnel. Et Lionel Messi peut faire ce soir ce que Maradona n'a pas réussi à faire en 90. Il y a quand même ça des choses, une espèce de trucs qui dépassent le simple pronostic ou les simples qualités. Et on voit un truc en plus chez les Argentins.
26: Merci à vous, Alain Giresse, d'avoir été avec nous ce soir. Je le disais, entraîneur, joueur et consultant Europe 1. Merci d'avoir été avec nous. Europe 1 Soir se poursuit avec Arthur De Vatrigan, avec Arthur Benedetti. La prochaine Coupe du Monde, Arnaud Benedetti. Pas deux Arthur ce soir. La prochaine Coupe du Monde qui aura lieu notamment sur le continent africain. Ça me fait une transition toute trouvée pour le sujet qui vient dans l'actualité. C'est l'Algérie dont je voulais parler avec vous ce soir, avec cette information transmise notamment par l'ambassadeur français en Algérie, de retour à Alger, la France, qui souhaite de nouveau délivrer 250 000 visas par an, ressortissants et algériens. Et ça provoque un tollé, notamment en France. Qu'est-ce que vous en pensez, Arnaud Benedetti ?
8: C'est une déclaration, en effet, totalement surprenante, alors sur laquelle, et semble-t-il, est un peu revenu le Quai d'Orsay, mais on a du mal à imaginer que M. Rematé ait fait cette déclaration sans avoir l'aval du ministère
26: Macron.
8: Des Affaires étrangères. Ça en dit long, si vous voulez, sur la position de faiblesse dans laquelle se met la France vis-à-vis du régime algérien. Et force est de constater que depuis maintenant plusieurs mois, voire même plusieurs années, les pouvoirs publics en France cèdent toujours plus aux injonctions d'un régime qui a compris qu'il pouvait obtenir beaucoup en demandant beaucoup face à un pouvoir faible et en donnant peu. Je rappelle quand même que ce qui a quand même de très choquant dans cette interview devant des médias algériens, il faut le rappeler, qui ne sont pas libres. Il faut le rappeler aussi, ce sont des médias qui sont à la botte du pouvoir, la plupart, alors avec des nuances, mais enfin, la liberté de la presse n'existe plus du tout en Algérie. Ce qui est très choquant, c'est que l'ambassadeur n'évoque nullement, on parlait de foot, le sort d'un journaliste sportif spécialisé dans le foot, reporter à SoFoot, Christophe Glaise, qui est aujourd'hui en Algérie depuis 2 ans, puisqu'il a été d'abord placé sous contrôle judiciaire et puis emprisonné. Donc là, en effet, il y a quelque chose qui est de profondément choquant.
26: Le débat est posé, on continue à en parler avec vous Arnaud Benedetti, avec vous également Arthur Vatrigan. On revient juste après cette courte pause. À tout de suite sur Europe 1.
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26: Le journal permanent préparé et présenté à 19h45 par Frédéric Joncheret. Rebonsoir Frédéric.
35: Oh, rebonsoir Maël, bonsoir à tous. L'ADN a parlé, les ossements découverts jeudi dans le Tarn sont bien ceux de Delphine Jubilard. Les analyses l'ont confirmé. Après plus de 5 années de déni, Cédric Jubilard était passé aux aveux et indiqué aux enquêteurs où se trouvait le corps. L'échec des négociations a conduit les États-Unis à la guerre. C'est ce que pense le ministre des Affaires étrangères iranien, Abbas Araghchi. Araghchi estime que le conflit est né de la perception erronée d'un Iran affaibli et privé de sa capacité de dissuasion régionale. Deuxième attaque en deux jours d'une centrale de production d'électricité et de dessalement d'eau en Koweït. Les autorités attribuent cette nouvelle attaque à l'Iran sans faire état pour l'heure d'éventuelles victimes et de l'étendue des dégâts. Marco Rubio a rencontré Joseph Aoun à Washington. Après le secrétaire d'État américain, le président libanais s'entretiendra mardi avec son homologue américain Donald Trump. Ils aborderont la situation au Liban et les moyens de consolider le cessez-le-feu avec Israël. Les formes changent, le poison demeure et nous ne céderons rien. Aurore Berger s'est exprimée sur l'antisémitisme après la dégradation d'une plaque en hommage à un couple de justes à Paris. Vous entendrez la ministre chargée de la lutte contre les discriminations dans notre journal de 20h. Et Espagne-Argentine, c'est l'affiche de la finale de la Coupe du Monde de football. Le coup d'envoi sera donné à 21h près de New York. L'Aurora vise une deuxième étoile après celle de 2010. L'Albicéleste, une quatrième après ses succès en 78, 86 et 2022.
26: Merci Frédéric Joncheret. Rendez-vous à 20h dans moins de 15 minutes pour votre journal. À tout à l'heure.
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26: Toujours avec Arnaud Benedetti, directeur de la nouvelle revue politique, avec Arthur de Vatrigan, directeur de l'information du magazine L'Incorrect. On parle des relations entre la France et l'Algérie. La France qui veut délivrer 250 000 visas par an aux ressortissants algériens. On va revenir, on devrait revenir au nombre de visas avant la crise. Ce sera peut-être même un nombre supplémentaire. Qu'est-ce que ça vous inspire, Arthur de Vatrigan?
1: Si je comprends bien, on donne des visas et garde l'otage. C'est ça la situation aujourd'hui.
26: On donne, Glaise, mais on ne reçoit pas grand-chose en échange.
1: Christophe Glaise est toujours pris en otage dans une prison avec un procès unique, une condamnation unique. Et donc, je vous rappelle que si on avait stoppé les 250 000 visas, c'était en raison de Boualem Sansal, des OQTF qui ne le reprenaient pas et de Christophe Glaise. Donc là, on dit on redonne, mais par contre, Christophe Glaise reste en prison.
26: On a eu Boualem Sansal.
1: Ouais, mais pas forcément que grâce à la France,
26: j'en parlais.
1: Il y a Arnaud Benedetti qui a fait beaucoup, les diplomaties un peu moins, et les Allemands sont rentrés dans le jeu. Mais dans la relation franco-algérienne, la réciprocité, c'est un mot qui n'existe que du côté français. C'est-à-dire que chaque geste à Paris est pris comme une victoire à Alger, et pas

0: ans de négociations, on voit qu'on n'est pas très avancé, c'est un euphémisme. Et donc, bah voilà, il se dit, au fond, comme les Algériens ne bougent pas, moi je vais faire des concessions de manière unilatérale, et puis on verra bien ce que ça donne. Mais la machine algérienne, non seulement elle est silencieuse, mais elle ne donne pas beaucoup de signes d'amitié par les temps qui courent, d'autant plus que le dossier Glaize est immobile, et symboliquement pour la France, c'est au moins aussi important maintenant que le dossier Sensal, évidemment.
1: Arnaud Benedetti.
2: Non, d'abord, il faut bien comprendre que cette politique des visas, en effet, elle est absolument essentielle pour la pérennité du pouvoir algérien. Parce que, qu'est-ce que c'est que les visas? C'est un sas de décompression pour un pays qui, faut-il le rappeler, souffre économiquement, souffre socialement, n'est pas démocratique. Donc, ça lui permet finalement de desserrer un peu la pression sociale. Je rappelle quand même qu'il y a maintenant 6 ans, il y a un mouvement, le Irak, qui a fait que M. Bouteflika n'a pas pu se représenter. Il était extrêmement malade, on s'en souvient, qui a permis au président Tebboune, je veux dire, de se faire élire ensuite. Donc, il y a aussi, je veux dire, un élément extrêmement important pour le pouvoir algérien dans cette politique des visas. Ensuite, sur Glaize, clairement, on voit bien que la politique qui est suivie pour ce qui concerne la libération de Glaize, c'est la politique que nous, au niveau du comité de soutien de Boualem Sansal, on refusait, c'est-à-dire une politique qui était une politique de silence et de réserve. En fait, on démonétise l'otage. L'otage n'a plus aucune valeur. À partir du moment où il n'a plus aucune valeur, le pouvoir algérien considère qu'il peut le garder, en l'occurrence, pour faire pression encore plus sur les autorités françaises. Et on peut s'étonner, en effet, que cette politique, dont on sait très bien qu'elle nous conduit, in fine, à une impasse, soit encore, je veux dire, celle que l'on met en avant pour essayer de libérer notre compatriote. C'est un vrai sujet. C'est un vrai sujet. Je crois qu'en effet, si on veut à un moment donné parvenir à libérer un otage, il faut en parler, il faut entamer un rapport de force. C'est tout ce qu'on ne fait pas aujourd'hui.
1: C'est la ligne dure donc qui doit primer. Celle qu'Emmanuel Macron a qualifiée de maboule il y a encore quelques semaines.
2: Monsieur Macron a le droit de qualifier comme il veut ceux qui ne sont pas sur la même ligne que lui. Et on a le droit encore une fois dans une démocratie de ne pas être sur la même ligne que le président Macron. Mais ce qui est clair, c'est que on voit bien que en ce qui concerne Christophe Glaize, il y a la volonté de ne rien dire et de ne rien faire. Christophe Glaize, il est, paraît-il, soutenu par une ONG qui s'appelle RSF. Je suis désolé, aujourd'hui, RSF ne donne pas le sentiment, véritablement, d'être engagé dans la libération pour Christophe Glaize. Donc c'est quand même un sujet et on peut encore une fois se questionner.
1: Arthur de Vatrigan.
3: Je vois qu'en n'épousant pas la ligne d'Emmanuel Macron, Arnaud Benedetti a été pris en flagrant délit d'ingérence intérieure, cher Arnaud sénateur. Ouais. Mais je ne comprends pas de quoi nous sommes dépendants de l'Algérie. Et je ne comprends pas pourquoi cette position, ça n'a aucun sens, d'autant que, parce qu'on nous dit oui, mais l'énergie, le gaz, c'est 8% de la consommation, et en revanche, on a de quoi mener un rapport de force. Et un rapport de force, ça s'appelle la diplomatie. C'est pas une ligne dure, la diplomatie, c'est un rapport de force. Et donc, entre la mosquée de Paris, le halal, les imams, les OQTF, les faux résidents, les ayants droit qui ne meurent jamais, les propriétés de personnalité. Je rappelle que les étrangers en France qui ont le plus de propriétés et de biens immobiliers, ce sont les Algériens et pas les petits Algériens, les élites du régime. Donc si on veut taper, on peut taper. On a de quoi largement inverser ce rapport de force. Mais on ne refuse de mener un rapport de force. Je ne comprends pas, sinon l'explication en effet excellente de Pierre Vermeeren qui explique qu'on a une relation pathologique et qu'on poursuit une chimère en voulant avoir une relation particulière avec l'Algérie. Mais il ne faut pas avoir une relation particulière avec l'Algérie. On a une relation comme on a une relation avec un autre pays. Et donc, ce sont des rapports de force et on fait selon nos intérêts.
1: Il y a une histoire particulière entre la France et l'Algérie.
2: Mais depuis 62, c'est fini. Moi, je suis tout à fait d'accord avec ce que tu dis. La France n'est pas responsable aujourd'hui des tensions dans la relation franco-algérienne. C'est exclusivement le régime algérien qui a fait ce choix d'hostilité vis-à-vis de la France. Il le fait pour des raisons intérieures, principalement. Il ne faut pas l'oublier. Et parce qu'il a trouvé, en effet, avec la France, quelque part, un pays, des représentants gouvernementaux, un président
1: un
2: de la République,
1: en Maroc, d'une certaine
2: qui
1: façon
2: sont
1: aussi
2: prêts aujourd'hui à, finalement, faire toutes les concessions possibles et imaginables, et je n'en veux que pour preuve les déclarations de notre ambassadeur. Je rappelle un dernier point important. Nous avons renvoyé notre ambassadeur à Alger,

0: Les Algériens n'ont toujours pas renvoyé leur ambassadeur à Paris, ce qui signifie que pour eux, la relation est délibérément conflictuelle.
1: Ils n'ont pas besoin, ils ont recteur, ils ont recteur de la Grande Mosquée,
0: ils ont recteur de la Grande
1: Mosquée, ils ont Ségolène Royal, ils ont des porte-paroles, ils en ont beaucoup.
2: Et donc, c'est, comme dit Jordan Bardella, capitulation, Bruno Retailleau, renoncement, c'est ça le diagnostic de la politique d'Emmanuel Macron sur l'Algérie.
1: Pas renoncement, soumission.
0: Il faudrait quand même un jour que l'on s'interroge, on parle toujours d'ingérence étrangère, il faudrait quand même un jour qu'on s'interroge sur les ingérences du recteur de la Grande Mosquée de Paris sur notre vie politique. Ce sujet n'est pas un tabou. Le recteur de la Grande Mosquée prend des positions politiques, considère qu'il faut que la diaspora algérienne vote dans un sens et pas dans un autre. La diaspora algérienne, elle est libre de voter comme elle l'entend. Le recteur de la Grande Mosquée n'a pas à lui donner des consignes de vote.
2: Emmanuel Macron et ses positions particulières, dirons-nous, sur l'Algérie. On va continuer à parler des relations internationales. Emmanuel Macron, qui est à géométrie variable sur tous ces sujets, à la manœuvre dans le conflit entre l'Ukraine et la Russie, moteur notamment de la coalition des volontaires avec le Royaume-Uni. Et puis plus discret, plus ambigu également sur la situation au Moyen-Orient, sur le soutien qu'il apporte à Donald Trump. Comment vous regardez la position d'Emmanuel Macron, le silence d'Emmanuel Macron face au chaos chaque jour un peu plus au Moyen-Orient, notamment dans ce conflit entre l'Iran et les États-Unis, Arthur?
1: La France est spectatrice d'une guerre qu'elle ne maîtrise pas et qu'elle n'a pas voulu.
2: Et qui assume de ne pas maîtriser.
1: Et elle en, oui, en plus, et elle en subit les conséquences. Alors c'est vrai que Donald Trump n'a jamais prévenu la France ni qui que ce soit à part Israël, évidemment, de ce qu'il allait faire en Iran, des ripostes et des attaques et des contre-attaques. De toute façon, l'Iran ne peut pas attaquer directement le territoire américain, donc il reporte les attaques sur les bases américaines,
2: ou les proxys,
1: mais qui sont des bases américaines, mais qui sont dans des endroits où avec qui nous avons des pays comme les Émirats, comme le Koweït, comme le Bahreïn, comme ça, avec qui la France a des accords. Avec des accords et avec qui la France a des intérêts économiques énormes. On prend les Émirats, par exemple, on a 900 militaires et un civil dessus. Je ne parle pas des accords des rafales et des armes, et ni de tous les accords financiers, énergétiques, et pas que, avec tous ces pays-là. Et donc, on va devoir à un moment se positionner parce que ce sont les intérêts de la France. Là, je ne parle pas d'un point de vue moral. Évidemment, on souhaite qu'une chose, c'est que ce régime immonde des Mollahs tombe. Là, on est dans une posture
2: pragmatique,
1: morale.
2: Économique.
1: Évidemment que je préfère que Israël largement ait enfin la paix et que tout le monde arrête de le menacer. Point de vue moral. Mais d'un point de vue purement intérêt français économique, on a intérêt à ce que les pétromonarchies avec qui nous avons des accords ne tombent pas, parce que déjà ils vont nous en vouloir parce qu'on a des accords, mais en plus on a des intérêts économiques, et en plus on a des militaires dans des bases qui sont chez eux.
2: Donc on a
1: est lié directement.
2: Arnaud Benedetti.
0: La position de la France depuis le début, c'est une position en effet qui consiste à considérer que on n'est pas engagé dans ce conflit, mais on est de fait engagé dans ce conflit parce que tout simplement, on a des accords militaires et des bases militaires dans un certain nombre de pays de la région, et que d'ailleurs on a été
2: Charles de Gaulle qui était là encore.
0: On a été visé. Après, c'est vrai qu'il y a quand même une difficulté qui est liée à la stratégie de Donald Trump, qui est une stratégie quand même pour le moins confuse, c'est en tout cas telle qu'elle apparaît. Quels sont les buts de guerre des Américains? Est-ce que les buts de guerre, c'était d'abord les buts de guerre initiaux, quand on entendait les déclarations de M. Trump, c'était de faire tomber les Mollahs? Aujourd'hui, ça ne semble plus tout à fait le cas, même s'il y a une reprise manifestement des bombardements depuis quelques jours et depuis quelques heures. La question est de savoir maintenant comment on en sort. Moi, je pense quand même au peuple iranien, et on a encore pendu deux manifestants aujourd'hui,
2: ouais.
0: Ce matin, il faut le rappeler. Il y a quelque chose par contre de malsain parfois dans un certain nombre de commentaires, c'est de se satisfaire de l'enlisement américain dans cette affaire, parce qu'on oublie l'essentiel, si vous voulez. L'anti-Trumpisme ne doit pas nous faire oublier quand même qu'à côté, il y a une société qui est civile en Iran, qui est opprimée depuis quatre décennies. Qu'il y a des gens qui sont pendus tous les matins. Qu'il y a eu une révolte quand même au mois de janvier qui a ébranlé, qu'on le veuille ou non, quand même d'une certaine manière, les bases du régime. La réalité, c'est que, en effet, la vraie question qui se pose, c'est que si on veut à un moment donné faire tomber un régime de ce type, ce n'est pas en faisant la guerre à moitié. Il faut être clair. C'est-à-dire que sans engagement de troupes au sol, il est évident que les belligérants que sont d'un côté les Américains et les Israéliens de l'autre n'y arriveront pas. Mais il y a une réalité, c'est que c'est vrai, et Arthur l'a rappelé, c'est que Trump, a agi unilatéralement. Il n'a même pas averti les partenaires européens actions qu'il allait conduire.
2: Et du coup, comment est-ce qu'on qualifie cette séquence qu'on vit depuis un mois ? On a ce protocole d'accord qui a été signé entre les parties et une situation sur le front qui est peut-être pire qu'avant cette annonce de trêve, presque un chaos, Arthur de Vatrigan.
1: De toute façon, une guerre n'empêche pas une négociation, parce que étant donné que quand on est en guerre, on négocie toujours. Et que là, il semblerait, j'ai écouté Michel Fayad cet après-midi sur CNews, qui est toujours des analystes très éclairantes, il semblerait que cette fois-ci, ce soit encore des affaires de gros sous, à savoir, vous savez, l'histoire des 12 milliards gelés au Qatar. Dans le deal qui devait être conclu, ça devait être dégelé. Et l'interprétation américaine, c'est on dégèle les 12 milliards qui vont être répartis en 6 et 6 que vous recevrez deux fois, mais uniquement pour acheter du blé américain. Et les Iraniens ont dit absolument pas. Et sauf qu'est-ce qui s'est passé, c'est que les 12 milliards n'ont pas été dégelés. Or, les 12 milliards, ça sert à quoi ? Payer les gardiens de la Révolution et l'armée. Et en temps de guerre, c'est assez utile pour les Iraniens.
2: Arthur de Vatrigan, vous restez avec moi, ainsi qu'Arnaud Benedetti pour la deuxième heure d'Europe 1 Soir. On va se retrouver dans quelques instants pour le journal de 20h, juste après une pause. 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
2: Dans quelques instants, la deuxième heure d'Europe 1 Soir avec Arnaud Benedetti, avec Arthur de Vatrigan, avec également Anne Jeuneté. On parlera de la canicule et de ses conséquences à l'hôpital. Ce sera juste après le journal de Frédéric Joncheret. Bonsoir Frédéric.
4: Bonsoir Maël, bonsoir à tous.
2: C'est donc une finale mondiale pour une étoile qui démarre dans une heure.
4: Le mondial de football va rendre son verdict ce soir. Deux nations rêvent d'un nouveau sacre, l'Argentine de Messi, l'Espagne de Yamal. Nous prendrons la température à Buenos Aires dès le début de ce journal. Nouvelle avancée dans l'affaire Jubilard. L'ADN a parlé. Les ossements retrouvés à l'emplacement indiqué par Cédric Jubilard sont bien ceux de son épouse Delphine. Huitième nuit de bombardement au Moyen-Orient. Les États-Unis ont intensifié leurs attaques après la mort de deux soldats. L'Iran continue d'harceler ses voisins.
2: Perle Romney, un mot de la tendance météo pour demain lundi.
5: 7 départements restent sous vigilance orange canicule ce soir et l'orage guette du côté des Pyrénées. On vous détaille la situation avant un aperçu de la journée de lundi.
2: Météo complète à la fin de ce journal. La Coupe du Monde de football va donc livrer ce soir son dénouement.
4: La finale opposera à 21h près de New York le champion d'Europe, l'Espagne, au champion sud-américain et du monde en titre, l'Argentine. Une très belle affiche entre deux collectifs bien huilés. Côté argentin, on rêve de conserver sa couronne et d'accrocher une quatrième étoile. Je vous propose de prendre le pouls de ce pas à Buenos Aires avec notre correspondante Marie Roustan. J'imagine que les Argentins y croient fortement, Marie.
6: Alors là, ça y est, hein, les tables sont toutes occupées au café où je me trouve, le café L'Empire, hein, c'est son nom. Alors aujourd'hui, c'est l'Empire de la confiance, hein, une confiance aveugle même. Autour de moi, tout le monde a les yeux rivés sur l'écran. Il y a évidemment beaucoup de supporters avec le maillot de l'Argentine, des drapeaux qui sont dessinés sur les joues, des bonnets bleus et blancs, les couleurs de l'Argentine sur les têtes. Alors ici, je rappelle que dans l'hémisphère sud, c'est l'hiver. Dehors, les voitures ont commencé à klaxonner. Il y a une ambiance de joie et de tranquillité aussi. Alors, c'est totalement fou cette sérénité quand on sait à quel point les supporters argentins sont volcaniques, bouillonnants. Oui, mais là, ils n'ont qu'un mot, enfin qu'un nom à la bouche et sur les maillots. Lionel Messi, le plus grand, indépassable, me disent-ils. Un supporter me disait à l'instant, Messi vient d'une autre planète et nous, on a la chance qu'il soit argentin.
4: Merci Marie Roustan, correspondante d'Europe 1 en Argentine. L'Espagne face à l'Argentine, c'est donc l'affiche du 104e et dernier match de cette Coupe du Monde. Une finale qui oppose les deux meilleures équipes de la compétition, deux philosophies de jeu et Christopher Philoc, deux générations prêtes à se disputer le trophée suprême.
1: Oui Frédéric, une finale de Coupe du Monde, ce n'est jamais un simple match, c'est un rendez-vous avec l'histoire réservé aux grandes nations et à leurs joueurs magiques. Et 2026 ne fera pas exception. D'un côté, Lamine Lamine Yamal, 19 ans, l'avenir du football espagnol. De l'autre, Lionel Messi, 39 ans, qui jouera peut-être ce soir son dernier match de Coupe du Monde. Deux générations, deux génies du football, capables à eux seuls de faire basculer une finale. Yamal a toute sa carrière devant lui pour entrer dans la légende. Messi, lui, écrit peut-être son dernier chapitre. Et l'histoire était déjà écrite. Une photo prise il y a 18 ans dans le cadre d'une campagne UNICEF montrait Lionel Messi donnant le bain à un bébé de quelques mois. C'était Lamine Yamal. L'Argentin lui-même n'en revient toujours pas.
7: Honnêtement, regarder cette photo, c'est fou. Parce que c'est la vie, j'ai pris une photo quand il était bébé et là, on s'affronte en finale du Mondial.
1: Ce soir, l'un des deux offrira une nouvelle étoile à son pays au terme d'une finale inédite. L'Espagne et l'Argentine ne se sont en effet affrontés qu'une seule fois dans l'histoire de la compétition. En 1966, en phase de poule, l'Argentine l'avait emporté de 2-1.
4: Merci Christopher Philoc. On rappelle que le coup d'envoi, c'est donc à 21h. Les Bleus sont eux en vacances. L'équipe de France a achevé son mondial face à l'Angleterre hier soir sur un score improbable. Les Français se sont inclinés 6-4 après avoir été menés 4-0. Un match qui restera comme le dernier Didier Deschamps à la tête de la sélection.
2: Europe 1, il est 20h04, c'est l'information de la soirée. Les ossements retrouvés à Mayotte sont bien ceux de Delphine Jubilard.
4: Son épouse Cédric Jubilard avait avoué le 6 juillet avoir tué sa femme fin 2020 après plus de 5 années de démenti. Bonsoir Caroline Baudry.
8: Bonsoir Frédéric, bonsoir à tous.
4: Des analyses étaient en cours après 2 jours de fouilles à quelques kilomètres de la maison du couple.
8: Oui, sur une exploitation agricole dans un champ, lisière d'un bois entre les villages de Mayotte et Villeneuve-sur-Vert dans le Tarn, précisément là où Cédric Jubilard affirme avoir dissimulé le corps de son épouse. Ses recherches menées jeudi et vendredi par une centaine de gendarmes avaient permis d'exhumer des ossements qui ont été acheminés à Pontoise, en région parisienne, au laboratoire de l'Institut de Recherche Criminelle de la Gendarmerie Nationale. Selon une source proche de l'enquête, ces restes humains appartiendraient au bas du corps de l'infirmière assassinée dont les fragments auraient été éparpillés de manière accidentelle lors de travaux agricoles. Malgré une culpabilité établie par la justice via un faisceau d'indices, Cédric Jubilard, condamné à 30 ans de réclusion criminelle, niait depuis 5 ans une quelconque implication dans le meurtre de la mère de ses enfants. Il reconnaît désormais un acte abominable selon les mots de son avocat. L'été dernier, il avait confié à l'une de ses ex-compagnes avoir étranglé son épouse avant de transporter, puis de brûler le corps dans un lieu qu'il avait repéré à l'avance.
4: Merci Caroline Baudry.
2: Le combat face aux flammes se poursuit notamment dans le sud du pays.
4: Plusieurs dizaines d'habitations ont été évacuées ce soir aux Arcs dans le Var alors qu'un incendie virulent s'est déclenché cet après-midi près de Draguignan. Des centaines de pompiers sont toujours mobilisés. C'est ce que nous précise le commandant Stéphane Népère, officier communication des pompiers du Var.
9: Actuellement, le feu a détruit environ 180 hectares de végétation. Il n'est pas fixé. Les opérations de lutte se poursuivent avec un important dispositif, à savoir environ 120 engins, 280 sapeurs-pompiers au sol, donc des sapeurs-pompiers issus du département du Var et de nombreux départements, dont des colonnes de renfort de toute la France, et environ 10 moyens aériens. Et en début de soirée, on va malheureusement perdre les moyens aériens qui ne peuvent pas travailler la nuit, et le travail va être très intense pour nos équipes au sol.
4: Le commandant Népère, officier communication des pompiers du Var, est sur le front des autres incendies. La situation est stabilisée à Fontainebleau où 2200 hectares de forêt ont brûlé. Et en Corse, deux feux continuent de progresser ce dimanche dans des zones montagneuses. 400 hectares de végétation sont partis là en fumée et plus de 13 000 hectares sont partis, enfin ont été ravagés du côté de l'Espagne. Un incendie s'est déclaré jeudi à une centaine de kilomètres au nord de Madrid. Il a contraint les autorités à évacuer plusieurs centaines de personnes. Et plusieurs centaines de pompiers là tentent de circonscrire l'incendie. Enfin, notez qu'en Grèce, on se prépare à l'arrivée de la canicule, une arrivée tardive pour un mois de juillet dans le pays. Des températures comprises entre 40 et 41 degrés sont donc attendues lundi et mardi dans le Péloponnèse et dans l'agglomération d'Athènes.
2: Direction le Moyen-Orient à présent, où il n'y a pas vraiment eu d'accalmie la nuit dernière.
4: Et ce dimanche a été marqué par une nouvelle journée de bombardements. Des frappes américaines ont été menées sur l'Iran et Téhéran a riposté contre les pays pays du Golfe. La Jordanie a été particulièrement ciblée aujourd'hui. Bonsoir Wilfried De Villers.
10: Bonsoir Frédéric, bonsoir à tous.
4: Plusieurs missiles iraniens ont visé la ville d'Aqaba, tout proche de la frontière israélienne.
10: Oui, Aqaba, cette ville portuaire jordanienne située à quelques encablures à peine de la ville israélienne d'Eilat. C'est là que les sirènes d'alerte ont retenti tout à l'heure, quelques minutes avant l'interception de plusieurs missiles. Au moins 4 salves vont viser la Jordanie aujourd'hui. Une proximité avec Israël qui relance l'inquiétude d'un embrasement encore plus global alors que l'État hébreu ne prend pour l'instant plus part aux affrontements. D'où cet avertissement du ministre israélien de la Défense qui menace de riposte immédiate en cas d'attaque contre Israël. Dans le Golfe, ce sont Bahreïn, où se trouve la 5e flotte américaine, et le Koweït qui ont essuyé plusieurs frappes iraniennes aujourd'hui. Pour le 3e jour consécutif, des installations hydroélectriques ont été touchées au Koweït. Les infrastructures civiles deviennent à nouveau des cibles à mesure que la région s'enfonce dans la guerre. L'Iran dénonce de son côté des attaques américaines contre une centrale nucléaire en construction dans le sud-ouest du pays. Après une nouvelle série de frappes menées par les États-Unis, Washington affirme vouloir punir la mort de 2 soldats américains lors de bombardements iraniens en Jordanie cette semaine. De quoi renforcer le scénario d'une escalade durable et l'arrêt de toute négociation de paix.
4: Wilfried De Villers pour Europe 1.
2: Un dimanche de sport avec notamment du cyclisme, Frédéric.
4: Victoire du Belge Remco Evenepoel sur la 15e étape du Tour de France. Il a devancé Tadej Pogacar et son coéquipier Isaac Del Toro. Ce dernier reprend le maillot blanc à Paul Sexas, 4e du jour. Et on notera l'abandon de Jonas Vingegaard. Le leader de la Visma était victime d'une violente chute lors de la 15e étape. Il occupait la 2e place au général derrière Tadej Pogacar. Et notez qu'il souffre d'une fracture à une clavicule. Et Kimi Antonelli s'impose à Spa-Francorchamps. Le pilote italien Mercedes a remporté le Grand Prix de Belgique de Formule 1 devant Charles Leclerc et Max Verstappen. Il creuse l'écart au général. Il compte 45 points d'avance sur le Britannique Lewis Hamilton, 4e du jour, qui prend lui la 2e place du classement au général, puisque George Russell a abandonné aujourd'hui dès le premier tour.
2: C'était le journal de Frédéric Joncheret.

est là. Merci Frédéric. Il est 5h10, bienvenue sur Radio Rythme Bleu pour ce lundi matin. Nous sommes le 20 janvier. En espérant que vous avez passé un bon week-end. C'était bien sûr un bon début de journée pour le 201e jour de l'année. Nous célébrons le prénom à l'honneur aujourd'hui, c'est les Marina ou Marine, qui se travestit en garçon pour accompagner son père dans un monastère. Au caractère, les Marina sont vives, sensibles et affectueuses. Ce prénom d'origine latine signifie mère. Leur couleur, le rouge, leur chiffre, le 6. Les Marina, bonne fête et un bon début de journée. Bienvenue dans la matinale. On va attaquer tout de suite en musique. Sam Smith, on perd pas de temps. Voici Dance with the Stronger avant d'accueillir Eugénie pour la page pratique. Les avis et communiqués de ce 20 juillet, c'est à suivre.

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1: Bonjour Thierry et bonjour à toutes et à tous. La professeure informe la population de la commune de Yeguen de l'arrivée prochaine d'une mission médicale de l'Ordre de Malte et qui se déroulera du 13 juillet au 24 juillet. Une équipe médicale et dentaire mobilisée pour la population dans le cadre de cette mission humanitaire. Un chirurgien-dentiste et un infirmier de l'Ordre de Malte se rendront à Yeguen afin de proposer à la population des consultations et soins dentaires ainsi que des soins infirmiers de proximité. Aucune consultation médicale ne sera assurée durant cette mission. Consultations et soins dentaires assurés par le chirurgien-dentiste, soins infirmiers assurés par l'infirmier de l'Ordre de Malte, hors consultation médicale. Mission ouverte à l'ensemble de la population de la commune de Yeguen. Modalité pratique, les consultations dentaires et les soins infirmiers se tiendront au dispensaire de Yeguen jusqu'au vendredi 24 juillet, du lundi au vendredi de 7h30 à 11h30 et de 13h30 à 16h30. Lieu dispensaire de Yeguen, horaire de 7h30 à 11h30 et de 13h30 à 16h30 du lundi au vendredi. Inscription auprès du secrétariat du dispensaire de Yeguen ou bien par téléphone au 47 75 00. La province Nord invite vivement la population de Yeguen à se mobiliser et à profiter de cette opportunité pour bénéficier de ces soins de proximité.
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1: Une enquête publique relative à l'exploitation d'une unité de stockage de déchets non dangereux et non inertes située sur le site de la Kaouest, commune de Yaté, est ouverte pour une durée de 15 jours à compter du 3 août pour être clôturée le 17 août à 15h. Le siège de l'enquête est fixé à la mairie de Yaté ainsi qu'à la mairie du Mont d'Or. Monsieur Jean-François Ménard, consultant maintenance et hydroélectricité, diplômé de l'École nationale supérieure d'arts et métiers Paris-Tech, est nommé commissaire enquêteur. Le commissaire enquêteur assurera des permanences à la mairie du Mont d'Or et à la mairie de Yaté aux heures et aux dates suivantes. Mairie de Yaté, 3 août de 9h à 13h, 4 août de 8h à 12h, 7 août de 9h à 13h et à la mairie du Mont d'Or, 5 août de 7h30 à 11h30, 6 août de 7h30 à 11h30 et 10 août de 7h30 à 11h30 également, à partir du 3 août. Et pour la durée de l'enquête, le public peut prendre connaissance du dossier de l'enquête les jours ouvrables, à l'exception du samedi. À la mairie du Mont d'Or, téléphone 43 70 00 4468 avenue des 2B de 7h30 à 15h. À la mairie de Yaté, téléphone 46 41 16 WAO L'eau municipale numéro 41 de 8h à 15h30. Au service de l'industrie, direction de l'industrie, des mines et de l'énergie, téléphone 27 02 96, interrue Angers, Vallée du Tir, Nouméa de 8h à 11h30 et de 12h30 à 16h. Sur le site internet de la province sud, à l'adresse suivante www.province-sud.nc, consultation publique. Il peut déposer ses observations écrites sur un registre ouvert à cet effet à la mairie de Yaté et à la mairie du Mont d'Or ou bien par lettre simple ou recommandation adressé au commissaire enquêteur à la direction de l'industrie des mines et de l'énergie de Nouvelle-Calédonie, service de l'industrie BPM2 98 849 Nouméa CEDEX. A noter que toute déclaration émise hors de la période d'enquête ne sera pas prise en compte.
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1: La province Nord informe la population de la commune de Wailou de l'arrivée prochaine d'une mission médicale de l'Ordre de Malte qui se déroulera du 13 juillet au 24 juillet. Une équipe médicale mobilisée pour la population. Dans le cadre de cette mission humanitaire, un médecin généraliste et un infirmier de l'Ordre de Malte se rendront à Wailou afin de proposer à la population des consultations médicales et des soins infirmiers de proximité. Consultations médicales assurées par le médecin généraliste. Soins infirmiers assurés par l'infirmier de l'Ordre de Malte. Mission ouverte à l'ensemble de la population de la commune de Wailou. Modalité pratique, les consultations médicales et les soins infirmiers se tiendront au dispensaire de Wailou jusqu'au vendredi 24 juillet, du lundi au vendredi de 7h30 à 11h30 et de 13h30 à 16h30. Lieu dispensaire de Wailou, horaire de 7h30 à 11h30 et de 13h30 à 16h30, du lundi au vendredi. Inscription auprès du secrétariat du dispensaire de Wailou ou bien par téléphone au 47 75 40. La province Nord invite vivement la population de Wailou à se mobiliser et à profiter de cette opportunité pour bénéficier de ces soins de proximité.
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1: Les avis qui vont suivre concernent les décès pour Monsieur Michalak Eric, Monsieur Finaou Michel, pour Monsieur Poitili Giovanni, Monsieur Fogliani Michel, dit Mich ou Taki, Monsieur Wangan Sepila, Monsieur Arsapin Mario, pour Monsieur Sio Johan Waya Louekacho Henri dit Yash, Madame Estieu Simone, pour Monsieur Gallo Christian dit Coco, pour Monsieur Oine Alphonse dit Pepe Lawengi, Monsieur Okalagan Gaston, pour Madame Mouenteapo Marie-Rosaire Tunga et Madame Courteau-Nicole. Et un avis de messe pour le docteur Jean-Pierre Piquemal. On nous prie d'annoncer le décès de Monsieur Éric Michalak, professeur de l'Université de la Nouvelle-Calédonie, directeur du service universitaire des activités physiques et sportives et coach de l'équipe UNC Futsal. La veillée aura lieu au centre funéraire de Nouméa. Ce sera aujourd'hui lundi à partir de 7h. Sans fleurs ni couronne, la cérémonie religieuse sera célébrée en la chapelle.

0: Du centre funéraire ce lundi 20 juillet à 8h15, suivi de la crémation à 9h au centre cinéraire de Nouméa. On nous prie d'annoncer le décès de M. Finaou Michel, survenu le 13 juillet dans sa 63e année. La veillée aura lieu au centre funéraire de Nouméa. Ce sera aujourd'hui lundi de 12h à 20h. Elle reprendra demain mardi à partir de 7h. La cérémonie religieuse sera célébrée en la chapelle du centre funéraire de Nouméa demain mardi 21 juillet à partir de 10h15, suivi de l'inhumation à 11h au cimetière du 5e kilomètre. On nous présente le décès de M. Giovanni Poitili, survenu le 14 juillet dans sa 21e année. La veillée aura lieu à la morgue de Nouméa, c'est aujourd'hui lundi, de 7h jusqu'à la levée du corps. La cérémonie religieuse sera célébrée à la chapelle du centre funéraire ce lundi 20 juillet à 9h15, suivie de l'inhumation au cimetière du 5e kilomètre, ce sera à partir de 10h. On nous prie d'annoncer le décès de M. Michel Fogliani, dit Mich ou Taki, survenu le 15 juillet. La veillée et les obsèques vous seront communiquées ultérieurement. Il n'y aura ni fleurs ni couronne. Une urne à dons sera mise à disposition de celles et ceux qui souhaitent lui rendre un dernier hommage lors de la veillée. On nous prie d'annoncer le décès de M. Wangan Sepila, survenu le 15 juillet dans sa 70e année. La veillée aura lieu au salon funéraire, c'est aujourd'hui lundi, de 8h à 12h. À 12h, une cérémonie religieuse sera célébrée dans le salon. L'inhumation aura lieu ensuite à 13h au cimetière du 5e kilomètre. On nous prie d'annoncer le décès de M. Mario Arsapin, survenu le 16 juillet dans sa 83e année. La veillée aura lieu au centre funéraire de Nouméa aujourd'hui lundi à partir de 10h. La cérémonie religieuse sera célébrée également aujourd'hui à 14h15 dans la chapelle du centre funéraire. La crémation se fera dans l'intimité familiale. On nous prie d'annoncer le décès de M. Sio Johan Waya Luekatcho Henri di Yash, survenu le 14 juillet. La veillée aura lieu au centre funéraire de Nouméa aujourd'hui. À partir de 7h, la levée du corps et la cérémonie religieuse auront lieu en la chapelle du centre funéraire à 13h15, suivie de l'inhumation au cimetière du 5e kilomètre à partir de 14h. On nous prie d'annoncer le décès de Madame Simone Estieux, survenue le 17 juillet. La veillée aura lieu à la morgue de Nouméa demain mardi 21 à partir de 12h. La cérémonie sera célébrée en la chapelle du centre funéraire demain à 14h15, suivie de la crémation au centre funéraire de Nouméa. On a la douleur de vous annoncer le décès de M. Gallo Christian Di Coco, survenu le 17 juillet. La veillée se déroulera à la morgue de Nouméa aujourd'hui de 9h à 20h et demain mardi de 7h à 8h. Une cérémonie religieuse aura lieu dans la salle de veille. Ce sera demain mardi 21 juillet à 8h15, suivi de la crémation à 9h. Ni fleurs, ni couronne, pas de condoléances, pas de corbeille à dents. La crémation se fera dans la plus stricte intimité familiale. On nous prie d'annoncer le décès de M. Oyne Alphonse, dit Pépé Lawingui, survenu le 16 juillet dans sa 72e année. La veillée aura lieu à son domicile à la tribu de Poté aujourd'hui à partir de 16h. L'inhumation aura lieu à son domicile demain mardi 21 juillet à partir de 9h. On nous prie d'annoncer le décès de M. Okalagan Gaston, survenu le 17 juillet. La veillée aura lieu à la morgue de Nouméa demain mardi 21 juillet de 13h à 20h. Elle reprendra mercredi de 7h jusqu'à la levée du corps. La cérémonie religieuse sera célébrée en la chapelle du centre funéraire de Nouméa ce mercredi 22 juillet à 9h15, suivie de l'inhumation au cimetière du 5e kilomètre à 10h. On nous prie d'annoncer le décès de Madame Moenteapo Marie Roser Tunga, survenue à son domicile le 18 juillet. La veillée se déroule à son domicile à la tribu de Neuta. L'inhumation aura lieu aujourd'hui, lundi, dans la matinée, au cimetière de la tribu de Neuta à Poneriwa. On nous prie d'annoncer le décès de Madame Courteau Nicole, survenue le 18 juillet. La veillée aura lieu à la morgue de Nouméa. Ce sera aujourd'hui lundi de 15h à 20h. Elle reprendra demain mardi de 7h jusqu'à la levée du corps. Et la crémation se déroulera demain au crématorium de Nouméa à partir de 12h. Et une messe sera dite ce mercredi 22 juillet à partir de 18h pour le docteur Jean-Pierre Piquemal, décès survenu le 23 juin en métropole des suites d'une longue maladie. Il a exercé au cabinet médical de l'orphelinat de 98 à 2019. C'était nos avis de décès et nos avis de messe.
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1: Bonjour à tous, très bon réveil, c'est le 6h-8h de Radio Rythme Bleu et nous sommes le lundi 20 juillet. Soyez les bienvenus dans cette matinale. Bonjour Thierry.
2: Bonjour Nicolas.
1: Comment allez-vous?
2: Ça va bien pour ce lundi matin.
1: Et oui, c'est reparti.
2: Allez, c'est reparti, le jour du début, première matinale, on est content de vous accueillir. 6h-8h, on va détailler le sommaire de cette émission, faite d'informations, de rubriques et bien sûr de bonne musique.
1: Et vous retrouverez votre grand journal du matin, ce sera à 6h30, hein, d'ici une demi-heure pour tout savoir de l'actualité en Nouvelle-Calédonie, en métropole et dans le monde. Et ce sera suivi, comme tous les lundis, de la chronique de la semaine écoulée d'Elisabeth Noir. Après le mini-journal de 7h30 présenté par Michael Juneski, place à notre invité du matin. Nous recevrons ce matin Stan Gabarlouette, le chorégraphe calédonien qui vit une véritable aventure avec le ballet Le Cri Muet des Fleurs, une création présentée pour la première fois après les émeutes de 2024 qui est devenue un véritable spectacle. Et il a été invité fin août dans un grand théâtre australien. Il sera notre invité pour nous parler de cette aventure.
2: Sans oublier l'info, autrement, ce sera Bonjour la Calédonie. On reste à nous bien ce matin avec Linda Bocou, les éphémérides, les anniversaires, l'horoscope. Et on retrouvera Elisabeth Noir un peu avant 6h30, comme d'habitude, pour les mots drôles et méchants.
1: Et puis vous prendrez la parole aussi dans le 6-8, à ne pas manquer, vous avez un avis. Entre 7h05 et 7h20 et entre 7h45 et 8h, vous nous appelez pour nous faire part de vos avis sur l'actualité ou sur les sujets du quotidien. C'est donc le 6h-8h, RRB Matin, nous sommes le lundi 20 juillet. Très bon réveil.
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2: Et voici au premier rendez-vous avec la rédaction Info Express, on retrouve Nicolas Legrand.
1: Et à la une ce matin, c'est donc confirmé. Les ossements découverts jeudi dernier dans le Tarn sont bien ceux de Delphine Jubilard. Les analyses ADN ont révélé qu'il s'agissait bien du corps de l'infirmière. Rappelons que son époux, Cédric Jubilard, est passé aux aveux la semaine dernière et qu'il a indiqué aux enquêteurs où se trouvait le corps. L'actualité internationale et les bombardements des États-Unis contre l'Iran qui se poursuivent. Washington a voulu punir la mort de deux de leurs militaires lors de frappes iraniennes en Jordanie. Une centrale nucléaire iranienne en construction aurait été attaquée selon l'Organisation iranienne de l'énergie atomique. De son côté, l'armée jordanienne indique avoir abattu 3 missiles iraniens visant le royaume. Quant aux forces israéliennes, elles ont déclaré avoir neutralisé un missile visant la ville jordanienne d'Aqaba. En Nouvelle-Calédonie, 10 milliards de francs supplémentaires injectés par l'État pour la relance de l'activité économique. Il s'agit de la vague 2 du plan de relance pour laquelle 50 opérations ont été retenues. Comme pour la première vague, l'objectif est de soutenir l'emploi, notamment dans le bâtiment et les travaux publics. Parmi les opérations retenues, la remise à niveau du lycée Escoffier à Nouméa. Dans l'actualité institutionnelle, le Congrès se réunira demain en séance publique. Ce sera la première fois depuis l'installation de Virginie Ruffnac à la présidence de l'institution. Le seul texte à l'ordre du jour permettra de fixer le nombre de membres du gouvernement. Sans surprise, il sera de 11. Rappelons que leur élection aura lieu le 31 juillet. Le sport, et c'est l'heure du coup d'envoi de la finale de la Coupe du Monde de football. L'Espagne défie l'Argentine, tenante du titre à New York. Les Espagnols visent une deuxième étoile alors que les Argentins sont en quête d'un quatrième sacre. Lionel Messi a aussi l'occasion de reprendre la tête du classement des meilleurs buteurs. Il est devancé de 2 réalisations par Kylian Mbappé qui a apporté un total de 10 buts lors du match de l'équipe de France perdu pour la 3e place contre l'Angleterre, 6 buts à 4. Écoutez d'ailleurs la réaction du sélectionneur tricolore Didier Deschamps après cette défaite.
3: Quand on est mené 4-0, on fait une première mi-temps impresentable. Au moins, ça ressemble à quelque chose, même si la défaite a fait mal. Je pense qu'on a eu aussi l'opportunité de fabriquer des émotions. C'est la Coupe du Monde, donc c'est merveilleux, il n'y a rien de plus beau.
1: Espagne, Argentine, finale de Coupe du Monde pour une étoile à décrocher. Le coup d'envoi est donné en ce moment même. En cyclisme, le Belge Remco Evenepoel décroche un succès de prestige sur le Tour de France. Il a remporté la 15e étape devant le maillot jaune, le Slovène Tadej Pogacar. On retiendra également l'abandon du Danois Jonas Vingegaard après une chute. Remco Evenepoel a donc pris la 2e place du classement général à 5 minutes du leader. La Formule 1 et la nouvelle victoire de Kimi Antonelli au Grand Prix de Belgique. Le pilote Mercedes, toujours en tête du championnat du monde, a devancé la Ferrari de Charles Leclerc et la Red Bull de Max Verstappen. Le meilleur français Isaac Hadjar s'est classé 6e après s'être élancé de la 21e position pour un changement de moteur avant le Grand Prix.
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1: Et la météo, c'est avec vous Thierry.
2: Oui Nicolas, les nuages restent prédominants et déposantes. Les pluies déparses plus rares sur le nord de la Calédonie, encore fréquentes sur l'île des Pins en Loyauté, où elles pourront encore prendre un caractère orageux. Le vent, ce sera 30 à 35 degrés pour ce matin, plutôt soutenu. Cet après-midi, la couverture nuageuse reste plus importante sur le sud-ouest, la pointe sud, l'île des Pins et les Loyautés, en donnant quelques précipitations éparses. D'ailleurs, le temps sera généralement sec sous un ciel qui deviendra moins menaçant. Le vent pour cet après-midi plutôt calme, entre 10 et 15 degrés, ce sera sur la pointe nord et le nord-ouest. Les températures 22 à 26 degrés en général.
1: Merci beaucoup Thierry pour ce point sur la météo. D'ailleurs, on va faire un point avec le Centre Météo France Nouvelle-Calédonie dans le journal tout à l'heure de 6h30. Voilà pour l'information. La suite, on aura notamment les anniversaires.
2: Au 25 46 46 comme tous les matins, Gina va noter votre message ou par SMS, vous tapez votre texto ou l'envoyez au 31 46. On vous souhaite la bienvenue au standard de Radio Rythme Bleu pour ce 20 juillet.
1: Et puis on souhaite la bienvenue également à Kelinda Boiku pour Bonjour la Calédonie.
5: Bonjour la Calédonie, bonjour Nouméa. Ce matin, on va parler du club de service Agora Nouméa 93, exclusivement féminin, qui a été créé en avril dernier et qui propose différentes actions. Des femmes qui s'investissent bénévolement pour soutenir des causes humanitaires, sociales et caritatives ou encore la prévention des conduites addictives chez les jeunes. Parmi ces actions, une soirée caritative organisée en soutien à la SNSM, la Société Nationale de Sauvetage en Mer. Les précisions de Valérie Hainaut, présidente du club Agora Nouméa 93.
6: Alors l'Agora est un club service féminin, donc il y a 10 membres. L'Agora fait partie d'une association plus importante qui s'appelle le Quatalagor, qui est une association internationale. C'est un club de service, que de femmes. Alors bah, nous, on a lancé la création fin 2025, donc avec une officialisation, je pense, en mars. Et en avril, on était déjà à faire la soirée qui a été un grand succès, hein, soirée de la SNSM. Donc très jeune club, mais très dynamique. On a beaucoup, beaucoup d'idées. On a envie d'aider plein de monde, en fait. Donc sur le territoire, nous avions donc la table ronde et le club 41 qui étaient présents, mais ce sont des clubs masculins. Il n'y avait pas de club féminin. Donc j'ai proposé la création de ce club fin 2025. Nos actions peuvent se traduire sous différentes formes, c'est-à-dire où on donne de l'argent, où on est bénévole auprès d'autres associations, où on peut créer aussi un événement. Par exemple, notre première action était d'aider la SNSM. Donc nous avons fait une soirée et avons récolté des fonds. Donc en l'occurrence, 450 000 francs pour la SNSM. Nous avons fait une deuxième action qui était d'être bénévole au trail de la SNSM organisé il y a une quinzaine de jours sur la propriété Montagna à Tontuta. Nous serons également bénévoles aux portes ouvertes de la SNSM. Et d'ici peu, nous allons commencer une deuxième action qui nous semble très importante, c'est la prévention alcool chez les jeunes, parce qu'il y a trop d'accidents liés à l'alcool. Et puis d'autres, on a plein d'autres idées en fait.
5: Votre prochaine action, ce sera
6: La prévention alcool chez les jeunes. Alors on va monter un projet, donc on va rencontrer des addictologues et puis on va réfléchir. Le but, c'est pas de faire la morale aux gens et de leur interdire l'alcool. C'est pas ça notre but. Notre but, c'est vous pouvez faire la fête, mais ne prenez pas le volant. Et donc proposer des solutions, capitaine de soirée ou d'autres alternatives. On va essayer de trouver des solutions pour que les gens fassent la fête, mais ne prennent pas le volant. Il y a trop d'accidents.
5: C'était Valérie Hainaut, présidente du club Agora Nouméa 93. Bonne journée sur Radio Rythme Bleu.
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8: Bonjour à tous, première liaison radio avec la métropole, championne de javelot, révision constitutionnelle. Le 20 juillet en Calédonie, on fait bouger les lignes. Belle fête aux Marina, Marinette, Eli et Elias. Et bon anniversaire à Carlos Santana qui fête ses 79 ans aujourd'hui. Le guitariste mexicano-américain est en pleine tournée mondiale, Oneness, avec les Doobie Brothers, et vient tout juste de recevoir un Grammy reconnaissant l'ensemble de son œuvre en début d'année. Le 20 juillet 1976, il y a 50 ans, atterrissage sur la planète Mars du premier module opérationnel Viking 1. En clair, contrairement au précédent qui s'était crashé, lui a réussi. Il fonctionnera près de 6 ans et demi et on en reparle demain pour une autre date mythique liée à l'exploration spatiale. L'éphéméride de ce 20 juillet, en 1931, première liaison radiophonique avec le navire La Pérouse de la compagnie des messageries maritimes et le poste de Nouméa dont l'indicatif était le FJP. Nous passons en 1990, en centre-ville. Début des travaux de l'immeuble Garnier, qui comprendra le nouveau centre des impôts, la caisse d'épargne, la CCI, Marine Corail et les bureaux de la SLN, sur près de 7000 m². Le 20 juillet 1993, Binard Ramesh remportait l'or au lancer de javelot au championnat de France. Et puis trois ans plus tard, en 1996, les comptes d'Enercal étaient déficitaires. Le prix de l'électricité augmentait de 5,8%. Enfin, le 20 juillet 1998, il y a 28 ans, la Calédonie faisait réviser la Constitution française qui comptait désormais un titre 13 intitulé « Dispositions transitoires relatives à la Nouvelle-Calédonie ». On parlait du texte fondateur il y a quelques jours dans l'éphéméride. Eh bien, c'est ce 20 juillet qu'a eu lieu le vote de l'Assemblée et du Sénat réunis en congrès. Liaison radio, javelot et une révision constitutionnelle. La Calédonie a toujours su faire parler d'elle un 20 juillet. Belle journée et belle semaine avec RRB.
2: Également une belle journée, Marion, 6h10, on accueille Lana, voici l'horoscope.
9: Bonjour tout le monde, on commence avec les béliers. L'amour reprend de la vitesse, une personne qui semblait distante pourrait enfin faire un pas vers vous. Taureau, votre charme agit sans que vous ayez besoin de trop en faire. Gémeaux, les discussions seront nombreuses aujourd'hui. En amour, un simple compliment pourrait changer l'ambiance de votre journée. En amitié, attention aux malentendus. Cancer. Sur le plan financier, réfléchissez avant de prêter de l'argent. Soyez généreux, mais prudent. Lion. Les échanges avec vos amis seront dynamiques et remplis de bonne humeur. Une opportunité de gagner un peu plus d'argent ou de réaliser une bonne affaire pourrait apparaître. Vierge. Vous aurez besoin de stabilité. En amour, privilégiez les gestes aux grandes promesses. Balance. Une sortie improvisée vous fera énormément de bien. Scorpion. Les émotions seront fortes aujourd'hui. Sagittaire. Vos amis apprécieront votre présence et pourraient vous proposer un projet ou une activité originale. Capricorne. Vos finances restent stables, mais une facture oubliée pourrait refaire surface. Verseau. La journée favorisera les rencontres et les surprises. En amour, laissez parler votre spontanéité. Et enfin, les poissons. Côté argent, une bonne gestion aujourd'hui vous permettra de vous offrir un petit plaisir pour les prochains jours.
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2: Merci Lana, l'horoscope. On la retrouvera bien sûr aux environs de 8h15 en compagnie de Moon. On vous souhaite un bon début de journée. Carlos Santana, bel anniversaire. Le voici avec Oye Como Va. Dans un instant, ce sera les birthdays de ce 20 juillet. 25 46 46 ou au 31 46. D'ici 4 minutes.

Happy birthday pour ce 20 juillet, 6h16. Bienvenue si vous venez nous rejoindre. On va souhaiter ce matin un bel anniversaire à Henri, à la Vallée du Tir, pour ses 81 ans, de la part de ses enfants, petits-enfants et arrière-petits-enfants qui lui font de grosses bises. Henri, on vous souhaite un bel anniversaire, monsieur, une très belle journée. Et un bel anniversaire ce matin à Madeleine, de la part de son mari et de ses enfants. Madeleine qui est sur la route, aussi, je vous souhaite un bon courage. Bel anniversaire Madeleine, et un bon début de journée bien sûr à tous, et un bel anniversaire à tous les natifs de ce 20 juillet.

0: Bon début de journée, 6h28, voici les mots drôles et méchants avec Elisabeth Noir.
1: Napoléon Ier et Chateaubriand étaient contemporains et ils se sont croisés mais ne se sont jamais appréciés. Et l'empereur eut ce mot cruel sur le grand écrivain. Mon embarras n'est pas d'acheter monsieur de Chateaubriand. Mon embarras, c'est de le payer le prix qu'il estime.
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4: Les sorties de la semaine. Kayara, princesse Inca. Déterminée à défier les traditions, Kayara se lance dans une aventure extraordinaire au cœur de l'Empire Inca. Un grand récit d'aventure sur le courage, la liberté et le dépassement de soi. L'aventure rêvée, lauréat du prix du jury Festival de Cannes 2026. En voulant aider un ami d'enfance, Vesca se retrouve plongée au cœur d'un dangereux réseau criminel. Un thriller captivant entre mystère, tension et secret. Et L'Odyssée, le nouveau film de Christopher Nolan débarque en salle. Une adaptation spectaculaire du mythe d'Ulysse avec Matt Damon, Tom Holland, Anne Hathaway et Zendaya. Un voyage visuel et émotionnel à couper le souffle. Les événements cinéma de la semaine. L'Odyssée, séance prestige interdit aux moins de 18 ans. Et Obsession, séance unique interdit aux moins de 16 ans. Toujours à l'affiche, Bayana, la légende du bout du monde, des Minions et des Monstres, Toy Story 5, Super Mario Galaxy, le film Marsupilami, In Waves, Le Passage, Supergirl, Les Parfaits, Pour le plaisir, Disclosure Day, Star Wars, The Mandalorian and Grogu, La bataille de Gaulle partie 1, L'âge de fer, La bataille de Gaulle partie 2, J'écris ton nom, Michael. Et enfin, on l'appelait Robin des Bois, Backrooms, interdit tous deux aux moins de 12 ans, et Evil Dead, interdit aux moins de 16 ans. Cinéma d'ici et d'ailleurs, au bord du monde, drame allemand, grec, hongrois. Au cœur d'un hôpital psychiatrique, une jeune infirmière remet en question les règles établies. Un drame poignant sur l'humanité, l'écoute et l'espoir. Attention, dernière séance pour À Voix Basse.
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0: À Radio Rythme Bleu, 6h30.
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8: L'actualité en métropole, 6 ans après sa disparition, les ossements de Delphine Jubilard ont été retrouvés. L'ADN a parlé depuis la découverte de jeudi dernier sur information de son ex-conjoint Cédric Jubilard. La situation au Moyen-Orient, les bombardements des États-Unis contre l'Iran se poursuivent. Des frappes de Washington après la mort de deux de ses soldats tués lors de frappes iraniennes en Jordanie. 10 milliards de francs supplémentaires, l'État a dévoilé la vague 2 du plan de relance de l'économie calédonienne. 50 opérations ont été retenues. L'actualité sportive du football, l'Espagne et l'Argentine, la tête dans les étoiles. Les deux pays rêvent d'en broder une supplémentaire sur leur maillot. Finale de la Coupe du Monde de football, on joue depuis 30 minutes, toujours 0-0. La Formule 1 et la nouvelle victoire de Kimi Antonelli au Grand Prix de Belgique. Le pilote Mercedes, toujours en tête du championnat du monde, a devancé la Ferrari de Charles Leclerc et la Red Bull de Max Verstappen. Quant au Français Isaac Hadjar, il s'était lancé en 21e position et il a réussi à terminer 6e. La météo en Nouvelle-Calédonie, la couverture nuageuse reste plus importante sur le sud-ouest, la pointe sud, l'île des Pins et les Loyautés en donnant encore quelques précipitations. Ailleurs, le temps est généralement sec sous un ciel qui devient moins menaçant. Quant aux températures maximales, elles oscillent entre 22 et 26 degrés.
0: Bienvenue dans l'Info Matin pour tout savoir l'actualité en Calédonie, en métropole et dans le monde. Bonjour Nicolas.
8: Bonjour Thierry, bonjour à tous.
0: Et à la une, l'actualité en métropole.
8: Oui, les ossements retrouvés à Mayoc sont donc bien ceux de Delphine Jubilard. Son époux, Cédric, avait avoué il y a 2 semaines avoir tué sa femme. Des faits qui remontent à 5 ans et demi. Des analyses étaient en cours après 2 jours de fouilles à quelques kilomètres de la maison du couple, Caroline Baudry.
9: Oui, dans un champ lisière d'un bois entre les villages de Mayoc et Villeneuve-sur-Vert, dans le Tarn, précisément là où Cédric Jubilard affirme avoir dissimulé le corps de son épouse. Ses recherches menées jeudi et vendredi par une centaine de gendarmes avaient permis d'exhumer des ossements. Ils ont été analysés au laboratoire de l'Institut de recherche criminelle de la gendarmerie nationale nationale à Pontoise, en région parisienne. Selon une source proche de l'enquête, ces restes humains appartiendraient au bas du corps de l'infirmière assassinée, dont des fragments auraient été éparpillés de manière accidentelle lors de travaux agricoles. Malgré une culpabilité établie par la justice via un faisceau d'indices, Cédric Jubilard, condamné à 30 ans de réclusion criminelle, niait depuis 5 ans une quelconque implication dans le meurtre de la mère de ses enfants, dont la famille réclame depuis le corps de la disparue. Il reconnaît désormais un acte abominable, selon les mots de son avocat. L'été dernier, il avait confié à l'une de ses ex-compagnes avoir étranglé son épouse avant de transporter puis de brûler le corps dans un lieu qu'il avait repéré à l'avance.
8: Caroline Baudry pour Europe 1. L'actualité politique en métropole avec le projet de loi d'urgence agricole soumise à un ultime vote, d'abord à l'Assemblée nationale la nuit prochaine, puis au Sénat la suivante. Présenté comme une réponse à la grogne des derniers mois exprimée par les agriculteurs, le texte contient des mesures pour faciliter le stockage de l'eau ou encore la réintroduction de certains pesticides. Des mesures qui, pour la plupart, ont suscité l'opposition de la gauche, mais que les sénateurs LR ont maintenues dans la version actuelle du texte. Alexandre Chauveau pour Europe 1.
10: Si le texte était voté par les deux chambres, plusieurs filières pourraient bénéficier d'une dérogation pour réutiliser certains pesticides. Sur avis de l'Agence nationale de sécurité sanitaire, les cultures de betteraves, de pommes, de cerises ou de noisettes pourront ainsi à nouveau avoir recours au flupyradifurone ou à l'acétamipride, deux insecticides de la famille des néonicotinoïdes, autorisés en Europe mais interdits en France. Leur utilisation avait été autorisée par la loi Duplomb, mais censurée par le Conseil constitutionnel l'été dernier. Dans ce nouveau texte, la dérogation de l'État ne pourra excéder un délai de 3 ans. Les parlementaires ont également validé en commission mixte paritaire le doublement des capacités de stockage d'eau à usage agricole d'ici 2035, les fameuses méga-bassines décriées par les écologistes mais réclamées par les agriculteurs. Les procédures de construction ont notamment été simplifiées. En cas d'approbation par les deux chambres, néanmoins rendue incertaine par la réécriture des sénateurs, le gouvernement espère voir plusieurs mesures entrer en vigueur dès cet été.
8: Alexandre Chauveau du service politique d'Europe 1. Toujours dans l'actualité en métropole, un pyromane de 23 ans a été placé en garde à vue. Il aurait tenté ces derniers jours d'incendier le bois de Boulogne. Les dégâts causés s'avèrent très mineurs. Et puis sur le front des incendies, toujours un violent sinistre actuellement dans le Var. Plusieurs dizaines d'habitations ont été évacuées près de Draguignan. Le feu, attisé par le vent et la sécheresse de la végétation, a progressé très rapidement. Le commandant Stéphane Népère est officier communication des pompiers du Var.
11: Le feu a détruit environ 180 hectares de végétation. Il n'est pas fixé. Les opérations de lutte se poursuivent avec un important dispositif, à savoir environ 120 engins, 280 sapeurs-pompiers au sol, donc des sapeurs-pompiers issus du département du Var et de nombreux départements, dont des colonnes de renfort de toute la France, et environ 10 moyens aériens. Et en début de soirée, on va malheureusement perdre les moyens aériens qui ne peuvent pas travailler la nuit. Et le travail va être très intense pour nos équipes au sol.
8: Et puis les incendies progressent également en Haute-Corse. Des feux se sont déclenchés il y a une semaine à la suite d'impacts de foudre. Ils ont brûlé 400 hectares de végétation et évoluent dans des zones montagneuses difficiles d'accès. En revanche, la situation est désormais stabilisée du côté de Fontainebleau. Seulement 500 pompiers restent mobilisés au sol. Au total, ce sont quelques 2200 hectares qui ont été ravagés au cours de la semaine. La canicule qui va baisser d'un cran en métropole, elle est désormais circonscrite au pourtour méditerranéen et à la Corse, comme aujourd'hui. Ce sont 7 départements qui seront demain en vigilance orange d'après Météo France.
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8: À l'actualité à l'étranger à présent avec cette situation proche du chaos au Moyen-Orient. Nouvelle journée marquée par les bombardements, des frappes américaines en Iran et une riposte de Téhéran contre les pays du Golfe ainsi que la Jordanie, particulièrement ciblée. Plusieurs missiles iraniens ont d'ailleurs visé la ville d'Aqaba la nuit dernière. Elle est toute proche de la frontière israélienne, Wilfried de Villers.
12: Oui, Aqaba, cette ville portuaire jordanienne située à quelques encablures à peine de la ville israélienne d'Eilat. C'est là que les sirènes d'alerte ont retenti tout à l'heure. Quelques minutes avant l'interception de plusieurs missiles, au moins 4 salves vont viser la Jordanie aujourd'hui. Une proximité avec Israël qui relance l'inquiétude d'un embrasement encore plus global. Alors que l'État hébreu ne prend pour l'instant plus part aux affrontements, d'où cet avertissement du ministre israélien de la Défense qui menace de riposte immédiate en cas d'attaque contre Israël. Dans le Golfe, ce sont Bahreïn Ukraine où se trouve la 5e flotte américaine et le Koweït qui ont essuyé plusieurs frappes iraniennes aujourd'hui. Pour le 3e jour consécutif, des installations hydroélectriques ont été touchées au Koweït. Les infrastructures civiles deviennent à nouveau des cibles à mesure que la région s'enfonce dans la guerre. L'Iran dénonce de son côté des attaques américaines contre une centrale nucléaire en construction dans le sud-ouest du pays après une nouvelle série de frappes menées par les États-Unis. Washington affirme vouloir punir la mort de 2 soldats américains lors de bombardements iraniens en Jordanie cette semaine. De quoi renforcer le scénario d'une escalade durable et l'arrêt de toute négociation de paix.
8: Wilfried de Villers pour Europe 1. Il est 6h passé de 39 minutes. Vous écoutez Radio Rythme Bleu, merci d'être avec nous. On va marquer une première pause publicitaire dans ce journal avant de voir toute l'actualité en Nouvelle-Calédonie. On reviendra évidemment sur les conditions météo puisqu'il y a eu de fortes intempéries le week-end dernier. Et puis on va parler de cette vague 2, également du plan de relance de l'activité économique de la Nouvelle-Calédonie.
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8: La suite du journal, il est 6h passé de 41 minutes et c'est donc l'actualité locale. Je rappelle que les averses ont été violentes par endroits ce week-end et elles ont malheureusement fait un mort samedi. Un homme s'est noyé à Touhot alors qu'il tentait de traverser un radier inondé. Une enquête de gendarmerie a été ouverte pour déterminer les circonstances de l'accident. De nombreux axes routiers ont également été bloqués ailleurs sur le territoire tout au long du week-end. Michael Juneski, qu'en est-il de la situation ce matin ?
19: Effectivement, tout est revenu plus ou moins à la normale. On le rappelle, des axes qui étaient impraticables durant le passage du phénomène météo ce week-end à Bouraille, la RT1 qui était notamment impraticable samedi soir. Des centres d'hébergement avaient été ouverts, mais la circulation avait pu être réouverte vers 22h pour les automobilistes qui patientaient. À Bouraille toujours, on signalera que le pont de Nys a été détérioré par la montée des eaux. À Dimbéa, les passages des radiers restaient interdits hier soir. Les radiers d'Aver et Carigo étaient de nouveau praticables, mais pas le radier des Charbonniers, dont le niveau d'eau était encore élevé. Aussi, par mesure de sécurité, la circulation sur l'ensemble des radiers n'a été rétablie qu'à compter de ce lundi matin. À la coulée au Mont d'Or, la route était également fermée durant une partie de la matinée d'hier. La circulation n'était plus possible entre le rond-point de la coulée et les îlots de la Rizière. Enfin, j'ajoute toujours avec les conséquences évidemment de ces intempéries que les services municipaux de Wailou ont décidé de suspendre le service de transport scolaire aujourd'hui ainsi que la cantine. Pas de transport de cantine également à Ponérioin. Des services qui ne sont pas non plus assurés ce jour à Thio. L'école maternelle de Coiré est également fermée pour toute la journée. À Dimbéa encore, le parc provincial reste fermé aujourd'hui et ce jusqu'à nouvel ordre. On rappellera également du week-end l'annulation de plusieurs événements festifs avec la fête du Diaot à Ouégoua ou sportifs avec notamment le triathlon du lac, le raid de la piste de la foi, le karting à Nakutakouin ou encore des matchs de la Coupe de Calédonie de football.
8: Et puis également dans ces prévisions météo, Mickaël, quel temps pour les prochaines heures ?
19: Eh bien, on peut dire que la calmie revient à la normale, hein, puisque seules les îles Loyauté restent en vigilance jaune. Il faut dire que 4 communes étaient encore placées en vigilance orange, forte pluie, orage la nuit dernière, le sud de la Grande Terre et l'île des Pins, l'ensemble du territoire qui avait été touché durant 2 jours par ces précipitations soutenues. Notez toutefois que des rafales de vent de l'ordre de 35 ne peuvent encore survenir ce lundi matin dans le secteur de l'île des Pins.
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8: L'actualité économique à présent et l'information a été rendue publique vendredi soir. Le Haut-Commissariat annonce que 10 milliards de francs supplémentaires sont injectés par l'État pour la relance de l'activité économique de la Nouvelle-Calédonie. Et c'est Mickaël Juniski, la vague 2 du plan de relance.
19: Oui, la vague 1 avait été présentée au mois de mars. Elle permettait de financer 54 projets pour un montant de 6,8 milliards de francs. Son objectif était d'engager rapidement des investissements créateurs d'emplois et répondant aux besoins essentiels des Calédoniens. La vague 2 est d'un montant de 10,1 milliards de francs. Elle concerne 50 opérations proposées par les collectivités qui ont été retenues après arbitrage du haut-commissaire. Pour cette deuxième vague, 4 priorités d'investissement ont été définies. Le désenclavement, l'accès aux services essentiels, la résilience et la diversification économique. À ce titre, 22 projets de désenclavement ont été retenus pour un montant de 4 milliards de francs. On peut citer l'aménagement de 220 arrêts du réseau d'autocars interurbains pour le SMTU, encore dans la province nord, de nombreux travaux routiers comme la reconstruction du pont Campiga à Koumak et la reconstruction du pont de l'Epouac à Yengen. Concernant l'accès aux services essentiels, cela porte sur l'eau potable et l'assainissement avec par exemple la sécurisation de l'alimentation en eau potable de Vaud, la réalisation de blocs sanitaires en tribu à Koné, Kouawa ou encore Poum. On note aussi le centre d'accueil médico-social de Yamélé à Lifou ou la création en province sud d'une unité médico-judiciaire.
8: Et les opérations retenues dans cette vague 2 du plan de relance visent également à renforcer la résilience face aux risques climatiques et naturels et à diversifier l'économie, notamment dans le secteur du tourisme.
19: Dans ces secteurs, le plan de relance finance plusieurs opérations permettant de mieux préparer la Nouvelle-Calédonie aux conséquences du changement climatique et aux risques naturels. On relève notamment au Mont d'Or la protection du littoral par le confortement de la RP2 et du cheminement piéton du parcours du cœur. Dans le secteur de la diversification de l'économie, enfin, la vague 2 a retenu la rénovation de l'arène du Sud et la pose de panneaux photovoltaïques, la rénovation générale du collège de Boulary au Mont d'Or, la rénovation et extension du lycée Michel Rocard à Pointe-Boute et à Nouméa la remise à niveau du lycée Escoffier. La liste n'est pas exhaustive. 50 opérations au total ont été retenues et il s'agit maintenant pour les collectivités d'engager les travaux au plus vite d'ici la fin de l'année pour permettre au plan de relance de produire tous ses effets.
8: Et sur cette seconde vague de 50 opérations, 27 projets concernent la province nord, 20 projets sont situés en province sud et 3 projets sont prévus dans la province des îles. Le communiqué rappelle que cette vague 2 du plan de relance doit soutenir l'activité des entreprises locales, en particulier dans le BTP, avec l'objectif de créer des emplois sur l'ensemble de la Nouvelle-Calédonie. Le commissariat précise que depuis le début de l'année, le montant total du plan de relance représente près de 17 milliards de francs. En bref, l'actualité du trafic aérien vers un retour à la normale pour les vols d'Air Calédonie International après les perturbations liées à la panne d'un appareil A330neo. Les pièces ont été acheminées sur le territoire et les réparations ont été réalisées. Le programme des vols avait été modifié depuis mercredi dernier. Notez encore que le vol SB500 Paris-Nouméa via Bangkok, qui devait décoller la nuit dernière à la Tontouta à 1h30, partira finalement aujourd'hui, mais à 13h25. Le vol SB501 arrivera en Nouvelle-Calédonie mercredi à 18h25. Tous les passagers concernés ont été informés par les équipes d'Air Calin.
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8: Et c'est l'heure d'opinion, votre rendez-vous SMS sur Radio Rythme Bleu. Voici notre question du jour. La vague 2 du plan de relance avec plus de 10 milliards de francs injectés par l'État va-t-elle permettre, selon vous, de relancer les entreprises du BTP? Si vous pensez que oui, vous tapez 1. Si vous pensez que non, vous tapez 2. Et vous envoyez votre réponse par SMS au 3146. Merci pour votre participation. Et rendez-vous demain pour la réponse à la question du jour. Dans l'agenda institutionnel maintenant, le Congrès se réunira demain en séance publique. C'est la première fois depuis l'installation de Virginie Rufnacht à la présidence de l'institution à la suite des élections provinciales. Le seul texte à l'ordre du jour permettra de fixer le nombre de membres du gouvernement. Sans surprise, il sera fixé à 11 membres. Rappelons que leur élection aura lieu le 31 juillet. D'autres rendez-vous sont également à signaler dans l'agenda de la semaine, Mickaël Juniski.
19: Oui, sur l'agenda institutionnel, on notera également la réunion du conseil municipal de Dimbéa, mercredi. vendredi à 17h30. La majorité municipale présentera le plan de tranquillité de la commune ainsi que sa politique sociale. Demain, une cérémonie à la base aérienne de la Tontouta. Le colonel Jean Grandpierre, arrivé au terme de son affectation, passera le commandement au colonel Tanou. À cette occasion, les invités pourront découvrir le nouvel hélicoptère récemment arrivé sur le territoire, le Caracal. Vendredi, ce sera l'ouverture du Salon des collectionneurs qui se tient chaque année dans la salle d'honneur de la mairie de Nouméa. Il se poursuivra jusqu'à dimanche. Notez que nous lui consacrons notre magazine citoyen demain midi. Enfin, qui deviendra Miss Nouvelle-Calédonie 2026 ? Réponse samedi soir pour le grand gala qui permettra de désigner la candidate qui succédera à Juliette Collet.
8: Et puis tout à l'heure, notre invité à 7h30 sera Stan Cabarlouette. Le chorégraphe calédonien et ses danseuses de l'avant-scène vivent une véritable aventure avec le ballet Le Cri Muet des Fleurs. Cette création, présentée pour la première fois après les émeutes de 2024, est devenue un véritable spectacle. Et ils ont été invités fin août dans un grand théâtre australien, le Thomas Dixon Center de Brisbane. Stan Cabarlouette sera notre invité ce matin pour nous en parler. En attendant, il est 6h passé de 49 minutes. 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On va marquer une dernière pause publicitaire dans ce journal avant de voir toute l'actualité sportive marquée évidemment par cette finale de la Coupe du Monde de football entre l'Espagne et l'Argentine.
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6: Et à la une, évidemment, du football avec la finale de la Coupe du Monde.
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6: Et c'est donc le grand jour pour cette finale du mondial aux États-Unis, au Canada et au Mexique. Et l'Argentine, Mikel Juneski, fait face à l'Espagne.
8: La Roja de Lamine Yamal qui défie l'Argentine de Lionel Messi, tenante du titre. À New York, les Espagnols visent une deuxième étoile aujourd'hui après la victoire en 2010, alors que les Argentins sont en quête d'un quatrième sacre après les épopées de 1978, 1986 et 2022. Pour le moment, ce sont les Espagnols qui dominent dans le jeu avec leur collectif, mais toujours pas de but après 43 minutes de temps écoulé à la montre de l'arbitre dans cette première période. Score toujours vierge donc. L'Argentine de son côté durcit le jeu. On sait que l'Albicéleste a pris l'habitude d'être malmenée dans les matchs à élimination directe depuis le début de ce mondial et a toujours su réagir pour s'imposer. Reste à voir si le même scénario se reproduira dans ce match ultime. 0-0 donc à l'approche de la mi-temps dans cette finale du mondial entre l'Espagne et l'Argentine.
6: Et on rappelle qu'hier, la petite finale, hein. Le match pour la troisième place a été remporté par l'Angleterre face à la France.
8: Oui, les Bleus qui terminent au pied du podium de cette Coupe du Monde pour la deuxième fois de leur histoire après 1982. Ils quittent les États-Unis après une défaite spectaculaire, il faut bien le dire, face à l'Angleterre, 6-4. Match qui était complètement fou. L'équipe de France qui a évité le pire, hein, face aux Anglais, menée 4-0 à la première mi-temps. Les Bleus ont montré un autre visage en deuxième période et sont passés proches de l'exploit. Score final donc 6-4. Un spectacle inoubliable pour la dernière de Didier Deschamps, le sélectionneur.
9: Quand on est mené 4-0, on fait une première mi-temps impresentable. Au moins, ça ressemble à quelque chose, même si la défaite a fait mal. Je pense qu'on a eu aussi l'opportunité de fabriquer des émotions. C'est la Coupe du Monde, donc c'est merveilleux. Il n'y a rien de plus beau.
8: Et désormais, les Bleus attendent la prise de fonction de Zinedine Zidane, qui devrait être officialisé d'ici une dizaine de jours, sans surprise, hein, pour un début de contrat le 1er septembre. À retenir encore de ce France-Angleterre, ce doublé de Kylian Mbappé qui porte son total à 22 buts en Coupe du Monde, 10 réalisations dans ce mondial pour occuper provisoirement la tête du classement des meilleurs buteurs, selon évidemment la performance aujourd'hui de Lionel Messi avec l'Argentine. Lionel Messi qui est à 2 unités de retard de l'attaquant français.
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6: Et on passe à l'actualité du cyclisme avec la suite du Tour de France.
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6: Et cette 15e étape a donc été marquée par la victoire de Remco Evenepoel et par l'abandon de Jonas Vingegaard.
8: Remco Evenepoel qui décroche un succès de prestige sur ce Tour de France. Il a remporté la course avec une arrivée dans le Jura, juste devant le maillot jaune, le cannibale slovène Tadej Pogacar. Une grande joie évidemment pour Remco Evenepoel.
11: Ouais, c'était une montée extraordinaire. Pouvoir gagner cette étape devant un des meilleurs coureurs de tous les temps, ouais, c'est extraordinaire. Je pense que tellement heureux, ça fait du bien de pouvoir gagner celle-ci.
8: On retiendra également l'abandon du Danois Jonas Vingegaard après une chute à 20 km de l'arrivée. Le seul rival de Pogacar qui laisse donc le champ libre aux Slovènes sur la grande boucle cette année. Remco Evenepoel a pris au passage la deuxième place du classement général à 5 minutes du leader. Quant au Français Paul Sexas, il est quatrième à seulement 25 secondes de la troisième marche du podium occupée par le Mexicain Isaac Del Toro.

0: En golf, c'est le Néo-Zélandais Ryan Fox qui a remporté le British Open, dernier tournoi majeur de la saison. Et en rallye, le Finlandais Sami Pajari a gagné l'étape du championnat du monde en Estonie, alors que le Français Adrien Fourmeau s'est classé 3e. Et puis il y avait aussi de la Formule 1.
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0: Le Grand Prix de Belgique a vu la Mercedes de Kimi Antonelli s'imposer une nouvelle fois. C'est d'ailleurs son 6e succès de la saison.
2: Le pilote italien n'avait plus terminé en tête depuis Monaco au début du mois de juin. Il a repris sa marche en avant. Il est toujours leader du championnat du monde après avoir devancé en Belgique la Ferrari de Charles Leclerc et la Red Bull de Max Verstappen. Charles Leclerc qui a même cru pouvoir créer la surprise.
3: J'y ai cru même jusqu'à la fin parce que c'est vrai que quand il est passé, les voitures qui sont derrière ont quand même un avantage sur ce circuit-là avec beaucoup d'aspiration et je m'attendais pas à gagner autant de performances parce que je pensais que Kimi allait partir super rapidement et finalement je suis resté avec lui pendant 5-6 tours. Après bon, il était trop rapide pour nous.
2: Le meilleur français Isaac Hadjar s'est classé 6e après s'être élancé de la 21e position pour changement de moteur avant le Grand Prix. Pierre Gasly a terminé 11e, Esteban Ocon à la 17e place.
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0: Le sport en Nouvelle-Calédonie, enfin, si plusieurs rendez-vous ont été annulés ce week-end en raison des mauvaises conditions météo, on retiendra tout de même la tenue des championnats territoriaux de natation en Petit Bassin Michael.
2: Compétition organisée à Nouméa, dans les bassins du Cercle des nageurs calédoniens, et avec plusieurs champions revenus sur le territoire à l'occasion de leurs grandes vacances, à l'image d'Ethan Duménil qui poursuit désormais son parcours aux États-Unis. Il y a eu de belles performances dans un moment important de la saison, selon le cadre de la natation calédonienne, Stéphane Tichon.
4: On sort d'une période qualificative en grand bain pour des échéances internationales pour certains et effectivement de retrouver du petit bain, ça fait plaisir à tout le monde puisque cette période de compétition en grand bain était assez longue. On retrouve quelques performances remarquables. Aliki de Laval a réalisé la meilleure performance calédonienne, 14 ans sur le 200 d'eau en 2-9, donc l'ancienne marque appartenait à Christander Serda qui a été récemment médaillé au championnat d'Europe junior. Sur le 50 mètres brasse open, Ethan Duménil prend la meilleure marque donc sur le 50 brasses qui appartenait à Alexandre Ganet, donc c'est plutôt positif. Et puis on a des jeunes qui continuent à évoluer, à l'instar d'une Anaë Delande par exemple, qui a nagé le sans crawl en 57.5, donc c'est vraiment intéressant pour la suite.
2: La compétition se déroulait sur 2 jours dans les bassins du CNC à Nouméa. Les meilleurs cherchent évidemment à obtenir une sélection en vue des prochains Jeux du Pacifique en 2027, dans une discipline où la concurrence sera rude.
0: Et on termine, Mickaël, avec un coup d'œil à l'essentiel des résultats du week-end.
2: Ouais, du football, quelques rencontres des huitièmes de finale de la Coupe de Calédonie qui ont pu aller à leur terme. Horizon Sport l'a emporté sur le fil contre Watsaïlé 2 buts à 1. L'Ossi a battu Pointe-d'Imier 4-2. La S-Wedge l'a emporté sur Wanono 3 buts à 1. Le FC Belep Mandor a battu le SC Nejeu 3 buts à 2. Il y avait du VAR, le championnat de marathon V6 qui aura vu la victoire chez les dames de Toapin, alors que chez les messieurs, ce sont les rameurs des îles sous le vent qui l'ont emporté en Open. Une compétition de pumping surf foil dans les bassins de Coutio samedi soir. La victoire en Open de Jules Blancan et de Léa Masson en ondine. Et puis hors du territoire de l'athlétisme, avec Oriana Filitou Laga qui est montée sur la 3e marche du podium des championnats de France estivaux après le concours de lancer de disque des moins de 18 ans grâce à un 4e essai à 38,09 m jeudi dernier. Aurore Manoufekaï avait décroché le titre de championne de France du poids chez les moins de 23 ans.
0: Tous les résultats évidemment ce midi dans le Mag des Sports et on parlera en particulier de rugby à 13. Nous recevrons notamment Manu Jalabert, le responsable du club Pacifique 13 qui cherche à développer la pratique sur le territoire. Ce sera à suivre juste après Infomag, le journal de 11h30.
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0: Et la météo, c'est avec vous Thierry.
6: Oui Nicolas, ce matin les nuages restent prédominants et déposant des pluies éparses, plus rares sur le nord de la Calédonie mais encore fréquentes sur l'île des Pins et les Loyautés où elles pourront localement prendre un caractère orageux. Aux Loyautés, l'île des Pins, le vent lui sera orienté nord-est, il se renforce temporairement entre 15 et 20 nœuds et des rafales prévues entre 30 et 35 nœuds, notamment sous averse. Les plus fortes ailleurs, il sera orienté sud-sud-est, proche des 10 nœuds pour ce matin, toujours un peu moins sur la côte. Cet après-midi, la couverture nuageuse reste plus importante sur le sud-ouest, la pointe sud, l'île des Pins et les Loyautés, en donnant encore quelques précipitations éparses. Ailleurs, le temps sera généralement sec sous un ciel qui deviendra moins menaçant. À marée, le vent orienté nord-est toujours 15 nœuds, voire ailleurs, il sera orienté au sud autour des 10 nœuds, voire proche des 15 nœuds sur la pointe nord et le nord-ouest. Les températures pour cet après-midi comprises en général entre 22 et 26 degrés.
0: Merci beaucoup Thierry, merci à tous d'avoir suivi ce journal. Il sera disponible en réécoute sur notre site internet rrb.nc. Dans un instant, le rappel des titres de l'actualité, puis la chronique de la semaine écoulée d'Elisabeth Noir, et ensuite vous avez un avis, vous nous appellerez au 25 46 46. A tout de suite.
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6: Excellent début de journée, 7h02.
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6: Et voici à présent le rappel des titres avec vous Nicolas Legrand.
0: Bonjour à tous, c'est à la une l'actualité en métropole et c'est donc confirmé. Les ossements découverts jeudi dernier dans le Tarn sont bien ceux de Delphine Jubilard. Les analyses ADN ont révélé qu'il s'agissait bien du corps de l'infirmière disparue depuis 5 ans et demi maintenant. Rappelons que son ex-époux Cédric Jubilard est passé aux aveux il y a 2 semaines et il a indiqué aux enquêteurs où se trouvait le corps. L'actualité internationale et les bombardements des États-Unis contre l'Iran se poursuivent. Washington a voulu punir la mort de 2 de leurs militaires lors de frappes iraniennes en Jordanie. Une centrale nucléaire iranienne en construction aurait été attaquée selon l'Organisation iranienne de l'énergie atomique. De son côté, l'armée jordanienne indique avoir abattu 3 missiles iraniens visant le royaume. En Nouvelle-Calédonie, 10 milliards de francs supplémentaires injectés par l'État pour la relance de l'activité. Il s'agit de la vague 2 du plan de relance de l'économie pour laquelle 50 opérations ont été retenues. Comme pour la première vague, l'objectif est de soutenir l'emploi, notamment dans le bâtiment et les travaux publics. Et parmi les opérations retenues, la remise à niveau du lycée Escoffier de Nouméa. L'actualité institutionnelle et le Congrès se réunira demain en séance publique, la première depuis l'installation de Virginie Rufnacht à la présidence. Le seul texte à l'ordre du jour doit permettre de fixer le nombre de membres du gouvernement. Sans surprise, il sera de 11. Rappelons que leur élection aura lieu le 31 juillet. L'actualité, c'est aussi le sport et cette chasse à une nouvelle étoile. Le champion d'Europe, l'Espagne, défie le champion du monde argentin en titre depuis 6 heures près de New York en finale de la Coupe du monde de football. C'est donc la mi-temps en ce moment et il y a toujours 0-0 entre les deux équipes. En cyclisme, le Belge Remco Evenepoel décroche un succès de prestige sur le Tour de France. Prestige pourquoi ? Eh bien parce qu'il a battu le Slovène Tadej Pogacar. Il a remporté la 15e étape. On retiendra également l'abandon du Danois Jonas Vingegaard après une chute. Remco Evenepoel a donc pris la deuxième deuxième place du classement général à 5 minutes du leader. Et puis la Formule 1 et cette nouvelle victoire de Kimi Antonelli au Grand Prix de Belgique. Le pilote Mercedes, toujours en tête du championnat du monde, a devancé la Ferrari de Charles Leclerc et la Red Bull de Max Verstappen. Et puis on retiendra cette remontada également du meilleur français, Isaac Hadjar, qui était parti en 21e position. Il a réussi à remonter à la 6e place de ce Grand Prix. Voilà donc pour l'essentiel de l'actualité en ce lundi matin. Avant de vous retrouver au 25-46-46 pour Vous avez un avis, c'est l'heure de la chronique de la semaine écoulée d'Elisabeth Noir.
10: À quoi sert le gouvernement de la Nouvelle-Calédonie ? La question n'est pas aussi impertinente qu'elle le paraît, et c'est une interrogation récurrente depuis la naissance, en 1999, de cet exécutif atypique. Un gouvernement qualifié de collégial et de solidaire, qui réunit toutes les composantes politiques représentées au Congrès, en les obligeant à travailler ensemble, malgré leurs points de vue contraires, voire opposés. Alors à quoi sert-il et faut-il le réformer, voire le supprimer ? Ces questions restent d'actualité alors que le Congrès doit élire dans quelques jours le 19e gouvernement de la Nouvelle-Calédonie. 19 gouvernements en 27 ans, le nombre déjà interpelle et met en exergue l'instabilité chronique de notre exécutif, alors que 10 présidents se sont succédés depuis 1999, plusieurs d'entre eux ayant été élus à plusieurs reprises à la tête du gouvernement. Il faut dire que ce gouvernement original a souvent été renversé de façon surréaliste par distorsion de la loi organique. Elle prévoit que lorsqu'un membre du gouvernement cesse d'exercer ses fonctions, son suivant de liste le remplace. Mais des élus inventifs ont imaginé la démission en bloc. Une démission en cascade d'une liste qui fait immédiatement tomber le gouvernement et qui a été mise en œuvre à 11 reprises. Pratiquement tous les partis ont utilisé cette disposition. Mais en 2011, Calédonie Ensemble en a fait un usage notoirement abusif et a poussé le bouchon un peu loin en faisant tomber les gouvernements systématiquement dès leur formation. 5 gouvernements se sont ainsi succédés pour la seule année 2011. Un usage tellement outrancier et caricatural qu'il a fallu modifier l'article 121 de la loi organique pour faire en sorte que ce recours à la démission collective ne puisse avoir lieu qu'une fois tous les 18 mois. Il n'empêche, le gouvernement Santa est tombé en 2021 à la suite de la démission des membres indépendantistes et le gouvernement Mapou qui lui a succédé a chuté en décembre 2024 en raison de la démission collective de Calédonie Ensemble. La pratique est donc toujours d'actualité, même si le gouvernement Ponga y a échappé. Il cesse simplement ses fonctions en raison de l'expiration du mandat du Congrès qui l'a élu. L'existence et la durée de vie du gouvernement de la Nouvelle-Calédonie sont donc soumises aux contingences politiques et aux desiderata des groupes, même minoritaires. Peut-être faudrait-il le libérer de cette éventualité en laissant comme seule possibilité de faire tomber le gouvernement l'adoption d'une motion de censure par le Congrès, une modalité qui aura été tentée une seule fois en 2012 et qui aura fait long feu puisque la motion de censure a été rejetée. Autre originalité de notre gouvernement collégial ou pluraliste, son président n'en est pas le chef. Il n'est que le primus inter pares, le premier entre les égaux, parce qu'il existe une égalité de fait entre les 11 membres du gouvernement. Aussi étonnant que cela puisse paraître, le président du gouvernement de la Nouvelle-Calédonie, même s'il est le chef de l'administration, n'a pas de pouvoir hiérarchique sur les autres membres. Il est en fait chargé d'animer une équipe, de faire vivre la collégialité et de rechercher le consensus. Une tâche d'autant plus complexe qu'il n'est pas toujours soutenu par son groupe, ni par sa majorité au Congrès, comme on a pu le constater à plusieurs reprises ces dernières années. Et à ce titre, la vie et les aventures du futur gouvernement seront intéressantes à suivre. Comme il est élu à la proportionnelle et qu'il est la représentation fidèle de la composition du Congrès, on sait déjà, sans trahir aucun secret, qu'il comprendra 5 partis politiques et que sur les 11 membres, 4 appartiendront aux loyalistes, 4 à l'UCFLNKS, 1 au Rassemblement, 1 à l'UNI et 1 à l'Éveil océanien, qui en assurera la présidence dans le cadre de l'accord de gouvernance. Un cas de figure inédit, où le président du gouvernement serait issu d'un parti minoritaire, qui ne compte que 4 élus au Congrès. Et puis autre particularité, le 19e gouvernement serait élu au début de la 6e mandature de l'accord de Nouméa, qui à l'origine ne devait compter que 4 mandatures. Mais ça, c'est une autre histoire.
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0: Vous écoutez Radio Rythme Bleu, le lancement de votre émission. Nous vous donnons la parole chaque jour sur RRB du lundi au vendredi. L'occasion d'exprimer votre avis sur l'actualité ou témoigner d'une situation. Pour passer en direct, vous nous appelez au 25 46 46. Et c'est ce qu'a fait Jacques. Bonjour Jacques.
14: Oui, bonjour. Alors moi aujourd'hui, je reviens pour un énorme coup de gueule sur un fait que j'ai déjà signalé à plusieurs reprises depuis plus de 5 ans. C'est l'état de l'aérogare de Tantouta. Depuis 5 ans ou plus, il pleut à l'intérieur. Ça date d'avant la crise Covid. On a sorti un seau, puis deux, puis trois, pour récupérer l'eau des infiltrations. Zéro travaux. Ce qui devait arriver est arrivé. Samedi après-midi, à l'arrivée du vol de Brisbane à 16h, le faux plafond s'est écroulé sur les passagers arrivant. Et pas sur une petite longueur, hein. Quel spectacle, quel gâchis pour un aéroport qui a coûté des milliards et des milliards. Dans les toilettes, on a enlevé les sèche-mains depuis plusieurs mois. On n'en a pas remis. Les portails de sortie des parkings ne marchent pas. Samedi après-midi, ça ne fonctionnait pas. Il y avait autrefois deux bornes de péage pour les parkings. Il n'en reste plus qu'une. Avec ce manque d'entretien, on se croirait dans un aéroport du tiers-monde. Il serait temps que le gestionnaire prenne conscience de la gravité des faits et de la situation. Un jour, les fuites vont provoquer un court-circuit et un incendie. C'est dramatique, dramatique. En fin de journée, samedi, l'état de propreté des toilettes laissait vraiment à désirer. C'était limite, limite. Maintenant, il y a de plus en plus de passagers parce qu'il y a les vols intérieurs, etc. Il faudrait peut-être, comme dans les aéroports internationaux, qu'il y ait une personne à demeure qui nettoie les toilettes. Samedi après-midi, l'odeur commençait à être insupportable. Alors, il serait grand temps que le gestionnaire aille mettre un coup dans la fourmilière à Tantouta.
0: Merci Jacques, merci pour votre avis ce matin sur l'antenne de Radio Rythme Bleu et on permettra donc à la CCI qui gère cette plateforme aéroportuaire de répondre. Bonjour Jacques.
15: Bonjour la Calédonie, c'est Jacques le chanteur. Bon voilà, alors une petite chanson sur l'euthanasie qui est devenue réglementaire sur l'air de Le Monde est Stone.

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1: Bonjour, merci Jacques, merci pour votre avis, on vous souhaite une bonne journée, merci d'avoir été avec nous au 25 46 46, Jacques qui a donc poussé la chansonnette, qui est avec nous, Julie au 25 46 46, bonjour Julie.
2: Oui bonjour, je me permets d'appeler, en fait moi aussi je voulais un petit peu rebondir sur l'histoire de l'hygiène dans les sanitaires, dans les lieux publics, là il y a un monsieur qui a parlé de l'aéroport tout à l'heure, moi hier je suis allée au cinéma, je ne citerai pas lequel. Et pareil, ce qui s'est passé, c'est qu'il n'y avait pas un seul distributeur de savon qui fonctionnait. Un seul sèche-main qui fonctionnait. Pour accéder aux toilettes, il y avait un code. Et tout le monde se renvoyait la balle. Et personne ne voulait nous ouvrir la porte. Enfin, c'est n'importe quoi. Ça. On se demande, il n'y a plus de service. Et je rebondis sur une deuxième chose. Ça fait plusieurs fois que j'achète du poisson à la poissonnerie en grande surface. Mon poisson a le goût de Javel. C'est quand même extraordinaire, ça aussi. Donc voilà, je voulais pousser mon petit coup de gueule et dire qu'à un moment donné, il ne faut pas s'étonner si tout le monde râle et tout le monde se barre parce qu'il n'y a pas de temps. Voilà.
1: Merci Julie.
2: C'est terminé. Merci
1: pour votre avis. On vous souhaite une bonne journée. Merci d'avoir été avec nous sur l'antenne de Radio Rythme Bleu. Il est 7h16. On va marquer une courte pause publicitaire, j'imagine, et on se retrouve juste après au 25 46 46.
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3: Et soyez les bienvenus dans Vous avez un avis, vous le savez, on vous laisse la parole au 25 46 46 pour un coup de cœur, un coup de gueule. Vous pouvez nous appeler, ça peut être un avis sur l'actualité. Et c'est Marie qui s'exprime à présent. Bonjour Marie.
4: Oui, bonjour à tous. Non mais je voulais dire, oui, je vous souhaite une bonne journée parce que le beau temps a l'air de revenir justement. Je voulais dire aux retraités là d'arrêter de ne pas chanter s'il vous plaît. Ah non mais c'est pas possible de chanter comme ça. Non. Il y a des chanteurs, il y a des artistes. C'est pas vrai ça. Ah non mais il faut leur interdire. Et puis par exemple le monsieur qui appelle pour l'aéroport, oui d'accord, mais qu'il appelle le gestionnaire, la CCI, parce que sinon ça ne sert à rien de râler. Et puis voilà, et bien écoutez, c'est mon avis. Bonne journée à tous.
3: Bonne journée, merci d'avoir été avec nous ce matin sur l'antenne de Radio Rythme Bleu et d'avoir exprimé votre avis en direct. Bonjour Matt.
5: Bonjour. Je rejoins un peu la dame là sur le poisson qui a goût de javel. Ça nous arrive aussi sur d'autres produits, certaines viandes, certaines charcuteries. Il s'avère qu'apparemment ils utilisent des produits de nettoyage sans rinçage. Et c'est pas fait pour aller sur les trancheuses à jambon, sur les planches de découpe, sur un tas de choses. Et c'est très souvent qu'on retrouve un peu le même goût sur certains produits. Donc on a fini par déduire que c'était ce genre de truc qu'ils mettaient. Les produits sans rinçage, faut qu'ils se rappellent que c'est pas fait pour les choses qui sont en contact avec les aliments. Hein. C'est pour les murs, éventuellement, pour certaines choses. Mais tout ce qui est en contact avec les aliments, on les voit souvent projeter le produit, passer un petit coup de lavette par-dessus, et puis pas de rinçage, pas d'essuyage. Et ça donne ce goût dégueulasse à la viande, à tout ce qu'on trouve souvent à la coupe. Et c'est fatigant parce qu'on trouve sur le fromage, sur le poisson, sur la charcuterie. Mais quand on voit le prix de ces aliments-là, ça énerve de savoir que c'est l'hygiène, l'espèce d'hygiène d'abord, avant le goût du produit, avant la qualité du produit, c'est permanent et c'est fatigant. Voilà. Bonne journée.
3: Merci Matt, on vous souhaite une bonne journée. Merci d'avoir été avec nous ce matin sur l'antenne de Radio Rythme Bleu et d'avoir donc réagi à l'appel de Julie. Bonjour Jacques.
6: Oui, bonjour. Alors je remercie Marie qui me donne des conseils de m'adresser directement au gestionnaire, mais je peux lui dire que ça fait 5-6 fois que je m'adresse au gestionnaire et qu'il n'y a aucune amélioration. Merci Marie.
3: Bonne journée Jacques, merci d'avoir été avec nous, d'avoir rappelé donc après l'appel de Marie. Il est 7h passé de 21 minutes, merci à tous d'être avec nous. C'est donc la fin de la première partie de Vous avez un avis. On va se retrouver tout à l'heure entre 7h45 et 8h pour la deuxième partie de cette émission. Vous pourrez là aussi nous appeler au 25 46 46. La suite sur Radio Rythme Bleu, le mini-journal à 7h30 sera présenté par Mickaël Juneski. Et ensuite on va s'intéresser à une belle aventure. Il s'agit d'une aventure menée par Stan Cabarlouet qui est invité dans un grand théâtre australien pour présenter sa création qui avait vu le jour et qui avait été présentée pour la première fois après les émeutes de 2024, Le cri muet des fleurs. Le chorégraphe calédonien sera notre invité du matin pour nous en parler. A tout de suite.
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10: Avec Eddie Mitchell, bon début de journée, c'est l'Esprit Grande Prairie. Dans un instant, Kenny Loggins, ça sera Footloose avant le mini-journal.

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2: Le mini-journal retrouve Michael Juneski et Nicolas Legrand.
5: Bonjour à tous et à la une de l'actualité ce matin du football évidemment avec la finale de la Coupe du Monde.
6: Le score est toujours de 0-0 ce matin entre l'Espagne et l'Argentine. Après 50 minutes de jeu, les deux formations s'affrontent depuis 6h ce matin sur la pelouse de New York. Toujours pas de but donc entre l'albicéleste de Lionel Messi en quête d'un quatrième sacre mondial et la Rora de Lamine Yamal qui vise une deuxième étoile. La mi-temps a été l'occasion d'un concert à l'américaine avec le show de Madonna ou encore les Muppets pour mettre l'ambiance dans le stade. Encore une mi-temps donc à disputer dans cette finale du Mondial 2026.
5: À la une sur le territoire à présent, la fin de l'épisode d'intempéries qui a impacté la Nouvelle-Calédonie durant tout le week-end.
6: La nuit dernière, 4 communes étaient encore placées en vigilance orange, forte pluie orage. Le sud de la Grande Terre et l'île des Pins, la majorité du territoire est repassée en vigilance verte. Les précisions de Claude Van Rien, prévisionniste au Centre Météo France de Nouvelle-Calédonie.
7: Ce matin, nous sommes passés en vigilance verte sur la majeure partie du territoire et on conserve une vigilance jaune plus orage sur les Loyautés et l'île des Pins pour encore ce matin. En termes de précipitations sur les 12 dernières heures, elles n'ont pas donné des cumuls très importants. On est aux alentours de 25 à 30 mm sur l'île des Pins.
6: La montée des eaux a provoqué ce week-end un drame. Samedi matin à Touot, un homme est mort noyé. Il se trouvait à bord d'un véhicule qui a tenté de traverser un radier qui a été emporté par le courant. Les autres occupants du 4x4 s'en sont sortis sains et saufs. Une enquête de gendarmerie a été ouverte. Plusieurs axes routiers ont par ailleurs été impraticables durant le passage du phénomène météo. De nombreux événements ont également dû être annulés.
5: L'annonce de la fin de la semaine dernière, ce sont les 10 milliards de francs supplémentaires injectés par l'État pour la relance de l'activité économique de la Nouvelle-Calédonie.
6: Il s'agit de la vague 2 du plan de relance pour laquelle 50 opérations ont été retenues. Comme pour la première vague, l'objectif est de soutenir l'emploi, notamment dans le bâtiment et les travaux publics. Parmi les opérations retenues, la remise à niveau du lycée Escoffier de Nouméa.
5: L'actualité internationale, les frappes américaines sur l'Iran et les ripostes de Téhéran continuent au Moyen-Orient.
6: Les bombardements des États-Unis se poursuivent. Washington a voulu punir l'Iran après la mort de deux de leurs militaires lors de frappes iraniennes en Jordanie. Une centrale nucléaire iranienne en construction aurait été attaquée selon l'Organisation iranienne de l'énergie atomique. De son côté, l'armée jordanienne indique avoir abattu 3 missiles iraniens visant le royaume. Quant aux forces israéliennes, elles ont déclaré avoir neutralisé un missile visant la ville jordanienne d'Aqaba.
5: Retour au sport avec en cyclisme une étape du Tour de France mouvementée.
6: Et le Belge Remco Evenepoel qui décroche un succès de prestige sur cette 15e étape en s'imposant devant le maillot jaune, le Slovène Tadej Pogacar. Et on retiendra surtout l'abandon du Danois Jonas Vingegaard sur une chute. Remco Evenepoel a donc pris la deuxième place du classement général.
5: En Formule 1, Kimi Antonelli renoue avec la victoire sur le Grand Prix de Belgique.
6: Il n'était plus monté sur la plus haute marche du podium depuis le Grand Prix de Monaco début juin. Le pilote Mercedes, toujours en tête du championnat du monde, a devancé la Ferrari de Charles Leclerc et la Red Bull de Max Verstappen. Le meilleur français Isaac Hadjar s'est classé 6e après s'être lancé de la 21e position pour changement de moteur avant le Grand Prix.
5: Merci beaucoup Michael Juneski pour ce point complet sur l'actualité de ce lundi matin. On vous retrouve tout à l'heure à 8h pour le Flash.
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5: Bonjour Jean-François Bodin.
8: Bonjour Nicolas.
5: Une belle aventure avec votre invité dans l'actualité culturelle puisque vous recevez le chorégraphe calédonien Stan Cabarlouette.
8: Oui Stan Cabarlouette, bonjour.
9: Bonjour Jean-François.
8: Merci d'avoir accepté notre invitation. Pour revenir, Nicolas a raison de le dire, une véritable aventure que cette création chorégraphique, le cri muet des fleurs que vous avez créé après les émeutes et qui aujourd'hui connaît un développement, j'allais dire inattendu, puisque vous allez vous produire bientôt en Australie, à Brisbane. Est-ce que j'ai raison de dire inattendu ? C'était vraiment quelque chose de...
9: Oui, c'était vraiment une surprise et en même temps, c'est aussi grâce à une interview que j'ai faite dans vos locaux il y a un an. Où des personnes ont entendu en fait parler du spectacle et ont envoyé d'autres gens venir voir. Et à partir de là, le lien a été fait avec Thomas Dixon. Ils ont vu des vidéos et ils ont vu quelques images du spectacle qu'on a fait l'an passé. Et à partir de là, ben, le projet d'aller danser en Australie a pris forme.
8: Alors, vous parlez de ce fameux Thomas Dixon Center de Brisbane. On va en dire un tout petit mot avant de revenir sur votre spectacle. C'est vraiment un lieu culturel important à Brisbane. C'est on peut dire que c'est une grande scène australienne.
9: C'est une scène internationale. C'est vraiment une institution culturelle phare de Brisbane. Le Thomas Dixon, donc, c'est le centre du Queensland Ballet. Et c'est tout à fait exceptionnel qu'une troupe calédonienne, si je peux dire, un groupe chorégraphique, soit invité dans ce lieu où ils programment habituellement des têtes d'affiches australiennes. Donc ils le disent eux-mêmes, c'est un projet pour eux qui est spécial. Ils sont vraiment enthousiastes de nous accueillir, de découvrir aussi notre travail, de découvrir le thème aussi de la pièce qui est universelle. Et voilà, ils nous parlent déjà d'une suite. Enfin, en tout cas, c'est ce qu'ils sous-entendent.
8: En attendant, ce sera le 29 et le 30 août prochain au Thomas Dixon Center de Brisbane. Ouais. Ce spectacle, cette création chorégraphique, on l'a dit, elle est née des émeutes et des événements. Ça a été un moment difficile pour vous. Qu'est-ce qui s'est passé entre la première fois où vous êtes produit, 25 minutes, le premier spectacle, et aujourd'hui c'est devenu un spectacle d'1h30. Vous avez enrichi la chorégraphie, vous avez été puisé dans vos souvenirs, vous avez voulu aller plus loin peut-être dans le message à faire passer.
9: Oui, tout à fait. En fait, cette pièce est née des émeutes. C'est vrai que c'était une pièce que j'ai montée un peu à chaud. C'était mes premières réactions. Au départ, j'étais pas prêt à pouvoir créer quelque chose. Et puis finalement, je me suis aperçu que je n'avais pas les mots pour pouvoir en parler de tout ce que les Calédoniens ont vécu, de ce qu'on a vécu. Et je me suis rapatrié sur ce que je sais faire de mieux, c'est-à-dire danser, transmettre par le langage du corps. Et puis le temps a passé. Et puis le succès aussi qu'on a eu l'année dernière m'a fait réfléchir. Et à partir de là, j'ai revu mon propos, j'ai approfondi mes tableaux. Maintenant, on arrive à une pièce d'1h30, donc il y a 16 tableaux supplémentaires. Où là, on rentre depuis l'émotion a mûri, si je puis dire. Les danseuses qui interprètent cette chorégraphie ont aussi vécu cette période difficile et de retransmettre avec aussi beaucoup de sensibilité. Tout ce que j'essaie de le message que j'essaie de faire passer. Donc voilà, on arrive sur un spectacle qui est beaucoup plus construit, prêt à être présenté à un public et prêt aussi à aller à l'international.
8: Lorsque vous parlez de ce spectacle, vous évoquez souvent une chronologie d'émotions.
9: Tout à fait.
8: Ça veut dire quoi ?
9: Une chronologie d'émotions, en fait. Alors je n'essaie pas de restituer ce qu'on a vécu. Par contre, j'essaie de transmettre ce que l'on a ressenti. Par exemple, le début du spectacle commence de façon très joyeuse, si je puis dire, avec cette histoire où on voit toutes ces femmes qui évoluent et qui vivent tout ensemble. Et en fur et à mesure, on sent que l'atmosphère se gâte, si je puis dire ça. Et donc, il y a cette chronologie d'émotions qui commence à se compiler les unes derrière les autres. Par exemple, au milieu du spectacle, c'est un point fort, c'est la pyramide du spectacle. On arrive la nuit où je représente ce moment de vulnérabilité que l'on avait, où on était tous attentifs à un bruit, où on n'arrivait pas à dormir, où on se sentait
8: insécurisé.
9: Insécurisé, emprisonné d'une certaine façon aussi chez nous. Et donc, je retranscris ça par deux femmes qui dansent serrées, collées l'une face à l'autre, séparées par la symbolique d'un oreiller qui représente la nuit, où on voit toute cette sensualité, cette vulnérabilité.
8: Mais alors, vous exprimez la douleur, la souffrance, les émotions fortes que vous avez vécues, mais ce n'est pas un spectacle non plus morbide ?
9: Non, absolument pas, absolument pas. C'est vraiment un spectacle de résilience et d'espoir. Et s'il y a quelque chose que je souhaite que le public retienne, c'est bien ça. C'est qu'en sortant de ce spectacle, il faut que les gens puissent se dire j'ai envie d'aller encore plus loin et j'ai envie de reprendre goût aux choses. Donc ça, si ça se passe comme ça, c'est gagné pour moi. C'est aussi le message qu'on veut transmettre en Australie, parce que là-bas, ils ne connaissent pas notre travail. Ils ont entendu aussi parler des événements brièvement, donc ils ne connaissent pas vraiment notre histoire. Mais l'idée, c'est aussi de les toucher par ces émotions en fait, qui sont universelles.
8: Alors l'Australie, ce sera le 29 et 30 août, mais avant cela, il y a le Centre culturel du Mont d'Or avec deux représentants. Trois représentations le week-end prochain, 25-26. C'est peut-être aussi l'occasion de parler de vos danseuses, de l'école de l'avant-scène que vous dirigez, Sanne Cabarlouet, que vous avez créée, parce qu'elles aussi se retrouvent embarquées dans une aventure qui, semble-t-il, les dépasse.
9: Oui, c'est exactement ça. En fait, quand ce projet australien est arrivé, j'ai commencé à leur en parler. Ça a été un peu les montagnes russes. Ça a été un peu difficile au départ de se mettre d'accord sur les dates, sur les financements.
8: Parce que ce ne sont pas des danseuses professionnelles.
9: Ce ne sont pas des danseuses professionnelles. Elles ont toutes des vies professionnelles à côté. Elles ont des vies de famille. Donc, c'est énormément d'efforts. C'est des répétitions où on ne compte plus nos heures. Le week-end, en soirée, le midi, dès qu'elles peuvent, elles viennent répéter. Enfin voilà, il y a vraiment une aventure humaine très forte parce qu'elles sont conscientes aussi de là où on va. Elles se mettent un peu la pression aussi toutes seules et c'est ce qui rend aussi ce spectacle finalement qui devient complètement professionnel. Quand on va les voir danser, on n'a pas l'impression que ce sont des élèves, bien au contraire, ce sont des interprètes qui sont vraiment top, quoi, qui sont vraiment aboutis, si je puis dire ça comme ça. Et donc, cette expérience de Brisbane nous porte. Et je les félicite et je remercie parce qu'elles me soutiennent pas seulement dans ce projet, dans l'interprétation du spectacle, mais aussi tout autour, dans toute cette organisation qui est extrêmement lourde. Quoi. Mmh.
8: C'est une œuvre quasiment collective, on peut dire.
9: Oui, ce spectacle n'est pas que le mien, c'est aussi le leur. Et justement, avec toute leur sensibilité et leur vécu, ça amène une plus-value qui est énorme. Et le spectacle, finalement, ne m'appartient plus vraiment, en gros.
8: Stanka Barlouet, parmi les disciplines artistiques, la danse n'est pas celui qui est le plus mis en avant. Oui. Est-ce que vous comptez aussi sur ce projet, peut-être pour redonner du souffle à la danse en Nouvelle-Calédonie? Parce que non seulement, bien sûr, il y a eu les émeutes, mais même avant les émeutes, c'est une discipline qui a du mal parfois à tirer. Est-ce que voilà, c'est une manifestation de dire, bah oui, la danse, elle a sa place dans le paysage artistique et au contraire, ne l'oubliez pas?
9: Tout à fait. C'est vrai qu'on a toujours l'impression que c'est élitiste et que c'est réservé à un certain nombre de personnes, sauf que le mouvement appartient à tout le monde, finalement. Et puis, en Nouvelle-Calédonie, c'est un pays qui danse. La danse est énormément représentée. Donc, moi, mon boulot et ma mission, c'est aussi de faire découvrir la danse à de nouveaux publics. Je sais que dans mes spectacles, on m'a déjà dit, des personnes qui ne connaissaient pas danse, qui m'ont dit, nous, on ne connaît rien à la danse, mais on n'a jamais loupé un seul de vos spectacles parce qu'on sait que ça va être super et qu'on va passer un bon moment. Donc moi, quand j'entends ça, c'est un peu ma mission, je suis content. Et c'est un peu aussi ce que Maurice Béjart m'a appris. C'est que tous ces spectacles et tout le succès finalement qu'il a remporté, c'était parce qu'il se présentait face à des foules qui ne connaissaient pas la danse. Donc
8: on peut aller voir la danse sans connaître forcément la technique de la danse et juste en se laissant imprégner par ce qu'on voit.
9: Absolument, il n'y a pas besoin d'être connaisseur de danse contemporaine pour être touché. Il suffit de venir avec son cœur et de prendre les choses avec son cœur et pas avec sa tête. Et voilà, de repartir avec, de passer un moment, de se laisser subjuguer, si on aime être surpris, si on aime être parfois bouleversé. Ce spectacle est tellement fort en émotion, les musiques sont vraiment très très très prenantes, donc il faut venir, il ne faut pas manquer ça.
8: Stanka Barlouet, on va revenir à des choses beaucoup plus terre à terre. Vous partez donc en Australie fin août avec ce spectacle, on peut parler de spectacle aujourd'hui, le Cri muet des fleurs. Vous êtes invité sur une scène australienne, mais il faut financer le voyage. Aussi, c'est une autre aventure, j'allais dire.
9: Oui, c'est une autre aventure. C'est le côté un peu plus difficile du projet. C'est que très clairement, le monde artistique et culturel de Nouvelle-Calédonie n'est pas en train de s'effondrer, mais presque. Donc, heureusement, on a la province sud qui maintient ses soutiens et on les remercie très, très sincèrement, ainsi que l'État. Mais il faut que les autres collectivités prennent le pas aussi. Elles ne peuvent pas, ces deux institutions ne peuvent pas assumer toutes seules la création locale. Les artistes calédoniens sont une pierre importante dans l'éducation, même des enfants. Si on veut que les enfants puissent continuer à avoir un accès aux activités artistiques et culturelles, là, c'est là où on crée des espaces où ils peuvent s'épanouir, rencontrer, découvrir le monde, savoir aussi d'où ils viennent par notre patrimoine immatériel. Il ne faut pas sabrer le peu de subventions qu'on a réussi à obtenir depuis des années. Et là, j'envoie un message très clair aux mairies. C'est que nous, on fonctionne, le Centre culturel du Mont d'Or, c'est vraiment c'est un outil fabuleux pour le monde artistique et culturel. Ça fait des années qu'on fait venir des milliers de personnes dans ce lieu. C'est un espace de rencontre fantastique qui rassemble les communautés, les disciplines. C'est là où on peut créer, rencontrer, fédérer. Et là, j'avoue que les signaux qu'on nous envoie récemment de la nouvelle mandature ne sont pas très bons, quoi.
8: Et plus concrètement, il vous manque du budget pour financer ce voyage en Australie? Parce que, on l'a rappelé, vos danseuses ne sont pas professionnelles.
9: Oui, tout à fait. Alors là, ce qui se passe, c'est qu'on a, heureusement, on a un soutien important du service culturel de l'ambassade de Sydney. Le consulat d'Australie et l'Alliance française aussi emboîtent le pas. On attend vraiment d'avoir aussi un soutien provincial et la Nouvelle-Calédonie. Je sais que des personnes au service culturel ont les dossiers entre les mains. Mais aujourd'hui, rien n'est encore définitif ni acté. Et c'est vrai que c'est un peu stressant parce qu'il nous manque pas mal de fonds.
8: Une dernière question, Stanka Barlouette. Oui. Cette création chorégraphique est une aventure. Elle est née des émeutes. Elle raconte aussi quelque part un petit peu ces émeutes. C'est une façon de prolonger les choses, d'en sortir, de tourner la page parce que finalement, vous êtes encore dedans.
9: Oui, on est encore dedans. On traite le sujet, on en parle à chaque répétition. Alors, je ne sais pas si l'art guérit. Parce que c'est un peu ça le fond de la question. En tout cas, il participe grandement à transformer les émotions. Et c'est vrai que c'est une histoire qui appartient à tous les Calédoniens. Et ce spectacle raconte finalement, avec poésie, la suite finalement de la vie et qui, voilà, le cri muet des fleurs. Une fleur, c'est fragile, mais ça repousse toujours. Le cri muet, bon, voilà, ça parle des émotions qui sont encore enfouies et qu'on n'arrive peut-être pas encore à dire. Donc oui, c'est avant tout un spectacle de résilience, d'espoir. Il faut absolument que les gens viennent voir, c'est très très très beau.
8: C'est donc ce week-end, samedi et dimanche, 3 représentations au Centre culturel du Mont d'Or avec des réservations qui sont sur étiquette.
9: Oui, tout à fait. Alors il y a une représentation samedi à 14h30, voilà, en après-midi pour les personnes qui ont leur soirée qui sont déjà prises. Il y a un autre créneau à 18h, toujours le samedi 25 juillet. Et le dimanche 26 juillet à 17h.
8: Avant, évidemment, les deux représentations qui seront le 29 et le 30 août au Thomas Dixon Center de Brisbane. Stanka Barlouette, un grand merci d'être venu ce matin.
9: Un grand merci à vous, Jean-François.
5: 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Vous nous appelez dès maintenant au 25 46 46.
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0: Vous avez un avis?
1: Bonjour.
2: Je suis d'accord.
3: Vous écoutez Radio Rythme Bleu, merci d'être avec nous. Il est 7h passé de 49 minutes, on est ensemble jusqu'à 8h, ce qui nous laisse 11 minutes à passer ensemble avec vos appels au 25 46 46. Des appels pour quoi faire? Eh bien tout simplement pour vous exprimer en direct, que ce soit sur l'actualité ou sur les sujets du quotidien. Vous êtes les bienvenus pendant donc une dizaine de minutes. Je rappelle également que vous pouvez vous exprimer par SMS, puisque chaque jour nous vous posons une question en lien avec l'actualité. Et aujourd'hui, la question est la suivante, elle concerne l'actualité économique et plus particulièrement le soutien de l'État à la Nouvelle-Calédonie. La question étant la suivante. La vague 2 du plan de relance avec plus de 10 milliards de francs injectés par l'État va-t-elle permettre selon vous de relancer les entreprises du BTP? Si vous pensez que oui, vous tapez 1. Si vous pensez que non, vous tapez 2 et vous envoyez votre réponse par SMS au 3146. Merci pour votre participation et rendez-vous donc demain pour la réponse à la question du jour. Cette vague 2 hein, de ce plan de relance a été publiée ce week-end, on en a parlé d'ailleurs tout à l'heure dans le journal de 6h30. On a évoqué beaucoup de choses d'ailleurs dans ce journal d'actualité, notamment eh bien, cette finale de la Coupe du Monde de football, puisque vous le savez, c'est en ce moment entre l'Espagne et l'Argentine, toujours 0-0, donc entre les deux équipes. On est dans la deuxième mi-temps. On a parlé de l'actualité en Nouvelle-Calédonie, marquée par cet épisode d'intempéries le week-end dernier. Plusieurs axes coupés et malheureux.

0: Vous écoutez Radio Rythme Bleu, 7h52, la suite de vos appels. La suite, pourquoi? Parce qu'il y avait la première partie tout à l'heure, entre 7h05 et 7h20. Nous sommes dans la seconde avec l'appel de Gérard. Bonjour Gérard.
1: Oui, bonjour Nicolas, bonjour à tous. Alors moi j'appelle parce que les groupes sanguins au plus et au moins sont très très très bas à la date de vendredi. Plus de 20 ans que je suis ça de près, c'est la première fois que je les vois aussi bas. Donc... on a communiqué sur les réseaux sociaux et tout. Tous les donneurs, au plus, au moins, mobilisez-vous pour ceux qui peuvent donner. Parce que moi, je suis au plus, mais j'ai donné début juin, je suis obligé d'attendre début août parce que c'est tous les 2 mois pour nous et tous les 3 mois pour les femmes. Et tous ceux qui n'ont jamais donné, mais qui sont au plus, au moins, ce serait bien de se mobiliser parce que au plus, au moins, sont les groupes les plus répandus. Donc ceux dont on a le plus besoin. Donc je lance un appel à... aujourd'hui, demain, mobilisez-vous les groupes au plus, au moins, et venez donner votre sang, parce que je le rappelle, et on le répétera jamais assez, donner son sang, c'est sauver des vies. Et c'est 365 jours par an. Oui, c'est tous les jours. Tous les jours, c'est permanent les besoins. Voilà.
0: Gérard, juste une petite question. Comment vous expliquez, et c'est relativement inquiétant ce que vous nous dites, que depuis 20 ans que vous suivez les stocks en particulier, vous n'avez jamais connu des niveaux aussi bas?
1: Alors... parce que par rapport à il y a 20 ans, les offres de soins sont beaucoup, beaucoup, beaucoup plus importantes. Il y a certaines pathologies qu'on ne soignait pas en Nouvelle-Calédonie et qui étaient soignées en Australie ou en métropole, qui aujourd'hui sont soignées en Nouvelle-Calédonie. Donc quand c'était en Australie ou en métropole, c'était les donneurs de ces pays-là qui donnaient leur sang pour nous, les Calédoniens. Et maintenant que c'est en Nouvelle-Calédonie, c'est à nous, les Calédoniens, d'être donneurs pour nous, parce qu'on vit en autosuffisance. On ne peut pas importer de sang, sauf exceptionnel comme les événements de 2024. Mais l'offre de soins étant plus importante, les besoins de soins sont plus importants. Donc c'est aussi simple que ça.
0: CQFD. Merci beaucoup Gérard. Merci d'avoir été avec nous et d'avoir fait cet appel pour les donneurs de sang des groupes au plus et au moins. On vous souhaite une bonne journée Gérard. Merci de nous avoir appelé au 25 46 46. On va continuer dans cette émission avec un nouvel appel qui est en ligne avec nous. Je me tourne vers la régie et c'est donc Patricia qui est avec nous. Bonjour Patricia.
2: Oui. Bonjour. Moi je voulais réagir pour le don du sang. Moi je n'ai jamais donné mon sang. Je suis un groupe négatif, B négatif. Et quand j'avais eu un truc qui m'était arrivé très grave, un accident en France, c'était au moment du scandale Garetta. Donc j'avais refusé d'être transfusée. Parce que j'avais perdu beaucoup. J'ai préféré le plasma de Quinton. Ça a été très long à me remettre sur pied, mais j'y suis arrivée. Et moi, je voulais poser une question. D'accord, nous, on fait un don du sang, il n'y a pas de souci pour ça. Mais quand on nous fait des soins et qu'on nous met du sang, on nous le fait payer. Donc, il y a un commerce quelque part sur le sang. Et moi, je ne suis pas d'accord. Voilà, c'était pour donner mon avis.
0: Merci, Patricia, d'avoir été avec nous ce matin sur l'antenne de Radio Rythme Bleu. On vous souhaite une bonne journée.
2: Merci de même.
0: Il est 7h56, il nous reste 4 minutes à passer ensemble, donc toujours au même numéro, le 25 46 46.

0: Vous écoutez Radio Rythme Bleu, un nouveau coup de téléphone nous parvient. Et c'est Bruno qui est avec nous. Bonjour Bruno.
1: Oui, bonjour RRB, bonjour la Nouvelle-Calédonie. Je voudrais simplement remercier la France et les Français pour l'aide financière qu'ils nous apportent. Je n'ai pas entendu les indépendantistes donner leur avis à ce sujet. Peut-être qu'ils pensent que ça fait partie de la dette coloniale. Mais bon, à ce compte-là, si ça fait partie de la dette coloniale, il faudra le décompter quand il y aura la dette coloniale qui sera comptée. Non, je pense que c'est ça, quoi. Mais c'est vrai que les Français, ils nous donnent beaucoup. Et les indépendantistes, je les entends jamais remercier. Voilà. Bonne journée.
0: Bonne journée, Bruno. Merci d'avoir été avec nous ce matin sur l'antenne de Radio Rythme Bleu. On accueille Alain. Bonjour, Alain.
2: Bonjour, madame, monsieur. Je vais juste vous passer un petit coup de gueule.
0: On vous écoute.
2: Oui, je voudrais faire un petit coup de gueule pour ce qui se passe là-bas à Medipol. Vous voyez? Vous me comprenez? Allô?
0: Oui, on vous écoute.
2: Oui, Medipol, il y a une femme qui est à la clé à chaque fois qu'on l'appelle. Elle n'est pas bien. À chaque fois, elle dit... quand j'ai appelé pour payer mes factures, parce que j'ai un petit peu de difficulté à payer, elle me disait, ah, c'est pas en restant chez vous que vous allez régler le problème, il faut venir ici. Elle est agressive. C'est pour cela que je tiens à signaler ça à tout le monde.
0: Eh bien, merci Alain pour votre appel ce matin.
2: Merci beaucoup de votre service. Au revoir.
0: On vous souhaite une bonne journée. Merci d'avoir été avec nous. On permettra effectivement à la direction du CHT d'apporter des éléments, eh bien, si elle le souhaite. Merci beaucoup. Bonne journée à vous.
2: Merci à vous aussi.
0: Au revoir. Il est 7h59, c'est donc la fin de cette émission. On la conclut d'ailleurs juste après la publicité. On va retrouver un point sur l'actualité avec Mickaël Juneski. Ensuite, Mouna vous accompagnera jusqu'à 11h.
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9: Et voici à présent le rappel des titres. On retrouve Mickaël Juneski et Nicolas Legrand.
0: Bonjour à tous et à la une, l'événement du jour c'est évidemment du sport avec la finale de la Coupe du Monde de football.
10: Oui, le score est toujours de 0 à 0 ce matin entre l'Espagne et l'Argentine après 80 minutes de temps écoulé à la montre de l'arbitre. Les Espagnols dominent et poussent pour ouvrir le score mais n'y parviennent pas face à une défense verrouillée à double tour. Les Argentins tentent à nouveau le coup de poker en attendant la faille alors qu'on approche de la fin du temps réglementaire, synonyme de prolongation. Les deux formations s'affrontent en effet depuis 6 heures ce matin sur la pelouse de New York. On rappelle que l'Albicéleste de Lionel Messi est en quête d'un quatrième sacre alors que la Roja de Lamine Yamal vise une deuxième étoile.
0: Le week-end en Nouvelle-Calédonie a été marqué par des intempéries qui ont touché l'ensemble du territoire.
10: Ce matin, on se dirige vers un retour à la normale malgré quelques averses persistantes. Des vigilances oranges avaient été activées pour forte pluie durant les deux derniers jours. Aujourd'hui, seuls les Loyautés et l'île des Pins sont encore concernés par une vigilance jaune. La montée des eaux a notamment provoqué un drame à Touau samedi matin. Un homme est mort noyé. Il se trouve trouvait à bord d'un véhicule qui a tenté de traverser un radier qui a été emporté par le courant. Les autres occupants à bord du 4x4 sont sortis sains et saufs. Une enquête de gendarmerie a été ouverte pour déterminer les circonstances de l'accident. Plusieurs axes routiers ont été impraticables durant le passage du phénomène météo et de nombreux événements ont également dû être annulés.
0: On en parlait il y a quelques instants dans Vous avez un avis avec l'appel de Bruno. L'actualité économique, 10 milliards de francs supplémentaires seront donc injectés par l'État pour la relance de l'activité.
10: Il s'agit de la vague 2 du plan de relance pour laquelle 50 opérations ont été retenues comme pour la première vague. L'objectif est de soutenir l'emploi, notamment dans le bâtiment et les travaux publics. Parmi les opérations retenues, la remise à niveau du lycée Escoffier de Nouméa.
0: L'actualité internationale au Moyen-Orient, nous en sommes au 9e jour consécutif de frappes américaines contre l'Iran.
10: Les bombardements des États-Unis se poursuivent. Washington a voulu punir l'Iran après la mort de 2 militaires américains lors de frappes iraniennes en Jordanie. Une centrale nucléaire iranienne en construction aurait été attaquée. De son côté, l'armée jordanienne indique avoir abattu 3 missiles iraniens visant le royaume. Quant aux forces israéliennes, elles ont déclaré avoir neutralisé un missile visant la ville jordanienne d'Aqaba.
0: Retour au sport à présent. Michael Juneski avec en cyclisme une étape du Tour de France mouvementée.
10: Et le Belge Remco Evenepoel qui décroche un succès de prestige sur cette 15e étape en s'imposant devant le maillot jaune, le cannibale slovène Tadej Pogacar. On retiendra également l'abandon du Danois Jonas Vingegaard après une chute, principal rival de Pogacar sur ce tour. Remco Evenepoel a donc pris au passage la 2e place du classement général à 5 minutes du leader.
0: En Formule 1, Kimi Antonelli renoue avec la victoire sur le Grand Prix de Belgique.
10: Il n'était plus monté sur la plus haute marche du podium depuis le Grand Prix de Monaco début juin. Le pilote Mercedes en tête du championnat du monde a devancé la Ferrari de Charles Leclerc et la Red Bull de Max Verstappen. Le meilleur français Isaac Hadjar s'est classé 6e après être parti de la 21e position pour changement de moteur avant le Grand Prix.
0: Merci beaucoup Michael Juneski. Tous les résultats sportifs seront à retrouver dans le Mac des Sports ce midi et on va parler rugby également.
10: Oui, plus précisément rugby à 13. Nous recevrons notamment Manu Jalabert, le responsable du club Pacific 13 qui continue de chercher à développer la pratique sur le territoire avec une belle actualité. Ce sera à suivre donc juste après Infomag, le journal de 11h30.
0: Merci beaucoup Michael Juneski. Il est 8h passé de 3 minutes. Bonjour Mouna.
11: Bonjour Nicolas.
0: Comment allez-vous?
11: Ça va bien et vous?
0: Ben, ça va super, écoutez.
11: Bon, avec ce
0: lundi
11: bon
0: matin, c'est la reprise.
11: Ça fait du bien.
0: Oui.
11: Bah oui.
0: Ben oui, c'est vrai. Et je suis sûr que vous allez un peu chasser les nuages.
11: Oh, j'aurais pas la prétention de le faire, mais en tout cas, on va essayer de faire en sorte que cette journée nuageuse soit le plus agréable possible.
0: Ben oui.
11: Grâce à de la bonne musique, des rendez-vous. Ah. Et puis, on vous retrouve aussi sur les coups de 10h, si je ne me trompe pas.
0: Et oui, le zapping actu.
11: Tout à fait.
0: De la semaine écoulée.
11: Donc, vous nous avez préparé le meilleur. Et puis, ben, on commence la journée avec DJ Armello, mon amour fit TI.
0: Ah.
11: Voilà, pour la douceur du matin. Bonne journée, Nicolas.
0: Bonne journée.
11: C'est bien tombé, ça. À demain.

0: Bonjour à toutes et à tous, on a démarré cette belle matinée avec DJ Armello et Mon Amour en featuring avec TI. C'est Mouna de retour avec vous sur RRB en ce lundi 20 juillet. J'espère que vous êtes en forme, que vous avez passé un bon week-end et que vous êtes d'attaque pour démarrer cette nouvelle semaine. Bon côté soleil, ce n'est peut-être pas lui qui va nous motiver aujourd'hui. On fera le point météo tout à l'heure, histoire de voir si monsieur a décidé de nous honorer de sa présence ou pas. Et s'il faut composer sans lui, eh ben on composera. Au programme de votre matinée, l'éphémérie de l'horoscope, les anniversaires, le point météo bien évidemment, les petites annonces sur les coups de 8h45, à 9h on retrouvera le flash info d'Europe 1, à 9h30 on jouera ensemble, vous le savez, ce sera l'heure du Big Quiz sur RRB, à 10h on fera place au Zapping Actu préparé par Nicolas Legrand, puis à Paris c'est les sorties sur les coups de 10h20, votre totem sera bien là à 10h30 et bien sûr on terminera cette belle matinée avec Allons enfin, installez-vous confortablement, laissez-vous guider, RRB s'occupe de votre matinée et vous le savez, ce n'est plus du tout la peine de zapper. Bonjour Karen.
1: Bonjour.
0: Bonjour, c'est Mouna, on est sur Radio Rythme Bleu. Comment allez-vous?
1: Écoutez, très bien.
0: Bon, Karen, est-ce que vous savez pour la raison pour laquelle vous avez été contactée ce matin?
1: Non, pas du tout.
0: Bon, c'est pour une bonne nouvelle, je vous rassure. Est-ce que vous êtes cliente des stations Shell et Pacifique, Karen?
1: Oui, tout à fait.
0: Notamment la station Shell Victoire.
1: Oui, c'est ça.
0: Bon, Karen, félicitations, vous êtes l'heureuse gagnante d'un bon essence de 15 000 francs. Bravo Karen.
1: Ah, super, c'est gentil. Merci à la station, merci à la radio, Rythme Bleu.
0: Merci à vous Karen, c'est grâce à vous, vous avez une main chanceuse en déposant le bulletin dans l'urne. Est-ce que vous pourriez retourner le mercredi, dans 2 jours, à la station Shell Victoire avec votre pièce d'identité, comme ça vous retrouvez votre cadeau.
1: D'accord, c'est super. Merci beaucoup.
0: Avec plaisir, Karen. Excellente journée.
1: Au revoir.
0: Au revoir. Et voilà notre gagnante du jour. 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Ça vaut vraiment le coup de jouer quand on s'arrête là-bas pour faire son essence. En tout cas, il est 8h passé de 10 minutes sur Radio Rythme Bleu. Allez, 9, j'exagère un petit peu. Zaz, sain et sauf, et juste après, vous retrouverez Marion pour l'éphéméride du jour.

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4: Bonjour à tous, première liaison radio avec la métropole, championne de javelot, révision constitutionnelle. Le 20 juillet en Calédonie, on fait bouger les lignes. Belle fête aux Marina, Marinette, Elie et Elias. Et bon anniversaire à Carlos Santana qui fête ses 79 ans aujourd'hui. Le guitariste mexicano-américain est en pleine tournée mondiale, Oneness, avec les Doobie Brothers, et vient tout juste de recevoir un Grammy reconnaissant l'ensemble de son œuvre en début d'année. Le 20 juillet 1976, il y a 50 ans, atterrissage sur la planète Mars du premier module opérationnel Viking 1. En clair, contrairement au précédent qui s'était crashé, lui a réussi. Il fonctionnera près de 6 ans et demi, et on en reparle demain pour une autre date mythique liée à l'exploration spatiale. L'éphéméride de ce 20 juillet, en 1931, première liaison radiophonique avec le navire La Pérouse de la compagnie des messageries maritimes, et le poste de Nouméa dont l'indicatif était le FJP. Nous passons en 1990, en centre-ville. Début des travaux de l'immeuble Garnier, qui comprendra le nouveau centre des impôts, la caisse d'épargne, la CCI, Marine Corail et les bureaux de la SLN, sur près de 7000 m². Le 20 juillet 1993, Bina Ramesh remportait l'or au lancer de javelot au championnat de France. Et puis trois ans plus tard, en 1996, les comptes d'Enercal étaient déficitaires. Le prix de l'électricité augmentait de 5,8%. Enfin, le 20 juillet 1998, il y a 28 ans, la Calédonie faisait réviser la Constitution française qui comptait désormais un titre 13 intitulé « Dispositions transitoires relatives à la Nouvelle-Calédonie ». On parlait du texte fondateur il y a quelques jours dans l'éphéméride. Eh bien, c'est ce 20 juillet qu'a eu lieu le vote de l'Assemblée et du Sénat réunis en congrès. Liaison radio, javelot et une révision constitutionnelle. La Calédonie a toujours su faire parler d'elle un 20 juillet. Belle journée et belle semaine avec RRB.
5: Merci Marion, mais merci pour cette éphéméride. On sait désormais tout ou presque sur cette journée du 20 juillet. Et d'ailleurs, joyeux anniversaire à Carlos Santana. On continue avec Lana pour l'horoscope du jour.
6: Bonjour tout le monde, on commence avec les béliers. L'amour reprend de la vitesse. Une personne qui semblait distante pourrait enfin faire un pas vers vous. Taureau. Votre charme agit sans que vous ayez besoin de trop en faire. Gémeaux, les discussions seront nombreuses aujourd'hui. En amour, un simple compliment pourrait changer l'ambiance de votre journée. En amitié, attention aux malentendus. Cancer, sur le plan financier, réfléchissez avant de prêter de l'argent. Soyez généreux, mais prudent. Lion, les échanges avec vos amis seront dynamiques et remplis de bonne humeur. Une opportunité de gagner un peu plus d'argent ou de réaliser une bonne affaire pourrait apparaître. Vierge, vous aurez besoin de stabilité. En amour, privilégiez les gestes aux grandes promesses. Balance, une sortie improvisée vous fera énormément de bien. Scorpion, les émotions seront fortes aujourd'hui. Sagittaire, vos amis apprécieront votre présence et pourraient vous proposer un projet ou une activité originale. Capricorne, vos finances restent stables, mais une facture oubliée pourrait refaire surface. Verseau, la journée favorisera les rencontres et les surprises. En amour, laissez parler votre spontanéité. Et enfin, les poissons. Côté argent, une bonne gestion aujourd'hui vous permettra de vous offrir un petit plaisir pour les prochains jours.

aujourd'hui. Si vous fêtez votre anniversaire en ce lundi 20 juillet, cette séquence est pour vous. On espère que la journée sera belle, entourée de ceux que vous aimez et avec le joli gâteau tant qu'à faire. Allez, c'est parti pour les anniversaires du jour. On souhaite un très joyeux anniversaire à Stéphanie de la part de toute sa famille qui pense très fort à elle aujourd'hui et qui lui fait bien évidemment de gros bisous. Joyeux anniversaire également à Thomas, une petite pensée de la part de ses collègues qui lui souhaitent une excellente journée et qui attendent visiblement eux aussi le gâteau. Une très belle journée à Mélanie qui fête son anniversaire aujourd'hui avec plein de belles choses et surtout beaucoup de bonheur pour cette nouvelle année. Et puis une grosse dédicace à tous ceux qui soufflent leurs bougies aujourd'hui et dont le nom on n'a pas forcément le prénom n'a pas forcément été cité, sachez qu'on pense à vous aussi sur RRB. Et voilà, pour vos anniversaires du jour, encore un très joyeux anniversaire à vous toutes et tous les natifs du 20 juillet. Profitez bien de cette journée, faites-vous plaisir. Aujourd'hui, vous avez une très bonne raison. Et nous, on poursuit cette matinée ensemble en musique évidemment pour fêtez ça, Fat Joe avec What's Love, c'est pour vous, c'est maintenant, profitez-en.

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fréquente sur l'île des Pins, l'extrême sud de la Grande Terre, ainsi qu'aux Loyautés où elles peuvent localement prendre un caractère orageux. Aux Loyautés et à l'île des Pins, le vent de secteur nord-est se renforcera temporairement entre 15 et 20 nœuds, avec rafales entre 30 et 35 nœuds, notamment sous les averses les plus fortes. Ailleurs, il sera orienté sud à sud-est, proche des 10 nœuds, toujours un peu moins sur la côte est. Cet après-midi, la couverture nuageuse restera plus importante sur le sud-ouest, l'île des Pins et les Loyautés, en donnant encore quelques précipitations éparses. De bonnes

de 15 nœuds. Ailleurs, il sera de secteur sud, voisin de 10 nœuds, voire proche de 15 nœuds sur la pointe nord et le nord-ouest. Sur la côte est, il restera plus faible, hormis dans l'axe de certaines vallées. Les maximales oscilleront entre 22 et 26 degrés. Vous l'avez compris, le ciel va donc rester bien chargé aujourd'hui, avec encore quelques averses à surveiller, notamment du côté du sud de l'île des Pins et des Loyautés. Un temps un petit peu plus calme devrait tout de même réussir à se faire une place au fil de la journée. Mais pour le grand retour du soleil, on va visiblement devoir patienter. Voilà, côté température, comptez entre 22 et 26 degrés au meilleur de la journée. Allez, puisque le ciel ne nous offre pas forcément le voyage aujourd'hui, on va le chercher ailleurs. Direction Across the Universe des Beatles, c'est tout de suite, c'est pour vous et c'est sur Radio Rythme Bleu.

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0: 7h45 sur Radio Rythme Bleu. Et voilà, c'est l'heure de vos petites annonces. Aujourd'hui, comme chaque jour, on donne la parole aux particuliers. Le numéro, c'est le 25 46 46 ou par SMS au 31 46 et on se charge de diffuser vos annonces pour vous. Petit rappel des règles pour que tout se passe au mieux. On ne diffuse pas d'annonces concernant les armes, les bijoux ou encore la nourriture. Et cette rubrique est 100% dédiée aux particuliers. On ne fait donc pas de publicité. Ceci étant dit, nous pouvons commencer. Le numéro à composer pour passer à l'antenne, c'est le 25 46 46 ou je le répète, par SMS au 31 46. Il est à vendre un turbo pour Hyundai H1 au prix de 25 000 francs. Le numéro, c'est le 81 83 74. Le 81 83 74. Il est à vendre une maison F4 sur un terrain de 12 arts. La maison a deux niveaux et elle est proposée donc à 14 millions au 50 68 12. Le 50 68 12. Il est à vendre des vases, des vinyles des années 80 ainsi que des cadres. Pour plus de renseignements, composez directement le 74 79 74. À vendre un moteur Coléos plus les pièces qui vont avec, des vis perforantes et des calotins pour toiture. Pour plus de renseignements, n'hésitez pas à composer directement le 79 49 42, le 79 49 42. Il est à vendre deux bancs de jardin à 5000 francs l'un ou 2000 francs les deux, des plats en inox à 5000 francs, un coffre à jouets au prix de 8000 francs avec les jouets dedans. Le numéro pour plus de renseignements, c'est le 78 07 32, le 78 07 32. À vendre une 206 cabriolet, 1 litre 6, contrôle technique OK, intérieur cuir pneu neuf, capote électrique impeccable. Elle est proposée à 490 000 francs, une DS3 de 107 000 km au compteur est également à vendre. Toute option pneu neuf. Révision complète effectuée, contrôle technique effectué également. 690 000 francs pour le prix de vente et le numéro c'est le 84 83 99. Le 84 83 99. Bonjour à vous, bienvenue sur Radio Rythme Bleu.
1: Oui, bonjour. Voilà, j'appelle parce qu'on a un petit souci. Notre petit oiseau s'est envolé de la maison samedi en fin de matinée.
0: Oui.
1: Voilà, donc on le cherche depuis. C'est une petite perruche à collier, aussi appelée collier des Indes. Donc ça fait à peu près 20 cm de long, c'est un petit oiseau, et en comptant la queue. Et voilà, donc je suis joignable au 77 90 00. Si vous avez des informations ou autres, je vous en serai reconnaissant. Et puis, voilà, on le cherche. Donc,
0: Eh bien, écoutez, le message est bien passé. Rappelez-nous le numéro, c'est le 77, vous m'avez dit.
1: 77 9000.
0: 77 9000, c'est plus facile à retenir. Est-ce qu'il y a un signe distinctif, monsieur, pour cet oiseau? Ouais.
1: Alors non, elle est toute jaune. Et donc, ce qui est quand même distinctif, c'est qu'elle a une bague d'identification et une bague de transport. Donc, une bague à chaque patte. On le voit bien.
0: D'accord.
1: Et elle est gentille. Hein. Elle doit se cacher de la pluie, je ne sais pas, quelque part. Et puis là, on la cherche.
0: Oh, bah écoutez, ça me fait peine à entendre. J'espère vraiment que vous la retrouverez. En tout cas, le message est bien passé et on le repassera si nécessaire les prochains jours.
1: C'est super. Je vous remercie. Merci beaucoup à tous.
0: Merci à vous. Au revoir, monsieur. Bon courage.
1: Merci. Au revoir. Merci.
0: Donc, ouvrez l'œil si vous êtes à l'écoute d'RRB, ouvrez l'œil si vous voyez, j'allais dire une perruche, non, un petit oiseau jaune bagué, donc il a une bague à chaque doigt. Et le numéro, c'est le 77 9000. C'est facile à retenir, 77 9000. On continue avec la vente d'un petit frigo, 1,30 m au prix de 5000 francs. Le numéro, c'est le 25 49 62. Le 25 49 62. Il est à vendre également un tracteur Kioti de 57 chevaux avec chargeur, 200 heures de marche. 1 850 000 francs à débattre. Le numéro, c'est le 77 17 08. Le 77 17 08. Un terrain de 30 arts avec arbres fruitiers est à vendre. Il est clôturé avec une maison dessus à rénover. 14 millions à débattre au 82 52 31. Le 82 52 31. À vendre, un comptoir en L tout en bois compressé, couvert d'une tapisserie de 3,16 m par 2,12 m. Très lourd, il a été acheté au prix de 250 000 francs. Il est proposé à la revente au prix de 40 000 francs négociables. Le numéro, c'est le 78 0007. Le 78 0007. À vendre, une débroussailleuse 4 temps de marque Honda GX22 pour le modèle. 15 000 francs à vendre au 79 49 42. Le 79 49 42. À ce même numéro, on vend également des vis de toiture. Voilà, 79 49 42 pour plus de renseignements. À vendre deux vélos pour enfants, un bleu BMX en très bon état et l'un pour une petite fille entre 5 à 8 ans. Il est rose et blanc, il est proposé au prix de 5000 francs. Le numéro, c'est le 92 88 75, le 92 88 75. À vendre un fauteuil électrique deux moteurs au prix de 50 000 francs au 81 17 47, le 81 17 47.

0: Et comment allez-vous?
1: Je vais très bien, merci. Je vous avais promis une petite blagounette, je vais vous la faire un petit jour.
0: Ah, ben oui, ben, j'attends, j'attends. Qu'est-ce qui vous amène? Quelles sont les belles annonces qui vous amènent, Philippe?
1: Alors, il y a, je sais pas, de mémoire, à peu près un an, un mois et demi, 2 mois à peu près.
0: Oui.
1: J'avais une très belle machine à laver Thomson, 10 kilos, 1600 tours à vendre. Et une dame était venue, elle était très très intéressée, mais on avait mis en route et tout, elle m'a dit, est-ce que vous pouvez me la garder 1 mois? Ouais, ok, bon allez, voilà. Et puis ça fait plus d'un mois et demi et plus de 100 kilos.
0: Ah mince. Bon, ça permettra à quelqu'un d'autre de faire une bonne affaire.
1: Exactement, mais bon, moi j'avais envie d'avoir un peu de place, alors j'ai fait, voilà, moi c'était un
0: Ah
1: peu
0: bah oui,
1: donc,
0: c'est la maladie des annonces particulières. Malheureusement, des fois, il y a des faux bonds.
1: c'est ça. Et des faux
0: Horrible.
1: rebonds aussi.
0: Et des faux rebonds.
1: Donc, en gros, pour les auditeurs, c'est une machine à laver Thomson de 10 kilos. Elle est sur âge 1600 tours. Elle est en parfait état de fonctionnement. Elle est très, très propre. En fait, elle a fonctionné une seule année et demie pour 2 personnes. Donc, pour autant dire qu'il
0: Elle n'a pas été
1: y a une machine
0: surexploitée.
1: par semaine pour 2 personnes, c'est tout, quoi. Voilà. Et ensuite, elle a été remise. Bien entendu, elle sera mise en service pour la personne qui sera intéressée. Elle sera mise en service sur place qu'on puisse vérifier
0: L'état de
1: l'entièreté
0: fonctionnement.
1: du fonctionnement.
0: Tout à fait.
1: Je l'avais, enfin, prix de revient 112 500 francs quand même,
0: Oui.
1: et je la laisse à 39 000 francs.
0: Parfait. À
1: Bon.
0: quel numéro, Philippe? Enfin, je l'ai, c'est le 79 49 42 qu'on peut vous appeler?
1: Exactement, toujours, et c'est sur Dumbert.
0: Parfait, Philippe. Aviez-vous une autre annonce pour nous aujourd'hui?
1: Ben non, j'ai toujours mes annonces habituelles que je laisse, que vous avez redites ce matin, donc je n'y reviens pas.
0: Bon, bah parfait. Au plaisir, Philippe. Merci pour votre appel.
1: Merci Mouna, bonjour à tout le monde, et puis ben, on va espérer que ça sèche un peu là.
0: Oui, bon, bah comptez pas trop là-dessus aujourd'hui, hein. Au revoir, Philippe. Bonne journée.
1: Merci, bonne journée, au revoir.
0: Au revoir. Bonjour à vous. Bienvenue sur Radio Rythme Bleu.
2: Oui, rebonjour, excusez-moi, je rappelle pour le petit oiseau jaune. Voilà, j'ai simplement oublié de préciser donc que c'est sur le quartier de Coutiot, juste à côté du lycée Grand Nouméa, qu'elle s'est envolée. C'est Édouard au 77 9000.
0: Ah, parfait, précision
2: Voilà.
0: utile. Merci Edouard d'avoir rappelé.
2: Merci, c'est gentil. Et merci au monsieur qui m'a dit, en fait, j'ai pas trop pensé sur le moment, comme j'ai pas l'habitude de passer en direct. Donc voilà.
0: Ah bah voilà, bah au moins vous êtes sûr de toucher pas mal de monde.
2: Ouais, voilà, ok. Bon, ben, c'est bon alors.
0: Au revoir Edouard, bonne journée.
2: Ok, merci, bonne journée, au revoir.
0: Bonne journée. Donc je rappelle pour les auditeurs qui peut-être nous rejoindraient, Edouard qui nous a appelé il y a quelques minutes pour nous prévenir qu'il avait perdu son oiseau. Alors je veux pas dire de bêtises, le monsieur qu'on vient d'avoir a précisé, j'allais dire la marque, c'est pas du tout ça le type d'oiseau dont il s'agit. En tout cas, tout ce que je peux vous dire, c'est qu'il fait 20 cm la queue comprise, il est de couleur jaune, il est bagué, donc il a une bague à chaque patte. Il est gentil, donc c'est un oiseau domestique, hein, et voilà, il est de couleur jaune. Donc ouvrez l'œil, il a été perdu dans le secteur de Coutiot, lycée du Grand Nouméa, comme vient de le dire Edouard. Et le numéro, si toutefois vous apercevez un oiseau qui répond à cette description, c'est donc le 77 9000. Voilà, il est 8h passé de 55 minutes. Vous le savez, à 9h, on a rendez-vous avec l'information, j'allais dire locale, pas du tout, nationale et internationale. Pour l'instant, on a encore le temps de recevoir vos appels au 25 46 46 ou par SMS au 31 46. Il est à vendre un vélo de course Peugeot au prix de 15 000 francs. Le numéro, c'est le 84 49 32. Le 84 49 32. À vendre un quad ATP 330, des poteaux en fer, des tôles ondulées, pardon, d'occasion, ainsi que de la terre végétale. Pour plus de renseignements, c'est au 81 31 70 qu'il faudra vous adresser. Le 81 31 70. Quelqu'un recherche une personne qui met du verre dans le bâti. Voilà, désolé, je vous lis l'annonce telle qu'elle est. Il est également à vendre, donc la personne qui recherche, voilà, du verre dans un bâti, c'est au 94 92 08. Et à ce même numéro, on vend un tracteur Lamborghini de 75 chevaux, double pont. Il est proposé à 1,6 million à débattre. Pour plus de renseignements, voilà, sur ce tracteur, c'est au 94 92 08, 94 92 08. À vendre une maison de type F3,

sur 5 hectares 80 de terrain, 2 conteneurs dessus, des arbres fruitiers, l'irrigation a été faite. Elle est proposée à 41 millions négociables. Toujours pour plus de renseignements, c'est au 77 26 53. Le 77 26 53. À vendre un fauteuil roulant pliant pour transfert 30 000 francs, un matelas de 90 par 190 avec une housse blanche à 10 000 francs au 98 07 03. Le 98 07 03. On recherche une Dacia Logan à l'achat, un break fourgon ou encore un pick-up, même en panne, mais avec la carte grise, au 98 07 10. Le 98 07 10. À vendre trois portes en aluminium avec cadre incorporé, vitrage opaque, plus serrure, hauteur 20 par 70, largeur 70. Couleur blanche, plus de renseignements, c'est au 75 00 70 qu'il faudra vous adresser. Le 75 00 70. Il est à vendre un terrain d'1,20 hectare à vendre à Boulou-Paris dans le secteur de Bouraquet, à 5 minutes du village. Il est très accessible en bord de route municipale. Terrain vierge très bien exposé avec belle vue dégagée sur la Chaîne et la baie de Saint-Vincent. Terrain constructible en zone UR, excusez-moi, j'ai un doute. Vous allez vous moquer de moi. Possibilité de division, 12,5 millions négociables. Voilà, 71 67 50 pour le numéro de téléphone, le 71 67 50.

0: Il est à vendre une machine à laver de marque Winia. Un peu de bruit à l'essorage. 10 000 francs au 94 68 46. Le 94 68 46. Attention, c'est bientôt la fin de nos petites annonces. Je reviens sur l'annonce juste avant. Hein, zone UR, ça doit être zone urbaine. Enfin, vous verrez avec le vendeur pour le terrain d'1,20 hectare à vendre à Boulou Paris dans le secteur de Bourraquet. Le numéro, c'est le 71 67 50. Le 71 67 50. Il est à vendre des vêtements pour bébés, petites filles ou encore adolescents. De 12 à 13 ans, en très bon état. Un four pour cuisson à teinture pour porcelaine et poterie. Une boîte Dremel avec outils pour sculpture sur pierre. Au 75 11 15. Pour plus de renseignements, le 75 11 15. Un terrain d'environ 2 hectares est à vendre. Non, pardon, à louer sur la Tamois, en bordure de rivière. Il est plat, il est idéal pour culture au 78 65 05. Donc il s'agit d'un terrain d'environ 2 hectares à louer sur la Tamois. Et le numéro pour plus de renseignements, c'est donc le 78 65 05. Voilà pour vos petites annonces de ce lundi 20 juillet. Merci à tous pour vos appels, vos messages. Vous le savez, votre bonne humeur habituelle. J'en vois une dernière qui vient d'arriver. Donc on va la lire tout de suite avant d'arrêter. Il est à vendre un appareil, le Leg Magique. Du coup, comme son nom l'indique, il muscle les jambes. Il n'a jamais servi. Il est proposé à 8000 francs au 90 55 32. Le 90 55 32, appareil de musculation spécial pour les jambes. Voilà, on passe tout de suite au Flash Info d'Europe 1 en direct de Paris.
1: Bonsoir Frédéric.
2: Bonsoir Sana, bonsoir à tous. L'Espagne est en passe de retrouver le toit du monde en football. Il reste encore 2 minutes à jouer dans la finale du mondial. L'Aurora est sur le point de décrocher une deuxième étoile. Les joueurs de Luis de la Fuente mènent 1-0 face aux Argentins grâce à un but en prolongation de Ferran Torres. L'Argentine joue à 10 depuis l'expulsion d'Enzo Fernandez juste avant les prolongations et elle ne s'est jamais montrée dangereuse. Ils ont encore donc, je vous le disais, 2 minutes pour essayer de renverser la tendance, mais pour l'heure, la Coupe du Monde a l'air de tendre les bras à l'Espagne. Les ossements retrouvés jeudi dans le Tarn sur les indications de Cédric Jubilard sont bien ceux de son épouse Delphine. Les analyses ADN l'ont confirmé. Après 5 ans et demi de silence et de dénégation, le peintre plaquiste a avoué son meurtre et conduit les enquêteurs sur les lieux où il a enterré l'infirmière, à une dizaine de kilomètres seulement du domicile du couple. Décès d'une piétonne à Paris, la victime a été renversée par une voiture qui roulait à vive allure. Le drame est survenu ce matin alors que la quadragénaire traversait un passage clouté. 2 personnes ont été placées en garde à vue et une troisième aurait pris la fuite. 180 hectares ont été détruits en moins de 2 heures dans le Var. Un incendie virulent s'est déclenché dans la commune de Tarado, à l'arrière du golfe de Saint-Tropez. Plus de 600 pompiers venus de tout le pays combattaient les flammes avec des appuis aériens. Le département a été placé en risque extrême, feu de forêt. Les États-Unis ont poursuivi leur bombardement pour punir l'Iran après la mort de 2 militaires lors de frappes iraniennes en Jordanie vendredi. Une centrale nucléaire iranienne en construction a été attaquée, selon l'Organisation iranienne de l'énergie atomique. Les États-Unis qui ont perdu 1 troisième soldat lors de la destruction de munitions non explosées qui provenaient d'un drone iranien abattu en Irak. Le Canada ferme ses frontières aux étrangers ayant séjourné en République démocratique du Congo au cours des 21 derniers jours. Une décision prise en raison de la propagation de l'épidémie d'Ebola et qui sera effective dès demain. Le projet de loi d'urgence agricole soumis au vote des parlementaires cette semaine, lundi pour les députés et mardi pour les sénateurs. Il est notamment question de la réintroduction dérogatoire et encadrée de 2 insecticides interdits en France mais autorisés ailleurs en Europe. Les formes changent, le poison demeure et nous ne céderons rien. Aurore Berger s'est exprimée sur l'antisémitisme après la dégradation d'une plaque rendant hommage à un couple de justes à Paris. La ministre chargée notamment de la lutte contre les discriminations participait à la commémoration de la rafle du Veldiv ce dimanche à Paris. Et donc c'est fait, l'Espagne est bien sur le toit du monde en football. Elle vient de battre l'Argentine 1-0 après prolongation grâce à un but de Ferran Torres. Ce deuxième titre de champion du monde de football permet aux Espagnols bien de revenir à la hauteur de l'Uruguay et de la France au palmarès. Et sixième victoire de la saison pour Kimi Antonelli. Le pilote italien s'est imposé sur le Grand Prix de Belgique devant Charles Leclerc et Max Verstappen. Et puis Remco Evenepoel remporte la 15e étape du Tour de France. Le Belge prend la place de dauphin de Tadej Pogacar après l'abandon de Jonas Vingegaard. Le Danois s'est fracturé une clavicule. 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
0: Europe 1. 9h03 sur Radio Rythme Bleu. Merci beaucoup à Europe 1 pour ce flash info.
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0: Et oui, c'est l'heure d'opinion, votre rendez-vous SMS sur Radio Rythme Bleu. Notre question du jour, la vague 2 du plan de relance avec plus de 10 milliards CFP injectés par l'État va-t-elle permettre, selon vous, de relancer les entreprises du BTP? Si vous pensez que oui, vous tapez 1. Si vous pensez que non, vous tapez 2. Et vous envoyez votre réponse au 3146. Merci pour votre participation et rendez-vous demain pour la réponse à la question du jour. Il est 9h passé de 4 minutes, vous êtes bien à l'écoute de Radio Rythme Bleu. Vous faites bien, on continue en musique. Le prochain rendez-vous, ce sera du jeu avec le Big Quiz à 9h30. Mais pour l'instant, Yannick Noah.

0: évidemment.
1: Il est un petit peu plus de 9h17 sur Radio Rythme Bleu. Et attention, vous le savez, dans quelques minutes, on jouera au Big Quiz. Et dites-moi, est-ce que vous aimez les bonbons? Oui, parce que les bonbons, c'est tellement bon, n'est-ce pas? Bien que les fleurs soient plus présentables. Non, non, non, non, ce Big Quiz ne portera pas sur Jacques Brel. En tout cas, pas aujourd'hui, même si ça pourrait être une très bonne idée pour une prochaine fois. Aujourd'hui, on va plutôt parler des bonbons, les vrais, oui. Ceux qu'on mange, ceux qu'on partage ou qu'on cache soigneusement pour ne surtout pas avoir à les partager. Oui, on vous voit, on vous sait. Bonbons rétro qui nous rappellent l'enfance, confiserie régionale, bonbons acidulés, à la menthe, etc. Il y en a pour tous les goûts et pour toutes les occasions. Alors, est-ce que vous êtes incollables sur l'univers des bonbons et des confiseries? C'est ce qu'on va vérifier à 9h30 dans notre Big Quiz. Et pour jouer, il nous faut, vous le savez, deux candidats. Inscrivez-vous dès maintenant au 25 46 46 pour nous rejoindre à l'antenne et tenter de remporter vos deux places de ciné offertes par nos partenaires du Ciné City. Rendez-vous à 9h30, révisez bien vos classiques parce qu'aujourd'hui, le Big Quiz va vous donner faim et risque d'être particulièrement sucré. Voilà. Ah oui, et belle matinée à vous, à l'écoute de Radio Rythme.

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2: Il est 9h30 sur Radio Rythme Bleu, c'est l'heure du Big Quiz. On attend nos deux candidats pour jouer. On va laisser passer Alex Warren avec Fever Dream. C'est le moment de composer le 25 46 46 pour vous inscrire et participer vous aussi afin de tenter de remporter vos deux places de cinéma offertes par nos partenaires du Ciné City. Le numéro, je le répète, c'est le 25 46 46. Appelez-nous dès maintenant, on vous attend pour jouer au Big Quiz sur Radio Rythme Bleu.

Bon, 9h33 sur Radio Rythme Bleu. Écoutez, on attend toujours nos deux inscrits pour jouer au Big Quiz. Aujourd'hui, on va parler du bonbon, voilà, sous toutes ses formes. Donc, n'hésitez pas à vous inscrire. On va attendre, on va patienter encore un petit peu. En musique, bien sûr, London Grammar, How Does It Feel? Et puis, on verra si on a nos deux candidats du jour ou pas. Dans quel cas, on remettra le Big Quiz à demain, tout simplement. Voilà, donc on laisse passer London Grammar si vous avez envie de tenter votre chance, de tenter, voilà, de tenter la chance tout court et d'essayer de remporter vos deux places de cinéma avec un Big Quiz très sympathique puisqu'on parle de sucreries, de bonbons, c'est un sujet assez léger, assez drôle. N'hésitez pas à sauter le pas si vous hésitez, c'est le moment où jamais. 25 46 46, on vous attend sur RRB.

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1: Et oui, c'est l'heure de jouer sur RRB aujourd'hui. Préparez bien vos papilles parce qu'on plonge dans l'univers délicieusement sucré des bonbons et des confiseries. Oui, bonbons de notre enfance, grands classiques, saveurs parfois surprenantes. On va voir si nos deux candidats sont de vrais becs sucrés, mais surtout s'ils sont incollables sur le sujet. Le principe, vous le connaissez, deux candidats s'affrontent et à la clé, deux places de cinéma offertes par le Ciné City. Allez, on accueille un de nos candidats sur deux. Si vous souhaitez être le deuxième, appelez-nous tout de suite 25 46 46. Bonjour à vous, bienvenue sur Radio Rythme Bleu.
2: Bonjour Mouna, bonjour RRB, bonjour toute la Calédonie.
1: Bonjour, j'ai du mal, c'est Walter.
2: Oui, c'est Walter.
1: Ah, bonjour Walter.
2: Les trois semaines largement dépassées, on doit être à 4 ou 5 semaines.
1: Oh, bon. Bah vous voyez, vous avez même fait un peu de rab.
2: Oui, bah, chaque fois que j'ai voulu jouer, j'ai pas eu le temps parce que je travaillais et voilà. Mais j'écoutais, hein. Je vous oublie pas.
1: Oh, c'est adorable Walter. Et bah, nous aussi, on ne vous oublie pas. Et puis vous voyez, hasard, peut-être pas, puisque vous nous appelez aujourd'hui. On parle de bonbons et de confiserie, c'est pas beau ça Walter?
2: Pour un diabétique, c'est énorme.
1: Ah mince, ah mince, ah mince.
2: Mais Dieu merci, on a des petits médicaments qui nous permettent de faire des petites entraves.
1: Oui, bah j'espère bien, parce que bon, écoutez, à défaut de pouvoir en manger,
2: ils vont
1: faire gagner.
2: Je ne me gêne pas, malheureusement.
1: Walter, ravi de vous avoir. Est-ce que vous avez un poste de radio dans le fond, Walter? J'entends ma voix.
2: Ah non, j'ai pas de poste de radio là cette fois. Ah, je suis à l'extérieur.
1: Ah ben ça doit être notre réseau calédonien, mais c'est qui fait des siennes avec le temps. Ce n'est pas grave, Walter. Je vous laisse patienter une petite seconde, le temps que votre concurrente se manifeste. Mais maintenant que vous avez dit votre nom à l'antenne, je ne pense pas que ça va trop tarder.
2: Eh ben ça c'est cool.
1: Bon, à tout de suite, Walter. Et vous êtes bien sur Radio Rythme Bleu, on joue au Big Quiz, on vous attend, un candidat sur deux est là, c'est Walter, il est prêt à en découdre, et moi aussi. On a envie de jouer, appelez-nous s'il vous plaît au 25 46 46, aujourd'hui on parle bonbons et confiserie, un thème très agréable, n'est-ce pas, sucré, et puis voilà, qui peut rappeler plein de bons souvenirs. Allez-y, 25 46 46, on vous attend pour jouer au Big Quiz et vous faire gagner deux places de ciné.

0: Ça y est, notre deuxième candidat est là, on va s'apprêter à l'accueillir. Bonjour à vous, bienvenue. Pourriez-vous couper le poste de radio, s'il vous plaît ?
1: Ça y est.
0: Merci. Bonjour madame, bienvenue.
1: Bonjour.
0: Alors je crois que vous... Ou alors c'est encore le réseau, mais j'entends un écho dans le casque. Vous pourriez couper complètement le poste, s'il vous plaît, madame ?
1: Et je suis dans la voiture et j'ai baissé un fond le son.
0: Ah. Écoutez, bon, ça va aller. Désolée, c'est parce que ça fait un retour dans le casque. On va essayer de retrouver Walter en attendant. Comment vous appelez-vous ? Madame, comment vous appelez-vous, s'il vous plaît ? On a perdu notre deuxième candidate ? Vous êtes toujours là ? Eh ben oui, apparemment.
1: Corinne.
0: Ah, quel est votre prénom, s'il vous plaît, madame ?
1: C'est Corinne.
0: Corinne, bonjour Corinne. Enchantée, c'est Mouna. Face à vous, Corinne. Walter, Walter,
2: bonjour.
0: Corinne.
2: Bonjour Corinne.
1: Bonjour Walter. J'écoute tous les jours, mais voilà, on essaye. Hein.
0: Ah, bah si vous
1: je,
0: avez.
1: J'essaye, hein, si j'arrive à jouer, bah, je joue. Hein, si j'arrive pas, j'arrive pas. Hein.
0: Bah, il faut, Corinne. Tous les gagnants peuvent se vanter d'avoir participé. Voilà, il n'y a que ça pour gagner face à vous, Walter. Et puis, on l'a dit, c'est aujourd'hui, on parle de bonbons, de confiserie, donc le thème va être assez sympa. En tout cas, on n'est pas dans les sujets très sérieux.
1: On va essayer, je rigole déjà.
0: Walter, Corinne, vous savez ma question. Désolée, j'essaye de baisser un petit peu le son, il y a un retour dans le casque.
1: J'ai éteint ma radio.
0: Ah super, merci Corinne. Qui de vous deux se sent l'âme d'un vainqueur ? Pour commencer avec la première question.
2: Je laisse Corinne, comme elle veut.
1: Ah, bon, ben allez, on essaye.
0: Vous voulez essayer ? Parfait. Corinne, Walter, c'est parti. On va commencer avec les questions sucrées de ce Big Quiz. Let's go. Première question, donc pour vous, Corinne, petite particularité, je précise qu'une fois que les quatre questions sont énoncées, vous avez 5 secondes pour répondre. Le minuteur se mettra en marche automatiquement. Mesdames, mais oh là là, excusez-moi, Walter. J'ai fait une petite boulette. Messieurs, dames, c'est parti, allons-y. Corinne, dans quelle forme en plastique le bonbon Roudoudou est-il coulé ? 4 propositions. Une fleur, une étoile, un coquillage ou une patte de chat ?
1: Je partirai pour le premier.
0: Une fleur ?
1: Une fleur ?
2: Non.
1: Ah, c'est une étoile.
0: Coquillage, vous savez les petits coquillages que les enfants aiment bien manger, enfin, petits coquillages en bonbons.
1: Ah oui, c'est vrai.
0: Ça y est, vous l'avez. C'est d'ailleurs une confiserie française emblématique et historiquement coulée dans un vrai coquillage.
1: Oui,
0: il se présente aujourd'hui dans une coque en plastique, bien sûr. Hein.
1: C'est coquillage, oui.
0: Ce n'est que la première question, Corinne. Walter.
1: Ok.
2: Oui.
0: C'est parti. Quels personnages sont aussi connus pour être des bonbons gélifiés populaires ? Les Mignons, les Looney Tunes, la Pâte Patrouille ou les Schtroumpfs ?
2: Les Schtroumpfs ?
0: Eh bah oui, les Schtroumpfs qui existent...
1: J'avais trouvé.
0: Pardon ?
1: J'avais trouvé aussi.
0: Ah bah voilà, ah oui, mais ceux-là, on les connaît tous, n'est-ce pas ? Les bonbons qui existent, les bonbons Schtroumpfs, hein, depuis 1981 par Haribo.
2: Oui.
0: Voilà, ils ne sont pas tout jeunes, ils ont vu plusieurs générations déjà. En France, comment s'appellent les rouleaux ? Oh pardon, excusez-moi, Corinne, vous êtes toujours là ?
1: Oui, je suis toujours là.
0: En France, comment s'appellent les rouleaux de réglisse Haribo ? Rigosan, Carinzac, Rotella ou Zanzipop ?
1: Là, je ne connais pas celui-là. Je ne sais pas.
0: Premier,
1: ouais.
0: C'était Rotella, Haribo Rotella. Est-ce que vous l'aviez celle-ci, Walter ?
2: Oui, je l'avais.
1: Moi, je ne le connaissais pas, celui-là.
0: Est-ce que vous aimez le réglisse, Corinne ?
1: Non.
0: Bah, c'est pas étonnant, parce que c'est des bonbons au réglisse. Donc, c'est vrai que c'est les fameux rouleaux de réglisse qu'on déplie, vous savez ?
1: Ouais.
0: Bon.
1: Mais j'aime pas.
0: J'aime pas. Bah oui, mais je vous fais une confidence. Moi non plus. Voilà. C'est parti pour la prochaine question. On va essayer de cuisiner Walter. Walter.
2: Allez, oui.
0: Avant que les blagues n'apparaissent, que trouvait-on dans les emballages de Carambar jusqu'en 1969 ?
1: Ah.
0: Des faux tatouages, des rébus, des points à collectionner ou des tables de multiplication ?
2: Ah, j'hésite entre le rébus et la table de multiplication. Je vais dire le rébus.
0: Non, c'était des points à collectionner.
1: Voilà.
2: J'étais trop jeune, désolé.
0: Vous l'aviez, Corinne, celle-ci?
1: Oui. Oui, parce que je prends souvent ces bonbons-là pour les enfants.
0: Ah, bah voilà. Bah écoutez, à noter que Carambar propose en 2026, à la place des blagues, des messages de prévention contre les incendies et accidents en partenariat avec les pompiers. Voilà.
2: Ça, c'est bien.
0: Ça, c'est bien. On va continuer dans ce thème sucré. Alors, bougez pas. On y est. Corinne, quelle couleur de bonbon n'est pas présente dans un sachet classique de Dragibus Haribo? Quatre propositions. Rose, orange, bleu ou jaune?
1: Rose, orange, bleu ou jaune? Ah, aucune idée. Moi, je pense bleu.
0: Bon, on était en dehors du temps, mais la réponse n'est pas bonne, c'était orange.
1: Ah, orange, oui. Le bonbon Haribo?
0: Oui, qui n'est pas présent. Hein.
2: Oui.
1: Ah ouais.
0: Il y a 6 couleurs au total, Walter confirmera, parce que Walter, je sens que vous y connaissez pas mal sur le sujet. Il y a donc le bleu, le vert, le rouge, le rose, le jaune et le noir.
2: Ouais.
1: Ah oui, le bonbon Haribo, voilà quoi.
0: Attendez, tant pis. Il nous reste encore une question pour vous, Walter. Attention.
2: Allez.
0: Quelle comédienne a fait la publicité culte Je ne bois pas, je ne fume pas pour Suc des Vosges dans les années 90? Ah pardon, non, excusez-moi, je vous donne les propositions peut-être. J'ai été un petit peu perturbée par le slogan, j'adore cette question. Jacqueline Maillan, Maria Pacôme, Marthe Villalonga ou Dominique Lavanant? Excusez-moi.
2: Dominique Lavanant.
0: Jolie comme tout. Oui. Pub de 1993 qui a opté pour un style court et percutant, c'est le moins qu'on puisse dire, vous l'avez en tête. Très percutant, voilà. Eh ben oui, bravo Walter, vous les avez mérité vos deux places de ciné.
2: Merci, avec le temps qu'il fait, ça va être un vrai bonheur d'aller au cinéma.
0: Ah oui, se faire une toile quand il fait moche dehors, c'est quand même le pied.
2: C'est génial.
0: Bravo Walter, bravo Corinne, ce n'était pas facile.
1: Puis bon, non, c'était pas facile, mais voilà, c'était un plaisir de jouer. Puis bon, voilà, hein, comme ça, on se fait les questions, quoi.
0: Exactement, c'était votre première fois, Corinne, au Big Quiz?
1: Oui, c'était la première fois, et puis j'écoutais souvent la radio, cette radio-là, alors... Oh. J'aime bien écouter les questions quoi. Des fois je trouve, des fois je ne trouve pas. Alors je dis bon, ben, voilà quoi.
0: Et ben vous avez bon goût d'écouter RRB et vous avez bien fait de participer. Corinne, n'hésitez pas à nous rappeler, vous pouvez rejouer dès la semaine prochaine.
1: D'accord, ben, je vous remercie.
2: Moi, j'apprends 3-4 semaines.
0: Et voilà, Walter, ouais.
1: Bon courage à vous, Walter, et puis je vous félicite de pouvoir gagner.
2: Merci. Bah, j'ai une petite chance, c'est que j'habitais pas loin de l'usine et le musée Haribo à Uzès, et je faisais des cures de bonbons avec les gamins, et mon ex-femme avait honte de moi.
0: Oh, ah. C'est pas vrai, Walter, en tout cas.
2: Quand on arrivait à la caisse, il y avait un chaudron en cuivre qui devait faire 200 ou 300 litres, et il y était damé de fraises Tagada. Et on y allait à pleine main avec les gamins. Ma femme n'avait... c'était pas permis. Voilà, c'était une anecdote.
0: Ah bah écoutez,
1: c'est bien.
0: L'anecdote tombe à pile. Walter, Corinne, on vous embrasse bien fort des studios d'RRB. N'hésitez pas à nous rappeler, n'hésitez pas à rejouer. Et merci pour votre participation et votre...
2: Merci à tous et la bienvenue.
1: Merci. Au revoir. Bonne journée.
0: Bonne journée. Et voilà, eh bien, le moins qu'on puisse dire, c'est que ce Big Quiz nous a donné faim. Voilà, bravo à Walter, notre gagnant, qui repart avec ses deux places de cinéma offertes par nos partenaires du Ciné City, bien sûr. Merci à tous.

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1: Il y a la fatigue, celle qu'une bonne nuit de sommeil suffit parfois à effacer. Et puis il y a l'épuisement, celui qui s'installe, qui s'accumule et qui finit parfois par nous faire comprendre qu'on est allé un petit peu trop loin. Alors comment reconnaître les signes de l'épuisement? C'est le sujet que je vous propose d'aborder aujourd'hui dans les bonnes ondes. Prenez quelques minutes pour vous, on en parle ensemble maintenant.
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1: Il y a quelque chose de fascinant dans les débats autour du travail, du repos et de l'équilibre de vie. Deux visions du monde se regardent sans toujours se comprendre. D'un côté, il y a cette idée profondément ancrée chez beaucoup d'entre nous que le mérite se mesure à l'effort, au sacrifice et à la capacité à tenir. Et pendant longtemps, cette idée avait du sens. On travaillait dur, mais on voyait rapidement le résultat de ce travail. Acheter une maison, faire vivre une famille avec un seul salaire, construire une vie meilleure que celle de ses parents, le sacrifice avait un horizon. Il racontait une promesse. Sauf qu'aujourd'hui, cette promesse a changé de visage. Dans beaucoup de foyers, les deux parents travaillent et pourtant, devenir propriétaire reste malgré tout hors de portée. Le patrimoine immobilier représente aujourd'hui plus de 5 années de revenus contre 2 ans et demi dans les années 80 à 90. Et là où il fallait 15 ans pour rembourser un crédit, il en faut aujourd'hui 25 et parfois davantage. Partir en vacances, se projeter, ce n'est plus du tout une évidence et beaucoup de ceux qui travaillent à temps plein terminent le mois à découvert, demandent une avance, remettent un achat à plus tard ou renoncent à un déplacement. Parfois, la génération qui arrive aujourd'hui sur le marché du travail vit matériellement beaucoup moins bien que celle de ses parents. Ce n'est pas un sentiment, c'est une réalité mesurée, documentée et largement partagée. Alors forcément, la question a changé elle aussi. Ce n'est plus seulement « est-ce que je fais assez d'efforts ?» mais c'est plutôt « à quoi bon tous ces efforts si je ne peux même plus me projeter ?» Et pendant ce temps, notre compréhension de l'être humain a elle aussi évolué. Les neurosciences, la psychologie, la sociologie nous disent aujourd'hui une chose très simple, un cerveau n'est pas fait pour rester mobilisé en permanence. Le stress ponctuel nous aide à nous dépasser, le stress chronique, quant à lui, produit l'effet inverse. On ne devient pas plus solide, plus performant et meilleur, on devient surtout plus irritable, moins créatif, moins patient et moins capable de prendre du recul. On continue mais avec cette sensation de pédaler plus fort sans jamais vraiment avancer. Les chercheurs ont un nom pour ça, le détachement psychologique. C'est cette capacité à sortir réellement de ses responsabilités, quelques jours, quelques temps, pour laisser le cerveau récupérer. Aujourd'hui, ce mécanisme est considéré comme essentiel pour prévenir l'épuisement. Et c'est là le grand malentendu de notre époque. Le repos n'est pas l'opposé du travail. Le repos fait partie de la vie, pas pour devenir un meilleur salarié, pas pour devenir un outil plus performant, mais simplement parce qu'un être humain n'est pas censé être que productif. Il est aussi parent, ami, conjoint, passionné, parfois créatif ou simplement quelqu'un qui a besoin de temps en temps que personne n'attende rien de lui. D'ailleurs, les expérimentations menées ces dernières années autour de la semaine de 4 jours vont bien plus loin qu'on pourrait le penser. Chez certaines entreprises qui ont testé le modèle, on observe une hausse du chiffre d'affaires, une baisse marquée de l'absentéisme, une productivité perçue en nette augmentation. Les salariés se disent plus concentrés, plus impliqués et parfois même plus créatifs. Ce n'est pas seulement moins de pertes, c'est un véritable gain. Alors, si vous culpabilisez parce que vous avez besoin d'un week-end, de quelques jours de repos ou simplement de temps qui vous appartiennent réellement, rappelez-vous ceci. Vous n'êtes pas ici uniquement pour produire. La peur ne prévient jamais avant de s'installer. Elle emménage en silence, un jour, sans qu'on l'ait invité, et bientôt, c'est elle qui décide à notre place, qui reste, qui renonce, qui se tait. On appelle souvent ça de la prudence, alors que la plupart du temps, c'est de la fatigue déguisée. Il existe pourtant une seule vraie boussole. Une seule.

0: fiable que tous les calculs du monde. C'est ce sentiment discret, mais tenace, d'être encore vivant dans ce qu'on fait. Pas seulement debout, vivant. Il y a des vies entières construites sur l'idée que on aura le temps de profiter plus tard. Plus tard pour respirer, plus tard pour soi, plus tard pour ce qu'on aime. Mais plus tard, ce n'est pas une date. C'est une promesse qu'on se fait à soi-même et qu'on repousse indéfiniment, comme si demain nous appartenait. Il y a des vies qui ressemblent à des pièces que l'on n'aère plus. On s'habitue peu à peu à l'air qui manque, jusqu'au jour où l'on ouvre une fenêtre. Sans autre raison que celle-ci, on avait enfin besoin de respirer.
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0: Et voilà pour les bonnes ondes, une rubrique que vous retrouverez en rediffusion cet après-midi à 15h sur Radio Rythme Bleu. Quant à nous, on poursuit avec Norah Jones, Chasing Pirates. Excusez-moi, je l'ai dit à la française. Juste après, on retrouve Nicolas Legrand pour le Zapping Actu.

0: 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Alors justement, Nicolas Legrand a fait le tour de ce qui s'est passé la semaine dernière et vous a préparé un condensé de tout ce qu'il ne fallait surtout pas manquer. L'essentiel de l'actualité, c'est maintenant avec le Zapping Actu.
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2: La semaine dernière a été marquée par un coup d'œil dans le rétroviseur. Élu en janvier 2025, Alcide Ponga est resté un an et demi à la tête du 18e gouvernement et il a fait la semaine dernière le bilan, se remémorant chaque instant les crises et également les décisions difficiles à prendre comme la fermeture de la maison de la Nouvelle-Calédonie à Paris ou encore le déménagement d'Hercal à la Tontouta.
3: Moi je ne suis pas de ceux qui prennent les dossiers et puis qui le mettent en dessous de la pile pour laisser aux copains d'après. La situation est telle qu'on est obligé de prendre des décisions. Des décisions qui n'ont pas toujours été faciles à prendre, qui des fois ont été incomprises. J'espère dans les années à venir que les résultats se verront et que la population dira oui, c'était bien de l'avoir fait pour l'intérêt de la Nouvelle-Calédonie.
2: Et c'est donc demain que le Congrès de la Nouvelle-Calédonie doit fixer le nombre de membres du prochain gouvernement. Leur élection aura lieu le 31 juillet. En attendant, le 18e gouvernement continue à gérer les affaires courantes. Du bleu, du blanc et du rouge, trois couleurs qui ont rythmé la semaine avec la fête nationale mardi pour le 14 juillet. Les festivités populaires ont commencé dès lundi soir avec des retraites aux flambeaux, mais aussi des bals populaires. Sonia Lagarde, maire de Nouméa.
4: C'est la fête nationale, les gens sont au rendez-vous, voilà, les flonflons, le bleu, blanc, rouge. Et puis on voit qu'il y a toujours beaucoup de monde, mais je vous l'avais dit que ces rassemblements festifs, eh bien, les gens en ont besoin. C'est un moyen comme un autre de se retrouver aussi, hein, parce qu'ici c'est toute ethnie confondue. C'est la Calédonie, c'est comme ça qu'on l'aime et qu'on veut la voir.
2: Le lendemain, le défilé militaire a animé l'avenue de la Victoire, l'occasion de mettre en avant les forces armées en Nouvelle-Calédonie ou encore les forces de sécurité intérieure. Le général Soubrier a vécu son premier 14 juillet en tant que commandant supérieur des FANC.
5: C'était vraiment un très beau défilé et surtout le sens aussi vertical intergénérationnel entre les anciens, toujours présents, fidèles au poste, avec les drapeaux des associations, et puis les jeunes. Et jusqu'aux très jeunes, vous avez vu les jeunes sapeurs-pompiers défiler. C'était vraiment un beau symbole, et les classes défense, l'escadrille Air Jeunesse. Donc une grande fierté pour ce premier défilé.
2: Et le 14 juillet au soir pour nous, le Carré du Pacifique a également fait sensation à Paris lors du défilé sur les Champs-Élysées. Dans l'actualité des armées toujours, rappelons que le colonel Songy a succédé au colonel Belbeoc au commandement du Rimapensé. Le week-end a aussi été marqué par les intempéries et ce drame. Un homme est mort à Touot. Il a été retrouvé noyé alors qu'il était passager d'un véhicule qui a tenté de traverser un radier inondé avant d'être emporté par le courant. Durant le week-end, le lieutenant Philippe Boima, officier de communication à la DSCGR, a rappelé les consignes de sécurité.
6: On a rappelé ces consignes de sécurité, donc de ne pas traverser les radiers, de rester à l'écoute des médias, mais surtout que quand on est en vigilance orange, donc de limiter nos déplacements.
2: Des pluies qui manquaient en ce début de saison fraîche, en juin, le cumul mensuel moyen de précipitations était déficitaire de 50%.
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0: Voilà, il est 10h14, merci beaucoup, 10h, pardon, et 4 minutes, excusez-moi. Merci beaucoup en tout cas Nicolas Legrand pour ce condensé d'actualité qui nous permet toujours de rester les premiers et les mieux informés. Si vous avez manqué ce Zapping Actu, vous pourrez le retrouver cet après-midi sur Radio Rythme Bleu avec une rediffusion à 15h50. Et aujourd'hui, vous le savez ou pas, c'est l'anniversaire de Carlos Santana qui fête ses 79 ans. Alors forcément, c'est l'occasion parfaite de célébrer ça en musique. On retrouve tout de suite le grand Santana avec Havana Moon. Belle matinée à toutes et à tous sur Radio Rythme Bleu.

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0: Effectivement, un vrai Casanova. C'était Wervana à l'instant. Il est 10h passé de 19 minutes. Et après la douceur, on retrouve Kalinda Bwaku cette fois-ci pour nous permettre de remplir nos agendas. Elle a fait le tour de tout ce qu'il se passe en Nouvelle-Calédonie. Elle est prête à vous donner les bons plans. On l'écoute tout de suite. C'est Par ici les sorties. Par ici les sorties.
1: Bonjour, aujourd'hui dans ce Par ici les sorties, on va commencer avec la vie de Nouméa et la compagnie Renart NC qui propose dans le cadre des spectacles en quartier, le spectacle En attendant Dodo est donné à l'espace municipal de Rivière-Salée, ce sera à 17h ce soir, et au Music Lab de la Vallée du Tiers demain à 17h, ainsi que le jeudi 23 juillet à la même heure à l'espace Caméré 2000. Et notez que des novettes sont mises à disposition gratuitement à partir de l'âge de 7 ans. Le Cercle Nautique Calédonien vous proposera demain une conférence. Elle sera animée par Jenny Gwensinger, étudiante en Master Sciences de la Mer, qui vous propose de découvrir comment la photo-identification permet de reconnaître individuellement des tortues marines de Nouvelle-Calédonie et de mieux comprendre leur déplacement, leur fidélité au site ou encore leur état de santé. Une conférence présentée demain à 18h, ce sera au Cercle Nautique Calédonien, situé aux 2 rues Capitaine Desmier, Baie des Pêcheurs. Une nuit pour découvrir le Conservatoire des Arts de Nouvelle-Calédonie sera proposée ce mercredi 22 juillet. Si vous ne connaissez pas le Conservatoire des Arts, c'est le moment de le visiter et de le voir sous un autre jour, ou plutôt une autre nuit. Il ouvre ses portes au public ce mercredi à 22h, une soirée animée de mini-concerts, de danse et de déambulation à la découverte des pratiques enseignées. Du théâtre avec le retour du Free Woman Show, théâtre de poche. Le Free Woman Show passe à l'épisode 4, un quatrième opus de la comédie pour adultes jouée par deux compagnies extérieures. Myriam Sarg, Sam Kaji et Maïté Siwen sont donc de retour au théâtre de poche du Centre d'Art. Ce sera ce jeudi 23 et vendredi 24 juillet à 19h, ainsi que les samedis 25 et dimanche 26 juillet à 18h. La billetterie est disponible directement sur place du mercredi au vendredi, de midi à 16h30 ou en ligne sur Ticket. Pour plus de renseignements, le 25 07 54, le 25 07 54. Du théâtre toujours avec les matchs d'impro qui s'invitent au Big Spot du Parc de Coutiot. La ville de Dimbéa donne rendez-vous au public ce mercredi 22 juillet à 18h au Big Spot du Parc de Coutiot pour un nouveau rendez-vous du Big Up, une soirée consacrée aux matchs d'improvisation avec l'association Adamic et la troupe Pacifique et Compagnie. Deux équipes s'affronteront autour de thèmes aussi variés qu'inattendus, sans texte ni scénario préparé. On termine ce Par ici les sorties avec de la danse. Le chorégraphe calédonien Stan Kabalouet et ses danseuses de l'avant-scène vivent une véritable aventure avec le ballet Le Cri Muet des Fleurs. Cette création, présentée pour la première fois après les émeutes de 2024, est devenue un véritable spectacle. Une création chorégraphique de Stan Kabalouet, présentée au Centre culturel du Mont d'Or le samedi 25 juillet à 14h30 et à 18h, puis le dimanche 26 juillet à 17h. Pour plus de renseignements ou pour réserver, le 41 90 90, le 41 90 90 ou sur étiquette.nc. C'est terminé pour ce Par ici les sorties. Le prochain rendez-vous, c'est à 15h30 cet après-midi.
0: Merci beaucoup, Kalinda Bwaku. On vous retrouvera avec le même plaisir. On continue en musique dans quelques minutes à 10h30. On jouera avec le totem.

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5: Déjà ? Il est déjà 10h30 ?
4: Et déjà ? Bonjour. Comment allez-vous ?
5: Bonjour Mouna, ça va très bien et vous ?
4: Ravie.
5: Une petite hésitation. Non, mais non, c'est une marque de fabrique. Hein,
4: allez,
5: vous savez.
4: Je peux le dire maintenant.
5: Bienvenue dans votre totem, les amis. Ah, ça m'avait manqué. Écoutez, ça m'avait manqué.
4: Vous voulez que je vous fasse un CD ? Avec la petite instru ?
5: Vous allez me le graver comme
4: voilà,
5: en 1995.
4: Où est-ce que vous allez l'écouter? Je ne sais pas.
5: Dans ma voiture, j'ai un poste CD.
4: Ah, antiquité.
5: Il faudrait que la voiture fonctionne. Allez, 10h32, vous êtes les bienvenus sur RRB si vous venez de nous rejoindre. Avec Mouna, on vous accompagne ce matin pour tenter de décrocher ces 14 000 francs chez Bureau Vallée, qui, je vous le rappelle, se situe à Magenta, au 60 rue Roger Gervoli.
4: Non.
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5: Ah, j'adore quand on fait ça. J'adore. Il faudrait qu'on le fasse plus souvent.
4: N'est-ce pas ? Faut que j'ai les réponses.
5: En tout cas, 14 000 francs, on est pas mal. On était à un mot près, je crois, la semaine dernière. Donc, à vos téléphones, 25 46 46. Nous prenons le premier appel pour ce totem. Nous a un petit peu...
4: Hein, ce totem ?
5: Oui.
4: Bonjour à vous. Kenavo.
5: Bonjour. Oui, bonjour.
6: Oui, bonjour.
5: Bonjour, qui est à l'appareil ?
6: C'est Anne-Laure.
5: Bonjour Anne-Laure, vous allez bien ?
6: Et très bien.
5: Est-ce que vous avez passé un bon week-end pluvieux ?
6: Oui, c'était un bon week-end pluvieux.
5: Ça fait du bien, le repos Anne-Laure.
6: Le repos, c'est ça.
5: Je vous écoute Anne-Laure pour votre question.
6: Alors, je me demandais si dans l'intitulé du totem, il y avait un mot qui commençait par B.
5: Un mot qui commençait par B dans l'intitulé du totem. Je vous dis non.
6: Ah, bon, bah tant pis.
4: Merci Anne-Laure.
5: Merci beaucoup.
6: Merci, au revoir.
5: Au revoir Anne-Laure. Bonne journée et bonne semaine surtout. Bonjour, bienvenue sur les ondes d'RRB. Allô ?
7: Allô ?
5: Oui, bonjour. Quel est votre prénom ?
7: John.
4: Bonjour, John.
5: John, est-ce que vous avez écouté un petit peu la semaine dernière les indices ?
7: Un petit peu, mais bon... On va essayer.
5: On va essayer ensemble ce matin, John. On vous écoute pour votre question.
7: Ok. Donc, est-ce que c'est quelque chose de qui comporte un dispositif électronique ?
5: Alors, je vous entends pas.
4: Ça a coupé juste au mot avant électronique, pardon, John.
7: Est-ce que dedans il y a un dispositif électronique ?
5: Je peux vous dire oui.
4: Cool.
7: Ok. Bon, je m'avance alors.
5: C'est allez-y. Posé d'une autre façon, donc oui.
4: Super.
7: Bon, je dis ma réponse.
5: Allez-y, on vous écoute pour l'intituler.
7: Une urne de comptage électronique.
5: Et ce n'est pas le bon intitulé,
4: John. C'était 5 mots dans l'intitulé du totem ou pas ? On avait cet indice ou c'est moi qui invente ?
5: Attendez, je vérifie.
4: Pardon, John, j'en profite vu que vous avez donné votre proposition pour voir si on n'a pas plus d'infos.
5: Non, je crois qu'on ne l'a pas dit, ça.
4: Ah c'est... bon, bah j'invente. N'écoutez pas ce que je vous dis, c'est des bêtises. John, c'était une très bonne question.
7: Oui.
4: Mais merci. Une mauvaise proposition.
5: Effectivement. Non, on avait dit plus de 3 mots dans l'intitulé.
4: Ah, donc vous étiez bon. Vous
5: oui,
4: étiez bon.
5: C'est ça. C'est
7: d'accord,
5: ça,
7: bah, tant pis alors. Merci.
5: Merci, John.
7: Et bonne journée.
4: Bonne journée, au revoir. Au plaisir.
7: Et bonne journée.
5: Et un grand merci à toutes et à tous pour votre bonne humeur ce matin. Bonjour.
4: Bah de rien.
8: Hello.
4: Hello, Eddie.
5: Vous allez bien, Eddie ?
8: Ça va, Jennifer ? Ça va, Mina ?
5: Ça va très bien, merci.
8: Waouh ! Du coup, John m'a coupé la chic, là. Vraiment.
4: Pourquoi ? C'était la proposition que vous vouliez faire,
8: Ben
4: Eddie.
8: Non, même pas.
4: Bah
8: déjà, celle auparavant, pareil, j'étais parti sur un truc, bien sûr. Et là, avec le dernier oui, waouh !
4: Ha !
8: Je suis complètement...
4: Azimuté.
5: Mais,
8: voilà.
5: mais la semaine dernière, Eddy, il manquait qu'un mot, hein.
8: Ouais, bah, je sais bien.
4: Oui, ça nous avance pas, vous connaissez la réponse.
8: Non, mais Jennifer. En fait, comme j'ai des problèmes de réception depuis un certain temps, depuis qu'il y a eu des travaux.
5: Est-ce que vous voulez que je vous répète les indices?
8: Oui.
5: Oui, c'est une bonne idée, ça.
8: Surtout les derniers. Surtout les derniers.
5: Donc vendredi matin, on a dit que ce totem était en plexiglas, qu'il n'y avait pas de chiffre dans l'intitulé.
8: Ouais.
5: Que ce totem se trouve au congrès.
8: Ouais.
5: Qu'il y a les mots Nouvelle-Calédonie dans l'intitulé.
8: Oui.
5: Qu'il y a un mécanisme de comptage.
8: Oui.
5: Qu'il y a plus de trois mots dans l'intitulé. Que ce totem n'est pas marron.
8: D'accord.
5: Qu'il y a une ouverture. Et qu'il y a au moins un mot de quatre lettres dans cet intitulé. Voilà.
8: Wow. Ça m'avance pas beaucoup.
5: je suis désolée.
8: Oui, non, mais...
4: Allez-y comme vous le sentez.
8: Bon, je dois aller sur un truc pour ça, si c'est oui ou non. Si c'est un oui, ça, c'est potentiellement bon, peut-être. Donc, je vais poser la question, est-ce que dans l'intitulé du totem, il y a le mot scrutin?
5: Je vous dis non, il n'y a pas le mot
8: scrutin. Ah ben voilà, au moins, je suis complètement à la loose.
4: Oh, mais ça vous donnera l'occasion
8: Non, mais c'est super.
4: Non, mais c'est super.
8: C'est
5: génial. Oh. Toujours dans le bonheur.
8: On verra demain.
4: Eddie,
8: je vous souhaite une très belle journée.
5: Nous également.
4: Nous aussi.
8: Et au plaisir.
4: Au plaisir, Eddie.
5: Au revoir. Demain, Eddie, au revoir. Et si vous aussi, vous voulez jouer au totem, un seul numéro, le 25 46 46, ce matin, on joue avec Bureau Vallée pour 14 000 francs. Bonjour.
0: Bonjour.
5: Bonjour, qui est à l'appareil?
0: Gina.
5: Gina, bonjour, vous allez bien?
0: Oui, très bien, merci.
5: De quel côté vous appelez?
0: De la Vallée des Colons.
5: De la Vallée des Colons, très bien. Est-ce que ça va? Est-ce que vous êtes prête à me poser votre question?
0: Oui, alors allons-y. Alors, est-ce que dans l'intitulé, il y a au moins deux mots de quatre lettres?
5: Deux mots de quatre lettres?
4: C'est précis, Gina.
5: Je vous dis oui.
4: Oh!
0: Ok, bon, j'espère que ça va être la bonne réponse. Alors, je vous propose... L'urne de vote des élus du Congrès de Nouvelle-Calédonie.
5: Oh là, le jingle était fort là.
4: Je suis désolée pour vous, Gina, j'y croyais à fond.
5: Ah ouais, elle y a cru. Là.
0: Bon, mais tant pis, c'était
5: désolée,
0: pas ça.
5: Désolée, Gina, merci pour votre appel.
0: Encore.
4: Mais la question était bonne, je ne sais pas si ça va permettre à d'autres personnes peut-être d'être sur la voie.
5: Après, c'était une question générique. Retournée, ouais, parce qu'on avait déjà dit qu'il y avait Nouvelle-Calédonie dans. Donc c'était sûr qu'il y avait plus de 4 mots dans 2 mots. 4 lettres, pardon.
4: Merci, Gina.
0: Merci, au revoir.
5: Au revoir. On continue avec vos appels. Il est 10h39 sur votre fréquence préférée. Bonjour.
0: Oui, Lily.
5: Bonjour, Lily Jo.
0: Oui, Lily.
5: Vous allez bien?
0: Oh, super bien. Alors, il y en a qui ça fait bonjour, bonjour, toutes les deux. Et je l'ai eu, donc elle a eu son bonjour. Alors, j'ai écouté, parce que ce n'était pas la vendredi, j'avais pas tous les mots. Mm-hmm. Mais je vais vous dire quelque chose. J'ai le cœur qui me fait perdre la tête.
5: Ah bon? Pourquoi?
0: Ah ouais. Bon, le beau match de foot ce matin, là, j'ai cru qu'il n'en finissait plus. Mais alors, les belles jambes qui tapent dans les ballons.
4: Ah,
0: bon,
4: comment
0: et puis,
4: ne pas
0: stratégie.
4: Perdre
0: alors,
4: la
0: nous
4: tête.
0: Aussi, nous avons la stratégie. Hein? On a aussi la stratégie, mais dans la tête.
4: Ah
0: alors,
4: ben.
0: Mon cœur est aussi avec vous deux, Mouna et Jennifer,
4: merci,
0: qui nous donnaient du fil à retordre dans notre cervelle. Voilà, alors merci à vous trois avec Jane et à tous les joueurs et joueuses de votre jeu, du nord au sud et des îles.
4: Ben merci, c'est gentil,
0: ça va?
4: Ça va et vous?
0: Bon, maintenant la question, avec tout ce qu'il y a, ben, est-ce que votre totem qui est transparent, est-ce qu'il est entièrement transparent?
5: Oh, ça c'est une question.
4: Ouais, mais fallait y penser.
5: Est-ce qu'il y a d'autres choses?
0: Il peut être transparent que d'un côté ou d'autre.
5: Il est transparent. On voit à travers, oui.
4: Elle
5: il
4: a décroché son oui, Lily Jo, vous êtes une championne
0: parce
4: pour ça.
0: Parce qu'avant, il y a eu une question, il était transparent. Bien, on voit à travers. Ok, c'est pas pareil. Vous voyez que vous nous cassez la cervelle, là. Bon, ben écoutez, j'ai pas tellement d'idées, mais je veux dire, le ballon de foot de ce matin qui a fait faire un but à l'Espagne.
4: Il n'était pas transparent, le ballon de...
0: Ça fait rien, mais moi, je le mets transparent avec des dessins dessus.
9: Allez, ça passe pour cette fois, Lily Jo.
0: Les filles, c'est tout. Faut imaginer. Ah. Et tant pis si c'est pas ça.
4: Et rêver. Au revoir, Lily Jo. Bonne journée.
0: Au revoir, bonne suite.
5: Bonne semaine, Lily Jo, à demain. Nous continuons avec vos appels ce matin. Ravie d'être en votre compagnie. Bonjour.
10: Bonjour. Oui, bonjour.
5: Oui, bonjour. Qui est à l'appareil?
10: C'est Roland.
9: Roland, bonjour.
10: Bonjour.
9: Comment allez-vous? Pardon,
10: ça va très bien.
9: Bah écoutez, on est ravis, Roland. Vous avez eu des idées?
10: Oui, la question, est-ce que dans l'intitulé du totem, il y a le mot membre?
5: Je vous dis non.
10: Non.
5: Pas le mot membre. Merci beaucoup.
10: Merci.
9: Merci, Roland. Bonne journée à vous.
5: Et on avance encore, on avance encore. Est-ce qu'en 5 minutes, on peut décrocher ce totem?
9: J'y crois moyen, moi.
5: Ah oui? Sinon, ça sera sans vous, cet après-midi?
9: Comme d'habitude. Oui.
5: Bonjour, bienvenue sur RRB. Je m'entends en double.
9: Oui. Bonjour à vous qui écoutez la radio. On vous entend, mais on vous entend pas.
11: Allô?
5: Bonjour,
11: allô,
5: madame.
11: Bonjour, les filles.
5: Coucou, qui est à l'appareil?
11: C'est Sylviane.
5: Bonjour Sylviane.
9: Bonjour Sylviane. Toujours enrouée Sylviane?
11: Un petit peu, c'est déjà pas mal.
9: Ça se guérit.
5: Ça s'est calmé.
11: Ça se guérit, tout doucement.
5: Alors on vous souhaite une belle guérison Sylviane. Est-ce que vous avez une question pour nous ce matin?
11: Alors moi je voudrais savoir si dans le... ce qui compose dans l'urne peut contenir plus de... sans enveloppe.
5: Alors, j'ai jamais dit que c'était une urne, hein, donc il va falloir reformuler votre question.
11: Est-ce que le totem sert à recueillir des enveloppes?
5: Je vous dis oui, c'est un grand oui.
11: Alors, ma proposition, est-ce que l'urne sert à recueillir...
5: Alors, non, il faut la proposition maintenant. Pas la question.
9: La question, vous avez eu le oui, Sylvie.
11: Oui. Alors, est-ce que c'est une urne qui contiendrait les bulletins pour le président, pour la présidence du Congrès de la Nouvelle-Calédonie?
5: Très bonne question, Sylviane, mais pas la bonne proposition pour ce matin. Mais merci beaucoup pour votre appel.
11: Merci. Bisous à vous les filles.
5: Et remettez-vous bien pour le prochain appel, on vous veut en pleine forme.
11: Merci bien, bisous, bisous.
9: Bisous Sylviane.
5: Big kisses, comme dit
9: Lily Jo.
5: 10h44, bonjour.
12: Bonjour.
5: Allô?
12: Hello.
9: Bonjour monsieur.
5: Bonjour, qui est à l'appareil?
9: Ça assure un petit peu.
5: Oui, on vous entend pas très bien. Est-ce que vous pouvez répéter votre prénom, s'il vous plaît?
12: Jérémy.
5: Jérémy, très bien. Alors, Jérémy, tout repose sur vous. Non, je rigole.
9: Oh, la pression. L'écoutez pas, Jérémy. Allez-y en mode détente.
5: Je vous écoute pour votre question, Jérémy.
12: Est-ce que le totem...
5: on n'a pas entendu du coup, parce
9: désolée,
5: que ça a coupé.
12: Est-ce que le totem contient le mot « vote » ?
5: Je vous dis non, il n'y a pas le mot vote.
12: Tant pis.
5: Merci Jérémy.
12: Pardon.
9: Bonne journée Jérémy. On n'entendait pas bien, mais on a suffisamment entendu quand même.
5: Oui. On continue avec vos appels, vous êtes nombreux et nombreuses ce matin. Bonjour.
13: Bonjour Jennifer, bonjour Mouna, je crois que c'est à moi, c'est Dominique.
9: Bonjour Dominique.
13: Bonjour les filles. J'ai du mal à vous avoir ce matin.
5: Ah oui, oui.
9: Full moon.
13: Normal.
9: Ça Jane, elle est comme ça. Ah
5: pardon, excusez-moi. Dominique, alors.
13: Oui, Jennifer.
5: Nous y sommes.
13: Bon, alors, on va demander si l'intitulé du totem comporte plus que 4 mots.
5: Je vous dis oui.
13: Alors, je vais proposer l'urne électorale pour la présidence du Congrès de la Nouvelle-Calédonie.
9: Ah, je suis déçue aussi, autant que vous, Dominique.
13: Ah, ben.
5: L'intitulé comporte bien sûr plus de 4 mots,
13: oui.
5: Mais c'est une mauvaise proposition, au niveau de l'intitulé, oui. Merci Dominique
13: tant
5: de jouer
13: pis,
5: chaque
13: merci.
5: Jour.
13: Merci,
9: à demain Dominique.
13: À demain, merci.
9: The last
5: De Last One.
4: Last One, last but not least.
5: Qui c'est? Bonjour, bienvenue sur RRB.
4: Pourriez-vous couper le son de la radio derrière vous, s'il vous plaît, vous passer à l'antenne, madame, monsieur?
5: Allô, bonjour.
14: Allô?
5: Oui, bonjour madame, quel est votre prénom?
14: Francine.
5: Francine. Francine, je suppose que vous avez bien écouté.
14: Bah, j'ai essayé d'écouter, mais c'est pas évident, hein. C'est pas évident. Oui.
5: Alors, moi, je vais vous écouter en tout cas.
14: Oui. Alors, donc, est-ce que le totem serait éventuellement une urne électronique réglementaire?
5: Alors, il faut d'abord poser une question sur ça. Je ne peux pas répondre.
14: Est-ce qu'on peut la transporter facilement?
5: Cette question... Ah, facilement?
14: Oui.
5: Oui, je peux vous dire oui.
4: Pas de convoi exceptionnel.
5: Oui, pas de convoi exceptionnel.
14: Je vous en prie. Donc, on peut la transporter facilement?
5: On peut la transporter facilement. Vous avez rajouté un mot, parce que cette question avait déjà été posée, j'avais dit oui.
4: C'est du génie.
5: Facilement, oui.
14: Oui.
5: Je vous écoute pour votre proposition.
14: Donc, alors, moi, je pense que le totem, c'est une urne électorale réglementaire de Nouvelle-Calédonie.
4: Eh bien, ce ne sera pas pour aujourd'hui.
5: Très bonne question, mais mauvaise proposition pour l'intitulé. Je suis désolée.
14: Bah, tant pis. On commencera demain, alors. Hein.
4: Ah, ben, j'espère bien.
5: J'entends rigoler derrière,
4: c'est génial.
14: Merci.
5: Merci.
14: Allez, bon après-midi, à bientôt.
5: Bon appétit, au revoir.
14: Au revoir.
5: 10h47, et ben dis donc, et nous.
4: Toujours pas Jennifer, mais vous le faites exprès de nous faire tourner en bourrique comme ça.
5: Et moi, je vous dis que je pense que tout a été dit pour ce totem. Vraiment, là, je pense qu'on commence à tourner autour du pot.
4: Bon, bah,
5: je pense.
4: On se retrouve cet après-midi alors.
5: Bah, après, oui, on se retrouvera cet après-midi, mais ça me fait du mal de savoir que vous ne serez pas là pour peut-être la tombée de ce totem.
4: Eh bien, pas autant que moi. Par contre, ça me soulage de... Oh, je ne sais pas si c'est une bonne formule. Je suis soulagée de savoir que vous serez là à 14h. Merci pour ce jeu, Jennifer.
5: Merci beaucoup. Bel après-midi sur RRB.
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4: Et voilà pour le totem de ce lundi 20 juillet. Petite reprise, il faut le temps de se remettre un petit peu en forme. Et puis voilà, une occasion de le gagner. Il n'est pas tombé pour l'instant. Il est 10h48 en tout cas sur Radio Rythme Bleu. On laisse passer Creedence Clearwater Revival avec Have You Ever Seen the Rain. Nous en tout cas, on l'a bien vu depuis ce week-end. Juste après, on retrouvera la rubrique Allons enfants. Et eux vont nous apporter un peu de soleil. Ne bougez pas, vous êtes sur Radio Rythme Bleu.

0: 10h50 et c'est l'heure d'Allons Enfants. Vous le savez, cette semaine, ce sont les enfants de l'école Frédéric de Gréland qui se sont prêtés au jeu des questions et des devinettes. On les écoute tout de suite. Aujourd'hui, ils se sont penchés sur la question suivante. Pourquoi les yeux des chats brillent dans la nuit ?
1: Allons Enfants !
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4: Les enfants, c'est à nous.
5: Dis-moi, pourquoi les chats ont les yeux qui luisent dans le noir ?
6: Moi, je pense que c'est parce que les chats étaient aveugles.
7: Moi, je dis, c'est pas comme Ballon, je dis, parce que les chats, quand on annule la lumière, les yeux des chats sont pas pareils qu'à nous. Si c'était pareil qu'à nous, ça va briller.
8: Moi, je pense quand il fait noir, et quand ils ont les yeux fermés, ben, en fait, leurs yeux, c'est tout noir.
9: Parce que des fois, ils brillent comme du fer.
5: Dis-moi, pourquoi les chats ont les yeux qui luisent dans le noir ?
10: Parce que dans certains animaux, il y a les, il y a,

0: phosphorescentes, de petits miroirs en quelque sorte, qui reflètent la lumière. Si bien que quand la lumière rentre dans leurs yeux, ces petits miroirs réfléchissent la lumière et ça permet aux chats de mieux voir dans la nuit. Parce que vous savez que les chats, ils voient mieux que nous la nuit.
1: Après, parce que s'il y a la lumière et il fait tout noir, ensuite ça fait comme un gros diamant. Allons enfants!
2: C'était Allons enfants avec la Province Sud.
3: La Province Sud, agir pour l'avenir.
1: Et puis c'est tout!
4: Et voilà, un grand merci aux enfants de l'école Frédéric de Grélan ainsi qu'au directeur de l'établissement et aux enseignants pour leur accueil chaleureux.

Et voilà, bientôt 11h sur Radio Rythme Bleu, il est grand temps pour moi de vous laisser. C'était Mouna avec vous ce matin, c'est toujours un vrai bonheur de vous retrouver chaque jour et de m'éveiller à vos côtés. J'aurai le même plaisir de vous retrouver demain matin, 8h, 11h, pour plus la peine de zapper, votre rendez-vous quotidien sur RRB, pour rester comme toujours parmi les premiers et les mieux informés. Vous retrouvez dans quelques instants Jean-François Bodin pour votre incontournable Infomag. Je vous souhaite à toutes et à tous une excellente journée. La semaine a recommencé, nous sommes le lundi 20 juillet, on est debout, on est motivés, c'est parti. Et sur RRB, vous n'avez pas fini de vous faire choyer. Pierre prend le relais en régie et bien sûr, on se retrouve bientôt. Restez avec nous, passez une très belle journée et tout de suite...

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4: Bonjour à tous, c'est le premier Infomag de la semaine avec Pierre. Bonjour Pierre.
5: Bonjour Jean-François.
4: Et voici les titres que nous développerons tout à l'heure dans le journal à 11h30. Nous parlerons de la suite de la mise en place des institutions après les élections provinciales du mois de juin, après les exécutifs provinciaux, puis le renouvellement des instances du Congrès. L'étape suivante est celle de la mise en place du 19e gouvernement. Vous retrouverez la chronique de la semaine écoulée d'Elisabeth Noir. Nous reviendrons également dans le journal sur la deuxième vague du plan de relance annoncé par l'État vendredi soir. 10 milliards de francs vont être injectés pour la relance de l'activité économique en finançant 50 projets. 4 priorités d'investissement ont été ciblées, parmi elles la diversification de l'économie avec une relance tournée vers l'emploi, notamment dans le secteur du BTP. C'est dans ce cadre que plusieurs établissements scolaires comme le lycée agricole de Pointe-Bout ou le lycée Escoffier vont être en partie rénovés. Un incendie d'origine accidentelle à l'UNC ce matin. Vers 8h, les pompiers ont été alertés pour un important dégagement de fumée au niveau du bâtiment des langues et de la mobilité. Une pièce a été entièrement détruite par les flammes, tandis que plusieurs autres salles ainsi que la cafétéria ont été endommagées par les fumées, ce qui représente environ 150 mètres carrés de bâtiments touchés. Les intempéries du week-end s'estompent. La météo 2 concernait encore ce matin les Loyautés et l'île des Pins avec des précipitations parfois abondantes. Durant ces derniers jours, ces cumuls de pluie ont été enregistrés jusqu'à 300 mm dans le Grand Sud. Une victime est à déplorer. Un homme qui se trouvait à bord d'un véhicule qui a tenté de franchir un radier inondé samedi matin à Tours a été retrouvé noyé. Et puis samedi soir, nous connaîtrons le nom de Miss Nouvelle-Calédonie 2026. La grande soirée de gala pour l'élection se prépare et nous en parlerons avec Stella Levanao, la présidente du comité Miss Nouvelle-Calédonie, qui sera notre invitée dans le journal. L'actualité en métropole avec une confirmation. Les ossements trouvés en fin de semaine dernière dans le Tarn sont bien ceux de Delphine Jubilard. Son mari Cédric niait avoir tué son épouse en 2020, mais il a fini par avouer le meurtre par courrier depuis sa cellule. C'est sur ses indications que les enquêteurs ont retrouvé les ossements de sa victime. Cérémonie de commémoration à Paris la nuit dernière, à l'occasion du 84e anniversaire de la rafle du Vel'd'Hiv à Paris, 13 000 juifs avaient été rassemblés avant d'être envoyés vers les camps de la mort. La ministre chargée de l'égalité entre les femmes et les hommes et de la lutte contre les discriminations, Aurore Berger, a rappelé que la lutte contre l'antisémitisme reste